0: famille. Si. Tout ça fait rien, je vous garde quand même.
1: Je reçois aujourd'hui Henri Guibé. Et encore, j'ai parlé que cinéma, j'ai pas parlé théâtre parce qu'il connaît tous les théâtres de France. Bonsoir Henri Guibé.
2: Bonsoir, bonjour. Bon.
1: Comment ça va ?
2: Eh bien, ça va. L'âge venant, ça va. J'ai pas plus de douleurs et d'inconvénients qu'un autre. J'en ai même moins à la rigueur.
1: Mais c'est important ce que vous dites, parce que moi je trouve que je regarde vos yeux et je trouve que vous avez ce regard qui pétille, celui que j'ai vu dans de très nombreux films. Je crois que vous avez gardé ce petit côté, ce brin de folie tout au long de votre vie.
2: Oui, bah faut pas. Hein. Quand on est fou, hein. faut pas se soigner. C'est très très bon.
1: J'ai partagé votre carrière, j'aurais pas cette prétention. On a écouté quelques films comme ça, quelques extraits. Tout ça s'est passé très vite. Vous avez eu le temps d'apprécier, de prendre conscience de qui vous êtes aujourd'hui, Henri Guibé.
2: Eh bien, je ne sais pas encore exactement qui je suis aujourd'hui.
1: Ce serait le temps.
2: Non, mais parce que je cherche pas à savoir.
1: Non, c'est peut-être mieux.
2: Quand la vie est une surprise, c'est mieux.
1: Oui.
2: L'important, c'est que ça soit pas un cauchemar.
1: Je peux vous demander votre âge, Henri, ou c'est trop indiscret?
2: Vous pouvez. J'aurai 90 ans en fin décembre.
1: Le 21 décembre.
2: Le 21 décembre, exactement.
1: Waouh. Est-ce que vous êtes prêt à retourner un peu en arrière dans la cartographie de votre vie, Henri Guibé?
2: J'aimerais bien s'il y avait une machine à remonter le temps.
1: Ah oui, c'est vrai, vous aimeriez avoir, comme on dit souvent, 20 ans, 30 ans aujourd'hui.
2: Vous savez, la machine à remonter le temps, elle n'existe pas.
1: Non.
2: Alors donc, on peut aller la visiter, mais on peut pas la revivre.
1: Non.
2: Donc, c'est vrai, on ne peut faire que des aperçus comme ça, au lointain. On peut se dire, tiens, j'aurais pas dû faire ça, ou peut-être j'ai peut-être bien fait de le faire. Enfin, voilà, quoi.
1: On va faire ces aperçus, alors.
2: Allons-y, apercevons.
1: L'émission s'appelle « Il n'y a pas que Paris dans la vie », pas de chance. Vous, Paris, bah oui, il y a Paris dans la vie, vous êtes né à Paris. Hein.
2: Je suis né à Paris dans le 14e, j'ai passé mon enfance dans le 11e arrondissement, après, en me mariant, j'ai habité le 10e, puis le 19e et le 14e.
1: Avenue Simon Bolivar, je crois, dans le 19e.
2: Avenue Simon Bolivar, j'ai habité un petit peu avec mes parents.
1: D'accord.
2: Mais dans le 19e, après, avec ma femme, on habitait avenue de la Porte Brunet.
1: Ok. Alors vous avez fait un sacré bond dans le temps, parce que moi j'étais vraiment aux toutes premières années de votre vie. Vous avez donné votre âge, vous aviez 3 ans quand la Seconde Guerre mondiale est arrivée, et puis à peine une dizaine d'années quand elle s'est terminée, la libération de Paris.
2: Ouais.
1: C'est aussi, j'imagine, des souvenirs, des images peut-être qui ne sont pas très réjouissantes. Vous avez forcément des souvenirs de cette période, Henri Guibé.
2: J'ai des souvenirs, oui. D'abord, je vivais avec ma mère. Mon père était à Londres, donc je vivais avec ma mère. Et ma mère faisait de la résistance.
1: Ouais.
2: Et ma mère m'emmenait toujours au cinéma, au théâtre, au cirque. J'aime autant être au spectacle pendant cette période-là. Parce que pendant l'entracte, elle rencontrait quelqu'un, une dame ou un monsieur, et ils échangeaient leur programme. Et dans le programme que ma mère recevait, il y avait ce qu'elle devait faire. Elle a un courrier à amener, un message, voilà.
1: Évidemment.
2: Mais ça, je ne le savais pas, moi.
1: Vous allez le comprendre plus tard.
2: Ma mère, elle m'a dit ça quand j'avais 18 ans.
1: Elle était de Angers, votre maman.
2: Oui, elle était née à Angers.
1: Ouais. C'est une ville que vous avez découvert, enfant, ou vous avez...
2: Oui, j'ai vu un peu Angers, enfant. J'avais un oncle et une tante qui vivaient là-bas. Un oncle qui était... un personnage assez extraordinaire. Il avait été capitaine en 14, et pour lui, Pétain, c'était son modèle.
1: Ouais.
2: Et comme il était alsacien d'origine, il parlait très bien l'allemand, ce qui fait que à Angers, pendant la guerre, il travaillait à la chambre de commerce, il fréquentait des Allemands, des officiers, tout bon. Il s'entendait très bien avec ces gens-là, alors que ses deux enfants, eux, faisaient de la résistance.
1: Et il l'a appris. Il a appris que ses enfants...
2: Il le savait.
1: Ah, il le savait.
2: Il le savait, mais enfin, bon, les familles ont leurs contradictions. Hein.
1: Évidemment. Hoche, ça c'est aussi une ville qui compte pour vous, dans le Gers. C'est
2: oui.
1: Votre grand-mère?
2: Oui. Alors ma grand-mère, oui, elle a passé son enfance dans un petit village qui s'appelle Toux. Et elle a passé son certificat d'études à 13 ans. Et après, elle est rentrée en apprentissage comme couturière.
1: Alors vous allez écumer les écoles de la capitale, surtout dans le 11e arrondissement. On disait souvent que vous étiez dans la lune, que vous étiez inattentif. Je crois que vous avez arrêté l'école à quoi, 14-15 ans?
2: J'ai arrêté, oui, parce que après le certificat d'études, j'avais envie d'être acteur. À 14 ans, j'ai eu envie d'être comédien, parce que j'appartenais à des mouvements de jeunesse dans lesquels il fallait faire le guignol de temps en temps, et j'étais toujours le premier, puis l'idée comme ça m'est venue de faire comédien. Et je me souviens, avant le certificat d'études, on passait un examen, l'orientation professionnelle. Et là, il y a un monsieur que devant, je passe en orientation. Eh bien, qu'est-ce que tu veux faire plus tard? Je dis, je voudrais être comédien.
1: Mais vous l'avez su très jeune.
2: Et là, il m'a regardé, dans ses yeux, j'ai l'impression que je ne sais pas ce qu'il pensait. Et il m'a dit, mais tu rigoles, tu plaisantes. Les garçons de ton milieu ne peuvent pas faire ce genre de métier. Alors tu m'as dit de mon milieu, ça m'a un peu gêné, mais enfin, bon. Et quelques jours plus tard, mon instituteur m'a dit, pareil, tu veux devenir acteur? J'ai dit oui, il m'a dit, c'est une très bonne idée, ça, c'est très très bien.
1: Ah, donc ils vous ont encouragé?
2: Hein?
1: Ils vous ont encouragé?
2: Mon instituteur m'a encouragé, il m'a dit, c'est très bien, tu vas apprendre des tas de choses, là. Et puis, j'ai dit oui, mais à l'orientation professionnelle, on m'a dit que c'était pas pour moi. Et là, mon instituteur m'a dit, mon garçon, apprends une chose, ouais, c'est qu'il ne faut pas écouter le premier imbécile qui parle.
1: En tous les cas, il a eu raison, celui qui vous a vu aller dans ce métier. On va bien sûr continuer de se balader dans les lieux qui vous ont marqué. On parlera pas de vos jours en Seine-Saint-Denis, vous y avez été en pension, je crois, pendant un an. C'est pas un lieu qui vous a marqué. Une petite aparté, Henri Guibé, autour de la Revue des Merveilles, avec Benoît Prospero qui nous rejoint dans cette émission tous les jours. Et s'il nous parle de Revue des Merveilles, c'est qu'il y a toujours une bonne raison de s'émerveiller. N'est-ce pas, Benoît? Aujourd'hui, nous sommes dans une ferme. Vous avez longtemps dit, une ferme pas comme les autres.
3: Une ferme du futur, ou du présent, hein, puisque ça existe déjà, a priori. Bienvenue à la Ferme des Folies, avec ici par Île-de-France. Nous sommes avec Béatrice et Lorena en Seine-et-Marne à Gouverne, dans un jardin de 2 hectares. Et l'idée, c'est qu'elles ont créé une ferme maraîchère en agroforesterie. Et le principe est très simple. Béatrice.
4: Alors c'est ce qu'on appelle l'agroforesterie, c'est remettre de l'arbre pour créer de l'ombre dans le système agricole. Il y a aussi le sol, donc l'idée c'est d'avoir un sol vivant, donc qui est structuré avec des tas de galeries de tous les organismes qui peuplent le sol, puisqu'ils sont extrêmement nombreux. Et donc c'est un sol qui crée de l'humus et qui retient l'eau, donc ce qui peut être intéressant dans les années à venir. Et il y a aussi la gestion de l'eau. On récupère l'eau de pluie qui tombe sur nos deux serres pour irriguer ensuite le reste de l'exploitation.
3: Et l'agroforesterie permet aussi quoi, Lorena?
5: On est capable de résister aux aléas climatiques un petit peu mieux que nos collègues qui font de la monoculture sur énormément de surfaces.
3: Ah ben oui, parce que petit rappel, l'agroforesterie permet donc, entre autres, de mieux stocker le carbone, protéger les sols contre l'érosion, améliorer leur fertilité, favoriser la biodiversité, les insectes pollinisateurs, offrir un habitat à la faune ou encore donc résister aux fortes chaleurs. Et l'idée, au-delà de tout ça...
4: Nous, on est une initiative privée et personnelle portée par deux femmes et surtout, on essaie d'embarquer avec nous des citoyens qui ont envie de voir quelque chose advenir au-delà des idées et de se dire il faut s'adapter au dérèglement climatique, et ben à un moment donné il faut le faire. Donc nous on essaie de communiquer beaucoup et d'être une ferme qui est un lieu de passage où les gens peuvent venir, c'est ouvert, qui veut vient, donner un coup de main.
3: Eh ben oui, et sachez aussi au passage que celles et ceux qui font de l'agroforesterie communiquent entre eux, entre elles, comprenez, au niveau national.
4: Oui, on s'inscrit dans des mouvances qui sont à minima nationales, voire internationales, et on s'inscrit dans le réseau des AMAP, puisque nous on commercialise que en AMAP, et donc les AMAP c'est aussi, en tout cas au niveau de l'Île-de-France, c'est un réseau. On a des échanges entre maraîchers, pareil par exemple là sur les variétés de tomates qui ont bien marché malgré la canicule et celles qui n'ont pas marché du tout, enfin voilà, donc entre nous on a des échanges techniques.
3: Et au fait quand même, on va le rappeler au passage, avec l'agroforesterie on peut faire pousser quel type de légumes au-delà des tomates?
5: Des betteraves, des blettes, des petites oignons nouvelles, concombres, courgettes, aubergines, c'est pas mal.
3: Ah ben oui, tout en fait. Merci Lorena et Béatrice de la Ferme des Folistes en Seine-et-Marne à Gouverne. Merci d'avoir choisi l'agroforesterie. Pourquoi? Parce que c'est une merveille. Le site lafermedesfolies.com et merci ici Paris-Île-de-France.
1: Merci beaucoup Benoît Prospero, Henri Guibé. Vous avez écouté attentivement ce reportage.
2: Et oui, ce sont deux femmes qui font ça. Et comme le chantait Jean Ferrat, la femme est l'avenir de l'homme.
1: C'est vrai. Vous cultivez votre jardin comme Candide?
2: Alors, oui. Plus comme Candide que comme jardinier. C'est ma femme surtout qui s'occupe du... Elle m'appelle des fois pour faire un trou. Mais elle sait les fleurs, tout ça, donc elle s'occupe du jardin. Mais c'est vrai. Mais cela dit, c'est très agréable d'avoir un jardin.
1: Henri Guibé, votre invité, jusqu'à 21h. On a une chance exceptionnelle d'avoir Henri à nos côtés. Restez bien avec nous sur ici, on va continuer la balade. On ira faire un tour en Bourgogne, qui compte aussi pour lui. On est ensemble jusqu'à 21h sur ici.

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2: Et je suis avec un monument. Ouais, j'ai emmené mon monument ce soir, un monument du cinéma français, comme on le dit, et du théâtre. C'est vrai qu'Henri Guibé, hein, vous êtes au panthéon quand même de la comédie française. Vous avez tourné avec Gérard Houry, avec Georges Lautner, avec Robert Lamoureux. Vous avez servi les textes de Georges Feydeau et tant d'autres. Inoubliable Salomon, est-ce nécessaire de le rappeler dans les aventures de Rabbi Jacob? Il est notre bidas préféré. Tassin, dans la 7e compagnie, qui a encore cartonné, je crois, à la télé cet été. Henri Guibé est avec vous jusqu'à 21h. Bon, Henri, on parlait de votre enfance à Paris, mais je crois qu'il y a eu l'ailleurs assez rapidement, puisque vous alliez souvent en colonie de vacances, puis vous avez fait du patronage, du scoutisme.
3: Ah oui, j'ai appartenu à toute ma jeunesse, enfin à partir de 10 ans, à des mouvements de jeunesse de mon quartier. Patronage et tout, j'ai fait du scoutisme, j'ai fait des tas de choses. Et là...
2: Et vous avez été où? Vous souvenez où c'était?
3: La colonie de vacances, c'était dans le Jura, ouais. À côté de Saint-Lupicin. Il y avait un château à l'époque qui s'appelait le château de Buclan. Mes parents m'auraient dit, par exemple, à cette époque, cet été, on va aux Antilles, tu veux venir avec nous? J'aurais dit non, moi je vais dans mon château.
2: De toute façon, on va découvrir qu'ils sont partis à La Réunion et que vous avez
3: oui.
2: dit non.
3: Oui, parce que là, je voulais faire l'acteur, donc là-bas, j'avais du mal à pouvoir faire ça. Mais donc, c'était ma jeunesse. Et c'est dans ce patronage, exactement, où il y avait des fêtes, on faisait des petits spectacles. Et c'est là que peut-être l'envie de devenir un jour comédien a commencé à fleurir.
2: Ah, voilà. J'ai noté la Bourgogne et Lyon.
3: Lyon, oui.
2: Pourquoi vous avez été là-bas? Quelle occasion?
3: Oui, parce qu'on avait fait un camp scout, je m'en rappelle, dans Lyon.
2: Ouais.
3: Et un jour, on est parti, on a été jusqu'à Dijon, en autostop. Et puis, pendant 3-4 jours, on a été invité à l'abbaye de Citeaux. Un abbaye cistercien de moines, il parle pas. Il faut que ce sourire, comme ça, ils ont le droit de parler une fois par semaine, le samedi, ouais. Mais ils ont rien à se dire. Alors, pendant 3 jours, on a vécu la vie des moines. Et ça, c'était terrible parce que c'est affreux comme métier.
2: Ah oui, c'est un sacerdoce, c'est une vocation, ça faut y aller.
3: Ah oui, mais hein. Ben alors là, quand même, ça. Et donc, voilà. Et quand je suis sorti de là, j'ai acheté un paquet de cigarettes. J'avais 13 voilà. ans, je crois que j'ai commencé à fumer une cigarette à l'âge de 13 ans, parce qu'il fallait vraiment... c'était... Alors, moi, donc, il y a eu ça, cette période bourguignonne un peu spéciale, sous les règles de Saint-Benoît. Ouais.
2: Henri, je l'ai évoqué il y a un instant, vos parents décident de partir vivre à La Réunion, vous n'y allez pas, vous avez 14-15 ans, qui s'occupe de vous à ce moment-là?
3: Ma grand-mère, j'ai vécu chez ma grand-mère, parce que mes parents sont partis là-bas, parce que mon beau-père, puisque ma mère s'était remariée après la guerre, mon beau-père était avocat, mais il n'arrivait pas à s'installer, il travaillait chez d'autres avocats, ce qui fait qu'il cognait pas très très bien sa vie, et donc comme il était réunionnais d'origine, il a décidé de partir là-bas, parce que là-bas il a pu s'installer facilement, ouais. Et gagner honorablement sa vie. Alors, en plus de ça, j'avais un petit frère, un demi-frère, mais c'est un petit frère quand même. Et donc, lui est parti avec eux. Et moi, je suis resté chez ma grand-mère. Et là, il a fallu que je commence aussi à gagner ma vie, à travailler.
2: Des petits boulots comme l'hôtellerie et même le salon de coiffure.
3: Là, c'est un bon souvenir plutôt. J'étais un salon de coiffure pour dames.
2: Et vous faisiez le vestiaire et la lecture pour dames.
3: C'est drôle, ça. Je leur donnais de la lecture. Je leur donnais de la lecture. Je leur prenais leur vestiaire. Je faisais des courses. J'allais leur chercher un thé, un café, un petit sandwich, des gâteaux. Enfin bref, ouais. J'étais le... Mais un jour, on a eu Madame Gary Cooper qui est venue. C'était l'époque, si toi aussi tu m'abandonnes. Hein. Ouais. Et Monsieur Gary Cooper est venu chercher sa femme. Je vous dis pas l'état des coiffeuses au salon. Et le mien, parce que je vois Gary Cooper quand même, moi qui rêvais d'être acteur. Et j'ai ouvert la porte donc pour que la femme de Gary Cooper et Gary Cooper sortent. Et il m'a donné un billet, un pourboire. Je l'ai gardé au moins 6 mois. J'ai même osé le dépenser.
2: C'est vrai. Alors Henri, vous êtes rattrapé par la vie, hein, le service militaire en Algérie, plus de 2 ans, dont 2 mois au Maroc. Et puis à votre retour, vous retrouvez quand même La Réunion. Hein, vous partez à 9 000 kilomètres de là.
3: Mes parents m'avaient dit viens te reposer quelques mois, parce que quand on sort de 2 ans et demi de guerre, on n'est pas en bon état. Hein. Et donc je suis parti là-bas et je suis parti en bateau. Ça m'a fait faire un voyage de 27 jours. En bateau. Et puis là, à La Réunion, j'ai pu enfin respirer. et surtout rencontrer celle qui allait devenir ma femme.
2: Et oui, parce que c'est le lieu de votre premier unique amour, votre femme, aujourd'hui encore.
3: Oui, oui, oui, oui, oui, c'est depuis 64 ans, on n'a pas changé.
2: C'est un exploit, hein. Vous êtes, non mais Henri, 64 ans,
3: oui,
2: de mariage.
3: Bah, c'est, vous savez, c'est pas, c'est plus ça avance, plus c'est facile.
2: Parce que ça, c'est un bon conseil que vous nous donnez.
3: Oui, parce que l'amour, c'est d'abord chercher à savoir qu'est-ce que je vais pouvoir lui faire plaisir aujourd'hui.
2: Ouais.
3: C'est d'abord, et on finit par chercher l'autre, et l'autre vous cherche. Et au bout d'un moment, on s'aperçoit qu'on s'est tellement cherché qu'on est collé, qu'on ne peut plus s'en aller. Et alors, donc, bon, voilà, on continue comme ça, et on est bien. Surtout qu'on est bien.
2: Votre épouse, que vous rencontrez à La Réunion, elle est de Marseille.
3: Elle est de Marseille, oui.
2: Du coup, les cigales,
3: les cigales, ouais,
2: rentrent dans votre vie. Est-ce que vous vous souvenez, Henri Guibé, de ce café? C'est pas forcément celui-là.
3: Ouais.
2: C'est le café.
3: Ouais.
2: Il appartenait à qui? Vous allez nous le raconter.
3: Ah, ça, c'est une drôle d'histoire. À l'époque, je passais un numéro, j'avais un petit numéro de cabaret. Bouteille aussi en avait un, on avait des sketchs ensemble, et puis des sketchs isolés. Et c'était mai 68. Et le soir, on prenait des nouvelles du front, sur quel pavé était pas tombé, enfin voilà. Et c'est ainsi qu'un soir, Bouteille me dit, est-ce que ça t'intéresserait qu'on se construise un théâtre à nous?
2: Café de la Gare.
3: Où on ferait ce qu'on voudrait, ce qu'on jouerait. Je dis oui, c'est bon, mais avec quel fric? Et là, Coluche était à côté, j'ai dit, on va se démerder. Puis alors là, si on va se démerder, d'accord, oui, pourquoi pas, j'avais rien à perdre, cela dit. Et 15 jours ou 3 semaines après, ils m'ont dit, ça y est, on a trouvé un lieu. Ils m'ont emmené passage d'Odessa, dans un espèce de local qui sentait l'huile de vidange. Et ils m'ont dit, voilà, Bouteille, on va faire la scène ici, là, on va construire des balcons, là, on va être des gradins, et puis les loges seront en bas. Ah bon, d'accord. J'ai dit, ils sont fous complètement. Et le lendemain, on était en train de faire de construire le théâtre. On l'a appelé Café de la Gare parce que c'était à côté de la gare. C'est bon, voilà. Et puis, 3 ans après, ça devenait trop petit. Alors, on a construit celui de la rue du Temple, exactement avec le même système.
2: Et la suite, on la connaît évidemment, et on va continuer de la raconter avec vous, Henri Guibé, ce Café de la Gare dont vous êtes, rappelons-le, membre fondateur, je pense aussi à Patrick Devers ou encore à Sota. Alors, on va aussi rejoindre Catherine Quicandon, si vous êtes d'accord, avec son rendez-vous ici, ça entreprend. Pourquoi payer des bouteilles et des bocaux en verre alors qu'il est possible de les réemployer? Voilà un sujet et une initiative positive, Henri. En Drôme, des producteurs, des citoyens, des entrepreneurs se sont concertés pour enrayer le gaspillage de ces contenants en verre. Écoutez le reportage de Catherine Quicandon.
4: À Chabeuil, dans la Drôme, à 10 km de Valence, ma bouteille s'appelle Reviens.
5: Hey, attends, reviens! Qu'est-ce qu'il y a? Qu'est-ce qui se passe?
6: Ce qui se passe?
4: Ce qui se passe, ce qui se passe, c'est une entreprise coopérative qui propose de remettre la consigne au goût du jour, comme nous l'explique Valérie Duménis, sa directrice générale.
7: On récupère des bouteilles ou des bocaux en verre, on les lave dans notre unité de lavage, donc ils passent dans une grosse machine dans laquelle on va venir enlever l'étiquette et nettoyer l'ensemble de la bouteille intérieure-extérieure. On vérifie qu'elle est bien propre et ensuite les bouteilles sont palletisées sur plusieurs étages pour être renvoyés aux producteurs qui vont remettre leur contenant, leur liquide dedans.
4: Comme des jus de fruits, de la bière, du vin, de la confiture et tout ce que l'on a envie de mettre dedans.
8: C'est vous qui voyez.
4: Exactement, c'est vous qui voyez. En 2025, plus d'1 600 000 bouteilles ont été lavées et depuis la création, plus de 6 millions, ce qui représente une sacrée économie.
7: Depuis le début, 2500 tonnes de déchets, 2500 tonnes de CO2 aussi et plus de 5000 mètres cubes d'eau. Et moi, j'aime bien donner en équivalent de douche, parce que ça parle un peu plus, mais ça fait 61 000 douches. Mais en 2030, on vise de laver 42 millions de bouteilles, et ça nous fera économiser 522 000 douches.
4: Ce qui ne veut pas dire qu'il faut arrêter de se laver. Merci de penser à vos proches. Ma bouteille s'appelle Reviens, oui, parce que c'est le nom de la structure, fait travailler plus d'une quinzaine de personnes en insertion et coopère avec plus de 100 producteurs et points de collecte engagés sur les territoires d'Auvergne-Rhône-Alpes et de Provence-Alpes-Côte d'Azur. Ce projet remonte à 2019 avec l'inauguration de la première unité de lavage. Celle-ci répond aux normes et aux exigences qualité des industriels, ce qui permet de remettre en circulation des contenants qui pourront être réutilisés jusqu'à 40 fois. Seules les bouteilles portant le pictogramme national du réemploi peuvent être rapportées. Un projet de consigne monétisé est prévu pour 2027. Plus d'infos sur ma-bouteille.org. Merci à Isidro Mardèche pour cette idée qui a de la bouteille. Ici, ça entreprend. Ma bouteille s'appelle Revient pour une économie circulaire du verre en Auvergne-Rhône-Alpes.
2: Eh bien, merci Catherine Quicandon, Henri Guibé. Vous luttez un peu contre le gaspillage, comme ça vous faites attention.
3: Je trouve ça très très bien. De réutiliser le verre, mais il va falloir trouver aussi des livreurs de verre parce que c'est lourd le verre. Et pour les gens âgés, ça serait bien qu'il y ait des gens qui leur amènent leur bouteille d'eau ou leur bouteille en verre à domicile.
2: Et ben l'appel est lancé. Si vous avez envie d'entreprendre, il vient de vous donner la bonne idée. Henri Guibé, votre invité. Il n'y a pas que Paris dans la vie. On le voit, on l'entend hein, depuis 20h. On va continuer de retracer la carrière d'Henri qui va nous emmener peut-être dans un instant à Marseille ou ailleurs. Il connaît tous les théâtres de France. On parlera de cinéma aussi, de quelques souvenirs de tournage. C'est à suivre d'ici 21h.

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17: Et chaque soir, j'ai la chance avec vous de traverser, de retracer la vie, la carrière d'une personnalité. On est tous un peu au garde à vous ce soir face à un acteur. Ben c'est vrai, face à un acteur populaire au sens noble du terme, un acteur de théâtre prolifique. Je dirais 60, voire allez, j'ose 70 ans de carrière pour Henri Guibé, votre invité avec toujours le même humour, la même envie, le même regard qui pétille. Il est votre invité ce soir jusqu'à 21h. Il était le plombier dans le Guignolo. Il était bouché dans le Cabanon Rose de Jean-Pierre Mocky. Il en a interprété des rôles, je vous le dis. C'est plus le rôle de votre vie qui nous intéresse ce soir. Et alors pour ceux qui nous rejoignent, on a parlé du Café de la Gare. On a dit que vous étiez un des membres fondateurs. Mais vous avez rencontré Viviane sur l'île de la Réunion.
18: Oui.
17: Viviane qui était marseillaise. Il n'avait pas un café aussi, son père, à Marseille ?
18: Ah oui, au Goude, j'avais un café
17: quartier
18: au
17: quartier marseillais.
18: Oui, c'était tout à fait à l'extérieur. Un Goude qui est, on dirait, un petit port de pêche grec, du reste. Et il avait un café, restaurant, qui s'appelle le Pesquaire. Il avait ça, c'était joli, c'était bon, juste au bord de la mer, c'était formidable. C'est un lieu merveilleux. Puis voilà, bon...
17: Le Sud, c'est une région, le Sud de la France, qui, au-delà du fait que votre épouse est marseillaise, qui vous parle, vous avez peut-être vécu de belles choses, des souvenirs en particulier.
18: Oui, d'abord, tous les films que j'ai fait avec Lautner, qui se tournaient à Nice, ouais, en général.
17: Alors, vous preniez du poids, il paraît, avec Lautner. Sur les tournages.
18: Il y avait, chez Lautner, il y avait une chose qui était extraordinaire, il y avait un assistant sur le tournage, dont le travail, l'unique travail était de ça, organiser la soirée après la journée de tournage.
17: Plutôt sympa comme boulot.
18: Ah oui, oui. Alors on fréquentait des restaurants extraordinaires, et je me souviens, justement, en Dordogne, on avait tourné, là j'ai pris 4 kilos carrément, parce que ça a été... À Sarlat, j'ai découvert le tourne-dos Rossini. Alors,
17: La viande avec le foie gras, là.
18: Ouais, voilà, Et il y avait un autre personnage sur les films de Lautner qui était René Saint-Cyr, la maman de Georges Lautner.
17: Exact.
18: Et René Saint-Cyr a été dans les années 30 la Brigitte Bardot de son époque. C'était une très jolie femme. Et elle faisait à l'époque des films en Allemagne à Berlin. Et alors là, c'était très curieux parce qu'il y avait une histoire et dans la même mise en scène, on faisait tourner 3 ou 4 troupes différentes. Il y avait des Italiens qui faisaient la version italienne, il y avait des Français qui faisaient la version française, des Allemands qui faisaient la version allemande. Pas besoin de doubler les films, chaque pays avait sa version.
17: Ouais.
18: Et je disais souvent, mais dis-moi, René Saint-Cyr, tu t'apercevais pas dans les années 36, 37, tout ça, que les Allemands, ils avaient de plus en plus de bottes aux pieds
17: Ça nous emmène où, ça, Henri Guibé ? La Corse.
18: Ah !
17: Je remonte en arrière. Une de vos premières tournées au théâtre.
18: Oui. Oui, oui, que j'ai fait avec Bouteille, du reste. On a fait le Barbier de Séville. Bouteille faisait Bartolo et moi Figaro. Ouais. Alors donc, là, justement, ma femme était à Paris avec moi, dans une petite chambre que j'avais dans un sixième étage. L'eau sur le palier, enfin, tout le confort. Mais ma femme trouvait ça très romantique. Et puis, un jour, la proposition d'une tournée, c'était un mois de mai, ma femme me dit, tiens, j'aimerais bien partir avec toi. Et on est parti ce mois de mai en Corse. Et on n'a pas ramené d'argent, c'est vrai, mais on a ramené notre fils.
17: Oui, elle était enceinte. Christophe.
18: Notre fils qui s'annonçait.
17: C'est génial.
18: Alors là, bon,
17: quelle histoire. Henri, vous continuez d'ailleurs tourner. Hein, je pourrais citer Les Vieux Fourneaux, plus récemment Le Dindon, Jalil Lesper, Juste Ciel, Laurent Tirard, et cette année, je crois, Les Gendarmes de Stéphane Archinard. Vous avez toujours joué des rôles sympathiques. Vous n'avez jamais vraiment voulu jouer des truands ou des types méchants, ou alors un méchant dans Le Retour du Grand Blanc, quoi, c'est le méchant gentil, quoi.
18: Oui, j'aurais adoré faire des méchants. J'aurais adoré jouer Jacques l'Éventreur, étrangler éventrer des gens, ça m'aurait. J'aurais aimé tuer. J'aurais aimé être un tueur.
17: Ah, il me dit ça avec un regard, vous qui ne le voyez pas. J'aurais presque aimé... inquiétant.
18: Ben oui, parce que vous savez, au cinéma, c'est formidable, on peut tout faire. Oui. Parce que c'est pas dangereux.
17: Dites-moi, Henri, qu'est-ce qu'il avait, Robert Lamoureux, avec l'eau? Parce que les deux volets de la 7e compagnie, vous étiez toujours dans la flotte.
18: Ah oui, bah, il adorait ça.
17: On a retrouvé la 7e compagnie, vous allez pouvoir nous expliquer, c'était dans l'Eure, vers Gagny, la Seine du château, il y avait de l'eau pas loin, c'était à Jouy, le Moutier, c'était au château de Vigny, au fort de Cormeilles en Parisie, et puis il y aura même dans le clair de lune, une scène en Bretagne.
18: Oui, alors je veux dire que tout ça se tournait entre avril et mai, et c'est pas une époque où l'eau est chaude.
17: Ben non.
18: Alors, ça, on se gelait de tous les côtés, mais il aimait bien.
17: La Bretagne, je l'ai repérée, c'était dans le port de Taouette.
18: Taouette, oui.
17: C'est ça, c'est du côté de Pléneuve-Val-André. Vous y êtes retourné dans ce port, par exemple, ou dans ces endroits-là?
18: Non. Je suis pas retourné, mais j'ai gardé un bon souvenir de là-bas. C'était très agréable. Et alors, il y avait ce chalutier sur lequel on montait.
17: À la fin du film, ouais.
18: Ouais. Et le premier jour, on a tourné sur le chalut. Au bout d'une heure, tout le monde était vert. Le mal de mer.
17: Et vous aviez pris un comprimé, je crois.
18: Je prends, moi, parce que je connaissais le truc, faut prendre un comprimé, faut prendre 3 jours avant. Et le patron du bateau me dit, ça va, t'as le pied marin, toi? Je dis, oui, mais je prends des cachets. Et je dis, bah, vous aussi, vous avez pas le mal de mer, mais il dit, je prends des cachets.
17: Et Pierre Mondi, Jean Lefebvre, out.
18: Ils étaient verts. Ah, parce que vous dire qu'un chalut, quand on descend,
17: ça bouge, quoi.
18: Il y a une odeur de poisson, plus une odeur de mazout, se mélange. Ah, c'est pas du Guerlain, hein.
17: Il vous en a fait voir, hein, Robert Lamoureux, hein, 30 ou 40 prises sur le premier coup de manivelle, je crois.
18: La première fois. J'avais à dire pas capitaine, commandant.
17: Ouais. Ah bon, là, touche la réplique. Là. Pas capitaine, commandant.
18: Et là, il m'a fait faire 33 prises. Et au bout d'un moment, j'ai dit, il me cherche ou quoi? Et m'ont dit, oui, je cherche un peu.
17: Ouais.
18: Alors j'ai arrêté, j'ai dit, écoutez, Robert, tu vois, mon contrat, on le déchire, on n'en parle pas, t'inquiète pas, il n'y aura pas de procès, mais je voudrais pas que tu fasses jouer un comédien qui ne te satisfait pas. Il m'a dit, non, mon vieux, ça ira toujours.
17: Il s'est détendu.
18: Après, ça s'est arrangé tout seul.
17: La Bretagne, j'en parlais parce que je sais que vous y avez accompagné Viviane, sculptrice sur des expositions en Bretagne.
18: Oui, elle avait une galerie là-bas, c'était sympathique, quoi, jamais eu. Et j'ai accompagné Viviane sur pas mal d'expositions, parce que la statuaire, c'est lourd.
17: Ouais.
18: Et les bronzes, c'est lourd. Alors, j'ai eu une époque où j'ai été très fort et je pouvais porter les statues.
17: Henri Guibet, quand les températures grimpent, et on l'a vécu cet été, les personnes âgées sont parmi, on le sait, les plus vulnérables. Dans les EHPAD, la question du rafraîchissement devient aujourd'hui plus que jamais un véritable sujet de société. On en a beaucoup parlé dans l'actualité cet été. Alors face aux besoins en climatiseurs, pour l'été prochain, il faut l'anticiper, des initiatives, vous allez l'entendre, parfois étonnantes, ont vu le jour, comme par exemple en Auvergne, où je vous emmène à l'instant, avec Robin Bernot, aux côtés de Noémie Guillotin.
10: Dans l'Allier, à Montluçon plus précisément, une entreprise a lancé une cagnotte en ligne pour financer des climatiseurs dans les EHPAD.
15: Je pense que c'est très bien, parce que plus on vieillit, plus on souffre de la chaleur.
10: Il s'agit de l'entreprise Mendes, qui connaît plutôt bien le sujet, puisqu'ils sont chauffagistes et installateurs de clim à Montluçon. Cette idée d'ouvrir une cagnotte en ligne, ils l'ont eu après plusieurs appels reçus cet été, comme l'explique Alexandra Lopito, assistante commerciale chez Mendes, jointe par Noémie Guillotin.
16: On s'est rendu compte que ce soit dans le privé ou dans le public, non, les EHPAD ne sont pas encore climatisés correctement. Les résidents sont dans des chambres qui sont à plus de 30 degrés. Et on s'est dit qu'en lançant une cagnotte solidaire, ben peut-être que si tout le monde mettait 2, 3, 4, 5 euros, et ben ça nous permettrait de pouvoir mettre, même si c'est que dans une pièce, hein, une climatisation supplémentaire dans les EHPAD. Et les établissements n'auront rien à débourser. C'est vraiment un cadeau qui va être fait aux établissements.
10: Depuis son lancement cet été, la cagnotte a dépassé les 3000 euros. Alors ici en Auvergne, ça semble marcher. Mais vous, qu'en pensez-vous? Alors, on va entendre pas mal d'avis assez différents. On va commencer avec Fleur qui, elle, est assez séduite par la démarche.
19: Et moi, je trouve que c'est vraiment une super idée parce qu'on pense pas trop aux personnes âgées. Elles ont beaucoup souffert cet été. Et donc, voilà, je trouve ça super qu'on fasse des choses pour les personnes âgées.
10: Quelques mètres plus loin, après avoir discuté avec Fleur, je prends le temps d'en parler avec Francine.
15: Moi, je trouve que c'est très bien. Celui qui peut mettre dans la cagnotte et aider les autres, c'est super.
10: Est-ce que ça vous embête pas un peu que ce soit une entreprise qui soit obligée de créer une cagnotte pour qu'on prenne soin de nos aînés?
15: Oui et non. Après, c'est difficile pour tout le monde, la vie. Donc, tout le monde n'est pas apte à penser aux autres. Donc, autant que quelqu'un lance l'idée, oui.
10: Des citoyens qui se cotisent et remplissent une cagnotte pour permettre à nos anciens de pouvoir rester au frais. Pour certains, ça passe, vous venez de l'entendre. Mais alors, pour Sylvain, pas du tout.
20: Je trouve ça scandaleux qu'on soit obligé d'arriver à une cagnotte pour financer des climatiseurs, alors que les EHPAD vont en prendre soin et ce sera à l'État de le faire.
10: L'État a, pour sa part, annoncé fin juin 2026 que le fonds de 100 millions d'euros dédié à l'amélioration de la qualité dans les EHPAD serait mobilisé en priorité pour financer des équipements de rafraîchissement afin de mieux protéger les résidents lors des fortes chaleurs.
21: Hey, je salue amicalement l'équipe d'ici Pays d'Auvergne. Vous avez souffert de la canicule en Ligue B cet été?
18: Ah, un petit peu, oui, quand même. Moi, dans ma maison, j'ai une maison qui est relativement fraîche, ouais. Mais il y a quand même, disons que j'avais une différence de 10, à peu près 10 degrés entre un coin précis de la maison et, mais bon, mon grenier, par exemple, qui est mon bureau dans lequel je travaille, je pouvais pas y aller, c'était impossible. Ouais. Alors, tout le monde a souffert, hein. Enfin, à un moment, j'ai essayé de regarder des films d'horreur en me disant, les sueurs froides, ça va peut-être me rafraîchir. Mais, non, ça faisait rien du tout. Je me suis tapé tous les Dracula, mais
21: vous auriez rêvé d'interpréter, vous nous l'avez dit. Henri Guibet, son sourire et voilà, et sa gentillesse, on dirait un gosse. Et j'adore. Henri Guibet est avec nous. Vous avez ce joli regard et vous allez rester encore quelques minutes jusqu'à 21h pour continuer ce voyage dans votre carte personnelle, dans votre France. Henri Guibet est avec nous ce soir sur Ici.

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2: Il a tellement de souvenirs avec des comédiens comme Jean-Pierre Marielle, Jean Lefebvre, Michel Galabru. Il connaît tous les théâtres de France, ou les bons restaurants de France aussi. Ce sont les lieux qui ont marqué sa vie. Les lieux, c'est comme des parfums qui nous reviennent immédiatement. Et lui, c'est Henri Guibé qui est votre invité ce soir, membre fondateur, on en a parlé tout à l'heure, du Café de la Gare. À Paris, il a travaillé au TNP avec Jean Villard et a bientôt 90 ans. Il continue de tourner et sa voix encore cet été n'était autre que celle de Rex dans Toy Story.
3: Je suis Buzz l'éclair. Je viens en paix.
4: Je suis tellement content que tu ne sois pas un dinosaure.
3: Vraiment.
2: C'est vous ça, Henri. Vous avez fait tous les Toy Story, d'ailleurs, c'est le 6e, je crois. Hein,
5: oui, ça fait, le premier, on l'a fait il y a 30 ans. Il y a 30 ans. Ben
2: là, Richard Darbois, là, dans le rôle de Buzz l'éclair.
5: Oui, oui, qui est aussi la voix de...
2: Enfin, oh, bah, la voix de tout le monde, genre Harrison Ford.
5: C'était, oui, Harrison Ford, entre Exactement. Autres. Et c'est lui qui m'a mis le... qui allait trier la synchro. On faisait une synchro où c'était des monstres préhistoriques, où je faisais déjà une sorte de T-Rex comme ça. C'est lui qui m'a... J'avais fait un petit peu de doublage avant, je m'étais doublé surtout dans les films que j'avais fait. Et ben, il m'a maintenu par le bras parce que...
2: Ouais. Mais c'est drôle à faire.
5: Ah, ça, j'adore
2: c'est génial.
5: Ça. J'adore ça parce que, en plus de ça, quand je vois l'exploit de certains doubleurs, par exemple l'acteur qui double Al Pacino... Quand on voit Al Pacino en version originale et là, on dit quoi, c'est le même. Et il s'appelle Luchini.
2: Ouais. Il faut être dans le souffle du comédien qu'on
5: Il faut être dans son regard. Il faut être dans son regard. Et faut, parce que chaque langue a une musique. La musique anglaise n'est pas la même que la musique française, au point de vue langue. Et il faut arriver à trouver une intonation qui corresponde à ça. Ouais. Il y a de très bons comédiens en synchro, hein. c'est des jongleurs.
2: Un métier qui est aussi un peu menacé avec l'IA, donc il faut y faire très attention à ce métier.
5: Oui, en ce moment, justement, on est en train de se battre du côté de Dami, tout ça. Mais cela dit, je vais vous dire, l'intelligence artificielle ne vaut que ce que valent les mains qui s'en servent. Mais ce qu'il faut faire, c'est pas voler le talent des autres, il faut savoir

0: À Trouville. Et on avait, même avec mon petit-fils, là même, on avait, à Trouville, on avait loué une petite maison qui tenait juste sur la mer. C'était, non, c'était sympa, ça, c'était des oublie-tout.
1: Des oublie-tout?
0: Oui, on se fout du reste.
1: Ah,
0: on
1: est en vacances, c'est marrant comme
0: on oublie tout.
1: C'est drôle, ça. Alors, je vais un tout petit peu plus haut, Henri. Je sais que vous êtes nostalgique des corons.
0: Et j'aime beaucoup le Nord. J'aime beaucoup le Nord, j'aime les maisons du Nord. Il y a de très belles maisons dans le Nord. Il y a cette nostalgie. Je n'ai pas la nostalgie des corons, mais...
1: Lille, Roubaix.
0: Oui, d'abord, c'est où il y a des gens chaleureux. Et puis, il y a une espèce de vie. Il y a ces gens du Nord qui sont des gens qui viennent de partout. Ça vient des pays du Nord, ça vient du pays de l'Est. Et là, il y a un mélange qui a été les mines, qu'ont mélangé tous ces gens-là. C'est des gens qui parlent et qui ont un passé avec eux, un passé héréditaire et bien souvent un passé de souffrance. Je comprends pourquoi Zola a écrit sur les mines, parce que on retrouve ça. Il y a des traces quand on voit là-dedans, quand on dit on est chez Zola.
1: Je pense que l'équipe d'ici Nord et tous les gens qui sont du Nord et qui vivent ailleurs que dans le Nord aujourd'hui seront sensibles à ce que vous dites. Henri Guibé, aujourd'hui vous vivez à Bourré-sur-Juine. C'est comme ça qu'on prononce l'endroit où vous vivez.
0: Bourré. Les habitants ne s'appellent pas les alcooliques. Hein.
1: Non, comment ils s'appellent?
0: Les bourréciens.
1: Les bourréciens. Alors ça, c'est en Essonne. 2000 habitants, c'est vérifié. Donc, certaines quiétudes.
0: Oui, non, c'est très calme.
1: De vivre.
0: Oui, c'est très calme, c'est silencieux. Et puis, on connaît son voisin, ses voisins, on discute, tout ça. Bon, j'ai un figuier, alors vous en avez des figues à tous les voisins, autour là. Eux nous donnent de temps en temps du raisin, chacun nous donne un petit peu de son truc. C'est agréable pour ça.
1: Est-ce que c'est sur ces routes d'Essonne que vous sillonnez justement le bitume avec votre fils Christophe, où vous faites des vidéos sur YouTube, vous vous racontez, il vous pose des questions sur votre vie, c'est génial.
0: Oui. Alors, mais maintenant, il va falloir que je commence à lui poser des questions, parce qu'il ne me répond jamais quand je lui pose des questions.
1: Je trouve qu'au niveau de la transmission, c'est super de vivre ce moment avec son fils.
0: Avec mon fils, on a toujours eu des... Il m'engueule souvent pour des tas de choses qui n'ont aucun intérêt. Du reste, je vais faire un truc. Il y a un gars qui... T'as parlé à ton agent? J'attends, je ne sais pas où j'arrive quand. Non, vois ton agent. Et lui, par exemple, il dit, on va faire des trucs ensemble. On n'a pas parlé à l'agent du tout.
1: On l'embrasse, Christophe, hein, qui écoute sans doute.
0: Hein. Alors bon, on a beaucoup de complicité l'un et l'autre. Et puis bon, on a notre. Il m'a donné un petit fils adorable. Alors je peux tout lui pardonner.
1: Henri Guibé, votre invité. J'ai une question de François sur ici.fr. C'était où la scène de la voiture avec Claude Funès? Vous l'avez tourné où?
0: That is a question.
1: Yes. Dans un studio à Boulogne-Billancourt ou vraiment sur la route?
0: Alors, on en a fait une partie sur la route, le plus gros. Et après, on a refait tous les détails en studio parce qu'il y a des plans comme ça, de face et tout ça. Donc,
1: la rue des Rosiers n'existait pas dans le film. Elle a été reconstituée.
0: À Saint-Denis. On l'était refaite à Saint-Denis. Dans un quartier, on dit en distribution, en destruction. Et le cinéma, on peut rien. C'est vrai, parce que souvent, il y a des gens de la rue des Rosiers qui disent, vous avez tourné ça quel jour? Moi, j'ai toujours...
1: Ce n'est pas, oui, bah oui. De toute façon, vous l'avez déjà dit, vous prenez absolument pas conscience quand vous tournez cette scène avec Louis de Funès, que, 60 ans plus tard, je vous en parle et que tout le monde vous en parle tous les jours.
0: Exactement. Vous savez, quand j'étais jeune et que j'espérais, il y avait un film drôle de drame. Et dans cette scène, dans ce film, il y a une scène entre Michel Simon et Louis Jouvet, où il dit bizarre. Vous avez dit bizarre? Comme c'est bizarre. Je me disais, avoir une scène comme ça dans sa vie, c'est formidable. Mmh. Et je ne me rendais pas compte, quand je tournais Vous êtes juif, que c'était, que ça allait être une scène comme ça.
1: Et vous avez eu de bons rapports aussi avec Louis de Funès, qui a pas cherché ce que vous tourniez le dos, comme on le disait souvent, qui vous a mis face.
0: Moi, je suis trouvé un grand professionnel et un homme très, très gentil. Puis en plus de ça, je savais qu'il avait tourné avec Sacha Guitry, avec Louis Jouvet, il connaissait tout un monde. J'ai pu lui demander de me parler de tout ça, et c'était très agréable, parce que, c'était un grand pro.
1: Henri Guibé, vous avez donné beaucoup, et vous continuez à le faire dans toute la France, à travers les rires, au théâtre, à travers le cinéma, et la France vous l'a rendu, déjà de par ses applaudissements, mais on va dire plus officiellement, plus de façon républicaine, vous êtes chevalier de la Légion d'honneur depuis 2023.
0: Ah oui.
1: Qu'est-ce que ça représente?

0: Bah, c'est la première fois de ma vie que je me suis fait épingler.
1: C'est une bonne épingle, hein, pour le coup. Voilà. Ça va.
0: Alors, Sam, c'est mon fils qui m'a annoncé ça, parce qu'il l'avait vu par Internet. Moi, je ne savais pas. Et je ne savais pas quelle réaction avoir, parce que, à vrai dire, la Légion d'honneur, pour moi, ce n'était pas un truc qui me chiffonnait beaucoup. Et puis, après, j'ai pensé à ma maman. Et j'ai pensé qu'elle aurait été très, très fière de ça. Alors, j'ai été ébroué. Et j'ai demandé que ça soit un comédien qui me la remette. Et que ça soit dans un théâtre.
1: C'était où, du coup ?
0: Eh bien, au Café de la Gare, théâtre que j'avais formé. Et j'ai demandé, Perrin, Francis Perrin qui me l'a remis. Et il m'a piqué le coup. Le sauvage. Et voilà, je voulais que ça soit fait comme ça, je voulais pas que ça soit un truc dont tout le monde parle, je voulais que ça soit reste intime avec que des copains à moi. Et donc, voilà, on m'a mis ça et... Bon, ben voilà, c'est un petit ruban rouge. Et c'est très curieux parce que quand j'ai vu que quand même j'ai appris que Chirac l'avait remis à Poutine, ça m'a quand même...
1: Ouais, vous êtes questionné.
0: Alors des fois, je me dis c'est bien, mais parfois je me dis c'est appartenir à une légion dont on ne partage pas le sens de l'honneur de certains de ses membres, ça fait bizarre. Mais je crois qu'elle la retire à certains, heureusement.
1: Oui. Je vous confirme, mais ils vont pas vous la retirer. Henri, on s'est beaucoup promené dans votre vie. Vous écrivez encore des chansons, vous écrivez encore des pièces de théâtre, vous faites plein de choses. Et je vous souhaite encore 10, 15, 20 ans, même plus. Qu'est-ce que vous voulez garder ? Qu'est-ce que vous voulez qu'on garde de vous, Henri ? Qu'est-ce que vous voulez, après, qu'on garde de ce que vous avez été, de votre carrière, de ce que vous avez donné, de ce que vous avez offert ?
0: Vous savez, il y a des généraux qui sauvent la France, on se sauve d'eux pendant très longtemps. Un comédien, il n'est qu'un passage de bonne humeur parmi les gens. Et un comédien qui disparaît, il y en a 10 qui le remplacent. Donc, on n'est que des passages.
1: Ouais, mais il y a des passeurs dont on se souvient.
0: Oui. Mais bon, regardez, si je demande par exemple à un jeune maintenant qui était Louis Jouvet, il ne sait plus, il ne sait pas.
1: Moi je sais, je ne suis plus si jeune, vous allez me dire.
0: Mais bon. Voilà, mais bon, qui était Harry Bord, ils ne savent pas. Alors donc, faut considérer qu'on est ça, c'est un souffle.
1: Merci pour ce souffle. Continuez de souffler longtemps, Henri Guibé. J'étais très heureux que vous partagiez une heure avec nous pour ce beau voyage au cœur de votre vie. C'est un survol, hein, parce qu'on aurait pu y passer plusieurs chapitres. Merci d'être venu en tous les cas, très sincèrement à vous.
0: Eh ben moi aussi, ça m'a fait plaisir.
1: À très bientôt et plein de beaux projets pour Henri Guibé à retrouver sur ici.fr. Il n'y a pas que Paris dans la vie. Reviens avec plaisir demain. Salut.

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2: Salut à toutes, salut à tous et bienvenue dans Décibel. J'espère que votre jeudi s'est passé comme dans un rêve. Et puis si c'était un petit peu compliqué, bah voilà, dites-vous que la journée est bientôt terminée et que s'ouvre sous vos yeux et vos oreilles ébahies une heure d'actualité musicale dans laquelle nous allons recevoir l'excellent Gaëtan Roussel. Vous le connaissez comme chanteur de Louise Attaque, mais aussi comme artiste solo à succès. Il avait eu une victoire de la musique pour ce banger. Gaëtan Roussel sort la réédition de son dernier album en date, le joli Marjolaine. Une réédition augmentée de 6 nouvelles chansons, dont un duo avec Amel Bent. On va pouvoir en parler avec lui, puisqu'il est l'invité ce soir de Décibel. Gaëtan Roussel qui vous offre la version dédicacée de son album Marjolaine tout à l'heure au Blind Test. Alors si vous avez envie de jouer avec nous, il est temps d'appeler Yanis au standard 0810 055 056. Également au programme de Décibel ce soir, l'anniversaire du guitariste d'Aerosmith, un blind test, oui je vous ai pas donné le thème, autour de l'année 1991. Et puis la bonne nouvelle du jour, le retour de Manu Chao qui vraiment se précise, non pas un madame ni deux, mais 3 concerts annoncés en région parisienne, toujours au même endroit, une petite salle tout près de Paris à Vitry-sur-Seine qui s'appelle le Kilowatt. Il y jouera Manu Chao le 10 octobre, le 15 octobre et le 13 octobre. Oui, je vous les ai donnés dans le désordre, mais enfin, vous m'avez compris. Le 10, le 13, le 15 octobre, 3 concerts de Manu Chao en région parisienne dans des petites salles. On adorerait qu'il le fasse un petit peu partout en France, pourquoi pas, pour célébrer, l'amour que nous partageons avec lui, notamment depuis les succès de la Mano Negra et de son album solo Clandestino 1998. Oui, on a gagné la Coupe du Monde, mais Manu Chao, lui, il a vendu 2 millions d'albums en France. Clandestino.

0: Je viens de vérifier la capacité d'accueil de public de ce lieu en région parisienne, le Kilowatt, où Manu Chao va donner 3 concerts en octobre. C'est 1000 places. Voilà. Donc les 3000 vénards qui ont eu leur ticket, profitez-en bien. Et toutes les petites salles de France et de Navarre, je vous encourage à contacter l'équipe de Manu Chao. Visiblement, en ce moment, il a très envie de jouer dans des espaces intimes. Sois le bienvenu, Manu. Il y a 6 places dans mon studio, tu viens quand tu veux.
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0: Notre coup de cœur du jour, grâce au label Modulor, bravo à eux d'avoir repéré ce talent, un garçon qui s'appelle Thomas Schmal, un garçon qui regarde le monde dans lequel on vit, parfois un petit peu moche, hein, vous savez, les villes en béton, les autoroutes, les usines, etc. Et lui, il y trouve de la beauté et il en fait des chansons. Autoroute, d'ailleurs, c'est le nom de la chanson qu'on va écouter maintenant. Gros, gros coup de cœur pour Décibel. C'est son 3e single à Thomas Schmal. Il sortira la semaine prochaine son premier EP. Autoroute, Thomas Schmal, grand, grand coup de cœur de Décibel. On n'est pas les premiers, hein. Il a été aussi repéré par les Inouïs du Printemps de Bourges.

Alors lui, c'est vraiment mon coup de cœur de cette rentrée. Thomas Schmall, pour que vous le trouviez sur les réseaux et compagnie, c'est S-C-H-M-A-H-L, Thomas Schmall. La chanson que vous entendez, on a vraiment l'impression d'être sur la route avec lui, il s'appelle Autoroute. Et son premier EP documentaire sortira la semaine prochaine, le 17 septembre. Thomas Schmall, franchement, le mec est très très fort parce qu'il nous fait vivre l'expérience d'être en voiture avec lui quand même sur cette chanson. Si vous partez en road trip, tentez-la. Et puis après, voilà, vous nous direz comment ça s'est passé. Allez, dans la suite de Décibel, c'est l'arrivée d'un garçon que l'on aime depuis Louise Attaque, 1997, les amis. C'est une affaire qui roule, hein. Bientôt 30 ans d'amour avec Gaëtan Roussel qui vient nous voir pour la réédition de son album Marjolaine. Et c'est...

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1: Et c'est Gaëtan Roussel qui fait l'actualité musicale. Bonsoir Gaëtan.
2: Bonsoir.
1: J'aime bien quand je vous vois là comme ça, je me dis ça y est, c'est vraiment la rentrée des classes.
2: Ouais, c'est gentil, moi c'est toujours un bonheur de vous rendre visite.
1: Merci.
2: Très sincèrement.
1: L'album Marjolaine est disponible depuis quelques mois.

0: Marjolaine, dernier album solo donc de Gaëtan Roussel. À chaque fois on précise solo parce que Gaëtan c'est aussi Louise Attac, puis c'est aussi parfois on vous reçoit parce que il y a un album de duo, parce que vous êtes producteur, enfin voilà, il y a plein de choses, même pour la télé, on en parlera tout à l'heure. Là c'est Marjolaine avec une réédition.
1: Tout à fait.
0: Alors ça c'est devenu comme une tradition hein, les rééditions d'albums. Quelques mois plus tard avec de nouvelles chansons, est-ce que ce sont des chansons que vous aviez déjà en tête au moment de la sortie de Marjolaine, ou c'est des chansons qui sont nées entre-temps?
1: Une, pour être tout à fait transparent avec vous, ouais. Une était déjà avec moi et finalement n'a pas trouvé sa place dans la version première de Marjolaine. Ouais. C'est celle qui s'appelle Déjà passé, et tout le reste a été écrit pour la réédition. Une manière de se rappeler aux bons souvenirs des auditrices et auditeurs qui veulent bien tendre l'oreille.
0: Et à la fois, je me dis, ça doit être chouette cette nouvelle tradition pour les artistes. Alors, ça rajoute une pression parce qu'en fait, on sort pas juste un album. On sort un album en se disant, mais attention, d'ici 6 mois, faut quand même qu'il y ait une réédition, parce que maintenant, vraiment, tous les gros albums ont droit à leur réédition. Vrai. Mais d'un autre côté, je connais l'angoisse de certains artistes, certaines, qui se disent « Oh là là, mon Dieu, ça y est, c'est fini, c'est figé, mon album est fini, il est sorti, je ne peux plus rien faire. » Bah, avec la réédition, on peut quand même faire encore un peu.
1: C'est vrai que arrêter quelque chose ou décider que ça y est, c'est terminé, c'est toujours un petit peu délicat, et je peux comprendre ce que vous dites. Donc c'est vrai qu'il y a cette petite soupape qui existe, qui existe maintenant. Moi, je le vois comme une manière de raconter l'histoire en deux temps, mais à un moment donné quand même, ce qui est bien, c'est de pouvoir passer à autre chose. Mais cette idée de réédition et de deux temps qui existe, et vous avez raison, qui est complètement répandue maintenant, elle est agréable. On peut aller peut-être un peu plus loin. Mmh. Je me dis, moi, j'ai travaillé avec les mêmes producteurs, je vous l'avais raconté la dernière fois, 3 producteurs, j'ai retravaillé avec les mêmes. J'en ai profité pour aller toquer à la porte de 2 personnes, histoire de faire des duos et de rencontrer des gens que je ne connaissais pas à ce moment-là. Donc j'ai essayé de continuer et de pousser un peu plus loin l'histoire que j'essaie de raconter.
0: Mais ça, c'est intéressant. C'est-à-dire, c'est pas une nouvelle histoire, c'est continuer l'histoire. Oui. Et par exemple, dans l'histoire de Marjolaine, il y avait effectivement des rencontres. Il y avait un duo avec Bernard Lavillier, Lové.

0: Justement, dans la suite de Marjolaine, dans la réédition de Marjolaine, il y a un duo avec Widad, on en écoutera quelques mesures tout à l'heure, mais il y a un duo événement dont le clip en plus est sorti aujourd'hui.
1: Exactement.
0: Avec Amel Bent. Alors, on adore Amel. Chaque fois qu'elle fait quelque chose, elle vient dans l'émission.
1: Donc, ouais.
0: Et bah justement, on découvre, mais c'était déjà le cas, de toute façon, même avec les sonorités de Marjolaine et tout, on vous découvre, Gaëtan, en fait, super fan de musique urbaine, de R&B. C'est pas forcément un style de musique auquel on vous associerait.
1: Tout à fait.
0: Donc, c'est un duo naturel avec Amel ou c'est quelque chose de nouveau pour vous aussi?
1: C'est les deux, je dirais. Ça va être nouveau, peut-être, dans la manière d'appréhender la musique, en essayant d'aller, encore une fois, du mieux que je peux, et très bien accompagné avec Amel et sur ce titre-là, Marceau, à la co-composition et à la production, pour aller musicalement quelque part, humainement complètement naturel. Moi, j'ai rencontré Amel à travers ma participation à la troupe des Enfoirés, et ça a été très simple, très rapidement, même si on a deux parcours, je ne sais pas comment on peut appeler
0: ça. Oui, mais vous êtes taillé dans le même bois.
1: Et ça a été immédiat.
0: On sent ça. Oui, immédiat. Vous avez la même générosité, vous adorez le partage, et puis je pense que vous avez chacun aussi une signature vocale tellement forte, tellement identifiée, vous n'avez pas peur des duos.
1: Non, en tout cas.
0: Non, elle non plus.
1: Elle, je suis sûr que et moi j'essaye de ne pas en avoir peur non plus. Ouais. Et puis, moi c'est une manière aussi de continuer ma quête dont je vous ai déjà parlé, ça s'appelle l'éclectisme, c'est aller au contact des autres et apprendre à chaque fois, et je redirai ça jusqu'à tant que je continuerai à rencontrer d'autres personnes, à croiser d'autres univers, moi je m'enrichis. Et le mien s'enrichit, donc je crois à ça. Et avec Amel, c'était flagrant, et on a essayé de faire une belle balade, et j'espère une belle grande chanson d'amour, livrée. Elle a une voix magnifique, et du coup elle va à des endroits où moi je ne peux pas aller. De fait, on a une signature vocale un peu différente, on a le droit tout d'un coup à un refrain qui s'envole, que je ne pourrais pas porter tout seul, et elle le porte à merveille. Donc on est allé au bout de cette idée-là. Elle a été super. À partir du moment où on s'est rencontrés, je lui ai dit ça serait vraiment super qu'on chante ça. Elle m'a dit mais ça serait super. Je lui ai envoyé une chanson et elle a répondu dans les minutes qu'on suivit, et je me rappelle toute ma vie, elle m'a dit c'est un grand oui.
0: Oh.
1: Et ça m'a beaucoup touché, et ça, voilà. Donc coucou Amel, merci mille fois.
0: Coucou Amel, bisous et merci à tous les deux, Gaëtan Roussel et Amel Bent. Ce monde a besoin de chansons d'amour. Et comme ça, en est une qui va vous enchanter. Elle est sur la réédition de Marjolaine, l'album de Gaëtan Roussel.

0: Amel Bent est invitée sur la réédition de l'album de Gaëtan Roussel, Marjolaine, l'édition Deluxe, qui est disponible comme ça. Et vous étiez tellement heureux de travailler ensemble que vous en avez fait un clip.
1: Oui, voilà, tout à fait.
0: Qui sort aujourd'hui. J'ai déjà posé la question à d'autres artistes, mais je suis très intéressée d'avoir votre réponse, Gaëtan Roussel, justement autour des clips. On dit aujourd'hui, et c'est vrai qu'il y a moins de sous dans la musique, un clip ça coûte beaucoup d'argent. Certains artistes font plutôt le choix de faire sponsoriser des posts Instagram, des petites capsules de 20-30 secondes. D'autres disent, non, moi je tiens au clip. À quel point vous tenez au clip?
1: Déjà, je pense qu'il faut avoir des bonnes idées, et on peut avoir de plus en plus des bonnes idées à pas si cher que ça, oui, sans doute. Et il y a des gens dont c'est le métier et qui travaillent dans ce sens-là. Et il y a toute une chaîne de travail, ouais, entre d'abord pour commencer le management, la maison de disques, puis les gens qu'on sollicite dont c'est le métier de faire de l'image. Moi, je pense qu'il faut travailler avec de l'image qui vous représente et qui vous ressemble, pardon. Oui. Donc moi, je serais toujours heureux de faire des clips parce que à travers le clip, on peut montrer un moment, une idée, on peut aller un peu plus loin. L'idée de ce clip-là sur deux escalators qui ne vont jamais dans le même sens, moi, elle m'a parlé tout de suite. Ça tient, ça tient dans une ligne. Je m'avancerai pas sur les budgets pour pas dire de bêtises, mais par contre, je sais que c'est important d'avoir ce clip-là, même si après, il passera sans doute dans les réseaux de télé, mais il va aussi passer dans les réseaux sociaux.
0: Oui.
1: Et c'est pas pour autant qu'on peut pas le sponsoriser, d'ailleurs, ce
0: c'est
1: petit poste.
0: Oui, bien sûr.
1: Donc moi, je trouve que quand on a la chance de pouvoir faire de l'image qui vous ressemble, et pour ça, faut qu'elle soit travaillée, c'est du travail, l'image. Je suis pour, et je suis chanceux, parce que là, j'ai pu en faire un clip, donc j'en suis très heureux, pour le coup.
0: Tant qu'on est dans l'image, parlons de votre carrière d'animateur à la télé. Gaëtan Roussel, j'adore cette émission Abers Road, qui, comme son nom l'indique, hein, pour les bretonnisants ou les fans du coin, se passait donc dans les Abers, qui était une région magnifique de Bretagne.
1: Très bien, oui, tout
0: à fait. Vous y avez reçu des artistes très attachés à ce territoire, Renan Luce, Jane Birkin, on a beaucoup revu cette émission après le départ de Jane, Raphaël, Nolwenn Leroy, Hervé, Yael, Miossec, Dominique A, Nicolas Perrac, enfin voilà, plein de gens super, Alan Stivell.
1: Oui, tout à fait.
0: Voilà, quitte à aller en Bretagne. Et là, vous sortez de la Bretagne avec la nouvelle saison de cette émission à Abers Road, donc c'est toujours sur France Télé. Vous partez faire un tour avec Claudio Capeo en Alsace.
1: En Alsace, exactement, voilà. Vous avez tout compris.
0: Ben l'Oncle Soul.
1: Ben l'Oncle Soul, c'est autour de Tours, de la Loire, là où il a habité beaucoup, et de là où est parti son travail, son nœud papillon, tout ça.
0: Oui.
1: Il y a des petites promenades là où il a acheté ses premiers chapeaux et tout ça, donc autour de Tours et la ville de Tours.
0: Et puis Alain Chamfort, avec qui tout le monde veut partir en week-end, ben c'est Gaëtan Roussel qui va y aller. Il vous emmène où, Alain Chamfort?
1: Il m'emmène vers plutôt presque la Bretagne, la Normandie.
0: Ouais.
1: Voilà, on va dire que c'est la Normandie, lui. Mais c'est un bonheur de faire cette émission pour plein de raisons. Cette émission, au départ, c'est une idée de Gérard Pont, qui est un producteur de concerts et de plein d'autres choses et de télé, qui est brestois et qui a eu cette idée, qui a trouvé le nom, qui a trouvé le concept. Le concept, il est de se promener, c'est comme un portrait à la fois de territoire et de personne. Donc on l'a fait beaucoup en Bretagne, c'est parti de là, vous l'avez rappelé, ça partait des Abers. Et puis maintenant, on est, entre guillemets, hors les murs, hors Bretagne. Et moi, j'aime bien parce que on est dans, le principe est d'être dans un van. C'est propice à discuter, oui. La route est propice à se confier, à discuter, on voit pas vraiment les caméras. Il y a un vrai champ libre pour travailler sur cette émission. Il y a un concept, mais on a le droit de se promener autour. On finit toujours par un peu de musique. Donc voilà, c'est bienveillant, j'ose le mot, même si on l'utilise à tout va. C'est
0: là,
1: bienveillant,
0: là, c'est
1: sincèrement.
0: Vrai pour le coup.
1: Voilà. Et voilà, donc c'est un bonheur de voir cette émission, d'essayer de m'intéresser aux autres, de leur poser des questions. J'aime bien cette idée-là.
0: Abers Road, les artistes parlent aux artistes. Et croyez-moi, c'est hyper agréable.
1: C'est gentil, ça, je suis heureux que ça vous plaise.
0: Et c'est sur France.tv. Les amis, on est avec Gaëtan Roussel et la réédition de son album Marjolaine. À tout de suite.

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0: Stéphanie Hackett, Amour charnel. Un coup de cœur ici au Auxerre. 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
1: Et l'actualité musicale du jour, c'est Gaëtan Roussel avec la réédition de son album Marjolaine et aussi une jolie tournée. Ah, ça commence le 31 octobre, pas d'Halloween, donc, ou alors peut-être un concert déguisé, je ne sais pas. 31 octobre.
2: Ne me donnez pas des idées.
1: Ah, ce serait dingue, en plus on est capable. Donc les docks du Havre le 31 octobre, et puis ensuite donc tout le mois de novembre, Nantes, Bordeaux, Toulouse, Metz, Lille, Caen, Brest, Rennes, ensuite au mois de décembre, concert Noël, Lyon, Clermont, et puis ensuite 2027, ça continue évidemment, mais comme souvent les tournées de Gaëtan Roussel, on sait quand ça commence, et puis après, hein, voilà. Nantes, Brest, Angers, le Zénith de Paris, notez bien les amis, le 25 février 2027, et quand je vous dis notez bien, en vrai j'ai envie de vous dire, surtout dépêchez-vous de réserver, parce que tout ça se remplit très vite. Gaëtan, on se connaît depuis longtemps, il y a une nouvelle petite tradition dans Décibel, c'est le questionnaire des choix cornéliens.
2: Ouh là là.
1: Oui, il faut choisir. On commence tout doux, et puis après on verra où ça nous mène.
2: D'accord.
1: Gaëtan, vous préférez une session acoustique ou un concert symphonique ?
2: Je vais prendre symphonique, j'ai jamais fait.
1: Ah, mais
2: c'est pas que je préfère, mais de fait, j'aimerais bien le vivre. J'ai vécu des enregistrements avec des cordes, mais symphonique non. Et des moments, des sessions acoustiques, j'en ai vécu beaucoup. Et j'adore ça, c'est ma colonne vertébrale. Donc, par curiosité et avec grande envie, symphonique.
1: Très bien, on est au bon endroit. Je vous rappelle qu'à la Maison de la Radio et de la Musique,
2: bon.
1: Radio France, non pas un, mais deux orchestres et un auditorium.
2: Ah, est-ce qu'il n'y en aurait pas un de libre, s'il vous plaît?
1: L'appel est lancé, très bien. Puisqu'on est dans les plantes aromatiques, hein, je rappelle que marjolaine, c'est aussi une plante aromatique. En plus d'être un très joli prénom féminin, je voulais savoir, en votre âme et conscience, Gaëtan Roussel, vous êtes pour ou contre la coriandre ?
2: Ah, moi je suis pour, mais je ne sais pas si on peut être pour ou contre. Je crois que c'est lié à
1: un gène.
2: Et donc en fait, on peut ou pas y aller. Il y en a qui trouvent ça très bon, d'autres qui trouvent qu'on mange du savon, si
1: c'est
2: j'ai
1: ça.
2: Bien compris.
1: Oui, c'est la génétique qui nous fait sentir la coriandre comme du savon.
2: Alors moi, non. Moi, je suis pro.
1: Pro coriandre.
2: En tout cas, je l'accepte avec bonheur et je trouve ça très bon. Même si je trouve que ça peut vampiriser un petit peu. Attention à ne pas en mettre trop.
1: C'est bien. Un artiste engagé, pro-coriandre, dans Décibel. Vous préférez que une de vos chansons, soit une trend TikTok ou choisie pour être la musique d'une pub ?
2: Oh, je sais pas. Alors, à ce jour, je sais pas.
1: On a dû vous solliciter pour les pubs.
2: Oui, et puis on a fait des synchros avec Louise Attaque, on a fait des synchros avec notre chanson Je t'emmène novembre pour un réseau de téléphonie. TikTok nous a aidé aussi pour que Je t'emmène novembre. Donc
1: aussi.
2: Je prendrais bien un trend TikTok, allez. Voilà,
1: TikTok
2: j'aime bien.
1: Avec une choré.
2: Voilà, comme celui de Christophe, Christophe Maé, son J'avoue là, j'adore. Voilà, coucou Christophe. J'adore.
1: Tout l'été ma fille m'a chanté cette chanson,
2: c'est
1: Christophe
2: Maé
1: qui est plus vieille qu'elle.
2: Non, mais c'est super. Il y a des J'avoue magnifiques, hein. Et un gros bisou à Christophe.
1: Si vous deviez devenir virtuose d'un seul instrument, ce serait lequel ?
2: Le piano.
1: Vous en rêvez ?
2: J'en rêve parce que j'en joue un petit peu, mais vraiment je pianote, c'est le cas de le dire, et j'aurais aimé beaucoup.
1: Ouais.
2: J'aurais beaucoup aimé à maîtriser, parce que je pense que quand on maîtrise et qu'on devient virtuose de quoi que ce soit, il y a une grande liberté derrière qui peut s'ouvrir à vous. Donc voilà, j'ai pas réfléchi, j'ai dit piano tout de suite parce que j'y arrive tellement pas.
1: Est-ce que vous échangeriez 6 mois de votre vie contre le retour d'Alain Bashung?
2: Ah oui. Mais maintenant, je vous donne un nom, si vous voulez.
1: Waouh. Il manque
2: partout. Puis il était tellement inspirant. Oui. Tenez, hop.
1: Allez, merci. Préférez être jury de The Voice ou candidat dans Koh-Lanta ?
2: Ah, je vais prendre jury de The Voice. Je vais prendre le siège.
1: Hein. On aime son confort. Oui, je comprends.
2: J'avoue.
1: Ah là là, Gaëtan Roussel, allez, encore un petit choix cornélien. Vous vous réveillez demain matin avec une nouvelle voix, celle de Vanessa Paradis ou de Bernard Lavillier.
2: Oh, mais
1: vous avez fait des duos avec les deux.
2: Bah oui.
1: C'est la vôtre après pour toujours. Hein.
2: Ah, c'est dur, je vais prendre celle de Vanessa Paradis, puis j'irai voir Bernard Lavillier pour voir s'il veut pas faire un petit duo avec moi. S'il vous plaît. Et donc, bonjour Vanessa, bonjour Bernard.
1: On envoie que des bonnes ondes aux artistes qu'on aime. Bah oui, oui, nous on fait comme ça. Et allez, on termine, parce que je vous sais sportif, mais quand même, Gaëtan, vous préférez faire un footing par moins 10 degrés ou ne plus jamais faire de sport?
2: Alors, footing par moins 10 degrés direct.
1: Pour de vrai, vous y allez?
2: Ah bah oui. Oui, il faut s'échauffer un petit peu. Ah, plus faire de sport, j'aimerais pas.
1: Ouais.
2: C'est quelque chose que j'aime faire, que j'ai toujours aimé faire, que je fais de plus en plus.
1: Et dans le cadre d'une tournée, c'est important aussi?
2: Oui, c'est important. C'est important, mais c'est important physiquement, mais c'est aussi important mentalement. Enfin, je sais pas, là, ça devient personnel. Chacun a son rapport au sujet. Moi, c'est important au quotidien. Et donc, en tournée, c'est aussi important. Oui, tout à fait.
1: Gaëtan Roussel a répondu à tout, ce qui ne m'arrange pas, pour enchaîner avec la chanson qui arrive, qui s'appelle Tu ne réponds pas. Elle est sur la réédition de l'album Marjolaine. Découvrez-la maintenant, mais sachez que Marjolaine, version réédition de luxe, est disponible.

0: Une chanson de plus à ajouter à la liste des incontournables de Gaëtan Roussel. Tu ne réponds pas. C'est sur la réédition de Marjolaine. Gaëtan, il est obligatoire de chanter cette chanson en concert, s'il vous plaît.
1: D'accord, je le note.
0: Il est obligatoire, mais après je dis s'il vous plaît pour quand même voilà avoir un semblant de rondeur, mais pas du tout. Il faut vraiment. Elle est géniale.
1: C'est gentil, merci.
0: Et la tournée donc qui commence le 31 octobre au Havre. Cette réédition de Marjolaine, elle est portée par le duo avec Amel Bent. Jolie chanson d'amour qui s'appelle Comme ça, dont je vous recommande le clip, tout en escalator et en rendez-vous manqué.

Et puis Gaëtan Roussel étant un passeur, je pense, je vous avais entendu à la radio, sur une radio concurrente, mais je sens bien que vous aimez aussi faire découvrir des artistes aux gens. Vous nous faites découvrir Widad.

0: chaque jour. Gaëtan Roussel et Widad, ça fait partie des inédits de cette édition de Marjolaine. Qui est cette petite merveille?
1: Widad, c'est une chanteuse assez jeune qui est, avec qui on partage la même maison de disques, Playtou. Et voilà, je trouve que sa voix est superbe. Elle avait fait une très belle chanson. Elle a fait une très belle chanson qui s'appelle Casbah, qui est très très belle. Et voilà, donc c'est, comme vous l'avez dit tout à l'heure, une manière de rencontrer l'autre. Et on lui a proposé, c'est une chanson que j'ai faite avec Renaud Rebillot, qui est un des trois producteurs
0: et un des deux de
1: Marjolaine. Et on a eu envie de partager cette chanson avec Widad. Elle a dit oui. C'est une petite comptine avec comme une ode à découvrir l'autre et à être curieux, voilà, à essayer d'essayer de se comprendre les uns les autres. Et voilà, et Widad à découvrir. Elle a de très belles chansons et une magnifique voix.
0: Ouais, et puis on disait tout à l'heure que ce monde a besoin de chansons d'amour, ce monde a aussi besoin de chansons où on se rencontre. Donc voilà, elle fait beaucoup de bien par les temps qui courent. Non, mais c'est vrai, il faut bien le dire. Gaëtan Roussel, la légende raconte qu'un animateur radio un jour vous a reçu et ne vous a pas posé de questions sur Louise Attaque, il s'est transformé en pierre. Je vais donc vous demander comment ça va chez Louise Attaque. Je veux pas que ça m'arrive.
1: Moi, c'est ma rentrée promo aussi. Alors là, je suis très heureux de la faire avec vous, Émilie. Mais vraiment, alors là, si j'osais, je dirais j'avoue, mais je le dirais pas. Louise se porte très bien.
0: Bon.
1: Louise va avoir 30 ans l'année prochaine.
0: C'est ça.
1: Voilà, le premier album va avoir 30 ans. Donc, on cherche une petite idée pour fêter l'anniversaire. On avait fêté les 25 ans en organisant un concert, plusieurs concerts dans la même journée, gratuits, avec un qui était sur les réseaux pour que tous les gens intéressés et voilà puisse participer. Donc là on cherche une idée et puis un jour je pense qu'on va se retrouver, sans doute qu'on repartira sur les routes. Rien n'est fait pour l'instant, j'essaye de profiter du moment et de la tournée solo de Marjolaine, mais on va commencer par cette idée là les 30 ans l'année prochaine. Après moi je veux pas que Louise Attaque devienne juste un groupe qui souffle des bougies. Donc à chaque fois qu'on décide d'apparaître
0: c'est que vous avez de nouvelles choses à dire.
1: Voilà, j'aimerais cette idée là, voilà, peut-être un jour ça s'arrêtera, mais là, en ce moment, il y a encore cette idée-là. Donc voilà, et mes camarades, Robin et Arnaud, sont en pleine forme. Et voilà, on se voit souvent. On a réussi à installer une relation qui est jolie, qui est tendre et qui est vraiment une amitié de fond, quoi.
0: Ouais. C'est ça, des amis de toujours. Maintenant, vous avez passé plus de temps sur Terre avec eux que sans eux.
1: Exactement.
0: Ça, c'est fou, quand même.
1: Merci.
0: Et puis, allez, je prends des nouvelles aussi d'un Gaëtan Roussel que j'aime beaucoup. C'est le Gaëtan Roussel, homme de l'ombre, producteur, auteur, compositeur pour d'autres. Est-ce que là, vous avez. Alors, le temps, vous ne l'avez pas, clairement, vous partez en tournée, mais est-ce qu'il y a des envies peut-être pour l'année prochaine ou des choses comme ça?
1: Il y a toujours l'envie de rencontrer les autres et d'écrire pour les autres. C'est quelque chose qui me plaît, qui décale, qui enrichit. Donc j'aime cette idée-là. Là, j'ai retrouvé quelqu'un que j'adore, avec qui on est en train de travailler et avec qui j'avais déjà fait un disque, c'est Rachida Brakni. On avait fait un album sous un
0: nom Lady
1: Sœur et on est en train de travailler sur le deuxième. Rachida Brakni est une personne extraordinaire et bourrée de talent.
0: Génial. Bon, c'est que des bonnes choses à venir. Premier encart, les amis, c'est aujourd'hui le clip de Gaëtan Roussel avec Amel Bent. La réédition de Marjolaine, elle est déjà disponible et la tournée à partir du 31 octobre et jusqu'en 2027. Le Zénith de Paris, le 25 février 2027, ce qui vous fait donc un excellent cadeau de rattrapage de Saint-Valentin. Si le 14, vous avez été limite, vous pouvez vous rattraper le 25 avec Gaëtan Roussel au Zénith. Merci Gaëtan.
1: Merci pour l'accueil. Merci mille fois. À bientôt.
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0: Et sur votre radio ici, tous les soirs dans Décibel, on joue avec la musique, le cadeau du jour, vous vous en doutez, un rapport avec Gaëtan Roussel, notre invité qui vient de partir. Et alors, il est très très cool, Gaëtan Roussel, puisqu'il vous a signé les albums, les rééditions de son album Marjolaine, dédicacé donc par Gaëtan Roussel, et a gagné maintenant au Blind Test. Pour jouer avec nous, il y a Jamal. Bonsoir Jamal.
16: Bonsoir Émilie.
0: Bienvenue, comment ça va Jamal?
16: Ça va très bien.
0: Bon, et vous avez déjà gagné hein, avant même de jouer, c'est plutôt sympathique.
16: Bah, ça, c'est cool, c'est pour ça que je participe.
0: C'est ça, c'est le meilleur jeu, dites-le à vos amis.
16: Sans problème.
0: Jean-Marie est avec nous aussi, salut Jean-Marie.
17: Bonsoir Émilie.
0: Comment ça va Jean-Marie?
17: Ouais, très bien.
0: Félicitations à tous les deux. Quel bon goût d'écouter cette émission, de venir jouer avec nous et de remporter donc chacun un exemplaire dédicacé de l'album de Gaëtan Roussel, Marjolaine. Cet

0: de proposer une réponse afin que je sache lequel de vous deux a dégainé le premier. Messieurs, est-ce que vous êtes prêts à aller faire un tour en 91?
1: Prêt.
0: Alors, on y va. Première chanson de 1991, tube de cette année-là, dites-moi, qui chantait ça?
1: Jean-Marie.
0: Jean-Marie.
1: Ah, c'est Mylène Farmer.
0: Oui!

0: Je vous entends chanter chez vous. Elle est dure celle-là. Désenchantée, bravo Mylène Farmer en 91, un premier point pour Jean-Marie. Il y avait aussi des chansons qui nous faisaient rire et qui étaient numéro 1 du top 50 en 1991. Alors dites les amis, qui chantait ça ?
1: Jean-Marie ?
0: Jean-Marie ?
2: Les Inconnus.
0: Oui, bravo !
3: Oh, c'est pas du gâteau. Auteuil Passy, tel est notre ghetto.
4: Salut, tu vas bien.
0: L'émission de télé qui regroupait la totalité du pays, c'était la télé des Inconnus. Et à chaque fois, comme il y avait un petit peu de musique dedans, les chansons devenaient de grands succès. Jean-Marie, bravo. Deux essais, oui. Deux bonnes réponses. Je vais aller faire un tour du côté de chez Jamal pour voir comment ça se passe. Ça va, Jamal ?
1: Ça va, mais l'année 91, c'est vraiment pas mon année musicale.
0: Non, ce serait quelle année ? Je note pour la prochaine fois, comme ça, Jamal.
1: Ah, plutôt les années 2000. Là, j'étais encore bébé en 91.
0: Bah
1: mais,
0: oui,
1: mais c'est bien.
0: On découvre des trucs.
1: Ouais, le gagnant culture générale.
0: C'est ça. Et nous les vieux, ça nous renvoie quand même dans une jolie période de jolis souvenirs. Alors, je disais, hein, 91, c'était il y a 35 ans, mais là, attention, c'était il y a 35 ans, jour pour jour, le 10 septembre 1991, qu'est sortie cette chanson. Qui est ce groupe américain qui chantait ça ?
1: Jean-Marie.
0: Jean-Marie.
1: Nirvana.
0: Nirvana,

0: devenue l'hymne d'une génération, sortie il y a exactement 35 ans. Smells Like Teen Spirit, le premier tube de Nirvana, mais en vérité qui n'a pas été un tube instantané. C'est grâce au clip sorti quelques mois plus tard, et grâce à MTV notamment, que cette chanson a fait le tour du monde. C'est un sans faute pour Jean-Marie, et c'est, il me semble, quand même une mention honorable pour Jamal, qui se dit que peut-être finalement les années 90, ça vaut le coup de s'y pencher de temps en temps.
1: Exactement, exactement. Mylène Farmer, j'aurais pu trouver.
0: Ah voilà.
1: Jean-Marie était vraiment au top.
0: Vous étiez au top tous les deux, messieurs. Merci beaucoup d'avoir tenté votre chance à ce blind test de Décibel. Et je vous propose maintenant d'écouter MC Solar avec Caroline. Grand tube, évidemment, de cette année-là. MC Solar, qui avait été découvert avec son album Qui sème le vent récolte le tempo. Dessus, bah, y a cette balade, cette histoire d'amour très triste. Et donc, depuis 35 ans, nos cœurs saignent avec celui d'MC Solar quand on pense à Caroline.

0: 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Caroline, quelle beauté! MC Solar, on était tellement bien en 1991. Je vous propose de rester dans la période.
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0: Bah oui, l'anniversaire du jour va nous emmener en 1993. On va écouter un des plus grands tubes d'Aerosmith, la sublime chanson Crying, écrite par Steven Tyler, le chanteur emblématique d'Aerosmith, et puis son guitariste Joe Perry. Bah c'est Joe Perry qui est à l'honneur aujourd'hui, ce bon vieux Joe Perry qui a rencontré Steven Tyler à Woodstock. C'est vous dire s'ils sont vieux, les compères, et s'ils sont restés ensemble longtemps, et qu'on les surnomme les Toxic Twins dans les années 70, rapport à leur mode de vie un peu compliqué. Dans les années 80, tout pareil. Les années 90, ça commençait à se calmer un peu. Du coup, bravo, bravo à Joe Perry qui souffle aujourd'hui à plein poumon 76 bougies. Et bah c'était pas gagné. Allez, on écoute Crying, grand tube de 93. Vive Aerosmith, vive le rock, vive la guitare et bon anniversaire à Joe Perry.

0: va terminer l'émission avec Aerosmith à suivre sur votre radio ici. Éric Bastien, il n'y a pas que Paris dans la vie. Et puis merci à toute l'équipe de Décibel. Ce soir, il y avait Ange Duc, Yanis Kalem, Iris Guitoni, Thierry Boffa et Mélodie Chaïb. À demain avec Soprano.
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0: Bonjour à tous, quel bonheur de vous retrouver chaque midi sur votre radio Ici. J'en profite pour faire un gros bisou à toutes les locales partout en France sur le réseau Ici. Et d'ailleurs, la semaine prochaine, sachez-le, nous serons en direct de Montpellier. Voilà, je place ça là. Bienvenue dans votre nouveau rendez-vous. Ici, on parle bon plan, vie quotidienne, arnaque à éviter, santé. Nous sommes là pour vous rendre service parce qu'on vous doit bien ça. C'est le titre de ce nouveau rendez-vous quotidien. Nous sommes ensemble jusqu'à 13h. Je suis Enora Malagré. Voici la très joyeuse bande du jour qui m'accompagne, Aude Razo, Madame Anti-Arnaque. Coucou Aude.
2: Coucou, coucou tout le monde.
0: Valère Coréard, le premier de la classe, et ses blonds plans qu'on sent.
3: Salut Enora, bonjour à toutes et tous.
0: Gérald Kierzet, notre médecin chéri. Bonjour Gérald.
4: Bonjour, bonjour tout le monde.
0: Elsa Wolinski, notre rayon soleil.
5: Bonjour.
0: Bonjour Elsa. Aujourd'hui, nous allons vous donner des conseils très précieux, une émission très réjouissante à propos de vos robots de cuisine. Il y aura aussi, on va parler gestes de premier secours ou comment faire quand on n'a pas de caution pour un appart. Bref, un joli programme pour vous rendre service parce qu'on vous doit bien ça. Et on a un invité supplémentaire, un grand ami, un grand cuisinier, un grand restaurateur, monsieur Abdel Alaoui. Bonjour Abdel.
6: Bonjour à tous, merci de m'accueillir et on va parler...
0: Cuisine, forcément.
6: Pas de mécanique. Bah,
4: c'est l'heure, cas, non?
0: Oui, c'est l'heure en plus. Appelez-nous, laissez-nous un vocal au 0810 055 056. Nous sommes là pour vous. Ou alors, laissez-nous des messages vocaux comme l'a fait aujourd'hui Mélissa.
7: J'ai reçu plusieurs fascicules avec des numéros de plombier, électricien, chauffagiste, etc. Et ma mère affirme mordicus que c'est sans doute une arnaque.
0: Alors, ça c'est pour vous, Aude, hein.
2: C'est une arnaque, je confirme. Maman a toujours raison, il faut toujours écouter maman, on met tout ça à la poubelle.
0: On va y répondre dans une trentaine de minutes et puis le meilleur pour la fin. 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Et on démarre avec vous, chers amis, Valère et Abdel Alaoui, que nous recevons spécialement aujourd'hui pour parler cuisine, ou plutôt robot de cuisine, mon cher Valère. Comment gagner du temps et de l'argent?
8: Oui, parce que si je vous dis Airfryer, Cookeo, Thermomix, Magimix, Ninja...
0: Vous m'avez perdu déjà.
5: Ninja, non, moi ça me fait rêver perso.
8: Mais vous connaissez, je pense, autour de la table, et celles et ceux qui nous écoutent, un peu ces noms-là, voire on en a tous un à la maison, non?
5: Oui, moi j'ai Airfryer.
4: Non.
8: Gérald, non.
2: Moi j'ai un Moulinex Compagnon.
8: Alors, oula, bien. C'est vieux, c'est
5: normal,
8: pas de robot à la maison.
0: Je n'ai rien.
8: Et Abdel,
0: j'ai mes propres mains, l'artisanat breton, chers amis.
8: Ah oui. Abdel, vous qui êtes un cuistot professionnel.
6: Moi je suis un peu à l'ancienne, j'ai ce qu'on appelle un Bamix. C'est le truc qui mixe les soupes avec un bras, c'est un bras mix quoi.
5: Ah oui, c'est ça, à l'ancienne.
6: Juste à l'ancienne. Et j'ai un petit Cookeo qui traîne. De temps en temps, j'utilise pour remplacer la cocotte. Tu vois,
0: d'accord,
6: la cocotte.
0: Oui.
6: Tu mets tes légumes, ta viande, tu fermes, et au bout d'une heure, ça siffle. Le Cookeo, c'est ça, c'est un peu la cocotte 2.0.
0: D'accord.
6: Tu mets tout dedans. Cookeo d'aujourd'hui, t'as un écran tactile et tu choisis ta recette et c'est parti quoi.
8: En tout cas, la question qu'on s'est posée, c'est entre le prix d'achat, la consommation, l'usage réel, est-ce que ces appareils sont bien rentables? Est-ce que c'est un peu une arnaque marketing au fond? Est-ce qu'on nous pousse à la surconsommation? C'est 100 euros un airfryer, 1000 euros un Thermomix, un Ninja Foodie, on est autour de 200 euros, donc ça peut quand même piquer. Donc première question pour vous, Abdel Alaoui, puisque vous êtes un professionnel de la cuisine, on s'en remet à vous aujourd'hui. Tous ces robots multifonctions, c'est vraiment utile ou c'est du marketing?
6: Alors il y a beaucoup de marketing et d'ailleurs ils sont vendus grâce, on va pas se voiler la face, grâce au réseau beaucoup. Et on a certains sont utiles. Ça dépend du budget qu'on va mettre. Si on commence à mettre entre 500 et 1000 euros comme le Thermomix, on a intérêt d'utiliser en tout cas 3-4 fois par semaine.
0: Parce que c'est énorme.
6: Pour que soit hyper rentable. Après l'air fryer. Moi j'aime bien parce que il a cette utilité en fait de rendre croustillants les produits sans forcément mettre trop de gras.
0: Bah,
6: donc tu mets ce que tu veux dedans, un tout petit peu de gras Et il y a un système un peu.
5: Mais on n'est même pas obligé micro, de mettre du gras.
6: Même pas obligé, quoi. Non, mais bon, si on veut quelque chose de. Non,
0: mais c'est vrai que moi, j'ai mis une tranche de jambon de Bayonne chez une copine, c'est devenu du bacon vraiment hyper croustillant. Non, mais j'ai ça trouvé ça super, ça la sèche.
6: Ouais, voilà. Ça la sèche, tu peux manger ça comme une chips. Et donc, ouais, moi, si je devais, en tout
0: pratique,
6: cas, si je devais utiliser un robot, c'est Air Fryer. Et comme je disais au départ, c'est le Cookeo qui est hyper pratique
0: mais
6: aussi.
0: Mais le Cookeo, c'est cher.
8: Oui, bah je sais pas combien ça coûte là. Ça,
6: entre 200 et 500. Ouais, ça c'est cher.
8: Ouais, donc c'est pas
6: mais c'est une vraie utilité. Ça remplace la marmite. Alors, moi je suis pas le bon client parce que je suis chef et je cuisine avec mes couteaux et mes casseroles.
0: Ah, oh là là, regardez le boulard.
2: Oh là là, oui.
8: Alors ça me faisait penser à quelque chose.
0: Qui est un immense restaurateur qui nous fait vraiment le cadeau d'être là aujourd'hui.
8: Abdel Alaoui, on dit souvent qu'il vaut mieux cuisiner des produits bruts de saison. Pour faire des économies, pour être dans une démarche écologique, mais aussi pour avoir des produits de meilleure qualité. Est-ce que ces appareils dont on parle là, ça peut nous faciliter la vie pour justement aller plutôt vers des produits bruts plutôt qu'ultra transformés ?
6: Alors oui, ça facilite la vie, parce qu'on va gagner du temps, et pendant que vous allez brancher, évidemment, votre Cookeo, vous pouvez faire autre chose. Si on a des enfants à les devoirs, par exemple, des enfants à l'heure du dîner, est-ce que ça sert est-ce que ça motive à utiliser des produits de saison ou bruts? Oui aussi, parce qu'on est assez guidé, en fait. Si on regarde un peu les machines aujourd'hui, en tout cas, les robots d'aujourd'hui, ils ont tous cet écran tactile, et il suffit, par exemple, d'ouvrir son frigo. On a 5-6 ingrédients un peu dans son frigo, on sait pas quoi faire avec. On les rentre un peu dans ses écrans, et là le robot, comme par magie, paf, il te donne une recette.
0: Et
6: tu balances ça dans ton
4: robot. Il y a Abdel Alaoui qui sort comme ça, du robot, comme Aladdin, et qui nous fait à manger.
5: Moi je veux bien Abdel Alaoui à la place que du thermomètre.
0: Elsa Wolinski, pardonnez-moi.
2: Non, je faisais une blague.
0: Une petite blagounette, Audrazo.
2: Moi en fait, avant d'avoir un robot cuisinier, j'avais jamais fait de soupe toute seule, j'avais jamais fait de purée toute seule, et là maintenant je le fais.
6: Il y a une vraie motivation. En tout cas, il y a ce truc de... Alors, faut pas le mettre de côté, le robot. Faut vraiment s'en servir.
8: S'il y a un équipement à avoir absolument à la maison, lequel ou lesquels pour justement reprendre le contrôle de son alimentation sans forcément y passer non plus des heures parce qu'on a souvent des vies occupées.
6: Alors, il y a le Magimix, évidemment, qui va nous servir à mixer si on veut faire une soupe ou juste une compote ou même couper des légumes. On a le air fryer, moi j'aime bien parce que vraiment ce truc.
0: Je vous sens très air fryer, Abdel.
6: Non mais ce truc-là, c'est tout. Pourtant, il n'y a aucun placement produit, c'est juste ce truc.
0: On ouvre le bac.
6: Ça remplace le four, quoi. Et c'est pratique.
0: C'est
6: un tiroir.
0: Très bien pour les
6: enfants. On met sur le plan de travail, qu'on met sur le côté, ça remplace le micro-ondes. Et tu as plusieurs tiroirs et tu mets les produits que tu veux. Et là, tu balances ta recette.
0: Magimix, air fryer. Je retiens ça, je fais une liste. Il y en a forcément des pas très très chers. On va continuer de parler de cuisine avec notre chef Abdel Alaoui et toute la bande dont vous doit bien ça. On va même vous donner une petite liste magique des erreurs à éviter en cuisine. Oh là là, que de bonnes nouvelles. Since Emilia, je vois apparaître sur mon écran, j'ai 24 ans à nouveau. Oh, c'est merveilleux ça, sur votre radio ici, ça s'appelle Tout le bonheur du monde. Bienvenue.

0: Quelle joie de réentendre ce titre de Cinse Emilia dans On vous doit bien ça sur votre radio ici.
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0: 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Et on parle cuisine aujourd'hui dans On vous doit bien ça, pardon, en ce début d'émission. Nous recevons à cet effet le grand chef Abdel Alaoui qui nous fait le cadeau d'être là. Rebonjour Abdel Alaoui.
2: Bonjour.
0: Vous sortez d'ailleurs un livre dont on parlera après qui s'appelle Couscous Connexion 50 recettes qui ont du grain. Il faut bien le dire, en plus, le couscous, ça fait encore partie du top 5, des plats préférés des Français. Ce livre est dingue.
2: Ouais.
0: J'ai si faim. Sachez-le, vraiment. On continue de parler cuisine. Valère Coréard vous questionnait sur les robots Magimix ou autres air fryer, et puis on va vous donner des petits tips aussi pour plus faire trop de bêtises en cuisine.
3: On en fait toutes et tous des bêtises, on ne sait pas très bien comment conserver tel ou tel aliment, on gaspille parfois, on abîme, on utilise mal les équipements et le robot notamment, on en a discuté à la rédaction, on met trop d'aliments dans celui-là, est-ce qu'il faut mettre un couvercle sur la casserole ou pas, bref, on a besoin de vous.
0: Est-ce qu'on met de l'huile d'olive dans les pâtes?
3: Ah ben voilà, première question.
0: Dans l'eau des pâtes.
2: Alors, ça, non mais c'est une super question, et Nora, ça on n'a pas besoin parce que c'est l'eau qui va faire, parce qu'on a l'impression que quand on met de l'huile d'olive ou de l'huile ou un corps gras dans l'eau, quand on va cuire les pâtes, elles vont pas coller entre elles, et du coup ça va être plus facile. Pas du tout, en fait. Tu cuis tes pâtes dans de l'eau salée.
0: Il faut bien mettre du sel, voilà.
2: Du sel, ouais, bah, pour les assaisonner un peu. Et après, pour pouvoir les détacher qu'elles collent pas entre elles, parce que c'est des féculents, donc ça colle, et c'est comme une colle naturelle. Et on va juste mettre de l'eau fraîche dessus, et elles vont se détacher. Donc on peut faire une quantité de pâtes, on les met au frais, et après on prend à la pince ou une grande cuillère la quantité qu'on veut, on la passe sous l'eau fraîche, et là on a des pâtes qui sont séparées, et on vient les sauter à la poêle si on veut faire des pâtes sautées.
3: Et réécouter l'émission de lundi, parce qu'on a beaucoup parlé des pâtes avec 60 millions de consommateurs.
0: Il y a du cadmium dedans.
3: Il y a du cadmium dans un certain nombre de pâtes.
4: Dans quelle pâte il faut prendre,
3: exactement.
4: Si vous nous écoutez.
3: Abdel, côté cuisson, est-ce qu'on fait souvent des erreurs qui vont en tant que chef? Vous dites, mais c'est pas possible de faire ça, faut arrêter.
2: On fait des erreurs parce que typiquement, si on prend quand on fait une recette, moi j'ai tendance, le dimanche par exemple, je fais mes courses. On a de la chance, le dimanche, c'est le marché. Donc, on fait ses courses, on va faire une quantité de plats pour la semaine.
0: Oui.
2: Et donc, si on allume son four, par exemple, même écologiquement parlant, si on allume son four, il faut vraiment qu'il serve à quelque chose. Donc là, on enfourne le maximum de produits, ou même un air fryer, par exemple, on va mettre du poulet, des légumes, et on fait une quantité pour avoir au moins 2-3 jours de produits.
0: Et qu'on congèle après.
2: Et on peut congeler après dans les petits sachets.
0: Et le docteur nous dirait que ça n'enlève pas les valeurs énergétiques de la nourriture quand on congèle.
5: Oui, ça n'enlève pas les valeurs nutritionnelles, mais il n'y a pas besoin de congeler. On va consommer dans la semaine.
2: Oui, donc, il y a 3 jours
5: de temps de conservation, ça pose pas de problème.
2: Il y a 3 jours de DLC, quoi, c'est maximum, quoi. 3-4 jours. Moi, j'ai un enfant qui est allergique au gluten et au lactose, donc je prépare ces petites gamelles ces petites portions pour aller à l'école. Donc j'ai pris un peu le lead de ça. Enfin, je me suis habitué à préparer ces plats-là.
3: Il est chanceux, lui.
0: Vous voulez pas préparer ma petite gamelle, Abel?
2: Ouais, bien sûr.
3: Qu'est-ce qu'on conserve ou pas dans le frigo? Oui. Moi, c'est une question. Alors ça, je pense qu'on est personne n'est d'accord là-dessus.
2: Alors les œufs, on n'a pas besoin de les conserver au frais. D'ailleurs, quand on les achète au supermarché, ils sont pas au frais. Ils sont avec le lait, avec à côté de l'eau. Moi, je fais un truc aussi pour conserver ces herbes, parce qu'on a tendance à acheter des herbes en quantité, et au bout d'un jour ou deux, moi, je suis gros consommateur de coriandre, par exemple.
4: Moi aussi. Au bout de 2 jours, c'est fini.
2: Voilà. Et ben là, on va prendre un papier absorbant, on va le mouiller avec de l'eau fraîche, on va rouler sa boîte de coriandre dedans, et on va la mettre dans le tiroir des légumes, et ça va rester pratiquement une semaine.
0: Mais
2: pareil pour la menthe, pareil pour la nette, pareil pour l'estragon, toutes les herbes.
0: Audrazo.
6: J'ai une question, les tomates au frigo ou pas? Parce que gros débat chez moi, tomates au frigo ou pas?
2: Non, alors moi je les mets pas au frigo, et là on sort un peu de l'été, et on adore avoir cette grosse corbeille en plein milieu de la table avec plein de tomates, plein de fruits et tout.
5: C'est vrai, c'est beau.
2: Non mais elles ont la température un peu ambiante, du coup toute la sucrosité de la tomate, elle se révèle là.
6: C'est meilleur.
2: Bien sûr, c'est meilleur.
0: Et la grosse courgette, on la pardon. Et la grosse courgette.
2: C'est la voisine, c'est quoi?
0: Et la grosse courgette, on la met où? Enfin, si je...
4: Est-ce qu'on
3: au frigo,
4: la met au
3: frigo,
4: la frigo ou pas, la grosse?
2: Non, mais les légumes, à part les carottes qu'on met au frais, ou peut-être l'aubergine parce qu'elle va vite se friper.
0: D'accord.
2: Mais sinon, le reste, on peut laisser à l'extérieur.
3: Rapidement, quels fruits et légumes on ne met pas côte à côte? Parce qu'il y a les fruits et légumes climactériques et non climactériques.
0: Est-ce que ça veut dire?
3: Ça veut dire qu'il y en a qui continuent de mûrir tout seul et d'autres non. Et ceux qui continuent de mûrir tout seul peuvent accélérer le pourrissement des copains.
2: Bah, typiquement, la pomme, on ne peut pas la mélanger avec tous les fruits et légumes parce que ça accélère le mûrissement. Et si on la met la pomme à côté de banane, par exemple, ou d'avocat, au bout d'une journée ou deux, on va avoir des avocats qui vont noircir, ou des bananes, pareil, qui vont noircir. Donc la pomme, il faut éviter. Il ne faut pas la mettre avec les autres fruits.
4: Moi j'apprends plein de choses.
0: On a envie de l'écouter pendant des heures. Une dernière question,
3: rapidement. Peut-être nous donner 2-3 réflexes tout simples pour mieux cuisiner et surtout moins gaspiller, parce que le gaspillage, c'est une source de dépenses inutiles.
2: En fait, il y a deux choses. La première des choses, ce que je disais au départ, c'est si le four est allumé, autant s'en servir pendant une heure et mettre le maximum de produits dedans et préparer des recettes pour des portions pour 2-3 jours. On peut réutiliser aussi les produits qu'on a au frais, c'est-à-dire si on a trop fait de riz, par exemple. On en a fait, par exemple, un poulet au curry. On a pris ce riz pour la garniture, pour l'accompagnement. Ouais. On peut l'utiliser. On va le sauter avec de la coriandre, un peu de gingembre, sauce soja, et on a un deuxième plat. Donc c'est comment réutiliser aussi les ingrédients ou les féculents ou les légumes qu'on a en plus pour refaire d'autres recettes. Aujourd'hui, c'est hyper simple. On va sur internet, sur ces robots là, ils te donnent cette petite tablette, tu fais rentrer tes légumes et voilà.
0: Merci Abdel Alaoui. On va continuer de parler cuisine avec vous et de votre livre, un couscous connexion 50 recettes qui ont du grain aux éditions de la Martinière. Et puis on va recevoir évidemment une auditrice qui nous parle d'une air friteuse. Alors même moi je ne sais pas ce que c'est, mais pour l'heure on va écouter un peu de Bruno Mars. Ah j'adore, On My Soul. On vous doit bien ça, c'est votre nouveau rendez-vous quotidien entre 12 et 13 heures sur votre radio ici.

0: Bruno Mars, On My Soul, sur votre radio ici.
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0: On vous doit bien ça. Et on parle cuisine aujourd'hui dans votre nouveau rendez-vous. On vous doit bien ça. On est ensemble jusqu'à 13h et nous avons un petit cadeau du jour puisque le grand chef Abdel Alaoui nous fait l'honneur de sa présence. Cher Abdel, vous venez de sortir un livre. Fantastique, ça s'appelle Couscous Connexion. Non mais ma passion, c'est 50 recettes qui ont du grain gelé sous les yeux. J'ai envie de tout essayer, j'ai envie de tout manger. Pourquoi ce livre, Abdel ?
2: Parce que ça fait longtemps que je voulais parler de couscous, au-delà d'en faire tout le temps. Tu vois, moi j'étais élevé à la semoule, tous les vendredis chez les musulmans. Tu vois, tu manges ton couscous. Et c'est un livre qui a été fait avec le cœur parce que en fait, il y a mon père dedans. Il y a mon père dedans et c'est mon couscous préféré. Il fait un couscous aux tripes. Alors je sais pas si ça donne envie à tout le monde.
0: Il fait
2: un couscous à base de tripes et de pois chiches qu'on a mangé. Alors autant ma mère, elle en fait tout le temps.
0: Ouais.
2: Mais tu vois, ma mère, elle a un truc du quotidien où elle nourrit ses enfants, elle a toujours fait ça, tu vois. Et mon père, il le faisait une fois par an. Il arrivait, et bon, il en mettait partout, tu vois. Mais il faisait ça avec le cœur et il nous fait cette recette au trip. Donc c'est un peu le début de ce livre. Et évidemment, quand tu commences à t'intéresser au couscous, bon, en fait, du couscous, mais il y en a dans le monde entier. Il y a un couscous brésilien, sénégalais, malien.
0: Mais oui, c'est ça qui est fou.
2: Je vois
0: du couscous aux sardines et je sais à quel point la sardine est très très bon pour la santé, n'est-ce pas?
3: Plein de vitamines, plein d'oméga 3. Manger un peu de poisson, ça change la viande.
0: Il y a une recette de couscous aux agrumes. Je me retourne vers vous, ça vous inspire. Parce que ça, c'est complètement notre délire. Après, je me retourne vers Aude parce qu'il y a un tatin de fenouil à pas piquer des hannetons, des croquettes panées. On a envie d'absolument tout essayer. Et alors, pardonnez-moi, ça a l'air facile à faire quand on lit votre livre.
2: Bah, ça, c'est un peu ma spécialité. C'est toujours quelques petits ingrédients et on arrive à faire une recette. Mais vraiment, il est intéressant parce qu'il y a plein de livres du monde entier. J'ai rencontré des potes chefs et tout, donc qui m'ont délivré un peu leur couscous d'enfance.
0: Il y a aussi des œufs mayo, la recette est folle, un fondant au chocolat, j'ai envie
4: de dire... Mais parce que vous êtes le roi de l'œuf mayo,
2: vice-champion du monde.
0: C'est pas du tout une vanne.
2: J'ai gagné l'année dernière et j'ai joué le jeu, j'y suis allé en me disant qu'est-ce que je vais faire avec ces œufs mayo. Et en fait, je les ai plongés, c'est pour ça qu'il est dans le livre du couscous, ai plongés dans un bouillon de couscous pendant 24 heures, ils ont pris le goût, je les ai coupés en deux,
0: Donc si vous voulez épater vos amis, il y a juste la recette des meilleurs œufs mayo du monde dans le livre d'Abdel Alaoui, Couscous Connexion, 50 recettes qui ont du grain aux éditions La Martinière. On va accueillir avec nous une auditrice qui avait une question à nous poser. Elle s'appelle Muriel et elle écoute Ici Touraine et on les embrasse très chaleureusement, ils font un travail formidable. Bonjour Muriel.
5: Bonjour.
0: Comment allez-vous, chère Muriel ?
5: Très bien, avec le soleil. Et puis, de vous entendre, ça illumine la vie.
0: C'est gentil. Vous allez me faire pleurer. Muriel, vous avez une question pour notre chef Abdel Alaoui ?
5: Alors non, j'ai pas de question. C'était juste un petit message que j'avais mis sur WhatsApp.
0: Vous avez une air friteuse, mais vous vous en servez pas ?
5: Non, j'ai un air fryer. Ouais, j'ai eu un air fryer à Noël. Et d'accord. C'est vrai, je m'en suis servi une fois. Mais à ma décharge, j'ai pas de place dans ma cuisine, donc il est dans le carton et j'ai peut-être un peu la flemme de le sortir.
3: C'est un sujet, la place aussi, tous ces robots-là.
0: C'est ça aussi, parce que ça prend beaucoup de place. Du coup, vous utilisez plutôt votre Thermomix, c'est ça ?
5: Alors, c'est pas du tout la même chose, ça ne cuit pas, mais j'ai un
0: Thermomix. Ça se voit que je cuisine pas, non ?
5: Il cuit, mais bon, voilà. Mais le Thermomix, moi, franchement, c'est formidable comme appareil. Franchement, c'est génial. J'étais sceptique au départ. Et puis, c'est mon mari qui m'a poussée à aller à une réunion,
0: mais comme quoi,
3: il est gonflé.
0: Ils peuvent être utiles, les maris. Alors, merci beaucoup, en tout cas, Muriel. Merci aussi à son mari qui lui a donné un bon conseil. Aude Razo, rapidement.
6: Il y a effectivement pas mal de gens qui réagissent sur le 0810 055 056 sur le WhatsApp. Rien ne vaut une cocotte en fonte pour cuisiner.
0: À l'ancienne.
2: Évidemment.
0: C'est vrai, Abdel, vous confirmez.
2: Et évidemment, je confirme. Une poêle, des couteaux, une planche à découper.
0: C'est parti, mon kiki. Merci beaucoup à Abdel Alaoui, notre chef merveilleux, d'être passé par notre petite émission. On vous doit bien ça, notre merveilleuse émission. Mais pour l'heure, nous allons accueillir Vanessa. Bonjour Vanessa.
7: Bonjour.
0: Vanessa, elle a joué. Elle s'est inscrite sur ici.fr et du coup, elle repart avec 200 euros.
4: Bravo Vanessa.
0: C'est merveilleux. Merci beaucoup Vanessa de vous être inscrite.
7: Merci à vous surtout.

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3: Sur votre radio Ici, c'est votre nouveau rendez-vous quotidien depuis la rentrée, ça s'appelle On vous doit bien ça, et ici on parle bon plan, vie quotidienne, arnaque à éviter, cuisine, santé, nous sommes là pour vous rendre service parce qu'on vous doit bien ça. Alors nous sommes ensemble jusqu'à 13h, moi je m'appelle Enora Malagré, je suis avec Aude Razo, Valère Correa, Gérald Kirzek qui nous parlera des gestes de premier secours dans un instant, et notre Elsa Wolinski de tout l'argent qu'elle a jeté par les fenêtres à cause des réseaux
4: ou qu'elle
3: sociaux,
4: n'a pas jeté justement.
3: Ou qu'elle n'a pas jeté. Mais pour l'heure, c'est Aude Razo qui répond au vocal d'une auditrice, Mélissa, qui nous a appelé au 0810 055 056.
5: Bonjour à tous. J'ai reçu plusieurs fascicules avec des numéros de plombiers, électriciens, chauffagistes, etc. Moi, j'appellerais bien parce que j'ai besoin d'un de leurs services. Et ma mère affirme mordicus que je ne devrais pas faire ça et que c'est sans doute une arnaque.
3: Mais...
5: qui dois-je croire ? Merci beaucoup.
3: Mais oui, on croit toujours sa maman, non ? Je crois, Aude Razo.
6: Oui, on croit. Là, il faut vraiment, vraiment croire votre maman. Mélissa, effectivement, c'est une arnaque. Je suis sûre que ça parle. J'ai fait un petit test dans l'Open Space ce matin, j'ai montré à tout le monde.
3: Ah ouais ?
6: Vous savez, c'est ces magnets un peu typo bleu, blanc, rouge qu'on reçoit. Donc, il y a les numéros de secours pour pied.
7: Magnets.
8: C'est aimanté, on le met sur le frigo.
6: Le frigo, les aimants. Hein ? Et donc, du coup, vous le mettez sur le frigo, ça fait un peu bleu, blanc, rouge, il y a la police, le numéro de la police, des pompiers et tout. Et en dessous, vous avez effectivement le serrurier, numéro de téléphone, dératiseur, bon, numéro de téléphone,
3: oui.
6: Etc. Vous voyez de quoi je parle, on
3: a Elle me regarde, je vous dis la vérité, parce que j'ai encore plongé. C'est-à-dire que je dis, moi je l'ai mis sur mon frigo. Le magnet, Gérald Kirzek. Eh bien, heureusement que j'ai toujours pas appelé le fameux plombier du prénom Jérôme. Et donc, je serais tombée où, moi ?
6: Eh bien, en fait, si vous regardez de plus près déjà, Enora, les numéros sont quasiment tous les mêmes. Donc, le numéro du dératiseur est à peu près le même que celui du plombier. Déjà, ça, c'est déjà un peu suspect.
3: Elsa Wolinski est tombée dans le panneau.
4: Attendez, j'ai fait la même chose.
3: C'est pas vrai.
4: Moi aussi, je l'ai mis.
6: Bah oui, parce que ça fait pratique, effectivement. En fait, la liste, je vous le dis tout de suite, ce sont des pseudo-artisans qui vont vous facturer des prix exorbitants. Il y a un couple en Moselle qui avait appelé justement un électricien qui était sur la liste qu'ils avaient reçue et ils avaient payé quand même 1 500 € le remplacement d'un disjoncteur. On était quand même, là où c'est pervers, c'est le côté bleu-blanc-rouge qui est un peu rassurant. Il y a aussi le logo, souvent il y a un petit logo, alors soit c'est votre mairie, votre département. La dernière fois que je l'ai eu, c'était le logo d'un hôpital, carrément, mais en fait, que ce soit l'hôpital, la mairie, le département, ils n'ont rien à voir avec ça. À chaque fois, moi, je passe un petit coup de fil et je dis, c'est vous qui envoyez ça ? Non, non. En fait, ce ne sont pas du tout eux. Donc, vous voyez, il y a un petit côté pervers. Ils jouent un peu sur le côté officiel, alors qu'en fait, ce sont juste des artisans véreux qui vous ont glissé ça dans la boîte aux lettres. Petit conseil, faites-vous même votre liste de numéros d'urgence avant d'en avoir besoin. Vous discutez avec les voisins, tu connais un serrurier sympa qui coûte pas trop cher, etc. Faites-vous une petite liste, collez-la sur le frigo, Enora.
3: Quel est mon père ?
8: Avec du scotch, c'est pas grave si c'est pas aimanté.
3: Gérald Kirzek, vous aviez une petite remarque.
8: Oui. Est-ce que c'est forcément des artisans véreux ? Est-ce qu'on peut pas imaginer, moi je pense à la campagne, des artisans qui veulent aider justement et qui ont fait eux-mêmes cette liste et qui en ont fait un magnet justement et qui le distribuent.
6: Alors, sur ces magnets-là précisément dont je parle, les fameux bleu-blanc rouge très bien fait.
8: Dans les grandes villes et tout
6: c'est une arnaque. Par contre, effectivement, si vous avez l'artisan du coin qui vous a glissé un petit prospectus dans la boîte aux lettres pour faire sa pub, donc là, on peut aussi discuter avec le voisin, les voisines, etc. Est-ce qu'ils le connaissent ou pas ? Et puis on voit si c'est sérieux ou pas.
3: Merci, cher Aude Razo. Faites comme notre auditrice Mélissa. Appelez-nous, posez-nous vos questions. Ça se passe au 0810 055 056. C'est notre WhatsApp et c'est gratuit. Nous allons écouter France Gall, la chanson d'Azima sur votre radio ici.

0: France Gall, la chanson d'Azima dans On vous doit bien ça sur votre radio ici.
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0: Quelle joie d'être avec vous tous les midis jusqu'à 13h. C'est votre nouveau rendez-vous quotidien avec toute une joyeuse bande que j'aime tant. Et ma petite chouchoute.
3: Ah, enfin, ça y est.
0: Ça y est,
3: j'ai ce rôle.
0: En semaine 2. Alors, Elsa Wolinski, j'attends avec impatience votre chronique. Vous avez, je crois peut-être, réussi à économiser de l'argent, dis donc.
3: Oui, ça m'arrive très très rarement. Mais écoutez, moi surtout en ce moment, Enora, je crois que je suis en train de devenir folle. Enfin, je ne vais pas très bien. Non, je vous assure, je m'inquiète pour moi, toute seule. Vous savez de quoi j'ai rêvé cette nuit?
0: Non.
3: D'électroménager.
0: Ah, ça ne va pas, oui.
3: Non, oui, j'en suis là, Gérald. Oui, je vous assure, je rêve même plus de vous, Valère. Non, c'est fini. Ni d'une maison au bord de la mer, ni même d'interviewer Céline Dion, pas du tout. Non, moi je rêve d'un aspirateur.
0: Okay.
3: Effectivement, je sais exactement à qui la faute. Les réseaux sociaux, tout à l'heure le chef Abdel Alaoui l'a dit d'ailleurs, c'est la faute des réseaux sociaux.
0: Ouais.
3: Quand je n'arrive pas à dormir, comme cette nuit d'ailleurs, je scrolle. Et vers 2h du matin, je peux vous assurer que tous les robots ménagers du monde me paraissent indispensables.
0: Ouais,
3: j'ai eu le malheur cet été de passer des heures à regarder la Ninja Creamy Deluxe. Est-ce que vous savez ce que c'est?
0: Pas du tout.
3: Vous l'avez vu, c'est ces machines. Elle a 10 programmes, elle fait des sorbets, des gélatos, des yaourts glacés, même des glaces protéinées, et elle coûte 219,99€.
0: Qu'on peut payer en 25 000 fois, donc
3: bien
0: on se dit, tiens, c'est possible.
3: Et évidemment, j'avais à peine fini de regarder mes glaces que mon téléphone avait déjà compris que j'étais une proie facile, vous pensez bien. Et voilà que maintenant l'algorithme remplace toutes les vidéos de mecs torse nus que j'avais qui font des recettes de cuisine par de l'électroménager. Donc cette nuit, j'ai complètement bloqué sur un aspirateur, mais oui,
0: ouais.
3: Oui. Vous savez, celui qui s'est allume avec la petite lumière bleue. Est-ce que vous
4: avez
3: déjà vu?
4: J'ai vu ça, c'est facile.
3: Ah non, mais
0: Audrazo en est.
4: Moi,
3: non, mais attendez, il a une caméra. Vous êtes aspirateur. Oui. Il a une caméra haute définition.
0: What?
3: Avec de l'intelligence artificielle qui photographie la tâche et la compare à une base de près de 10 millions d'images de saleté. 10 millions.
0: C'est la NASA.
3: Et ensuite, il décide tout seul du nombre de passages nécessaires. Moi, à ce stade-là, je suis capable de faire des tâches exprès, rien que pour le regarder travailler, je vous le dis. Et quand il a terminé, il rentre tout seul dans sa petite maison.
0: Oh.
3: C'est plus un aspirateur, c'est un colocataire, en fait. Alors, je vous donne le prix, hein, quand même.
0: Alors
3: 899€.
0: Ah,
3: oui,
4: c'est pire.
3: Bon, là, et ensuite, est arrivé sur mon écran le Thermomix. Vous en avez parlé tout à l'heure, Valère. Le Thermomix TM7. Alors, est-ce que vous êtes prêts?
0: Allez-y.
3: Il a 24 modes, remplace plus de 20 appareils, possède un écran tactile de 10 pouces et donne accès à plus de 10 000 recettes. Il peut même organiser vos menus de la semaine et
0: établir vos soirées.
3: Établir votre liste de courses. 1599€. Alors, à ce prix-là, je vous dis, moi, je voudrais qu'il fasse lui-même les courses,
0: bah oui,
3: la table, qu'il demande à mes enfants comment ils ont passé leur journée.
5: Ça s'appelle un mari. Hein.
3: Oui, c'est vrai, vous avez raison. Donc, à 5h du matin, j'arrivais toujours pas à dormir et j'ai remarqué l'état de mes vitres qui étaient un peu crasse-pouille.
0: Oui,
3: je me dis, elles sont pas très propres. Donc, j'ai repéré là un robot qui s'accroche tout seul à la fenêtre. Il calcule l'itinéraire tout seul, il détecte les bords et pulvérise lui-même le produit nettoyant sur la vitre.
0: Oh là, alors, c'est combien ça?
3: 499€.
0: Okay.
3: Je les veux quand même, je les veux tous. Mais oui, alors, sinon, le dernier, c'est ma petite passion parce que ça fait des petites bouclettes. Dyson Airwrap ID.
0: Ah ouais,
3: alors lui, il se connecte à votre téléphone en Bluetooth, vous lui donnez votre profil capillaire, moi j'ai mis Beyoncé en direct, et là, il vous programme des boucles, 479€. Alors j'ai fait le calcul,
0: c'est un peu la valeur, c'est une bonne valeur, Valère.
3: Si j'avais acheté toutes les machines qui me paraissent indispensables la nuit, j'en aurais eu pour exactement 4000€. On va faire ça. Presque 4000€. Tout ça pour ne plus aspirer, ne plus laver mes vitres, ne plus cuisiner, ne plus faire mes glaces et avoir des jolies bouclettes. Alors en fait, j'ai compris une chose. Ce que les réseaux sociaux essaient de me vendre, c'est une vie dans laquelle je ne fais plus rien.
0: Ouais.
3: Et franchement, finalement, ça ne me va pas.
0: Bah oui,
3: on
0: a envie de faire des choses.
3: Ça ne me fait pas rêver tout ça. J'ai envie, évidemment, de cuisiner, de laver mes vitres et de vivre et de faire la cuisine.
0: Exactement.
3: Bien sûr.
0: Et puis d'être riche, parce que du coup, vous n'avez pas acheté.
3: Ah ça, j'ai envie d'être riche.
0: Grâce, on vous doit bien ça. Vous voyez, ça calme un peu les envies d'achat un peu compulsives. Valère, vous avez une petite technique pour qu'on ne tombe pas dans le panneau et qu'on fasse des économies?
6: Bon, déjà, suivre les conseils d'Elsa, c'est-à-dire quand on regarde à 2h du mat, on essaye de.
3: On n'achète pas.
6: C'est pas forcément le meilleur moment. moment. Sinon, il y a un truc que je trouve pas mal, c'est la méthode du bol. Je sais pas si vous connaissez. Le bol, ça peut être un saladier, qu'importe, un petit récipient. Le principe, c'est le suivant, c'est de vous aider à résister aux achats compulsifs. On est dans un magasin. Vous savez, les rayons à la fin, quand on arrive un petit peu avant la caisse, c'est là qu'on a les petits achats compulsifs, par exemple. Tiens, ça, je vais le prendre, je vais le prendre. Chaque fois que vous êtes face à un achat instinctif, un projet d'achat, vous vous retenez et vous marquez sur un petit papier ce que vous avez failli acheter et combien ça coûtait. Vous pliez le papier, vous le mettez dans le bol. Et puis vous attendez une semaine, un mois, et de temps en temps, vous allez voir ce que vous aviez mis là-dedans. Et vous vous dites, est-ce que je le veux vraiment ou est-ce que j'ai fait une économie réelle ? C'est un tout petit pare-feu, c'est un petit rempart en fait à l'achat spontané, bon, parce que bien souvent on le regrette après et on a gaspillé des sous.
0: Alors je vais mettre un bol illico quand je rentre chez moi ce soir. Ne cédez pas au chant des sirènes, c'est justement ce qu'on va écouter sur votre radio ici, grâce aux frérots de la Vega. Votre nouveau rendez-vous, c'est On vous doit bien ça, on est ensemble jusqu'à 13h.

0: ne se lasse pas de la voix des frérots de la Vega, le chant des sirènes sur votre radio ici.
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0: Encore un petit quart d'heure à passer en votre compagnie, ça passe si vite, on est ensemble jusqu'à 13h, c'est votre nouveau rendez-vous quotidien, on vous doit bien ça, sur votre radio. Ici, il y a une journée, là ce week-end me semble-t-il,
3: samedi,
0: merci Audrazo, sur les gestes des premiers secours, c'est évidemment notre médecin Gérald Kirzek qui va nous en dire un mot.
4: Journée mondiale des premiers secours et l'objectif c'est vraiment de se former. Alors on avait beaucoup de retard, on est en train de le rattraper, mais c'est
0: pourquoi pas... on avait du retard en France.
4: Ben parce que c'était pas dans les programmes de l'éducation nationale.
0: D'accord.
4: Parce qu'on n'avait pas cette culture de la prévention, mais de manière générale on l'a pas par rapport aux pays nordiques. Nous on était à moins de 5% des Français qui étaient formés. Là c'est en train de s'améliorer et en fait il s'agit d'apprendre quelques gestes et en quelques heures vous pouvez. Alors il y a la Croix-Rouge française bien sûr qui va être partenaire de cette journée mondiale, mais il y a plein d'associations, les pompiers qui peuvent vous former. C'est l'occasion d'aller participer à ces villages, à ces événements sur les premiers secours, et puis tout simplement de vous dire bah tiens, je vais passer 2-3 heures à apprendre 3 gestes qui sauvent. Allez, je vous en donne 3 gestes qui sauvent. Premier geste qui sauve, que faire en cas d'étouffement? C'est vrai que quand quelqu'un s'étouffe à table, ou vous êtes dans la rue, vous avez quelqu'un qui est en train de porter les mains à sa gorge, et qui, et là c'est important, il n'est pas en train de vous dire j'arrive plus à respirer, parce que s'il vous dit j'arrive plus à respirer, c'est qu'il y a de l'air qui passe. Et c'est qu'il arrive à respirer, et donc là il n'est pas question d'aller ni lui taper dans le dos, ni faire la méthode d'Emlich. En revanche, si la personne porte ses mains à sa gorge, il n'y a plus de son qui sort parce qu'il n'y a plus de possibilité de passage d'air. Elle devient un peu cyanosée, rouge, cyanosée. Là, il y a quelque chose qui est coincé dans sa trachée, dans ses voies respiratoires. C'est là où il faut réagir. Et on réagit comment? On lui donne 5 grandes claques dans le dos, entre
0: d'accord,
4: les omoplates avec le plat de la main. 5 fois, il est penché un peu en avant. On va taper 5 fois pour essayer de débloquer les voies aériennes. Et si ça ne fonctionne pas, on va se mettre derrière.
0: C'est
4: la méthode d'Emlich, exactement.
0: Emlich. Et alors, comment on fait ça?
4: On se met à l'arrière, on le ceinture par l'arrière, on met son poing dans le creux de son estomac et on va tirer vers soi et vers le haut. En fait, l'idée, c'est de faire une hyperpression en dessous du plexus, exactement, dans le creux de l'estomac, histoire de ramener un peu comme un grand mouvement de virgule. Vous voyez, on vous ramène vers vous et vers le haut. L'objectif, c'est de faire un peu sauter le bouchon de champagne, c'est-à-dire que s'il y a quelque chose qui est coincé dans la trachée, on fait une hyperpression au niveau de l'abdomen, et ça va déboucher. Et là aussi, on fait 5 méthodes d'Emlich. Et entre-temps, qu'est-ce qu'on a fait? On a appelé les secours.
0: Ah oui,
4: on a fait appeler les secours, le 15, le SAMU, ou le 18, les pompiers, ou le 112, le numéro d'urgence.
3: Moi, c'est vrai que j'ai toujours peur de mal faire, en fait. J'ai vraiment peur
4: de
3: mal faire le geste, et je vais peut-être empirer quelque chose.
4: Si la personne est en train de s'étouffer, c'est-à-dire qu'il n'y a vraiment plus de son, il n'y a plus de possibilité de respirer, il faut faire vite, parce qu'au bout de 2 minutes, elle va tomber en arrêt respiratoire ou en arrêt cardiaque. Donc là, vous ne pouvez faire que du bien en essayant de débloquer la situation. Deuxième geste pour apprendre à sauver une vie, l'hémorragie. Alors, quand je parle d'hémorragie, ce n'est pas une petite coupure, hein, c'est vraiment une hémorragie. Alors, je ne vais pas vous faire à la MacGyver, mais vous voyez, ça,

0: Oui. Sauf que si la personne tombe devant vous, elle parle plus, elle vous répond pas, vous lui dites « Oh, tu m'entends, essaie de me répondre, etc. Serre-moi la main. » Personne répond. On regarde si la personne respire, c'est-à-dire si la poitrine se soulève ou pas. Si la poitrine ne se soulève pas, elle ne vous répond pas, c'est un arrêt cardiaque. On cherche même pas à prendre le pouls, etc. On perd du temps. On appelle le 15, le 18 ou le 112. Et là, en plus, les secours vont vous guider. Ils vont vous dire « Ok, on vous envoie une équipe, vous allez donner l'adresse, etc. Ouais. » C'est l'alerte. Il faut prendre quelques secondes pour vraiment donner une alerte précise. Et puis après, vous allez faire le massage cardiaque. Donc là, on ouvre la chemise et on va au niveau de les deux seins ou les deux tétons. Il y a une ligne entre les deux. Finalement, vous allez appuyer à ce niveau-là sur la cage thoracique 100 fois par minute avec votre talon de la main. Vous voyez, on a tous vu des images, des vidéos. Et donc, on va appuyer entre les deux seins, comme ça, sur le sternum. Et on va remplacer la pompe cardiaque. On appuie de 3 à 5 cm le temps que les secours arrivent. Donc voilà.
1: On peut faire des petites formations pour ça.
0: Bien sûr, en 2 heures, vous apprenez les gestes essentiels. Cette journée mondiale va vous permettre, dans plein d'endroits, de participer à des manifestations. Et là, sur l'étouffement, l'hémorragie et l'arrêt cardiaque, vous avez appris à sauver des vies. Et si on faisait ça, les secours après prennent et le relais. Oui. Mais ouais. Le premier maillon, il est vraiment indispensable, et notamment le maillon de l'alerte.
1: Merci docteur Gérald Kierzek pour ces précieux conseils. On se retrouve dans un instant. Il y a énormément de questions au 0810 055 056. Ça tombe bien, on est là pour vous parce qu'on vous doit bien ça. À tout de suite.
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1: 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Encore quelques minutes à passer en votre compagnie. On est ensemble jusqu'à 13h. On vous doit bien ça, votre nouveau rendez-vous quotidien. On parlait à l'instant avec le docteur Kierzek des gestes de premier secours et Valère Coréard disait un truc, je suis assez d'accord. Ça devrait être obligatoire, en fait.
3: Ça me semble être un peu la base, c'est-à-dire touche pas tous les 5 ans pour pas oublier.
0: C'est censé l'être dans les programmes scolaires, mais c'est compliqué à caser d'un programme scolaire.
1: Les tremplés sont tellement débordés, nos professeurs.
4: Mais moi, je l'ai fait à l'école, j'ai fait plusieurs fois avec les centres aérés, l'école, etc. Mais sauf que j'ai 40 ans et j'ai tout oublié.
1: Mais alors, on va recevoir Stéphanie qui a appelé au 0810 055 056. Faites comme elle, toute la semaine, vous avez des problèmes, nous avons des solutions. Bonjour Stéphanie, bienvenue.
5: Bonjour, bonjour à tous.
3: Bonjour.
1: Ça va Stéphanie ?
5: Ça va, super.
1: On est ravis de vous accueillir.
5: Tout va bien.
1: Ah, c'est super, on est ravis de vous accueillir. Vous aviez une question pour notre médecin Gérald Kierzek ?
5: Eh oui, une grande question, parce qu'on parle souvent de connaître les gestes de premier secours pour porter assistance à ses amis, à sa famille. Mais on ne parle jamais des gestes de premier secours à connaître quand on est seul.
1: Une angoisse
5: supplémentaire.
1: Et on a les auditeurs qu'on mérite, on a les meilleurs. Hein. Pardonnez-moi, mais c'est vraiment une question extrêmement pertinente. Il faut bien le dire. Merci Stéphanie de nous l'avoir posée.
0: C'est vrai que c'est un geste altruiste, mais ça peut être un geste égoïste aussi. Alors, c'est vrai que c'est compliqué de se faire un massage cardiaque tout seul, parce que d'abord, vous aurez perdu connaissance. En revanche, l'hémorragie, appuyer dessus, mettre quelque chose pour comprimer, c'est le bon réflexe. Prendre son téléphone, le mettre en écoute amplifiée et appeler les secours. Ça, on peut le faire tout seul. Il y a souvent quelque chose qui revient sur les réseaux sociaux avec la méthode pour quand vous étouffez tout seul, sur un coin de table, vous pouvez vous faire la méthode d'Emlich, une espèce d'auto-méthode d'Emlich. Alors là, écoutez, je ne sais pas si ça fonctionne, mais par expérience, et notamment de Samu et quelques histoires assez dramatiques, le meilleur réflexe à avoir, c'est de sortir de chez vous et de demander de l'aide à votre voisin. C'est-à-dire que sortez sur le palier, allez demander... Ça va pas, je peux pas le faire parce qu'il n'y a pas de son qui sort quand vous étouffez, mais justement, sortez de la maison, allez frapper à la porte du voisin, allez chercher de l'aide parce que c'est ça le meilleur réflexe à avoir. Et après, une fois qu'il y a quelqu'un qui lui va appeler les secours, vous pouvez essayer éventuellement sur un coin de table, etc. Mais honnêtement, ce sont pas des méthodes validées. Pareil, en cas de crise cardiaque, de symptômes, de douleur thoracique, on voit passer sur Internet, bouchez-vous le nez ou mettez-vous à tousser fort, etc. Absolument aucune utilité. Le meilleur réflexe, c'est d'appeler vite le 15 ou le 18 pour déclencher les secours.
1: Ah voilà, tout simplement. Merci beaucoup, cher docteur. Et merci à vous, chère Stéphanie. On vous embrasse très fort. Prenez soin de vous. Nous allons continuer à répondre à vos questions. Ne vous inquiétez pas en antenne parce qu'il y en a eu beaucoup, beaucoup aujourd'hui. Mais pour l'heure, c'est le jeu. Vous vous êtes inscrit sur ici.fr. Il y a une page prévue à cet effet. Parce que oui, je booste votre pouvoir d'achat tout au long de l'année, 2 fois en plus tous les jours dans l'émission, et nous avons une gagnante et elle s'appelle Sandrine. Bonjour Sandrine.
6: Bonjour toute l'équipe.
1: Elle appelle.
6: Bonjour particulier à Pierre, pardon, parce qu'il est originaire du village juste à côté où j'habite.
1: Oh dis donc, mais alors est-ce que ça voudrait dire que vous le connaissez personnellement ?
6: Alors, je ne le connais pas personnellement parce qu'il est plus jeune que moi, mais mon papa est né à Ville.

0: D'accord. Bah, on lui passera votre bonjour, chère Sandrine, parce qu'il sera là demain dans l'émission, figurez-vous. Il nous parlera d'ailleurs de la... comme quoi il ne faut pas adopter les animaux trop tôt. C'est un sujet encore passionnant. Vous nous appelez de la Moselle. On embrasse très fort ici Alsace. Et vous avez bien fait de vous inscrire sur la page ici.fr parce que c'est gagné.
1: Bravo. Ouais.
0: On est très très heureux. Mais oui, faites comme Sandrine, ça fonctionne cette affaire. Vous inscrivez sur le site ici.fr, il y a une page prévue à cet effet et c'est gagné. On vous embrasse très très fort, Sandrine.
2: Là, de même, moi également. Bonne continuation pour votre émission.
0: Merci. Ça fait très très plaisir. Je voudrais faire un gros bisou à mon équipe, à Aude, à Valère, à Gérald, à Elsa Wolinski. C'est ça votre nom, madame?
3: Oui, c'est ça.
0: Nous, on se retrouvera demain. Merci beaucoup aussi à Céline, ma réalisatrice, à Océane, à la technique, à Alex, au standard, et à Gwenaëlle, à la préparation. Aude Razo, très rapidement.
1: Beaucoup, beaucoup de messages au 0810 055 056, avec notamment des questions à nouveau sur les robots cuisiniers. C'est promis, on vous en reparlera. Et puis, on a une question aussi pour Gérald, mais on n'a pas le temps d'y répondre, sur le spasme du sanglot. Qu'est-ce

0: Mylène Farmer, accompagnée par l'Auvergnat Jean-Louis Murat, sur ICI, pour vous souhaiter un excellent réveil. Ravi de vous retrouver, vous et toute l'équipe, d'ici les 5 heures.
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0: Bonjour Valentine.
3: Bonjour Louis, bonjour à tous.
0: Nous sommes le jeudi 17 septembre et vous pouvez sortir les Santiago aujourd'hui, les chapeaux de cow-boy, puisque c'est la journée internationale de la musique country.
3: Jolie, Jolie, Jolie,
0: ah, j'adore. C'est une bonne journée qui s'annonce. Et alors ce matin, avec Valentine, eh bien on recherche un auditeur qui...
3: Eh bien on recherche un auditeur fan de country et qui sait même la danser.
0: Vous la pratiquez, la danse en ligne, dans une asso, dans les balles ou simplement, j'ai envie de vous dire, chez vous, appelez-nous, venez nous le raconter ce matin au 0810 055 056.
3: On parle aussi carburant et la colère qui monte encore avec ces blocages de dépôts de carburant par les pêcheurs. C'est l'info du jour dans une demi-heure. Et le prolongement des aides jusqu'à la fin de l'année n'y fait rien. Explication dès 5h dans les infos.
0: Et pour vous accompagner jusqu'à 6h, Saveria au standard, Elorie à la technique, Emeline à la rédaction en chef. Ici, dès 5h, ça commence maintenant.
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0: Jeudi 17 septembre, excellent réveil, il est 5h. Cinq heures, l'actualité à vos côtés, Valentine, à la une, des aides au carburant jusqu'à la fin de l'année.
3: Face à la colère des professionnels et au prix record à la pompe, le Premier ministre annonce une prolongation des aides ciblées pour les professionnels. Les pêcheurs mobilisés devant les dépôts de carburant ont même droit, Raphaël Ebenstein, à un coup de pouce supplémentaire.
4: Une remise de 35 centimes par litre de gazole pour les bateaux de pêche, alors qu'elle avait été ramenée ces derniers mois à 25 centimes. C'est le seul ajustement du dispositif d'aide, initialement prolongé jusqu'à la fin octobre, et qui sera donc effectif au moins jusqu'à la fin de l'année. Un dispositif estimé à environ 70 millions d'euros par mois pour les caisses de l'État, sous forme d'un remboursement partiel des achats de carburant sur présentation de justificatifs. Le montant restera à 15 centimes par litre de gazole non routier pour les tracteurs des agriculteurs et à 20 centimes pour les pelleteuses ou les engins de chantier du BTP. Pas de changement annoncé pour les grands rouleurs, ces salariés modestes, contraints de faire au moins 30 km par jour de trajet domicile-travail. Le guichet pour demander un chèque de 100 euros sur le site impots.gouv.fr est encore ouvert jusqu'à la fin du mois.
3: Le coût du carburant, comme le manque de transport en commun, force un Français sur 10 à renoncer à un emploi, selon une nouvelle étude de l'association WeMove. Et le quotidien coûtera toujours aussi cher l'année prochaine, voire plus. La guerre au Moyen-Orient et les canicules à répétition entraîneront forcément une hausse des prix en rayon. Déclaration du patron des supermarchés de la coopérative U. Votre kiné a désormais le droit de vous prescrire des médicaments. Nouveauté depuis l'arrêté paru hier au journal officiel, Solène Lehen.
5: Les kinésithérapeutes sont désormais autorisés à prescrire à leurs patients des médicaments relaxants pour les muscles, également des antidouleurs légers, à savoir du paracétamol ou des anti-inflammatoires, explique Élise Bardou, présidente de la Fédération nationale des étudiants en kinésithérapie.
6: Pour le patient, ça va vraiment permettre de ne pas perdre de temps. Il ne va plus devoir aller à la pharmacie, après chez le médecin et en fait retourner à la pharmacie pour pouvoir avoir une prescription de ses antalgiques. En allant chez son kinésithérapeute, il va pouvoir avoir accès à tout ça.
5: Les kinésithérapeutes autorisés à prescrire des médicaments pour la première fois donc. Nouveau droit aussi, ils pouvaient déjà rédiger des ordonnances pour des dispositifs médicaux. Leur liste s'allonge, près d'une soixantaine de dispositifs, avec désormais des attelles, des ceintures de soutien lombaire, des colliers cervicaux, des béquilles et aussi des sparadraps et des préservatifs. Une première victoire pour la profession qui continue de demander à l'avenir que les patients puissent accéder directement au kiné sans devoir passer d'abord par un médecin, dans le cas par exemple d'une entorse à la cheville.
3: Ça ne veut pas dire non plus qu'il faut se dispenser d'un professionnel pour se soigner. Selon une nouvelle enquête de 60 millions de consommateurs, 40% des médicaments ou compléments alimentaires en vente libre sont au minimum problématiques, voire carrément dangereux.
0: Aujourd'hui, Gérard Depardieu cherche à éviter son procès pour viol.
3: Avec cette audience en appel à Paris dans l'affaire Charlotte Arnoux, la jeune actrice accuse l'auteur de viol en 2018. Les avocats de l'acteur plaideront qu'il n'y a aucune charge contre lui, avec pour principaux arguments la personnalité de la jeune femme. Même Marine Le Pen savait, au sein du Rassemblement National, les alertes sur le comportement du député RN José Bourin sont remontées jusqu'au sommet du parti, bien avant son investiture dans l'Aisne. C'est une enquête de la cellule investigation de Radio France. José Bourin est notamment soupçonné d'avoir demandé à ses assistants parlementaires de lui reverser la moitié de leur prime en espèces.
0: Et à 5h04, eh bien, je vous dois un café, Valentine.
3: Vous avez parié sur le mauvais cheval, Louis. Le monument préféré des Français cette année, c'est la piscine Art déco de Bruay-la-Buissière dans le Pas-de-Calais. Le bassin de 1936 a remporté le vote des téléspectateurs hier soir dans l'émission de Stéphane Bern. Une fierté, Vanessa Lamar, pour tous les habitants du bassin minier.
7: Émilie Forget a appris à nager dans cette piscine. Elle a décroché son premier job d'été ici. Aujourd'hui, à 45 ans, elle est gestionnaire du paquebot.
8: Très heureuse. J'ai passé mon enfance ici, premier job, surveillant des bassins. Là, être gestionnaire, c'est quelque chose d'extraordinaire. Il est magnifique ce bâtiment et la lumière le soir quand on ferme, c'est magnifique.
7: Et cette fameuse lumière du soir sur les murs blancs cassés du bâtiment, eh bien tout le monde va pouvoir y goûter cet hiver. Pour marquer le titre, la piscine ne fermera pas fin septembre comme d'habitude. Olivier Guéquer, président de la communauté d'agglomération de Béthune-Bruay.
9: Et donc on va ouvrir jusqu'au 30 décembre l'équipement. En parallèle, on va aussi permettre aux gens qui veulent visiter l'équipement sans se baigner d'avoir donc un coup fil visiteur. Donc on va encore rendre plus ouvert cet équipement qui est pour tous.
7: Et exceptionnellement, la piscine fermée normalement le jeudi va ouvrir aujourd'hui pour accueillir sans doute un public fier et nombreux. Steve Bossard, président de l'Office intercommunal de tourisme.
10: L'Office de tourisme sera présente physiquement ici sur le site pour organiser des visites guidées et puis on verra quelle sera la demande pour qu'on puisse décupler de ce type de visite.
7: Et dans les têtes de tous, de multiples idées fourmillent pour faire briller ce monument préféré des Français, comme par exemple un bain givré du 1er janvier.
3: Pour découvrir la dernière piscine art déco de plein air, toujours ouverte à la baignade en France, avec son architecture inspirée d'un paquebot, rendez-vous sur ici.fr. La météo, Louis.
0: Oui, avec toujours du soleil et cette couverture par contre nuageuse qui reste présente dans le nord et avec elle quelques averses au cours de la matinée. On a aussi de la brume au petit matin avant de retrouver un ciel plus dégagé de la Nouvelle-Aquitaine jusqu'à la région Grand Est et sur le pourtour méditerranéen également. Température en milieu de matinée, on perd encore quelques degrés. Hein, Quimper et Lorient, 16 degrés à Rouen, 19, Dijon, 18 degrés à Valence, 20 degrés, Toulouse et Béziers au cours de la matinée, 21 degrés. Cet après-midi, quelques précipitations attendues encore de la Bretagne aux Hauts-de-France jusqu'au pays de la Loire. Pour les maximales, ce jeudi, elle reste au-dessus des 20 degrés. On a 23 pour la maximale dans le nord, à Bourges. Dans le sud, 28 attendu cet après-midi à Montpellier et Ajaccio.
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0: Bonne fête au Renaud, tiens, qui se réveille avec nous ce jeudi matin. Une journée qui commence ici, une journée qui commence en douceur et en musique. Avec Stevie Wonder, une déclaration d'amour pour commencer ce jeudi. On est en 73, Stevie Wonder qui sera en concert en France pour une seule date. C'est à Paris, ça se passera le 15 octobre. Bon réveil à l'écoute d'ici.

0: 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Excellent réveil sur ici avec Stevie Wonder. Soyez les bienvenus, 5h10.
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0: Tous les jours à 5h25, vous avez rendez-vous avec Stéphane Bern. Et ce matin, eh bien, on va parler de fromage. Un fromage qui a un nom, sur le papier, pas des plus appétissants, le crottin de Chavignol, Valentine.
3: Un petit fromage de chèvre fabriqué depuis des siècles du côté de Sancerre. Et l'origine de son nom est toujours assez mystérieuse.
0: Et c'est ce que nous allons découvrir ce matin. Pourquoi ce fromage s'appelle crottin ? Réponse avec Stéphane Bern à 5h25.
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0: Tous les jours à 5h10, vous avez rendez-vous avec Catherine Quicandon pour Ici, ça entreprend. Et ce matin, direction le Limousin, la rencontre d'un jeune entrepreneur. Il s'est lancé un défi, perpétuer un savoir-faire historique autour d'un fruit emblématique de l'automne. Un petit indice, on adore le déguster à cette période de l'année. De quoi il s'agit, Catherine ?
5: À Dournazac, à une cinquantaine de kilomètres de Limoges, on aime les châtaignes.
6: M'a filé une beigne, j'ai filé un marron, m'a filé une châtaigne.
5: Pas celle-là, évidemment, mais celle qui se mange. Et pour cela, il y a Nathan Bula, qui fait un drôle de métier, il est blanchisseur de châtaignes. Oui, parce qu'on ne mange pas directement une châtaigne tombée de l'arbre. Vous pouvez donc venir le voir avec votre propre récolte de châtaignes qui sont blanchies sous vos yeux.
7: Le blanchiment manuel, c'est un travail assez compliqué et très très long en fait. C'est mécanique, c'est à la flamme. Donc on vient brûler la châtaigne, comme ça, ça fait éclater la première peau. Et après, la deuxième phase, c'est dans une parmentière, on appelle ça. On vient enlever la petite peau marron qui est dessous et amène ce côté amer de la châtaigne. Donc nous, on vient l'enlever. Et à la fin de ces deux étapes, on a la châtaigne blanchie.
5: Est tellement propre que vous pourrez la déguster en sortant.
8: Miam, miam.
5: La machine peut travailler plus de 100 kilos par heure. Ça en fait des châtaignes. Une machine que Nathan a fait fabriquer spécialement par un artisan. Nathan a débuté il y a seulement un an. Militaire, il se laisse convaincre de reprendre cette activité.
7: En fait, c'est la mairie qui est venue nous voir. Comme nous, on ramassait déjà. On avait déjà la machine pour ramasser. La mairie est venue nous voir pour éviter de perdre cette tradition en fait, qui est là depuis plus de 30 ans à Dornazac. Du coup, on a accepté. Et on s'est aperçu qu'en fait, il y avait pas mal de personnes du village que ça intéressait de participer à cette aventure avec nous pour justement ne pas perdre cette tradition.
5: Tradition qu'il perpétue avec son papa Marc qui travaille avec lui. Depuis le début, ils ont blanchi plus de 20 tonnes de châtaignes, pas mal. Et il se consacre désormais entièrement à son activité qu'il développe. Depuis peu, il propose de la crème de marron, des châtaignes cuites sous vide, des châtaignes grillées et des châtaignes cuites à l'ancienne, c'est-à-dire au toupie. C'est une marmite en fonte traditionnelle à trois pieds.
9: Miam miam.
10: J'y goûterai bien.
5: Pour blanchir vos châtaignes, sachez que la période est limitée. Cette année, c'est de fin septembre à début novembre et c'est sur rendez-vous. Plus d'infos sur la page Facebook Le Châtaignier de l'Arbre à l'Assiette. Merci à Nathalie Colle d'ici Limousin pour cette idée gourmande. Ici, ça entreprend en Haute-Vienne avec Le Châtaignier de l'Arbre à l'Assiette pour des châtaignes in the pocket.
0: Catherine avec Ici Limousin et la règle d'or, bien entendu, ne jamais ramasser les fruits sur les branches. On ramasse uniquement les châtaignes déjà tombées au sol.
3: Et en parlant de châtaignes, l'actrice Sydney Sweeney en reçoit des milliers en ce moment sur Internet. Depuis la publication d'une pub pour une plateforme de paris sportifs, les athlètes du monde entier lui répondent en vidéo.
0: Et notamment les joueuses de rugby de Grenoble, témoignage en Isère dans moins d'une minute.
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0: Soyez les bienvenus ce jeudi matin à 5h14. Un coup de pub vire à la polémique dans le monde du sport.
3: Une vidéo pour la plateforme de paris sportif Novig dans laquelle l'actrice Sydney Sweeney pose nue. Ses parties intimes uniquement cachées par des ballons, des raquettes, un panier de basket pour montrer, je cite, ce que c'est le sport. Tollé sur la toile, des sportifs du monde entier répondent à leur tour en vidéo avec leurs exploits et le vrai quotidien des athlètes, à l'instar des Amazones, les joueuses de rugby de Grenoble. Noble, très en colère face à cette nouvelle production sexiste, Anna Bonne-Mazou-Carrère.
8: Thinking of sports? Prove it.
9: Devant le spot publicitaire, la réaction de l'élire des Amazones est immédiate.
12: Parce qu'on a l'impression de faire un immense bond en arrière. Là, l'actrice, elle est dénudée, elle est purement sexualisée, elle n'a pas de rôle concret lié au sport, si ce n'est qu'elle est nue et qu'elle est avec des équipements sportifs. Ça invisibilise complètement le fait que les femmes font du sport, les femmes sont performantes.
9: La colère de Lou Noël Rivier, joueuse internationale de rugby depuis ses 20 ans, sidérée de voir de telles images encore aujourd'hui.
12: À peu près l'opposé de ce qu'est notre vie et ce qu'on fait nous, sportifs, tous les jours, donc c'est sûr que c'est révoltant, ouais.
9: Plusieurs athlètes féminines ont contre-attaqué avec leurs propres vidéos, dont les filles du FCG.
12: Il y a des images de filles dans les vestiaires concentrées, il y a une mêlée, des phases de plaquage, etc. Moi, je trouve que c'est une super réponse que de visibiliser tout ça avec des images qui représentent nous, notre réalité, de qu'est-ce que c'est le sport féminin pour nous, joueuses de rugby.
9: Et dénoncer par là un véritable problème de société.
12: Dans le sens où si eux pensent à ce genre de contenu et à ce genre de pub, c'est quand même qu'il y a des gens qui le regardent et que ça touche un certain public.
9: Le but était-il de choquer, forcé de constater que le buzz est là alors?
12: Surfant sur ça en envahissant les réseaux sociaux, oui.
9: La vidéo des Amazones a déjà dépassé les 60 000 vues sur les réseaux sociaux.
3: La réponse des sportifs du monde entier en vidéo sur ici.fr.
0: Merci Valentine. 5h16 dans les coulisses TV. Ce matin, une énigme va enfin trouver sa réponse. TF1 diffuse ce soir le final du mystère de la chambre jaune. Et on va enfin découvrir eh bien, ce qui s'est réellement passé dans cette fameuse chambre. Benjamin Baroche nous raconte les coulisses de ce final avec Patrice Gascoin dans 5 minutes. 5h16 tout de suite. Eh bien, je vous propose de retrouver vos rêves d'enfants, des rêves d'enfants qu'on imagine, et en musique, avec une chanson, c'est signé Alain Souchon, à l'écoute d'ici, issu de son album Toto, 30 ans, rien que du malheur. Voici le Bagad de Lambioé. Belle journée avec nous.

0: Le Bagad de Lambiway, Alain Souchon, 5h20. Soyez les bienvenus à vous. Si vous nous rejoignez à l'instant, vous arrivez pile au bon moment en plus, puisqu'il faut nous appeler tout de suite au 0810 055 056 avec Valentine. On veut parler à deux d'entre vous pour notre bataille des auditeurs quotidiennes avec une question autour de l'actualité, bien entendu, et à gagner, Valentine, un joli cadeau.
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0: Alors allez-y, foncez, appelez-nous. C'est Saveria qui attend vos appels ce matin au standard, au 0810 055 056. Bonne chance à tous.
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0: On retrouve tout de suite Patrice Gascoin qui nous rejoint avec de nouveau Coulisses TV. Et aujourd'hui, Patrice, vous nous parlez du final de la série de TF1, Le Mystère de la Chambre Jaune. On va enfin savoir ce qui s'est passé dans cette fameuse chambre.
3: Madame la juge Marquet, jouée par Michel Bernier, elle est comme nous. Elle a hâte de découvrir le fin mot de l'histoire.
4: Ils ont retrouvé la victime inconsciente et seule. La chambre a été fouillée, sondée. Il n'y a pas de porte secrète.
5: L'agresseur s'est pas volatilisé comme par magie.
3: Ce soir, enfin, nous saurons quel est le secret du mystère de la chambre jaune, l'adaptation réussie en série de ce classique de la littérature policière signé Gaston Leroux. Mais où est passé l'agresseur de Mathilde? Rappelons que le drame a eu lieu dans la chambre jaune de la victime, fermée par une porte blindée, et qu'il n'y a aucune autre issue. Et sur la piste de la vérité, il y a l'héroïne Joséphine Rouletabille, jouée par Claire Romain, aidée de Pierre-Yves Bon, alias Théodore Sinclair. Et puis bien sûr, il y a le meilleur enquêteur de Marseille, Larsan, incarné par Benjamin Baroche. D'ailleurs, comment fait-on pour jouer un personnage aussi énigmatique que Larsan, alors que bien sûr, son interprète le connaît, l'ultime et spectaculaire rebondissement, Benjamin Baroche.
6: On a un réalisateur qui est François Vell, déjà, je voudrais le saluer. Et saluer son travail magnifique de mise en scène et de la façon dont il nous a dirigés tous, et particulièrement tous les trois, ben on fait qu'on est un peu comme un aveugle avec une canne blanche, hein, et qu'on se laisse diriger par le réalisateur parce qu'on crossboard, comme vous le savez tous, c'est-à-dire qu'on tourne un peu toutes en désordre et qu'on peut commencer par la fin, par exemple. Donc c'est des choses qui arrivent quand on n'est pas au théâtre, hein, vous le savez tous. Donc là, c'est ce qu'on a vécu. Donc il faut vraiment, sur le personnage de Larsan, mais pas que, hein, je pense que vous pouvez demander à Claire ou à Pierre-Yves, on est dans des émotions tellement montées, tellement descentes sur cette magnifique aventure qu'on est obligé de savoir tout le temps ce qu'on tourne, à quel niveau et à quel moment en sont nos personnages, pour pas trop en rajouter ou accélérer un petit peu, etc. C'est un dosage qu'on fait avec la script et surtout avec François qui me surveille comme le lait sur le feu. Je sais pas si ça répond à la question, mais voilà, parce qu'à un moment donné, il faut faire attention aux émotions, il faut faire attention à pas se spoiler soi-même, si je puis dire.
3: Benjamin Baroche, le fameux policier Larsan, qui vous en dit plus sur le mystère de la chambre jaune, qui sera résolu ce soir sur TF1.
0: Eh bien, il n'y a plus qu'à patienter. Merci beaucoup, Patrice. Hier, avec Valentine, on a fait un petit pari, puisqu'il y avait, bien entendu, l'élection du monument préféré des Français.
1: Et
0: Valentine,
1: vous avez perdu.
0: Ouais, vous avez annoncé le gagnant tout à l'heure. C'est la piscine Art Déco Roger à Salengros. Et moi, j'avais parié le château de Grignan, dans la Drôme. Eh bien, figurez-vous que j'ai la liste sous les yeux. Je n'étais pas si mauvais que ça, puisque le château de Grignan, eh bien, il a fini en deuxième position.
1: Moi, je retiens surtout que vous avez perdu.
0: Ben, je vais vous l'offrir, votre café. Vous en faites pas, c'est promis. Je vous l'ai annoncé hier. 5h23, c'est l'une des nouveautés musicales de cette rentrée. Jennifer nous a dévoilé, il y a quelques semaines, un single extrait d'un nouvel album à venir, intitulé DJ, qui revisite, en fait, les classiques de Dalida dans un style moderne et dansant. Et la première chanson qu'elle a choisie, c'est Mourir sur scène.

0: Jennifer avec Mourir sur scène jeudi 17 septembre. Soyez les bienvenus, comme d'habitude avant les infos, hein, de 5h30. Un petit peu d'histoire avant l'actu aux côtés de Stéphane Bern. Ce matin, on va parler fromage, puisqu'on voyage au temps où le choix d'un nom pouvait ne pas ouvrir l'appétit.
1: Un fromage de chèvre commence à faire parler de lui. Son nom, Crottin. Disons que côté marketing, on a connu plus inspirant. Direction Chavignol, au-dessus de Sancerre. Quelques maisons, des vignes, des chèvres et surtout un petit fromage rond fabriqué depuis des siècles dans les fermes du coin.
2: Comme promis, voici notre plus beau fromage de chèvre. Tu vois ?
3: Je sens surtout.
1: L'élevage caprin est attesté dans la région au moins depuis le XVIe siècle. À l'époque, on ne parlait pas encore de circuit court, on appelait juste ça la vie normale. Mais au début du 19e siècle, ce fromage local commence à quitter les marchés paysans pour gagner les tables bourgeoises. Et en 1829, le nom Crottin de Chavignol apparaît officiellement. Le succès est en marche. Le mystère du nom, lui, ne fait que commencer. Car, en français, un crottin, c'est aussi ce que laisse un cheval derrière lui avec une grande décontraction digestive. Les historiens se chatouillent les neurones et se transforment en attachés de presse. Certains expliquent que le mot viendrait du berrichon crotte, qui désigne un trou d'argile où l'on lavait le linge. Cette argile aurait servi à fabriquer des moules à fromage. Mouais. D'autres assurent que le mot désignait autrefois une petite lampe à huile vaguement de la même forme. Mieux, mais toujours pas convaincu, non. Bref, depuis deux siècles, tout le monde cherche une explication élégante. Parce qu'il faut reconnaître une chose, appeler un fromage crottin, c'est un pari. Mais le goût fait oublier le nom, et c'est toujours mieux que l'inverse.
4: Il coince ce fromage, hein ? On dirait les coulisses de l'Alcazar !
1: Comme quoi la gastronomie française est probablement le seul endroit au monde où un mot pareil ouvre l'appétit. Les papilles sont moins susceptibles que les oreilles.
0: Et ce fromage en plus, le fromage crottin de Chavignol, eh bien figurez-vous qu'il se classe tout de même à la 15e place des fromages préférés des Français. Et après les infos, je vous parlerai des journées du patrimoine, puisque c'est ce week-end, des milliers de monuments et de lieux habituellement fermés vont exceptionnellement ouvrir leurs portes partout en France. Et j'ai quelques recommandations à vous partager, je vous explique tout ça en détail à 5h40, puisque tout de suite, il est 5h30, voici l'actualité en France et dans le monde en 90 secondes. C'est avec vous, Valentine Letess.
5: Nos courses incontestablement plus chères en 2027. Les mots du PDG de la coopérative U à cause de la guerre au Moyen-Orient et les canicules. Préparez-vous à une hausse des prix en rayon dès le 1er mars sur les produits laitiers, ceux à base de plastique ou encore la viande. Pour amortir la flambée des prix à la pompe, l'aide du gouvernement sur le carburant est prolongée jusqu'à la fin de l'année. 20 centimes d'euros par litre de gazole non routier pour les entreprises du BTP, 15 centimes pour les agriculteurs. Elle passe à 35 centimes pour les pêcheurs. Les flammes ne progressent plus dans les Landes. L'incendie démarré hier dans un parc photovoltaïque est fixé. 190 hectares parcourus à une vitesse folle entre l'autoroute A63 et une voie ferrée. Deux pompiers ont été blessés, brûlés aux mains, au visage et aux cuisses. Christian Estrosi, ancien maire de Nice, visé par une enquête pour détournement de fonds publics après un signalement de son successeur, Éric Ciotti, sur l'absence de justificatif pour une partie de ses notes de frais. Une rupture totale du commerce entre les États-Unis et l'Europe, c'est la nouvelle menace brandie par Donald Trump, très fâché par l'intention de l'Union européenne de faire du Canada son premier pays membre associé. La Ligue Europa de foot commence sur un match nul pour Rennes face aux Autrichiens de Sturmgratz et par une victoire de l'Olympique lyonnais contre les Belges d'Anderlecht, 2-1 hier soir. Et ce soir, l'Olympique de Marseille entre piste face aux Turcs du Beşiktaş.
0: L'info du jour, c'est la fronde des pêcheurs.
5: Avec des ports et des dépôts de carburant bloqués depuis le début de la semaine face à l'envolée des prix du pétrole et l'annonce du gouvernement hier soir d'un prolongement des aides pour la profession jusqu'à la fin de l'année, 35 centimes d'euros par litre, pas question de lâcher. Une cinquantaine de pêcheurs ont maintenu le blocage cette nuit à Port-la-Nouvelle dans l'Aude, accompagnés Sébastien Berriot de leur famille.
6: Sur le piquet de grève, il y a les pêcheurs, mais aussi un groupe de femmes fortement mobilisées. Aurélia est arrivée à 4h du matin sur le barrage. Elle se dit autant concernée que son mari, propriétaire d'un chalutier à Port-la-Nouvelle.
7: Oui, oui, on est dedans complètement, oui. C'est plus viable. Il faut sortir à la mer 3 ou 4 jours pour payer que le gasoil. Et après, il reste 1 ou 2 jours pour payer les frais. Et là, chose qui nous était jamais arrivée, on est en train de regarder ce qu'on achète à manger. Je tiens à préciser qu'on ne veut pas être riche. On veut juste pouvoir vivre normalement avec les salaires de nos maris, chose qui ne sont plus possibles maintenant avec le gasoil.
6: Les enfants de pêcheurs se sentent concernés par l'augmentation du prix du gasoil. Ils voient leurs parents souffrir et ça les met en colère, comme ce jeune homme de 19 ans, présent sur le rond-point.
8: Du temps que ça ne bougera pas, on ne bougera pas d'ici. Et si des décisions ne sont pas prises, on fera plus dur. On bloquera tout, les autoroutes, tout. Il y a la marre de tout. On va tout casser, tout casser. Le gasoil est 1,30€. C'est plus possible. Il n'y a plus personne gagne sa vie, là. On est contre la faillite, mais pour de bon. Hein. Depuis lundi, on est là. Et la nuit, comme le jour, 24 heures sur 24. Hein.
6: La poursuite ou pas du mouvement à Port-la-Nouvelle dépendra de la rencontre d'aujourd'hui avec la ministre de la Mer.
5: Le rendez-vous est à 11h ce matin et d'ici là, le port de commerce comme le dépôt de carburant de Port-la-Nouvelle reste bloqué.
0: Merci Valentine. La météo tout de suite de votre jeudi 17 septembre avec toujours du soleil tout de même, mais on a encore cette couverture nuageuse qui reste présente dans le nord et avec elle quelques averses au cours de la matinée. On a aussi au petit matin de la brume sur la quasi-totalité du pays, notamment de la Nouvelle-Aquitaine jusqu'à la région Grand Est, ainsi que sur le pourtour méditerranéen. Pour les températures, en milieu de matinée, on passe en dessous des 20 degrés. À Quimper et Lorient, on aura 16 degrés. À Rouen, 19 degrés. Dijon, 18. Valence, 20 degrés. Toulouse et Béziers, ce matin, 21 degrés également. Cet après-midi, quelques précipitations attendues de la Bretagne Haute-France jusqu'au Pays de la Loire. Ailleurs, c'est du soleil. Vous allez pouvoir profiter de belles éclaircies ce jeudi pour les maximales 23 dans le nord, à Bourges, dans le sud, 28 à Montpellier et Ajaccio.
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0: Tiens, est-ce que vous connaissez l'impressionnante rotonde de la SNCF? Un monument incroyable construit au XXe siècle. Elle pouvait accueillir, tenez-vous bien, jusqu'à 72 locomotives sous une immense charpente métallique de 108 mètres de diamètre, interdite au public. Eh bien, elle fait partie des monuments qui seront ouverts ce week-end dans le cadre des Journées du patrimoine à Chambéry. J'ai quelques recommandations à vous partager. Restez avec nous, 5h34. On se retrouve juste après la musique d'ici avec Edwin Collins, qui me replonge tout de suite dans les années 90, ce jeudi matin, avec son titre A Girl Like You. Excellente journée, bon jeudi avec nous.

0: Edwin Collins. Sirius avec A Girl Like You. 5h38, dans quelques instants, votre rendez-vous anti-arnaque, c'est le C'est Pas Vrai. Et aujourd'hui, on va parler de la hausse des prix du carburant. Les vidéos, à cause de ça, se multiplient sur les réseaux. Et certains, eh bien, en profitent pour raconter n'importe quoi, Valentine.
1: Comme ces images d'une pompe à essence détruite par des automobilistes en colère et vue plus d'un million de fois.
0: Alors justement, comment éviter de relayer ce genre de fake news? Eh bien, Aude Razzo nous explique les bons réflexes dans quelques minutes sur ICI.
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0: Excellent réveil avec nous tout de suite. C'est à l'heure du duel des auditeurs autour d'une question, une question sur l'actualité. On va accueillir tout de suite Valentine Francis des Vosges qui est avec nous.
1: Bonjour Francis.
4: Oui, bonjour Valentine, bonjour Louis.
0: Lève-tôt, 3h30, gérant d'un restaurant scolaire. Vous levez de bonne heure.
4: Oui, c'est ça. Parce qu'on ne fabrique que du produit frais.
0: Ah, c'est bien ça.
1: Oui. Pour combien d'enfants?
4: Pour environ 400.
1: Ah oui, donc il faut se lever très tôt.
0: Ça fait du monde. On a Christophe à qui on dit bonjour aussi. Christophe de la Somme,
1: bonjour,
0: qui est
1: Christophe.
0: Imprimeur. Bonjour Christophe.
5: Oui, bonjour à vous.
0: Christophe, vous êtes imprimeur et vous levez également très tôt, 4 heures.
5: Oui, tous les jours. Je suis toujours du matin, donc on se lève de bonne heure. Comme j'ai un peu de route... aller au boulot.
0: Et le matin, tous les deux, vous avez pris une excellente habitude, c'est d'écouter votre radio ici. Messieurs, une question autour de l'actualité pour gagner Valentine.
1: Un poste radio multifonction équipé du Bluetooth pour écouter toutes vos envies. Il affiche également l'heure pour garder un œil sur le temps. Il a une lampe intégrée, bien pratique quand la lumière vient à manquer.
0: Alors ce week-end, je ne vous apprends rien, samedi 19, dimanche 20 septembre, ce sont les journées européennes du patrimoine. Deux journées où des bâtiments habituellement fermés au public vont exceptionnellement ouvrir leurs portes. On a des palais, on a des châteaux, des préfectures, des tribunaux, on a de tout. Mais à votre avis, combien de monuments et de lieux participeront partout en France à cette opération cette année? Francis, il me faut un chiffre.
4: Oula.
0: Ouais, comme vous dites, oula.
1: Allez, au millier près, dirais, Francis.
4: Allez, je dirais 45 000.
0: 45 000 pour Francis. Du côté de Christophe, vous pensez à quoi?
5: Oh, je dirais un petit peu moins, 26 000.
0: 26 000 pour Christophe. Valentine, vous avez la réponse. Et nous sommes à...
1: 17 000 sites sont ouverts pour les journées du patrimoine cette année. C'est donc Christophe qui remporte la radio.
5: Ah, super.
0: Bien joué, Christophe. On vous envoie directement la radio. Vous allez pouvoir directement la mettre dans votre imprimerie, si je ne me trompe pas.
5: Super. Les collègues vont être contents.
0: On est contents pour vous. Francis, bravo. J'espère qu'on aura l'occasion de rejouer ensemble. Vous avez une passion, vous, c'est le sport. Ça tombe bien, puisque c'est septembre bouge en plus en ce moment. Vous faites quoi comme sport?
4: Je fais beaucoup de tennis. Ouais. Un petit peu de football.
0: Ah, un petit peu de football. Ah, du tennis, on va en parler dans quelques instants.
1: J'allais le dire. Francis, si vous aimez le tennis, surtout restez à écouter l'antenne parce qu'on a une info qui risque de vous intéresser dans pas très longtemps.
0: Merci à vous, messieurs. Plaisir d'avoir joué avec vous ce jeudi. Tiens, je vous donne une petite info supplémentaire comme ça dans l'Hérault. C'est une petite info que j'ai relevée sympa, qui fait partie des journées européennes du patrimoine avec un monument incroyable ouvert. C'est le château de Montferrand qui est habituellement interdit au public, qui ouvrira exceptionnellement ses portes avec sur place une démonstration de taille de pierre. Et vous pouvez bien sûr visiter tous les lieux proches de chez vous et les trouver sur le site officiel des journées du patrimoine.
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0: Et pour bien commencer votre journée, chaque matin, on vous partage une initiative qui marche quelque part en France. Et aujourd'hui, eh bien, on va parler de sport. C'est vrai que c'est pas toujours facile, eh bien, de trouver des partenaires quand on arrive dans une nouvelle ville, Valentine.
1: Un sportif de Haute-Garonne a donc trouvé le moyen de mettre en relation des sportifs près de chez eux.
0: Une belle initiative que vous raconte Romain Bernot tout à l'heure à 5h55. Et puis tout de suite, vous pouvez nous appeler au 0810 055 056, puisque aujourd'hui, ce jeudi 17 septembre, eh bien, c'est la journée internationale de la country. Alors avec Valentine, eh bien, on recherche un auditeur qui est fan de country.
1: Ah, c'est bien, la country.
0: Ouais, si vous savez danser aussi la country en ligne, dans une asso ou tout simplement chez vous, eh bien, venez nous le raconter au 0810.
1: Si vous 055, aimez les Santiago,
0: 056.
1: Château de cowboy.
0: Eh bien voilà, vous me l'avez ôté de la bouche, fameux château de cowboy. 5h44. Tiens, l'occasion. Alors là, on n'est pas dans la country. Là, on est au milieu des années 80, on est même en 83 précisément, avec le groupe Regret, la chanteuse Agathe. Et cette chanson, peut-être que vous n'avez pas entendue depuis longtemps. Une chanson sur des paroles de fin de soirée, on peut le dire. Un « Je ne veux pas rentrer chez moi, seul, à l'écoute d'ici ». Bon réveil.

0: La chanteuse Agathe avec le groupe Regret, évidemment. Je ne veux pas rentrer chez moi seul. 5h48, est-ce que nos fans de country dorment ce matin? Que se passe-t-il? 0810 055 056. Appelez-nous, venez nous raconter, tiens, quelle est votre chanson, si vous dansez la country ou pas. On vous attend tout à l'heure, juste avant vos infos locales de 6h.
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0: Tout de suite, place à votre rendez-vous anti-arnaque à C'est pas vrai aux côtés de Aude Razo. Eh bien, les fake news pullulent avec la hausse des prix du carburant et ce n'est pas évident, eh bien, de démêler le vrai du faux.
3: Effectivement, il y a le vrai d'abord, ces stations-service dégradées à coups de marteau. Dans

0: problème avec cette vidéo. Pourquoi ? Parce que rien de ce que je vois dessus ne permet de dire clairement que la station en question a effectivement été attaquée. Et en fouillant, je suis tombée sur un démenti de Total Energy en personne. Je vous le lis, il ne s'agit en aucun cas d'une dégradation volontaire de notre station. Point. En fait, le groupe explique que c'est une station du Val d'Oise, qu'il y a eu un accident là-bas en juin dernier, et c'est ça qui a abîmé la pompe.
1: Aude, quel conseil de prudence vous nous donnez quand on tombe sur des vidéos comme ça ?
0: Ne réagissez pas. Le compte qui poste ça, je ne le connais pas. Je ne sais pas qui est derrière. Donc qu'est-ce que je fais ? Je m'abstiens. Même quand le sujet m'interpelle, qu'il me met en colère, qu'il suscite une émotion, je me retiens. Je me retiens de liker, de partager. Parce que sinon, si la vidéo s'avère mensongère, j'aurais moi-même alimenté, poussé, fait la pub d'une fake news sans même m'en rendre compte.
1: Donc restez vigilants à tout ce qu'on voit bien entendu passer sur les réseaux. Dans quelques instants, on va vous parler d'une application. Robin Bernot a découvert pour vous une application pour se sociabiliser, surtout trouver des partenaires de sport. Une appli que nous allons découvrir juste après Patrick Fiori sur ICI avec Le Champ est libre. Excellent réveil et très bon début de journée avec nous.
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1: Patrick Fiori avec Le Champ est libre. Chaque matin, on découvre sur votre radio ici une initiative qui marche quelque part en France et qui pourrait donner des idées ailleurs. Ce jeudi, direction la Haute-Garonne. Vous avez envie, tiens, de faire un petit match de tennis, mais vous avez personne, eh bien, avec qui jouer.
2: En Haute-Garonne, un homme a trouvé une solution pour mettre en relation des amateurs de la balle jaune près de chez eux.
1: Robin Bernot et Sébastien Bretonou nous expliquent comment ça marche.
3: C'est à Toulouse que Martin Pasquier a créé l'application Uniten.
4: C'est une application qui permet à tous les joueurs et joueuses de tennis

0: De jouer plus facilement et donc de trouver des partenaires. Le but, c'est d'unir les passionnés de tennis.
1: Uniten, UNITEN, une application mobile gratuite qui permet de mettre facilement en relation des joueurs de tennis en fonction de leur niveau et de leur disponibilité. Parce que oui, trouver la bonne personne au bon moment avec à peu près le même niveau, ce n'est pas toujours si simple. Martin Pasquier, le créateur de l'application, l'explique à notre reporter Sébastien Bretonneau.
0: Exactement, il y a énormément de critères. En fait, c'est pas seulement trouver quelqu'un, c'est aussi trouver quelqu'un déjà disponible en même temps que soi. Après, ça va être du même niveau, mais aussi qui a les mêmes envies. Parce que justement, il faut trouver quelqu'un qui n'a pas forcément envie de faire un match très sérieux. Ou alors si. On peut même, on renseigne son niveau et on peut même l'estimer avec un questionnaire si on ne le connaît pas forcément. Et ensuite, on propose en fait une session dans l'application, un peu comme Blablacar. N'importe qui peut demander à rejoindre et c'est nous qui gérons, qui on accepte sur notre session.
1: Alors ici en Haute-Garonne, ça marche. Mais vous, qu'en pensez-vous? En me baladant pas très loin de la gare, je croise d'abord un homme avec justement une raquette de tennis. Mais lui refuse de me répondre. Bon, c'est pas très grave. Quelques mètres plus loin, je rencontre
2: Mathéo.
1: Et je lui montre l'application. Première réaction.
2: Je trouve que c'est cool pour les gens qui n'ont pas forcément, qui sont pas très socialement intégrés, qui sont timides ou qui sont un petit peu nouveaux dans certaines villes, quoi.
1: Je demande également à Mathéo s'il trouve ça compliqué aujourd'hui de rencontrer d'autres sportifs lorsque l'on commence par exemple le tennis.
2: Non, je trouve pas que c'est si dur que ça. Il faut essayer de sortir de sa zone de confort pour rencontrer des gens.
1: Quelques instants plus tard, c'est à Léane que je présente l'application. Elle aussi se montre plutôt séduite par l'initiative.
3: Bah, je trouve que c'est plutôt pas mal, ça permet de rencontrer de nouvelles personnes, de se faire un cercle plus développé, donc c'est bien.
1: Est-ce que c'est dur de se mettre au sport quand autour de nous on n'a pas forcément de gens qui font du sport?
3: Oui, des fois ça peut être compliqué pour des gens parce que ils connaissent personne et d'arriver dans un club où tu connais personne, c'est pas forcément très amusant. Genre, c'est mieux d'avoir des gens qu'on connaît.
1: Aujourd'hui, l'application Uniten, UNITEN, réunit plus de 3500 inscrits et fonctionne dans toute la France. Et avec près d'1,3 million de licenciés, le tennis est aujourd'hui le deuxième sport en France le plus pratiqué, juste derrière le football.
4: Une belle initiative qui colle à l'actu en plus, puisque le mois de septembre, cette année, c'est un mois qui nous invite à faire plus de sport avec une opération. C'est l'opération Septembre Bouge. 5h56, nous sommes le jeudi 17 septembre. Et aujourd'hui, c'est une journée un petit peu particulière, puisque en fait, c'est la journée internationale de la musique country. Et nous sommes... cette musique country. Et donc avec Valentine, ce matin, on recherchait tout simplement un auditeur ou une auditrice qui est fan de country et qui sait même la danser. Et je crois, Valentine, que nous l'avons, notre auditrice.
5: Elle s'appelle Jacqueline et elle est dans la Manche. Bonjour Jacqueline.
6: Bonjour Valentine, bonjour Louis. Super votre émission, merci. Je pensais que quelqu'un allait appeler. Depuis à 4 heures, j'ai entendu, mais...
4: On a eu du mal à trouver notre fan de country.
5: Écoutez, on vous attendait, Jacqueline.
6: Je n'arrivais pas à faire le numéro.
4: Mais j'ai envie de dire, franchement, on a trouvé peut-être la meilleure. Ça fait 15 ans, vous Jacqueline, que vous pratiquez la country.
6: Ah oui, facilement, oui.
5: Alors, quand on parle de danse country, on parle de danse en ligne, Jacqueline?
6: Oui, mais aussi, nous, on danse aussi en couple, on fait des démos, notre club, c'est Sunrise de Souville, et on fait aussi des démonstrations, mais on est plus vraiment... Far West, on est plus, adore la
4: chapeau
6: musique
4: de cow-boy.
6: Vraiment western, quoi.
4: C'est ça, un peu chapeau de cow-boy, Santiago.
6: Chapeau de cow-boy, Santiago, la tenue, nous avons des tenues.
4: Je suis sûr que Jacqueline, vous avez plusieurs paires de Santiago.
6: Pardon?
4: Je suis sûr que vous avez plusieurs paires de Santiago.
6: Ah oui. Et des chapeaux, oui, une collection.
5: Mais alors comment ça vous est venu cette passion, Jacqueline?
6: C'est parce qu'il y a un club qui s'est ouvert ici à Thionville. Et puis.
5: Et un jour, vous avez poussé la porte, vous vous êtes dit pourquoi pas?
6: Ça démarrait, oui, et je ne l'ai plus quitté parce que ça donne la bonne humeur. Ça,
4: c'est ce que j'allais dire, c'est convivial, il y a une bonne ambiance.
6: C'est convivial, on fait connaissance, il y a de plus en plus de clubs, on fait connaissance de plein de personnes. Il y a énormément de femmes seules, et donc là, c'est où on peut on peut tous danser.
4: Danser, partager.
6: Partager, et on se retrouve tous les week-ends, presque, tout l'été.
4: En combien de temps, si je décide d'apprendre un pas de country, en combien de temps je peux réussir à l'apprendre?
6: Allez, en 5 minutes.
4: Ben je vais prendre rendez-vous.
6: Vous démarrez, voilà, il y a les débutants, les novices, et après, voilà, c'est.
4: Eh bien, je signe en bas de la feuille. Merci beaucoup, Jacqueline. Franchement, c'était génial de vous avoir ce matin. Vous avez un vrai sourire. Et puis, en plus, on a appris des choses sur la country.
6: Oups.
4: À bientôt, Jacqueline.
5: Merci encore, Jacqueline. Et bonne country.
4: Merci à tous d'avoir été là ce jeudi. À 6h, vous avez rendez-vous avec Valentine Lottès.
5: À 6h30 plutôt.
4: 6h30 pour l'info en français dans le monde en 90 secondes. Et tout de suite, voici les équipes d'ici matin qui sont là ce jeudi. Je vous souhaite une belle journée qui commence ici.
7: Oui, nous sommes là en Franche-Comté pour vous accompagner. À mes côtés, toujours Anne Fauvarc. Bonjour Anne.
8: Bonjour tout le monde.
7: Et toute l'équipe d'ici Besançon est là aussi pour vous donner le sourire. On retrouvera par exemple David Aubry juste après les infos de 6h. Il nous racontera une histoire de cloche ce matin parce qu'apparemment, les cloches font beaucoup parler en Suisse au point de lancer des débats politiques, oui. Et puis on vous offrira deux places aussi pour le tout nouveau spectacle de Titoff, ce sera à 7h20. Il débarque à Bezac samedi 17 octobre à 20h. Bref, on va passer encore une fois une très belle journée à vos côtés. Bienvenue ici.
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7: Et le journal, c'est avec vous, Anne Fauvarc. Au conseil municipal de rentrée ce soir à Besançon, il sera essentiellement question de sécurité.
8: Le déploiement de 30 nouvelles caméras de vidéoprotection pour un budget de 400 000 euros sera soumis aux élus. Au menu également la signature de la convention de coordination entre police nationale et police municipale en vue de l'armement des policiers municipaux. Mais attention, le maire de Besançon, Ludovic Fagot, n'a pas l'apanage de la sécurité des bisontins, proteste déjà l'ancienne maire écologiste Anne Vigneault. Aujourd'hui conseillère municipale d'opposition, elle compte bien interpeller la majorité sur le nouveau commissariat de Planoise qui reste à l'état de projet. Dimitri Imbert l'a rencontré rue des Flandres Dunkerque où son installation était initialement prévue.
11: Le commissariat ici à Planoise, il a été décidé avec la préfecture et avec la police nationale parce qu'on constate qu'on a besoin d'avoir des meilleurs locaux, les meilleures conditions de travail, une présence à Planoise proche de l'axe routier de la route de Dole pour plus d'efficacité. On nous l'a promis, monsieur Darmanin est venu promettre un commissariat. Moi j'ai même dit on mettra au moins 600 000 euros pour que les installations puisse se faire parce que la parcelle là où on est nécessitera des équipements et des transformations. Et aujourd'hui, et ça fait déjà maintenant au moins 2 ans, que je n'ai plus de nouvelles. Moi, j'ai eu à travailler avec les services de l'État sur la mise en place de ce commissariat et je ne vois rien, les promesses ne sont pas tenues.
8: Le conseil municipal de Besançon, c'est à 17h ce soir. La ville de Besançon qui étend les horaires de l'éclairage public dans une centaine de rues. Le maire a pris des arrêtés en début de semaine qui annulent une décision de 2022 imposant une extinction à 23h. Certains quartiers seront donc éclairés 2 heures de plus à partir du 1er octobre et ce, avant le passage à un éclairage par LED, beaucoup moins coûteux. Détails sur ici.fr Besançon.
7: Au procès de la tentative de braquage, c'est chez Losange, les prévenus nient les faits.
8: 7 personnes de 21 à 26 ans sont dans le box des accusés. Elles sont soupçonnées d'avoir le 16 juin 2025 participé de près ou de loin à la tentative de braquage de l'entreprise spécialisée dans la fabrication de pièces de joaillerie à Besançon. Toutes sont originaires de la région de Chartres en Eure-et-Loire. Le procès devant le tribunal correctionnel de Besançon se poursuit aujourd'hui. À Montrond sur la RN5 entre Poligny et Champagnol dans le Jura, un accident a fait 2 victimes hier soir. Il était 19h30. 2 voitures se sont percutées. Une femme de 30 ans et un homme de 50 ans ont été très grièvement blessés. Le pronostic vital de chacun d'entre eux était engagé lors de leur transport par hélicoptère au CHU de Besançon, selon les pompiers.
7: Une nouvelle expérimentation menée en Haute-Saône par le conseil départemental pour optimiser ses équipements.
8: En 2021 déjà, le département avait ouvert les équipements de ses collèges à la population pendant les vacances scolaires, CDI, gymnase et internat du collège de Fauconnier pour les touristes. Cette fois, il s'agit des cuisines, avec une expérience menée hier au collège René Cassin de Noidans-les-Vesoul. 2 associations ont pu profiter des lieux. Pour Dorothée Georges, directrice du développement, de l'aménagement et de la coopération territoriale au conseil départemental de la Haute-Saône, ouvrir les collèges aux habitants ne peut être que positif.
10: À mon sens, effectivement, et c'est aussi quand même un objectif qu'a le dispositif Collège Ouvert, c'est de permettre aussi de faire rentrer donc des personnes au sein des établissements avec un rapport qui est tout autre quand ils viennent pour consulter une intervention dans le champ social ou venir à une représentation de spectacle ou à des événements sportifs. C'est vrai que la relation est complètement différente. Ça crée aussi des synergies avec certaines actions qui sont menées par le corps enseignant au sein de l'établissement. Donc c'est vrai qu'on peut dire que ça contribue aussi à renforcer les liens de ces différents intervenants.
8: Le dispositif Collège Ouvert en Haute-Saône, nous y reviendrons à 7h45 avec le président de la collectivité. Laurent Seguin sera l'invité d'ici matin. Plus d'une centaine de personnes se sont rassemblées hier soir à Besançon en mémoire du jeune cycliste mortellement percuté par un automobiliste vendredi dernier. Un moment de recueillement suivi d'une course organisée par l'UFR STAPS de l'université Marie et Louis Pasteur où le jeune homme de 21 ans était scolarisé. Les circonstances de l'accident, elles restent à préciser. L'automobiliste âgé de 29 ans a été testé négatif à l'alcool et aux stupéfiants. Il est ressorti libre de garde à vue. L'enquête, elle se poursuit.
7: 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Une rentrée sous le signe de l'austérité à l'université ouverte de Franche-Comté.
8: En 8 ans, la subvention de la région Bourgogne-Franche-Comté est passée de 38 500 euros à 7 000 euros cette année. Et pas impossible qu'elle disparaisse totalement l'an prochain. En pleine période d'inscription, Damienne Bonamy, la directrice de l'université ouverte de Franche-Comté, dénonce l'argument avancé par le conseil régional, à savoir l'âge des inscrits.
12: Ce qui m'a choqué, c'est la raison avancée. Ce sont surtout des adultes et pas de prime jeunesse, des retraités, disons-le, des vieux. Et les vieux peuvent payer, les vieux ont les moyens, et puis surtout, à quoi ça sert? Il y a la télé, ils n'ont qu'à regarder la télé. En fait, on avait l'impression qu'il n'y avait pas une décision politique. C'était les services qui proposaient aux politiques, qui ne sachant pas forcément bien ce qu'était l'université ouverte, eh bien, bon, entérinaient les décisions. Et surtout, ce que j'ai très mal supporté, c'est qu'on ne reconnaisse pas le travail des bénévoles dans les antennes qui, chaque semaine, accueillent le public, accueillent le conférencier, parfois mettent en place les chaises. C'est comme si ça n'existait pas.
8: 2500 personnes ont suivi les cours et les conférences proposées l'an dernier par l'Université ouverte de Franche-Comté à Besançon et dans les 8 antennes régionales, à Morteau dans le Haut-Doubs, à Vesoul-les-Grès en Haute-Saône ou encore à Dole et Saint-Claude dans le Jura. Si les subventions régionales devaient totalement disparaître, il faudrait bien sûr augmenter les droits d'inscription. Ils sont actuellement de 141 euros par an. Un rendez-vous a été fixé entre la région et l'Université ouverte pour en rediscuter. L'euphorie au Palais des Sports de Besançon hier soir, les handballeuses de l'ESBF se sont imposées sur le fil 26 à 25 face à Saint-Amand. Elles étaient menées 8 à 11 à la mi-temps. Au classement de la D1 ce matin, l'ESBF est 3e à égalité de points avec les 2e et 4e du championnat.
7: On s'intéressera aussi à l'actualité en France et dans le monde. Ce sera à 6h30, Anne.
8: Les aides au carburant sont prolongées jusqu'à fin décembre, annonce Matignon. Pour les entreprises éligibles du BTP, le soutien sera prolongé à hauteur de 20 centimes par litre de gazole non routier, 15 centimes pour les agriculteurs. Pour les particuliers, pas de changement. Le dispositif gros rouleur s'arrête le 30 septembre. La piscine Art déco Roger Salengro à Bruay-la-Buissière dans le Pas-de-Calais, élu monument préféré des Français 2026. Stéphane Bern a dévoilé le lauréat hier soir sur France 3. Quelles sont les prévisions de Météo France pour aujourd'hui en Franche-Comté, Loïs?
7: Eh bien, la journée sera plutôt ensoleillée. Ce sera un poil plus nuageux peut-être en Haute-Saône, dans le nord de la région, mais pas de pluie attendue. Et des températures presque identiques à celles qu'on a connues hier. 23 au meilleur de la journée, par exemple, à Besançon, Baume-les-Dames, Luxeuil, Vauvillers et Longs-Saussonniers ou même Salins-les-Bains. C'est vrai que ça va se réchauffer un peu parce que ce matin, on a presque froid. 20 degrés pour Pontarly, Morteau et Mèche dans l'après-midi, jusqu'à 24 si vous êtes à Grès, Vesoul et Lure. Du côté de la vallée de la Loue ou de Champagnole, 22 degrés et puis 25 annoncés pour Dole. Demain, le même temps, quelques averses peut-être possibles dans le nord de la région, un secteur de Vauvillers justement en Haute-Saône le matin, mais ensuite ça se calmera, on profitera à nouveau de belles éclaircies avec les mêmes températures. Pour ce qui est de la route, s'il se passe quelque chose, appelez Emma, notre chargée d'accueil ce matin au 0380 833 111. Pour l'instant, à part pour les frontaliers avec 10 minutes de bouchon du côté de Jougne et de Villers-le-Lac, j'ai rien de plus à vous dire. Ça roule plutôt bien en Franche-Comté.
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7: C'est un extrait de l'album le plus connu de Johnny Hallyday peut-être, qui s'appelle Gang et qui est sorti en 1986. On retrouve à l'intérieur Je t'attends, J'oublierai ton nom, Je te promets ou encore Laura, ainsi que L'envie qu'on écoute maintenant sur Ici Besançon à 6h08.

0: Oh là là, mais quelle voix, quelle chanson. Johnny Hallyday avec l'envie sur Ici Besançon.
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0: Nous sommes le 17 septembre et ce jour-là, en 2011, une certaine Adèle a tout cassé hein, à travers le monde, c'est simple. Elle est arrivée en tête des écoutes en France, aux États-Unis, au Royaume-Uni et en Italie avec ça.
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0: Ça, c'est Someone Like You, le titre le plus écouté hein, de la chanteuse. Ce son, il a battu tous les records à sa sortie. Hein. Et puis Adèle ne s'est pas arrêtée là parce que des tubes, il y en a eu plein d'autres derrière.
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0: Hello, Easy on Me, Rolling in the Deep, c'est une légende, cette Adèle. Et lui aussi, c'est une légende des anecdotes suisses. David Aubry arrive dans un tout petit instant pour nous parler d'une histoire de cloches, les cloches qui font de la politique chez nos voisins.
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0: 6h14, c'est l'heure de passer la frontière. Bonjour David Aubry.
4: Bonjour Loïs, bonjour à tous.
0: Ah oui, l'heure a sonné du coucou suisse, hein, parce que les cloches en Suisse ont une grande place dans le débat politique, vous nous dites.
4: Alors attention Loïs, je précise tout de suite que cette chronique n'a rien à voir avec une récente où il était question du président suisse. Non, aujourd'hui on parle des vraies cloches, celles en tôle qu'on voit autour du cou de leur vache. Au passage, elles sont quand même beaucoup moins belles que nos clarines bien décorées, mais ça, c'est un autre débat. C'est déjà compliqué en ce moment pour eux, alors on va pas en remettre une couche. Hein. Eh ben oui, c'est vrai qu'on n'avait pas vu venir celle-là. On connaissait les partis qui s'accaparaient un drapeau en faisant croire qu'ils sont les seuls à s'intéresser au pays, à être patriotes. Eh ben en Suisse, c'est les cloches qui seraient confisquées.
0: Ça va même très très loin pour décrire l'amour des Suisses pour cet objet, pourtant assez banal, faut le dire.
4: Ah, on nous parle d'un objet emblématique de l'imaginaire rural suisse, hein, rien que ça. Attention, hein, c'est pas fini, là c'est le moment poésie. Oh. On nous explique avec sérieux que son tintement évoque les paysages bucoliques, les vaches au pâturage et les traditions alpine. Mais donc, problème, et là aussi ces dernières années, une autre résonance, et pas que dans les manifs agricoles. Là, on parle par exemple des défilés en Suisse pendant la pandémie, hein, vous savez, il y en a eu aussi chez eux, des gens qui hurlaient que le masque et les vaccins, c'était pas pour eux. Alors la cloche est devenue un symbole de contestation, qu'on met depuis à toutes les sauces. Dès qu'un truc cloche, hein, justement, on la sort comme un objet de résistance, surtout pour dire que la Suisse, eh bien, c'était mieux avant, et puis que ce sera mieux après aussi.
0: Bon, et du coup, les fabricants en ont forcément un petit peu marre de cette récupération.
4: Ils le clament haut et fort, pas façon yodel, hein, mais ils auraient pu. Je cite encore une fois, « Les cloches ne sont ni conservatrices, ni progressistes. En clair, elles sont ni de gauche, ni de droite. » Et comme toujours, on nous a sorti un expert. Alors lui, il est spécialiste de culture populaire et ethnologue, et il nous dit « Il existe une grande différence entre une cloche utilisée pour encourager l'équipe nationale de foot et une cloche utilisée dans une manifestation. » De son génial cerveau est donc sortie une idée. Il faut que les cloches suisses suivent la même trajectoire que la lutte suisse, très populaire elle aussi. Alors, Loïs, il lance un appel poignant, la main sur le cœur. Amis des cloches et des malabars en couche-culotte, unissez-vous, ne vous laissez pas confisquer ces symboles de la patrie.
0: Oh là là, mais qu'est-ce que c'est beau, mais dis donc, ils sont patriotes jusqu'au bout pour les cloches, hein. C'est quelque chose, c'est quelque chose. Les Suisses, on en reparle demain, ce sera exactement à la même heure, à demain.
4: À demain.
0: Et c'est vrai que vous nous en parlez tous les jours, hein, justement, de ces Suisses, merci beaucoup David Aubry. Hier, vous nous avez raconté l'histoire d'un drôle de passager qui a pris le train côté Suisse, et ça tombe bien parce que dans un instant, avec Ludovic Godière, on va parler avec un ancien conducteur de train, ce sont les gens d'ici qui sont à l'honneur sur Ici Besançon. Les gens d'ici peuvent être de Haute-Saône, du Doubs, du Jura, du territoire de Belfort. Bref, ils sont franc-comtois, ils écoutent Ici Besançon et on aime les mettre en avant. On aime aussi vous partager les meilleures musiques. On aura par exemple du Fort en Panier dans les prochaines minutes et puis voici Thelma Houston, histoire de bien lancer cette matinée avec Don't Leave Me This Way. Bienvenue les franc-comtois et excellente journée à notre écoute. 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

0: Thelma Houston avec Don't Leave Me This Way. Merci d'avoir choisi ici Besançon. On vous accompagne encore jusqu'à 9h et même jusqu'à midi. Quand je dis on vous accompagne, je parle de vous, hein, les gens d'ici que vous rencontrez, vous, Ludovic Gaudière, tous les jours. Vous êtes où, Ludo, ce matin?
1: Alors actuellement, je suis sur le quai de la gare de Besançon, parce qu'en rentrant chez moi après la radio, je suis tombé sur une personne qui avait un gros appareil photo en train de prendre les trains en photo. Je me suis dit instantanément, c'est un passionné de train, et mon instinct ne s'est pas trompé, puisque je me suis aperçu que sous ses bras, il avait des magazines que les Ferrovie Pas de connaissent, Loco Revue, et je suis tombé sur la vie incroyable de Dominique. Bonjour Dominique.
2: Bonjour, bonjour.
1: D'où vous vient cette passion des trains?
2: Ben en fait, comme Obélix, je suis tombé dedans quand j'étais petit. Mon papa était un passionné de train lui aussi, il m'a transmis le virus. C'était par exemple avec lui qu'on a été au tout début du premier chemin fait touristique de France, à voie de 60, à Pithiviers. J'avais 10 ans, donc là, je suis vraiment tombé dedans très petit.
1: Donc en fait, quand vous aviez 10 ans, vous conduisiez déjà des trains?
2: Ben, il y a une photo de moi avec une petite Dresine à bras, à voie de 60, et je suis dessus.
1: Donc là, vous prenez des trains en photo, vous n'avez pas que des trains miniatures chez vous, vous étiez dans l'univers des trains ou pas du tout?
2: Ben oui, effectivement, j'étais 30 ans de conduite à la SNCF.
1: Alors la question que je me pose, que j'ai vu une fois à l'intérieur d'une locomotive, il y a une sorte de volant. Mais c'est pas comme dans la voiture, parce que c'est sur des rails, un train, comment on conduit un train?
2: Et ben en fait, la conduite en elle-même, on gère surtout la puissance de traction ou le freinage, et on doit observer la voie, des signaux, savoir quelle direction on doit prendre, où on ne doit pas aller. En fait, on ne peut pas rouler sur une ligne que l'on ne connaît pas, par exemple. Par exemple, si on me dit demain, tiens, tu vas de Dijon à Mulhouse, ben si je ne connais pas au-delà de Besançon, ben non, je ne connais pas, parce qu'il faut connaître la ligne. Et on a un registre où on signe tous les ans les connaissances de ligne.
1: Ça vous est déjà arrivé de vous retrouver aux commandes d'un train improbable, insolite, un train culte?
2: Alors, oui, ça m'est arrivé une seule fois, et en plus, avec pas n'importe quel engin, une bonne grosse 2D2, les plus grosses machines qu'on avait, 144 tonnes de ferraille et de cuivre, et on tirait le Venise-Simplon Orient Express entre Paris et Dijon. Donc, train de grand luxe. Ah, c'était un grand moment.
1: Bon, vous me semblez quand même un peu jeune pour avoir connu à l'époque des trains à vapeur, mais quand vous étiez petit, peut-être que vous en avez vu passer encore ou pas?
2: Oui, beaucoup. Ben, à l'époque, mes parents habitaient en région parisienne, et le dimanche, souvent, on allait à un endroit qui s'appelle Saint-Nom-la-Bretèche. Et en fait, le terminus de la ligne de banlieue, eh ben, il y a une ligne de ce qu'on appelle la Grande Ceinture qui passait juste à côté. Et je veux dire que les dimanches, eh ben, le trafic marchandise, eh ben, ça roulait. Et ce qui était intéressant, c'est que c'était en pleine rampe. Vraiment, ça montait bien. Et les trains à vapeur, on les entendait monter, on les entendait de loin. Ça crachait bien noir. Et en fait, c'est les trains qui venaient d'Acher et qui allaient sur Trappes. C'est beaucoup des trains de voiture qui venaient de chez Renault à Flins ou Simca à Poissy. Donc ça allait à Cher, Trappes, et Trappes après, ça partait un peu partout.
1: Alors généralement dans les trains, il y a les trains de marchandises, vous venez d'en parler, il y a aussi les TER et les TGV. Vous avez été aux commandes de ces trains grande vitesse?
2: Oui, j'en ai conduit pendant 9 ans. Mais au début, je pensais que ça était plus impressionnant que ça. Puis en fait, au bout de quelques minutes, on roule à 300. Ouais, bon, on roule à 300, quoi. Quand est-ce qu'on roule à 350? On s'ennuie presque un peu.
0: On s'ennuie à 300 km/h, rendez-vous compte. Merci beaucoup à Dominique pour avoir partagé toute cette expérience. Merci à vous Ludo. Dans un instant, c'est l'horoscope. Apparemment, les Sagittaires vont nous donner de l'espoir après Florent Pagny et le braquage des sentiments. Tous les jours à tout

0: Extrait du dernier album de Florent Pagny, Grandeur Nature. Ça s'appelle Le Braquage des Sentiments et c'est sur ici Besançon.
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0: C'est l'heure de l'horoscope. Les Sagittaires nous donnent de l'espoir aujourd'hui, Catherine Viguier.
9: Oui, certains signes en manquent aujourd'hui.
10: Bélier, vous respirez. La lune vous invite au voyage intellectuel ou en prenant le large.
11: Taureau, un conflit prend fin et c'est en partie grâce à vous.
12: Gémeaux, ce jour vous expose à votre vie relationnelle et vous allez faire face.
13: Cancer, économisez vos forces, vous aurez du travail certes, mais votre santé prime.
14: Lion, vous allez aimer ce jour, demain aussi. On vous félicite, on vous gratifie.
15: Vierge, si vous avez une baisse de morale, n'oubliez pas tous les efforts remportés.
16: Balance, au fil des heures, vous êtes d'humeur joyeuse, vous serez très convaincant.
17: Scorpion, avant de vous décider à agir financièrement, réfléchissez bien.
18: Sagittaire, aujourd'hui c'est une journée lumineuse, vous allez briller.
19: Capricorne, dans l'ombre, c'est là que tout se passe, vous allez reprendre des forces.
20: Verseau, ah vous serez heureux, parce que l'on vous aide, on croit en vous et on vous le dit.
21: Poisson, ne vous mettez pas la pression, même si votre quotidien est bien chargé.
22: Et pour nous tous, au détour d'une rue, tout devient possible.
0: Tout est possible. Merci beaucoup Catherine Viguier. L'horoscope disponible sur l'application Ici en réécoute.
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0: Bonjour la Franche-Comté, très content de vous accompagner désormais aussi à la télé, toujours avec Anne Fauvarc à mes côtés. Bonjour Anne.
23: Bonjour à tous.
0: Alors je vous dis, les collègues font des choses assez marrantes parfois, parce qu'on avait Louis Pain qui assurait le 16-19 hier et qui a laissé une petite tenue là à droite, vous le verrez sur le plan large hein, à la télévision, qui imite en fait un petit peu Arnaud Fromage. Arnaud Fromage, il arrivera en vrai, en chair et en os. Ce sera aux alentours de 6h50 hein, pour les 3+, les 3 infos essentielles à retenir aujourd'hui. On aura aussi Roland Botte qui sera là pour le coup à 6h40, une petite dizaine de minutes avant, pour nous parler de Jean-Baptiste de la Quintigny. C'était le jardinier de Louis XIV. Une belle histoire à nous raconter encore une fois ce matin. Et puis, n'oubliez pas non plus que la musique d'ici Besançon sera de retour avec Julien Clerc, Suzanne Vega ou encore Téléphone. Avec ce titre bien connu, Un autre monde, on l'écoutera dans quelques minutes, ce sera juste après les infos. On se penche d'ailleurs sur l'info d'ici avec vous, Anne Fauvarc.
24: Au conseil municipal de rentrée ce soir à Besançon, il sera beaucoup question de sécurité. Le déploiement de 30 nouvelles caméras de vidéoprotection pour un budget de 400 000 euros sera soumis aux élus. Au menu également la signature de la convention de coordination entre police nationale et police municipale pour armer les policiers municipaux. Promesse de campagne du maire Ludovic Fagot. Il sera aussi question d'une décision modificative de 800 000 euros. L'euphorie au Palais des Sports de Besançon. Hier soir, les handballeuses de l'ESBF se sont imposées sur le fil 26 à 25 face à Saint-Amand. Elles étaient menées 8 à 11 à la mi-temps. Au classement de la première division ce matin, l'ESBF est 3e à égalité de points avec les 2e et 4e du championnat. Il est 6h30 sur Ici, l'info en France et dans le monde en 90 secondes. C'est avec vous, Valentine Letesse.
1: Toute la nuit, les pêcheurs ont maintenu la pression à Port-Nouvel dans l'Aude où le dépôt de carburant comme le port de commerce sont toujours bloqués. Malgré le prolongement des aides sur le carburant annoncé hier soir, 15 centimes d'euros par litre pour les agriculteurs, 20 centimes pour le BTP, 35 pour les pêcheurs. La viande, les produits laitiers et ceux à base de plastique, plus chers aussi l'an prochain. Préparez-vous à une forte hausse, prévient le patron des supermarchés U dès le 1er mars, la fin des négociations entre supermarchés marché et fournisseurs. Deux pompiers brûlés au visage, aux mains et aux cuisses dans un nouvel incendie dans les Landes. Le feu parti d'une centrale photovoltaïque est fixé depuis hier soir, mais 190 hectares ont été parcourus par les flammes à une vitesse extraordinaire selon le maire de La Bouère. Le danger de se soigner seul, 4 médicaments sur 10 en vente libre sont problématiques, voire carrément dangereux selon 60 millions de consommateurs. Dans sa nouvelle enquête, le magazine pointe par exemple les sprays anesthésiants pour la gorge. Ils entraînent dans certains cas des troubles de la déglutition. Les fautes d'orthographe coûteront cher aux élèves. Les candidats au bac et au brevet cette année sont prévenus. Jusqu'à 2 points de moins par copie, quelle que soit la matière. Et donc en maths et en physique aussi, par exemple, quand la maîtrise de la langue française est trop mauvaise. Avec son architecture inspirée d'un paquebot, le monument préféré des Français cette année, c'est la piscine Art déco de Bruay-la-Buissière dans le Pas-de-Calais.
24: Merci Valentine. Prochain point à 7h30. L'info d'ici Besançon avec la Haute-Saône, terre d'innovation et son dispositif collège ouvert. Cette fois, le conseil départemental ouvre ses cuisines, comme hier au collège René Cassin de Noidon-les-Vesoul, où une association solidaire a investi les lieux. Jean-François Fernandez.
2: Les bénévoles de la Croix-Rouge et de l'ADR, l'Association pour le développement de l'emploi agricole et rural de Haute-Saône, épluchent 200 kilos d'oignons. Ils proviennent d'une récolte solidaire, mais une certaine quantité est abîmée et risque d'être perdue. Chloé Delaunay est animatrice à l'ADR.
3: On travaille avec le conseil départemental de Haute-Saône sur d'autres projets, des projets d'approvisionnement des collèges avec des produits locaux. Et c'est par hasard en fait qu'on a évoqué le fait qu'on avait des récoltes solidaires sur un champ. Et on a appris le recrutement d'un chargé de mission pour le projet de cuisine ouverte du département, qui est venu avec nous faire les récoltes. On a constaté la perte d'un nombre, enfin, en tout cas le fait que les oignons étaient abîmés pour la plupart. Et puis on s'est dit que ça pouvait être chouette d'essayer de transformer ces oignons. Et donc le conseil départemental a pu nous mettre à disposition une cuisine, là où on est aujourd'hui.
2: Ils épluchent et mettent sous vide. Julien Dalvet les accompagne. Il est chargé de mission au département en charge du projet cuisine ouverte, mieux manger pour tous.
4: L'idée, c'est vraiment un projet qui démarre et d'avoir pendant 18 mois, une phase d'expérimentation. Donc on va la mener pour le moment sur 2 collèges. Et il y a plein de questions à traiter. Il y a des questions amont, c'est qu'est-ce qu'on transforme, comment on récupère les choses, quelles associations veulent participer. Pendant, évidemment, des questions d'hygiène, de sécurité, de former les gens qui vont intervenir, de rendre une cuisine propre. Et puis aval sur comment on transporte, comment on distribue, etc.
2: Depuis 2021, le conseil départemental de la Haute-Saône ouvre, sous condition, les équipements de ses collèges pour les habitants des territoires, notamment ruraux. Dorothée Georges est directrice du développement de l'aménagement et de la coopération territoriale au conseil départemental de la Haute-Saône.
23: Apporter du service à la population, un appui, un accompagnement auprès des associations qui interviennent tant dans le milieu culturel, sportif, dans le champ social également, médical, en mutualisant donc les équipements qu'on peut retrouver donc dans nos collèges et qui sont mis donc à la disposition de ces différentes structures.
2: Au terme de l'expérimentation, 2 collèges doivent ouvrir leur cuisine.
24: Le département de la Haute-Saône a déjà ouvert les équipements de plusieurs de ces collèges à la population pendant les vacances scolaires, CDI, gymnase, internat du collège de Fauconnier aux touristes, entre autres. 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Ça y est, le soleil est déjà de retour. Hein.
0: Oui, il revient. Voilà, on a eu une petite parenthèse hier avec de la pluie, quelques nuages. Et puis déjà en fin d'après-midi, on voyait les premières éclaircies. Et ça continue aujourd'hui. Hein, le soleil qui sera bien présent. Peut-être quelques nuages encore en Haute-Saône ce matin. Mais dans l'ensemble, on retrouvera ensuite du soleil. Et pas d'averse annoncée hein, par Météo France. Jusqu'à 23 degrés aussi hein, pour Besançon, Baume-les-Dames, Luxeuil, Vauvillers, Lons-le-Saunier et Salins-les-Bains. Donc à peu près les mêmes températures qu'hier. Jusqu'à 20 pour Pontarlier, Morteau et Mèche. 24 attendus à Agré, Vesoul et Lure. température. Du côté d'Ornans, de Champagnole, vous aurez 22 degrés et puis également 25 annoncés pour ce qui est de Dole dans le Jura. Alors demain, on aura le même temps, quelques averses encore possibles dans le nord de la région, vraiment secteur Vauvillers, hein, le nord de la Haute-Saône le matin. Mais ensuite, on profitera de belles éclaircies avec les mêmes températures. On jette un petit coup d'œil aussi aux conditions de circulation en Franche-Comté. On fait la route en temps réel avec vous, hein, au 0380 833 111. On a Nicolas qui nous a appelé pour nous signaler un accident avec deux voitures entre Tarsenay et Saône. On est au niveau de l'échangeur, hein, c'est ce qu'il nous dit, avec les pompiers et les gendarmes qui sont sur place. Si vous êtes justement dans le secteur et que ça évolue, vous n'hésitez pas à nous passer un petit coup de fil. On a quelques ralentissements aussi après Pontarlier au niveau des Verrières de Joux et de Jougne pour passer la frontière suisse, et puis également quelques petits coups de frein après Villars-le-Lac pour aller en direction du Locle ou de la Chaux-de-Fonds. Sinon, ailleurs dans la région, rien à vous dire ce matin.
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0: Alors eux, ils ont fait quelques bêtises hein, quand même dans leur carrière, il faut le dire, hein, ce groupe Téléphone avec par exemple Jean-Louis Aubert ou encore Louis Bertignac, grand guitariste. Ils ont déjà enregistré dans un studio qui était à côté de celui des Stones, des Rolling Stones. Et ils se sont dit, tiens, un soir, on a vu que le gardien était un petit peu ivre, on va en profiter pour aller dans le studio des Stones et puis jouer avec leurs instruments. Ils l'ont fait, ils ont joué sur les instruments. Heureusement, Mick Jagger n'a jamais été mis au courant et c'est au final le clarinettiste, hein, le clavieriste des Stones, Ian Stewart, qui leur a dit, ne refaites jamais ça, je n'en dirai pas un mot. Par la suite, c'est un petit peu su, mais évidemment ils ont marqué l'histoire de la musique aussi avec des grands titres. Un autre monde, Téléphone, c'est sur ici Besançon.

0: il n'aura fallu que 10 ans. 10 ans à ce groupe pour marquer l'histoire de la musique en bon rock français. Téléphone avec un autre monde sur Ici Besançon.
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0: Allez, on va parler un peu jardin et c'est comme tous les jours avec vous, Roland Mode. Bonjour.
3: Bonjour, Louis.
0: On va refaire un peu d'histoire et remonter au temps des châteaux à Versailles.
3: Ah oui,
0: avec Louis XIV.
3: Et surtout Jean-Baptiste de la Quintigny, une de mes idoles. Vous, c'est Shakira, moi, c'est Jean-Baptiste de la Quintigny.
0: Oui. Ah là là.
3: Alors, par contre, moi, il est né il est né un peu avant. Il est né le 1er mars 1626 à Chabanais, en Charente.
0: Ah, oui.
3: Et il est mort le 11 novembre 1688. À Versailles. Il n'a pas eu le temps de s'exprimer beaucoup, vous voyez, mais à l'époque, on mourait jeune. Il a étudié chez les jésuites à Poitiers, il a voyagé en Italie, il a découvert l'art des jardins un peu partout en Europe. Et puis, Louis XIV, lui confie une tâche assez importante, parce qu'à Versailles, il fallait quand même bouffer tout le monde là-bas. Donc, et il lui dit, tiens, ça serait bien que tu fasses des... Je sais pas s'il tutoyait d'ailleurs, mais si on va le dire comme ça. On connaisse toi, ferais-tu peut-être des jardins fruitiers, des potagers, etc. Et donc, le gars est ni une ni deux, Jean-Baptiste, bon, il dit, pourquoi pas. Et donc, entre 1678 et 1683, il a créé le potager du roi à Versailles.
0: Ah mais qu'est-ce que vous y mettez bien les personnages de l'époque.
3: On
0: y est nous aussi, on est avec vous. Alors il est devenu ensuite une référence mondiale ce Jean-Baptiste, mais pourquoi ça?
3: Eh bien, il a expérimenté plus d'une centaine de variétés de melons pour sélectionner les meilleurs, parce qu'il allait au bout du bout dans son travail à Versailles en disant « il faut la perfection pour que le roi soit bien ». Donc, il a aussi expérimenté les tailles de fruitiers palissés, ça c'était une grande découverte à l'époque, et donc c'était quelque chose de très important. Et puis son objectif, produire un maximum de fruits et de légumes presque toute l'année pour la cour de Versailles, et surtout pour le roi Soleil. Donc il a créé des variétés, il a trouvé des variétés anciennes, etc., pour avoir vraiment une culture toute l'année dans ce potager du roi à Versailles.
0: Et il reste encore des traces de ce qu'il a fait aujourd'hui ou...
3: Ah ben vous plaisantez là, mais bien sûr, vous pouvez aller au potager du roi qui existe toujours, c'est à Versailles, il est classé monument historique même.
0: Ah, oh.
3: Et ben il accueille aussi l'école nationale supérieure de paysage, donc c'est vraiment quelque chose à voir absolument si vous y êtes jamais allé, même si vous n'aimez pas les plantes, il a été restauré, il est comme du temps de Jean-Baptiste de la Quintigny.
0: Jean-Baptiste de la Quintigny, 1626-1688, retenez ce nom, le jardinier de Louis XIV. Merci pour ce petit cours d'histoire, Stéphane Bern.
3: Mais lui, il ne fait pas l'imitation.
0: Oui, vous êtes encore un petit cran au-dessus. Bon, Stéphane, on le retrouvera juste avant 8h, et vous, on retrouve toutes vos chroniques sur ici.fr Besançon. Merci, et puis à demain, Roland.
3: À demain.
0: Demain, on prendra soin justement de notre potager. Alors, c'est pas le potager de Louis XIV, mais on fera ce qu'on peut déjà en Franche-Comté. On va s'intéresser aussi à nos petits chats. Est-ce qu'on leur met une chatière ou pas? Où est-ce qu'on l'installe? On a toutes les réponses à vos questions avec Pierre Fabin, le vétérinaire d'ici Besançon, dans quelques instants.
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4: Un lycée provisoire a été construit cet été à partir d'éléments préfabriqués sur le terrain de sport à côté de l'établissement. Une véritable course contre la montre. Et c'est là que se dérouleront désormais les cours. Le 7 mai dernier, le lycée des Aberges avait été fermé du jour au lendemain pour des raisons de sécurité.
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0: Bon, c'est vrai, la chatière, c'est le symbole de l'indépendance pour le chat et puis un confort aussi pour nous, les propriétaires. Mais ça peut vite devenir aussi un très grand casse-tête. Et c'est pourquoi vous êtes là ce matin, docteur Pierre Fabin. Bonjour.
8: Bonjour Loïse, bonjour à tous.
0: Alors, comment on installe et comment on choisit une chatière?
9: Alors, oubliez tout de suite la vieille chatière basique avec un simple battant en plastique. C'est une porte ouverte à tous les chats errants du quartier. Si un matou bagarreur entre chez vous pour voler la gamelle ou uriner sur le canapé, votre propre chat sera traumatisé et vous serez pas très content. Le seul modèle valable aujourd'hui, c'est la chatière électronique à lecteur de puce. Elle fonctionne comme un badge d'accès sécurisé. Elle lit la puce d'identification de votre chat. La porte ne se déverrouille que pour lui. C'est un investissement un peu plus coûteux, autour d'une centaine d'euros, mais c'est la garantie absolue de ne pas retrouver des ratons laveurs ou des matous du voisinage dans votre cuisine en pleine nuit. C'est la sécurité totale.
0: Oui, c'est un petit peu mieux. Bon, une fois ce modèle acheté, on passe à l'installation?
9: Alors on voit souvent ça comme une vraie galère, car il faut percer une porte, un mur ou même une baie vitrée. Mais il existe des installateurs professionnels pour ça. La facture sera un peu plus salée, mais c'est un investissement indispensable. Ça ne sert à rien de s'équiper si la chatière ne donne pas au bon endroit. C'est l'environnement extérieur, mais aussi intérieur qui compte. Si la sortie débouche sur un trottoir bruyant ou devant la machine à laver qui fait du bruit, votre chat refusera clairement de l'utiliser. Mieux vaut payer pour percer le bon mur que de le faire soi-même sur la mauvaise porte. Et côté hauteur, placez-la simplement à une dizaine de centimètres du sol, au niveau de son ventre.
0: Bon, autre problème, les premiers jours, beaucoup de chats restent bloqués devant. Alors comment on peut les aider, docteur?
9: Alors, il ne faut jamais le pousser de force à travers la trappe. Vous allez juste créer un traumatisme et il n'y retournera plus jamais. La clé, c'est la décomposition de l'exercice. Le premier jour, vous bloquez le clapet en position grande ouverte avec du gros scotch. Le trou doit être complètement libre. Vous vous placez de l'autre côté et vous l'appelez avec sa friandise préférée ou de la pâtée. Il va passer dans le trou sans aucune crainte. Au bout de quelques jours, vous zolbez le scotch en laissant le bâton tomber. Mais vous coincez quand même une petite passe à linge pour l'entrouvrir légèrement. Et là encore, on utilise des friandises pour l'appeler la première fois. Il va comprendre qu'il faut juste un petit coup de museau pour l'ouvrir. Et une fois qu'il aura compris ce mouvement, vous retirez la pince.
0: Ah, et pas bête la bête. Merci beaucoup Pierre Fabin. 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Merci Pierre, je vous dis à demain. Alors lui, il se prépare à quelque chose d'exceptionnel. Grand moment de radio qui arrive, messieurs, dames, puisque Arnaud Fromage sera là avec ses trois plus essentiels de la journée, les trois infos à retenir. Ce sera à 6h50 et il va nous parler de course à pied. Peut-être même qu'il va se mettre à la course à pied, je peux vous dire que pour Arnaud Fromage, c'est quelque chose. Vous ne bougez pas, vous restez avec nous. Ça arrive juste après Suzanne Vega et Luca qu'on écoute sur ici Besançon. C'est de l'actu locale, de la musique et de la bonne humeur, on ne change rien.

0: Ah, si vous vous posez la question, eh bien, à 67 ans, elle est toujours en tournée partout dans le monde, en Australie, en Amérique, vers New York par exemple. Enfin bref, Suzanne Vega, c'est encore un grand nom de la chanson. Qui sait, peut-être que lui aussi, il fera une tournée internationale en Australie, en Amérique, et peut-être même, je ne sais pas, moi, jusque en Finlande, on ne sait pas, voilà, en Islande.
1: Non, déjà, on va aller jusqu'à Vesoul Nord, et puis on verra si la carrière, ça va plus loin.
0: Jusqu'à Champlit, ce serait déjà un beau début, n'est-ce pas?
1: Ça coûte cher, hein, là, c'est la location de la salle de Champlit.
0: Ah oui, attention, on lance un appel au maire. Tiens, s'il nous écoute, on va mettre un petit message sur WhatsApp d'ici Besançon au 03 81 800 3300. Ce n'est pas Suzanne Vega qui est avec nous en studio, mais bien sûr Arnaud Fromage. Bonjour.
1: Oui, désolé, bonjour.
0: En général, on commence par un bonjour, mais j'ai commencé par parler de votre immense carrière. Vous arrivez toujours avec les 3 plus, les 3 infos essentielles, hein, sur ici Besançon à retenir pour aujourd'hui. Et on commence avec une bonne nouvelle à annoncer ce matin.
1: Oui, le retour du semi-marathon de Besançon, il s'appelle les Boucles Vauban et il va se tenir ce dimanche 20 septembre au départ de la base outdoor de la Rodia. Une idée née dans la tête de Ludivine Rotelin il y a 4 ans à ce moment-là. Elle est étudiante en STAPS et employée à mi-temps dans une grande enseigne d'articles de sport à Besançon. Elle qui baigne dans le monde du sport constate qu'il y a beaucoup de trails certes dans le secteur mais qu'il n'y a pas de marathon ni de semi-marathon. Alors elle contacte les clubs de Besançon qui sont partants et puis côté sponsor, bah, ça tombe bien, elle bosse dans une marque de sport. Alors hop, ce sera cette marque-là chez qui elle est alternante, qui va parrainer l'événement. Tout le monde est OK, mais Ludivine décide d'y aller étape par étape. Alors l'an dernier, les Boucles Vauban, c'était du 10 km. Cette année, donc, semi-marathon, 21 km, avec un objectif à terme, celui de passer au format marathon. À ici Besançon, quand on nous a raconté cette histoire, on a tout de suite été partant. Et donc, c'est avec plaisir qu'on a décidé d'être partenaire de l'aventure. C'est pour ça aussi que je vous en parle ce matin. C'est beau parfois quand les rêves se réalisent. Les Boucles Vauban, c'est dimanche à Besançon.
0: Et dans l'actualité du jour, toujours des émotions, mais musicales.
1: Et des ascenseurs émotionnels aussi, car c'est aujourd'hui la date limite pour s'inscrire sur le site officiel du groupe Oasis pour espérer obtenir un accès à la billetterie. Oui, c'est devenu complètement fou pour aller voir un concert aujourd'hui. Alors, il y aura 2 concerts d'Oasis en France l'été prochain. Ce sera au Stade de France les 23 et 24 juillet. Le service de com' des Frangins Britanniques explique, je cite, que les personnes sélectionnées recevront un code d'accès unique et non transférable, leur permettant d'accéder à une fenêtre de vente spécifique qui ouvrira pour la France du 25 au 27 septembre. Prévoyez donc une carte vitale à jour. N'oubliez pas de noter votre pointure de chaussure. Non, ça c'est moi qui rajoute. En tout cas, vous avez jusqu'à 17h pour vous inscrire.
0: Bon, très bien. Et enfin, vous parliez de marathon en début de chronique, hein, avec les Boucles Vauban. Et mon petit doigt me dit que ce n'était pas pour rien.
1: Et oui, vous lisez en moi comme dans un livre, car le 17

0: Septembre de l'an 490 avant Jésus-Christ avait lieu la bataille de Marathon, la guerre antique dont tout le monde se souvient, car selon la légende, Philippides, un messager grec, aurait couru de la ville de Marathon jusqu'à la cité d'Athènes pour prévenir les Grecs de leur victoire, deux villes distantes d'environ 40 km. Et donc oui, le marathon, ça vient de là. Or, si vous êtes perspicace, vous allez me dire qu'un marathon, ça fait 42 km, 195 et pas 40 km. Et vous aurez raison. Et pour comprendre pourquoi, il faut remonter aux Jeux Olympiques de Londres en 1908. Le tracé fait bien 40 km. Oui, mais le roi Édouard VII exige que la course se termine au pied de sa loge royale. Alors, plutôt que de revoir le parcours, eh bien, les organisateurs décident de changer le règlement. Désormais, un marathon, ce sera 42 km 195, ça mène jusqu'au trône et l'affaire est réglée. Quand même beau, les privilèges du roi.
1: Décidément, hein. En fait, c'est l'histoire d'un roi qui, voilà,
0: exactement,
1: enfin, caprice finalement.
0: Au pied de chez moi.
1: C'est de là que le marathon est né. Bon, bah, nous voilà bien informés pour la journée.
0: Ah, j'ai envie de dire oui.
1: Là. Je prends votre petite formule de fin.
0: Oui, que j'ai oublié de dire.
1: Bah voilà, je la dis pour vous, pas de souci. Vous oubliez des trucs parfois. Est-ce que vous vous relevez la nuit en mode tiens, est-ce que j'ai fermé la porte à clé, ce genre de choses.
0: Tout le temps.
1: Je passe ma vie tout à faire ça. Et apparemment, Pierruc José aussi, il nous parlera de cette petite manie qu'on a d'oublier les choses qu'on vient de faire à l'instant T. Ce sera après Julien Clerc et elle voulait qu'on l'appelle Venise sur Ici Beaudançon. Très belle journée.

0: Julien Clerc et elle voulait qu'on l'appelle Venise sur Ici Besançon avant de retrouver Pierruc José et sa petite humeur du jour.
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0: Pierruc José est avec nous, salut Pierruc.
10: Salut Loïs, comment c'est?
0: Ça va très bien, alors t'as encore un souci toi?
10: Bah, j'ai un problème avec mon cerveau. Je regarde l'heure, je range mon téléphone, puis 10 secondes après, ah, il est quelle heure? Mais je viens de regarder, hein, j'ai vu les chiffres, mes yeux ils ont transmis l'information, et puis visiblement mon cerveau a répondu, non merci, ça m'intéresse pas. Donc je ressors le téléphone, 21h42, cette fois je me concentre, 21h42, je range, attends, 42 ou 24? Ah, c'est terrifiant. Mais on fait ça avec plein de choses, hein. Tu fermes ta porte à clé, tu descends, tu marches 200 mètres, puis soudain, j'ai fermé la porte. Bon, normalement oui. Maman se souvient vaguement avoir participé à quelque chose, mais moi, j'étais pas à la réunion. Pareil avec le shampoing sous la douche. Attends, j'ai déjà fait mes cheveux? T'es là, les cheveux mouillés, incapable de savoir si tu viens de les laver. Alors tu recommences par sécurité. T'as peut-être fait 2 shampoings, peut-être 0. Aucune traçabilité. Et le plus inquiétant, c'est quand tu conduis. Tu roules, tu penses à un truc, puis soudain, 5 minutes plus tard, attends, comment je suis arrivé là? T'as traversé 2 ronds-points, un feu rouge, une priorité à droite. Ton corps a conduit tout seul pendant que toi, tu pensais à une raclette. Tu vois, donc apparemment, dans une journée, il y a des moments où je continue parfaitement à fonctionner sans être présent. Ce qui me rassure un peu, parce que finalement, même quand je suis pas là, j'ai l'air de me débrouiller mieux que quand je réfléchis. Donc ça, c'est un truc, quoi, ouais, j'ai pensé à ça aujourd'hui. Bon, je vous laisse là-dessus, la bise sur les 4 joues, c'était le Pierruc. On se dit à demain. Allez, tchou.
0: Il nous parle toujours de choses qui nous arrivent à nous-mêmes, en fait. C'est assez dingue, ça. Merci beaucoup, Pierruc. À demain.
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0: Le journal avec vous, Anne Fauvarc. Au conseil municipal de Besançon, ce soir, les élus devraient adopter une rallonge de 800 000 euros.
11: Deuxième décision modificative du mandat. Les élus qui parleront beaucoup sécurité avec la signature de la convention de coordination entre police nationale et police municipale pour armer donc les policiers municipaux, mais aussi le déploiement de 30 nouvelles caméras de vidéoprotection dans la ville, pêle-mêle boulevard Churchill, quartier Planoise, rue Rembrandt, Goya et Champagne et parking des Époisses, mais aussi rue de Dole et quartier Battant, lieu identifié pour trafic de stupéfiants. Les précisions de Jean-Pascal Reyes, adjoint en charge de la sécurité et de la lutte contre les incivilités.
12: D'ici la fin de l'année, les 30 caméras de vidéoprotection seront implantées pour, un, première finalité, renforcer le maillage territorial, couvrir les zones qui ne le sont pas et adapter le nombre de caméras et la technologie de ces caméras à des faits constatés, que ce soit au niveau police nationale comme police municipale. Alors, des efforts particuliers sur des zones commerciales sensible sur les axes de fuite potentiels de toute la délinquance et il y a les quartiers, que ça soit Orchamps-Palante, que ça soit Planoise, où là aussi il y a des manques de couverture territoriale, donc ce sera couvert. L'implantation d'une caméra n'est pas définitive, elles sont mobiles, bien sûr, puisque si une caméra n'est pas au bon endroit, si elle ne permet pas d'apporter cette plus-value en matière de sécurité, on la déplace, c'est pas un souci.
11: Le conseil municipal de Besançon, c'est à 17h ce soir. La ville de Besançon qui étend les horaires de l'éclairage public dans une centaine de rues. Le maire a pris des arrêtés en début de semaine qui annulent une décision de 2022 imposant l'extinction à 23h. Certains quartiers seront donc éclairés 2 heures de plus à partir du 1er octobre. Et ce, avant le passage à un éclairage par LED beaucoup moins coûteux.
0: Et on en profite pour vous poser une question dans l'émission Ici c'est vous avec Arnaud Fromage. À partir de 9h, faut-il rallumer la lumière la nuit dans les villes? Vous avez la parole sur le WhatsApp d'Ici Besançon avec le 03 80 833 111 dès maintenant. Un très grave accident de la route hier soir dans le Jura.
11: Deux voitures se sont percutées à Montrond sur la Nationale 5 entre Poligny et Champagnole. Il était 19h30. Une femme de 30 ans et un homme de 50 ans ont été très grièvement blessés. Selon les pompiers, le pronostic vital des deux victimes était engagé lors de leur transport par hélicoptère au CHU de Besançon. Vous vous souvenez peut-être de cette tentative de braquage chez Losange à Besançon, c'était en juin 2025. Losange, société de joaillerie, zone Témis. Le procès de 7 personnes soupçonnées d'y avoir participé s'est ouvert hier devant le tribunal correctionnel. Âgées de 21 à 26 ans, elles sont toutes connues de la justice, mais pour des faits qui n'ont rien à voir avec le grand banditisme. Toutes originaires de la région de Chartres, en Eure-et-Loire, elles risquent jusqu'à 10 ans de prison. Emma Steven, leurs degrés d'implication supposés sont d'ailleurs divers.
13: Quatre d'entre eux, amenés à Besançon par un autre des prévenus, sont soupçonnés d'avoir directement participé aux faits. Un seul reconnaît avoir été sur place devant la société de joaillerie au moment de la tentative de braquage, mais assure ne pas avoir fait partie des personnes armées qui ont pointé des armes sur les salariés. Ce sont ces derniers qui ont contacté la police après avoir repéré un véhicule suspect à proximité, une Alfa Romeo blanche volée qui a été retrouvée grâce à sa balise et à proximité, voire à l'intérieur du véhicule, deux des accusés. Dans le coffre, un pistolet Glock, des explosifs, des cagoules et une Kalachnikov. Kalachnikov sur laquelle a été retrouvé l'ADN de la compagne d'un prévenu qui, elle aussi, comparaît dans ce dossier, ainsi que l'ADN d'un autre homme soupçonné d'avoir servi d'escorte à l'Alfa Romeo jusqu'à Besançon.
11: Dans ce dossier, une équipe dite de Bisontins qui s'est occupée de ces habitants de la région de Chartres en les logeant dans un Airbnb à Besançon a déjà été condamnée, elle, en août dernier. Les 5 personnes ont écopé de peines allant de 6 à 36 mois d'emprisonnement avec sursis ou probatoire. Une course à pied en hommage aux cyclistes tués à Besançon vendredi dernier a rassemblé une centaine d'étudiants en STAPS hier soir. Guillaume, 21 ans, a été fauché par un automobiliste avenue de Montrapon. Il était inscrit cette année en licence à l'UFR STAPS de l'université Marie et Louis Pasteur de Besançon. Les circonstances de l'accident restent à préciser. Le conducteur de la voiture, âgé de 29 ans, a été testé négatif à l'alcool et aux stupéfiants. Il est ressorti libre de garde à vue le week-end dernier. L'enquête, elle, se poursuit. À Étalon, dans le Doubs, hier après-midi, les pompiers sont intervenus pour de la surchauffe dans un silo de 20 tonnes de la minoterie d'Ornier, rue des Plaines Chaudes. Des graines de soja sont montées à près de 100 degrés. La vidange du silo a été effectuée par l'entreprise. Autre intervention à Cusance, près de Baume-les-Dames, pour un feu de bâtiment agricole. À l'arrivée des pompiers, hier, de la fumée noire s'échappait d'une ancienne porcherie. 80% de la surface de la toiture s'est effondrée.
0: 7h06 sur Ici Besançon, l'université ouverte de Franche-Comté, quasiment lâchée par la région.
11: En 8 ans, la subvention du Conseil régional de Bourgogne-Franche-Comté est passée de 38 500 euros à 7 000 cette année. Pas impossible d'ailleurs qu'elle disparaisse complètement l'an prochain. Argument avancé, les étudiants concernés sont vieux, pour faire simple, et peuvent payer plus cher s'il le faut, le cas échéant aller sur internet ou bien regarder la télévision. C'est bien méconnaître tous les bienfaits de l'université ouverte, rétorque la directrice de cette université, Damienne Bonamy.
14: Il y a quand même un élément essentiel, c'est le lien social. Parce que ça veut dire que vous sortez de chez vous, d'abord vous vous préparez, vous vous habillez, vous sortez de chez vous, et puis vous allez rencontrer d'autres personnes et écouter un cours, une conférence avec d'autres et en discuter avec d'autres. Et c'est d'autant plus important que justement, on voit bien avec les possibilités sur Internet, avec l'intelligence artificielle, tout ça, on pourrait le trouver, mais d'abord décousu, pas construit. Et puis, surtout, chacun chez soi et sans contact. Si on en arrive là, il faut que ce soit une décision assumée politiquement et qu'on le dise.
11: Un rendez-vous a été fixé entre la région et l'université ouverte pour rediscuter donc de cette subvention. La saison dernière, 2500 personnes ont suivi les cours et les conférences proposées par l'Université ouverte de Franche-Comté à Besançon et dans les 8 antennes régionales, à Morteau dans le Houdou, Vesoul-les-Grès en Haute-Saône ou encore Dole et Saint-Claude dans le Jura. Si les subventions régionales devaient totalement disparaître, eh bien il faudrait augmenter ces droits d'inscription. Ils sont actuellement de 141 euros par an. La joie au Palais des Sports de Besançon. Hier soir, les handballeuses de l'ESBF se sont imposées 26-25 face à Saint-Amand. Elles étaient menées 8 à 11 à la mi-temps. Au classement de la D1 ce matin, le SBF est 3e à égalité de points avec les 2e et 4e du championnat.
0: À 7h30, on s'intéressera à l'actualité en France et dans le monde, Anne.
11: Face au prix vertigineux des carburants, les aides sont prolongées jusqu'à fin décembre, annonce Matignon. 15 centimes d'euros par litre pour les agriculteurs, 20 centimes pour le BTP. Le monument préféré des Français 2026 est... la piscine Art Déco de Bruay-la-Bruyssière. C'est dans le Pas-de-Calais. La photo est sur ici.fr. Soleil de retour aujourd'hui.
0: Le soleil revient en Franche-Comté. Journée plutôt ensoleillée. Peut-être un poil plus nuageux du côté de la Haute-Saône hein, ce matin en tout cas, mais pas d'averse annoncée par Météo France. Les températures elles sont quasi identiques à celles qu'on a connues hier. Hein, 23 pour Besançon, Baume-les-Dames, Luxeuil, Vauvillers, Lons-le-Saunier et Salins-les-Bains cet après-midi jusqu'à 20 à Pontarlier, Morteau et Mèche, 24 à Gré, Vesoul et Lure. Si vous êtes dans la Vallée de la Loue ou dans le secteur de Champagnole, dans le Jura, 22 degrés attendus et jusqu'à 25 à Dole. Donc ça va bien se réchauffer parce que ce matin est presque un petit peu frisqué, en tout cas du côté de Besançon. Demain, exactement le même temps, quelques averses hein, qui sont possibles par contre le matin dans le nord de la région, et vraiment le nord de la région. Hein. Je parle là de Vauvillers par exemple, ces secteurs-là en Haute-Saône, pluies qui ne dureront pas, hein, ça durera uniquement jusqu'à 10h, 11h le matin, peut-être demain. Sur la route, on a visiblement un énorme bouchon, hein, presque une heure, voire plus, dans le secteur des Verrières de Joux pour passer la frontière, hein, juste après Pontarlier. Alors est-ce qu'il y a des contrôles? Est-ce qu'il y a eu un accident? Qu'est-ce qu'il se passe finalement dans le secteur, vous pouvez nous le dire hein, au 03 80 833 111. On a quelques petits coups de frein aussi du côté de Jougne hein, pour passer la douane de Valorbe et puis après Villers-le-Lac. Et puis je rappelle aussi que Nicolas nous a averti d'un accident entre deux véhicules au niveau de l'échangeur entre Tarsenay et Saône. Les pompiers et les secours étaient sur place et apparemment c'est toujours d'actualité. Hein. Si par contre ça recircule normalement, là vous nous passez aussi un petit coup de fil. C'est Emma qui vous attend à l'accueil d'ici Besançon.
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0: Je vous dis Diva de la chanson qui refait des concerts du côté de Paris, vous me dites
15: Nathalie Imbruglia.
0: Exactement, Céline Dion avec Parle à mon père, vous l'aviez trouvé. Oui. Vous êtes incroyable, Arnaud, incroyable.
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0: Céline Dion sur Ici Besançon avec Parler à mon père, elle qui a repris les concerts pour le plus grand plaisir des fans.
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0: Vous avez déjà fait de la caisse à savon, vous, Hard au fromage ou quoi?
3: Absolument pas, car le savon, je l'utilise pour me laver. À un moment donné, chaque chose a sa place. Ça commence à bien faire. Vous m'énervez. Ça y est, je suis énervé.
0: Mais il est que 7h13, calmez-vous. Je vous paierai un café. Quoique le café, ça excite. Non, je vous paierai une petite tisane.
3: Une petite verveine
0: juste après. Non, on va faire de la caisse à savon. Et là, on parle pas du savon pour se laver, mais bien sûr, des voitures avec des petits trous. On ira du côté de Longchamp, ce sera avant 7h30. Mais avant, ça, je sais que vous l'appréciez ce moment. Voilà. Ici ou ailleurs, ça devrait vous calmer. C'est le nouveau jeu qu'on vous propose cette année.
3: Ça, je veux bien, ça.
0: Ça vous va?
3: Ouais.
0: En fait, c'est une enquête. On cherche chaque matin où s'est passée la petite anecdote que je vais vous raconter. Est-ce que ça s'est passé ici en Franche-Comté ou complètement ailleurs? Avec à gagner toujours deux places pour le spectacle de Titoff.
3: Et oui, Titoff qui est de retour avec un nouveau spectacle qui s'appelle Showbiz. Et il nous raconte ses débuts à Marseille, comment est-ce qu'il est monté à Paris et toutes les anecdotes qu'il a vécues dans les coulisses des émissions, dans les coulisses du show business. Il aura lieu ce spectacle le 17 octobre à Micropolis Besançon, à ne pas manquer.
0: À ne pas manquer. Écoutez bien donc l'histoire du jour. L'histoire de ce jeudi nous rappelle que l'abus d'alcool est dangereux pour la santé. Alors pour préserver l'anonymat de notre principal protagoniste, nous l'appellerons Xavier. Xavier roulait tranquillement sur une route qu'il connaissait bien lorsqu'un policier lui demanda de s'arrêter. Et celui-ci procéda à un contrôle d'alcoolémie et ne fut alors vraiment pas déçu puisque Xavier était 4 fois au-dessus de la limite autorisée. C'est alors que notre conducteur a sorti l'une des meilleures excuses qui n'ait jamais existé selon moi. Je cite, c'est à cause du vinaigre du gazpacho que j'ai mangé à midi. Le vinaigre aurait fait monter à 4 fois la dose d'alcoolémie pour Xavier. Cette histoire, est-ce que c'est passé ici en Franche-Comté ou complètement ailleurs? 03 81 833 111 pour aller voir Titoff en spectacle.
3: Je me dis gazpacho. Ça me met le doute.
0: Ça vous met le doute, gazpacho?
3: Parce qu'il aurait dit, le vinaigre que j'ai mis dans mon pantarlier. Ce serait local.
0: Il aurait dit c'est le sapon. Quand même un indice. Mais là, oui, c'est du gazpacho. Est-ce que c'était quand même en Franche-Comté ou pas? Parce que l'été, on peut se faire un petit gazpacho.
3: Non.
0: Pourquoi pas, après tout?
3: Les choses bien rangées, je vous ai dit.
0: Je ne sais pas. À vous de nous dire, 03 80 833 111. On pose notre histoire d'actualité. Le fait avec David Ossiou. Sur TikTok et Instagram, les ados vont peut-être bientôt être privés du compteur des j'aime qu'on voit souvent. Alors, plusieurs responsables politiques en France veulent s'attaquer à cette mécanique des réseaux sociaux, David.
4: C'est par exemple l'idée du candidat LR à la présidentielle, Bruno Retailleau. Il en a parlé hier. Mais aux États-Unis, Meta a déjà décidé de masquer par défaut aux adolescents le nombre de likes sur Instagram, sur Facebook. Parce que les likes, voyez-vous, nos ados en abuseraient beaucoup trop. Ils attendent les likes, ils comptent les likes, ils se comparent avec les likes. Mais qui leur a appris à faire ça? Parce que le like n'a pas été inventé par un ado sur TikTok. Ça commence en 2005 sur Vimeo, avant que Facebook lance son fameux pouce bleu en 2009, avec surtout un compteur à côté. Et là, on a découvert quelque chose d'extraordinaire. Désormais, on pouvait savoir précisément combien de personnes nous aimaient. Ou plutôt, combien de personnes aimaient nos photos de vacances. Et nous, les adultes, on s'est jetés dessus. On a liké nos enfants, nos chiens, nos assiettes, nos anniversaires. Et les plateformes ont très vite compris l'intérêt du petit pouce, un like. C'était plus seulement j'aime, c'était une information sur vous, sur ce que vous aimez, ce qui vous fait réagir, ce qu'il faut vous montrer, et éventuellement ce qu'on peut vous vendre. On a même fini par appliquer cette comptabilité à tout. Le groupe Meta a déjà testé la vie sans like, dès 2019, avec certains utilisateurs, sans constater d'amélioration générale du bien-être, parce qu'il reste les vues, les commentaires, les partages, le nombre d'abonnés. Alors supprimer le compteur pour les ados, pourquoi pas, puisqu'on parle d'éducation numérique. On pourrait commencer ce matin. Si vous avez aimé cette chronique, vous sentez pas obligé de cliquer sur j'aime.
0: Et on finit sur la bonne Johnny. Merci beaucoup David Ossiou. Vous n'oubliez pas, on joue ici ou ailleurs. C'est dans un tout petit instant, vous ne bougez surtout pas.
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0: Vous êtes prêts ?
3: Je suis prêt. Mettez la musique d'enquête, c'est parti.
0: Musique d'enquête, Estelle, bonjour.
6: Bonjour.
0: Oula, Estelle était partie. Vous étiez partie, non ?
6: Oui, vers la caféine.
0: Vous avez bien raison.
6: Voilà.
0: Estelle, est-ce que vous avez déjà mené des enquêtes dans votre vie ? Ou pas ?
6: Oui.
3: Au Cluedo ?
6: Non. Enfin, des enquêtes au niveau pro où on se fait des petites enquêtes entre nous.
0: Comment ça ? C'est quoi ça ? Des petites enquêtes entre vous ? On joue au Cluedo au boulot ? C'est quoi le...
6: Pas vraiment au Cluedo, mais on se fait des petites surprises, quoi. On peut chercher, voilà.
0: Donc, vous avez l'habitude de la réflexion, de chercher des choses. Ça va nous servir ce matin parce qu'on vous raconte toujours une histoire dans ce jeu du ici ou ailleurs. Cette histoire, elle a vraiment existé. Juste, on se demande si ça s'est passé en Franche-Comté ou complètement ailleurs. Bon, vous n'avez pas eu vraiment le temps d'ailleurs d'aller sur Internet vite voir les informations parce que ça passe vite, mine de rien.
3: Et oui.
0: Estelle, est-ce que pour vous, cette histoire que je vous ai racontée à propos d'un certain Xavier qui, lors d'un contrôle d'alcoolémie, aurait répondu « c'est à cause du vinaigre, du gazpacho que je suis aussi haut », alors qu'il était quand même 4 fois au niveau de l'alcoolémie autorisée. Est-ce que pour vous, ce Xavier, il vivait en Franche-Comté ou pas du tout ?
6: Alors, j'ai eu un doute, mais je pense que le gazpacho, c'est quand même d'origine espagnole.
0: Ouais. Et donc, vous pensez que c'est en Espagne ? C'est ça, votre déduction ?
6: Ouais.
3: Moi, je suis assez d'accord avec Estelle, perso.
0: C'était votre intuition aussi, Arnaud Fromage. Et l'intuition est très bonne. Ça s'est passé, en effet, en Espagne, à Castillera de la Cuesta.
3: Et donc, il s'appelait Ravière, quoi.
0: Oui, c'est pour ça que j'ai pris Xavier. D'ailleurs, j'ai reçu un message de mon père là, pendant la pub, parce que mon père s'appelait Xavier. Il m'a dit, c'est pas bien de se foutre comme ça de la tête de son papa à l'antenne. Mais j'ai pas pris Xavier au hasard. Voilà, papa, je te fais un petit coucou. Ce n'est pas mon père. Voilà, il n'est pas espagnol, tout va bien. L'essentiel, Estelle, c'est que vous gagnez vos 2 places pour le spectacle de Titoff. Félicitations.
6: Merci, c'est super, ça me fait super plaisir.
3: Vous avez déjà eu l'occasion de le voir, Titoff ?
6: Pas encore.
3: Ce serait une première alors.
6: Exactement.
3: Bon, bah profitez-en bien.
6: Il est en Micropolis hier, donc il a une belle affiche.
0: Ouais, c'est vrai qu'on la voit bien, l'affiche. Hein. Rendez-vous le 17 octobre. Vous bloquez la date, Estelle, 17 octobre.
6: Je bloque, merci beaucoup.
0: Ça marche,
6: merci.
0: Vous restez bien à l'antenne, bien au téléphone, parce que Emma va vous reprendre, notre chargée d'accueil. Et puis nous, on va retrouver dans un instant un petit monsieur qui va nous parler d'une course de caisse à savon. Alors Arnaud, vous étiez là, non, le savon, c'est à sa place, on ne fait pas de caisse à savon.
3: Oui, mais c'est rigolo, les courses de caisse à savon.
0: Et on parle bien des petites voitures avec des roulettes. Hein, on ne parle pas du tout de la caisse avec du savon dedans. Non, mais je précise, parce que vous n'avez pas compris. Donc, faut tout vous expliquer.
3: Excusez-moi.
0: Laurent Voulzy, Lenny Sanquimoine, et juste après, on vous explique tout, justement.
3: Je suis un idiot.

0: sans Kim Wilde avec Laurent Voulzy. 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
0: Ce sera une première ce dimanche à partir de 10h à Longechaux. On n'est pas très loin de Besançon, de Valdaon. Entre Vercelles et Avoudré, hein, dans le Doubs, une course de caisse à savon se prépare là-bas. Et en tant que spectateur ou pilote, eh ben, on aura de quoi profiter. Et on doit ça à l'association familiale et rurale de la commune. Bonjour Bruno Pourcelo.
2: Bonjour Loïs, bonjour à tous.
0: Vous êtes un des membres, hein, de l'association. Alors, d'abord, quel est le rôle d'une association comme la vôtre, avant de parler de cette course de caisse à savon en particulier, Bruno?
2: Eh bien, le rôle de notre association, c'est avant tout d'animer notre village, d'essayer de faire que les gens se regroupent autour de cette association, créer des animations tout au long de l'année. Donc en début d'année, c'est la période des galettes des rois. On fait la galette des rois. Après, au printemps, on organise une marche populaire. Et puis, comme vous l'avez dit, eh bien, pour la première fois, nous organisons la course de caisse à savon, voilà, sur notre village.
0: Alors, comment est née cette idée d'organiser une course de caisse à savon? Il y a une pente chez vous? Ce sera à pédale? Ce sera comment?
2: Oui, il y a une pente. Non, il n'y a pas de pédale, il n'y a pas de moteur. C'est vraiment roue libre. Donc, effectivement, on a le village s'y prête bien, puisque depuis le bois jusqu'en bas du village, on a une bonne descente qui va faire 1 km 100, 1 km 200 à peu près. Et donc, ma foi, tous les amateurs de vitesse dans ces caisses à savon seront les bienvenus. Voilà.
0: Il y en a une qui passe à côté, là, justement, non?
2: Oui.
0: Vous faites des bruitages, en plus, Bruno, c'est magnifique. Ce sera quoi le programme de la journée? Concrètement, on commencera par quoi? Est-ce que ce sera directement la course? Est-ce qu'il y aura quelques petits trucs avant?
2: Alors, on commence dès 10h la course. À 9h, il y a le... On va dire, il y a les commissaires qui vont se mettre en place, qui vont être briefés pour organiser et faire en sorte que la sécurité soit bien assurée, à la fois des pilotes et du public. Et donc le départ de la course, ça sera 10h toute la journée, avec au menu du jour, animation. Alors il y aura du folklorique et également de la course de caisse à savon avec une manche de championnat, puisqu'il y a des professionnels qui viennent courir. Et donc, vous avez également sur place, tout au long de la journée, buffet, buvette, des food trucks, un marchand de glace. Enfin voilà, il y aura de quoi régaler tout le monde. Et ma foi, on commence à 10h le dimanche et on espère que la météo sera avec nous. Pour le moment, il semblerait que ça soit bon.
0: Oui, pour l'instant, ça va à peu près. Vous parlez de professionnels. Il y a des professionnels de caisse à savon. Des pilotes, oui, quoi. Oui, Charles Leclerc, Lewis Hamilton, des gars comme ça, quoi.
2: Oui, c'est ça. Non, mais il y a des personnes qui viennent avec des véhicules profilés, vraiment pour faire la course, quoi. Voilà, ils seront chronométrés, ceux-là sont chronométrés.
0: Ah, ça vaut le coup d'aller voir ça. Et puis pour ceux qui voudraient participer, je parle des gens comme moi, plutôt amateurs, comment ça se passe? Qu'est-ce qu'il faut réunir comme conditions?
2: Eh bien déjà, avoir une caisse à savon avec des freins, ça c'est la première
0: c'est mieux.
2: Défaut. Parce que, voilà, mais des bons freins, quoi.
3: Pas
2: des
3: freiner dans une course de caisse à savon, mais c'est n'importe quoi.
0: Tout à fond, ça passe à fond.
3: Tout à fond, ça passe.
2: Quand ça descend, il faut que ça freine correctement.
0: C'est clair, c'est quand même lourd.
2: Et puis un équipement, un casque, des gants, des chaussures fermées, des manches longues, enfin... Tout l'attirail pour être en sécurité, quoi.
0: Ouais, la course de caisse à savon, c'est donc dimanche à 10h du côté de Longechaux. Vous retrouvez les informations sur le Facebook de l'événement et puis également sur caisse-a-savon.fr. Bruno, merci beaucoup de nous avoir rappelé ce matin. Et puis nous, dans un instant, on va retrouver les infos d'ici et même d'ailleurs.
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0: Et l'info d'ici, c'est avec vous, Anne Fauvarc.
9: Un très grave accident de la route s'est produit hier soir dans le Jura. Deux voitures se sont percutées à Montrond sur la RN5 entre Poligny et Champagnole. Une femme de 30 ans et un homme de 50 ans ont été héliportés au CHU de Besançon avec un pronostic vital engagé. Le procès de 7 personnes soupçonnées d'avoir participé de près ou de loin à la tentative de braquage chez Losange à Besançon en juin 2025 s'est ouvert hier. L'entreprise est spécialisée dans la fabrication de pièces de joaillerie. Toutes sont originaires de la région de Chartres et nient leur implication. En handball, le SBF s'est imposé 26 à 25 sur le fil, donc face à Saint-Amand hier soir au Palais des Sports de Besançon. Les Byzantines étaient menées 8 à 11 à la mi-temps avec leur gardienne issue, elle, d'Héran, de Saint-Amand. Il est 8h30, l'info en France et dans le monde avec vous, Valentine Loctès.
12: Les aides carburants prolongées jusqu'à la fin de l'année pour les agriculteurs, le BTP et les pêcheurs, pour qui le coup de pouce sur le litre de gazole non routier passe même de 25 à 35 centimes. Malgré tout, ils maintiennent leur blocage à Port-la-Nouvelle, dans l'Aude, sur un dépôt de carburant et le port de commerce, rejoint par des pêcheurs des départements voisins. Éviter un procès pour viol, c'est l'objectif de Gérard Depardieu ce jeudi. Devant la cour d'appel de Paris, ses avocats contestent les charges retenues contre l'acteur dans l'affaire Charlotte Arnoux. La jeune comédienne l'accuse de viol. Jusqu'à 2 points de moins par copie pour l'orthographe, une grammaire ou encore une conjugaison insuffisante, y compris en maths et en physique. Les élèves sont prévenus. Aux prochaines épreuves du bac et du brevet, leur maîtrise du français sera évaluée dans toutes les matières. Votre kiné peut désormais prescrire des médicaments, des relaxants pour les muscles et des antidouleurs légers comme du paracétamol. L'arrêté est paru hier au journal officiel. La profession salue une avancée pour les patients. À tous les voyageurs de la ligne SNCF entre Rouen et Caen, préparez-vous à plusieurs semaines de travaux avant le rétablissement du trafic. Le temps de réparer les dégâts du déraillement d'un TER vendredi, 44 blessés. La Ligue Europa de foot commence par une victoire pour l'Olympique Lyonnais, 2 buts à 1 contre les Belges d'Anderlecht. Quand le Stade Rennais se contente d'un nul face aux Autrichiens de Sturm Graz, ce soir l'Olympique de Marseille joue contre les Turcs de Beşiktaş.
3: Ça en faisait des mots compliqués, tout ça.
0: C'est complexe.
9: Elle a osé, hein. Merci Valentine. C'était très bien. L'info en France et dans le monde revient à 8h30. Dans l'info d'ici Besançon, nous ce matin, on s'intéresse à l'un des points qui sera discuté ce soir par les élus du conseil municipal de Besançon, à savoir la sécurité. 30 nouvelles caméras de vidéoprotection seront installées, Dimitri Imbert, dans la capitale comtoise d'ici la fin de l'année.
13: Dans le jargon des spécialistes, on les appelle PTZ. Ces caméras sont motorisées, mobiles et contrôlables à distance, mais aussi déplaçables pour s'adapter à la délinquance. Des modèles dernier cri, précise le maire de Besançon, Ludovic Fagot.
14: C'est des dômes qui permettent de prendre à 360 degrés en infrarouge, donc qui sont dernier cri. Et on en a positionné sur le quartier Fontenay-Cu à l'angle donc du boulevard Wilson et Churchill, rue de Franche-Comté, rue Goya à Planoise. Et puis après, on a d'autres caméras qui vont être positionnées vers la maison d'arrêt entre l'avenue Clémenceau et la rue Pergaud notamment, sur le secteur aussi de la Malcombe, parce que là on avait des endroits qui n'étaient pas du tout couverts. On se doit de protéger les Byzantines et les Byzantins et on s'y attache vraiment avec ces nouvelles caméras ici.
13: Coût total de cette installation qui devrait donc être achevée d'ici la fin de l'année ou début 2027 au plus tard, 400 000 euros dont 195 000 à la charge de l'État. Le maire de Besançon rappelle qu'il n'y en a eu que 5 d'installés lors du mandat précédent. 283 caméras aujourd'hui, on va donc passer à 213. On en a installé 7, pas 5, précise de son côté l'ancienne maire de Besançon, Anne Vignaud, mais pour celle qui est aujourd'hui conseillère municipale d'opposition, ce déploiement ne suffira pas à faire baisser l'activité des dealers.
15: Nice, c'est la ville qui a le plus de caméras, Toulouse, Montpellier, Marseille, Nîmes, etc. Pour autant, on constate malheureusement que la solution technique n'apporte pas de réponse à la sécurisation de la ville et à un frein au trafic.
13: Cet argent, il est donc mal employé ?
15: En fait, pour moi, ce n'est pas la priorité. Pour moi, la priorité, c'est quand même de comprendre pourquoi on a une société qui se met à consommer de façon incroyable avec des produits qui coûtent pas cher du tout. Pour moi, la priorité, c'est là.
13: La sécurité des bisontins, ce n'est pas l'apanage de Ludovic Fagot, insiste par ailleurs Anne Vigneault, qui compte bien interpeller la majorité sur le thème du nouveau commissariat dans le quartier de Planoise, commissariat qui est toujours à l'état de projet.
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0: Exactement, c'est parfaitement résumé. On a encore un poil. Oui, il y a une mouche qui nous embête depuis tout à l'heure.
16: Mais c'est parce qu'on fait du tennis de mouche.
9: Moi, j'ai peur qu'on fasse de la gobée, parce que là, elle est sur ma bonnette de micro.
16: Ah oui.
9: Je vais plus parler dans le micro, j'ai trop peur.
0: On a perdu la tapette.
9: Qu'elle vienne.
0: Ça, c'est une catastrophe.
9: Bah, c'est-à-dire que vu l'état de la tapette en même temps.
0: Ne bougez plus. Bon, on peut bouger par contre dehors. Parce que dehors aujourd'hui, pas de pluie, pas besoin de parapluie. Voilà, ça sera peut-être un petit peu nuage, oui, sur le nord de la région, peut-être en Haute-Saône ce matin, mais ensuite ça va se dégager. De belles éclaircies annoncées avec des températures identiques à celles d'hier. Hein, 23 pour Besançon, Baume-les-Dames, Luxeuil, Vauvillers, Lons-le-Saunier, Salins-les-Bains, au meilleur de la journée. Jusqu'à 20 si vous êtes à Pontard, Limorteau et Mèche. 24 à Gré, Vesoul et Lure. Dans le secteur de Champagnole, dans le Jura ou dans la Vallée de la Loue, vous irez jusqu'à 22 degrés. Et puis à Dole, comme souvent, c'est là-bas qu'il fait le plus chaud. 25 degrés annoncés en deuxième partie de journée. Pour ce qui est de demain, on aura exactement le même temps. Attention aux quelques pluies qui sont possibles sur le nord de la région. Je parle là de Vauvillers, vraiment le nord de la Haute-Saône. Ce sera uniquement le matin et ensuite vous retrouverez aussi de belles éclaircies dans ce secteur-là. Alors pour ceux qui partent actuellement bosser côté suisse, peut-être le secteur de Neuchâtel, bon courage, parce qu'on a des beaux bouchons pour passer les verrières de Joux ce matin, presque une heure de ralentissement. Alors si vous pouvez passer par ailleurs, évidemment faites-le, les bouchons habituels pour le coup du côté de Valorbe et puis du Locle, pour passer donc la frontière suisse, là ça roule à peu près dans ces secteurs-là. Et puis on a aussi les premiers coups de frein du côté de Besançon. On nous a d'ailleurs signalé un petit peu avant Besançon, quand vous arrivez Tarsenet pour aller rejoindre la Nationale 57, il y a eu un accident le long de cette route sur la D67 et ça a créé pas mal de ralentissement de bouchons aussi, puisque les secours sont sur place. Si la situation évolue, que ce soit aux Verrières de Joux, dans le secteur de Tarsenet ou même autour de Besançon, là vous nous passez un petit coup de fil. 03 81 833 111.
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16: Vous pouvez nous appeler aussi, on peut vous faire un petit mot en vous disant non mais c'est normal, vous êtes en retard au travail, mais c'est
0: ça
16: à cause des
0: bien.
16: Bouchons.
0: Ça serait tellement bien qu'on puisse faire ça.
16: On va inventer des petits mots ici Besançon.
0: Après il faudra en faire un sacré paquet pour tous les frontaliers qui sont à la frontière.
16: Ouais, ça va coûter cher en photocopieuse.
0: Ouais, c'est clair. Bon, pour vous faire passer le temps dans les bouchons, parce qu'après tout vous savez déjà que vous serez en retard, vous appelez votre patron, vous dites bon voilà, je suis dans les bouchons, c'est comme ça. On vous met du Véronique Sanson, pas mal non?
16: Et puis un petit Véronique Sanson groovy là. Les bouchons, ça va passer tout seul.

0: C'est sympa, hein. Cette petite fin en musique, ça ne s'arrête jamais, j'aime bien.
1: Période américaine de Véronique Sanson.
0: Vous avez une anecdote, vous,
1: Non, je me demandais pendant le disque qui était le fameux Bernard, puisque la chanson s'appelle Bernard Song. Donc j'ai été regarder, en fait, Bernard, c'est elle-même. Elle parle d'elle au travers d'un homme.
0: Ah oui.
1: Voilà, au travers de son. Et c'est le prénom de son producteur, d'ailleurs. Bernard Saint-Paul.
0: Il y a peut-être un petit
1: mais en fait, elle parle d'elle-même.
0: Ok, ok. Bon, merci pour l'anecdote.
1: Voilà, bah écoute.
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0: Monsieur Anecdote, monsieur Info Insolite, et puis monsieur Nécessaire Minute Comtoise tous les jours, Arnaud. Bien, hier, vous racontiez l'improbable guerre des fleurs de Besançon entre l'actuelle mairie et ses opposants. Mais ces histoires de vol de fleurs, ce n'est pas nouveau en réalité.
1: Et oh que non, il suffit de se balader dans les archives pour en trouver d'autres exemples, comme qui dirait. Il suffit de se baisser pour en ramasser. Un encart dans le numéro du 31 août de l'Hebdo 25 en liste d'ailleurs quelques-uns que je ne résiste pas à vous partager. Le premier se déroule au Square Saint-Amour. C'est un petit parc, une petite place arborée un peu cachée dans le centre de Besançon. Un jour de septembre 1896, le gardien du parc voit en sortir une dame, les bras chargés de fleurs. Le gardien constate aussi que la plupart des fleurs ont été coupées dans le parc. Bon, il n'est pas plus con qu'un autre et il fait le lien. Hein. La dame en question ne pouvait avoir que coupé ses fleurs. Alors il l'arrête et l'emmène recta au bureau de police qui se trouvait à l'époque pas très loin, sur la place de la Révolution, qui ne s'appelait pas comme ça, mais on va pas chipoter. Réinterrogée par les policiers, la dame répond que c'est pas elle qui a coupé les fleurs, que ce sont les gosses du quartier qui l'ont fait et que elle, elle les a ramassées dans le but, comme c'est mignon, de les remettre au gardien du square. Bon, pour info, l'argument n'a pas convaincu. J'ai pas trouvé le verdict final de cette affaire. En revanche, ce que je peux vous dire, c'est qu'on risquait très gros à l'époque à s'attaquer aux fleurs.
0: Oui, c'est clair. Bon, ça veut dire qu'il y a d'autres exemples encore.
1: Mais oui. Nous sommes cette fois en octobre 1904. Alors, j'ai pas le début de l'histoire, mais seulement la fin ce coup-ci. Dans le journal, on apprend à la chronique judiciaire, alors plusieurs choses. Déjà qu'un type a été condamné à 3 mois de prison pour avoir volé des sous dans les troncs des églises à l'aide d'une baguette enduite de colle. Et j'ai envie de saluer l'ingéniosité du bonhomme. On y apprend aussi que planter un couteau dans le dos de son ex vous vaut 1 an et demi de prison. Mais aussi et surtout que voler des fleurs, eh bien ça vaut 1 mois de prison et 16 francs d'amende, soit 81 euros d'aujourd'hui. D'autant que là, l'affaire est grave, puisqu'il s'agit d'un jardinier de la ville de Besançon qui a odieusement, j'ai pas d'autre terme, qui a odieusement volé des géraniums dans une jardinière du parc des Glaciers à côté de la gare. Un pompier pyromane.
0: Ah, mais c'est terrible, c'est terrible.
1: Notez que le régime de Vichy ne plaisantait pas non plus avec les fleurs. Ainsi, sous l'occupation, en septembre 1941, une dame a été condamnée par le tribunal correctionnel de Besançon pour avoir volé des fleurs sur les tombes du cimetière des Chaprais. Pas de bol pour elle, elle a été prise en flagrant délit, donc pas possible de s'inventer d'excuses. Et puis bon, ça aurait été compliqué d'accuser les voisins.
0: Oui, c'est sûr, ça aurait été compliqué. Merci beaucoup, Arnaud Fromage. La nécessaire minute comtoise, c'est tous les jours, autour de 7h40. Sur Ici Besançon, et puis à 7h45, on reçoit toujours l'invité d'ici matin pour parler d'un sujet d'actualité, notamment de l'optimisation des équipements dans le département de la Haute-Saône, des collèges par exemple, et puis des lycées. On va en discuter avec Laurent Seguin, président du conseil départemental de la Haute-Saône, qui sera avec vous, Anne Fauvarc, dans 30 secondes.
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0: Une nouvelle expérimentation est menée en Haute-Saône par le conseil départemental pour optimiser ses équipements. En 2021 déjà, le département avait ouvert les équipements de ses collèges à la population pendant les vacances scolaires, comme le CDI, les gymnases ou encore l'internat du collège de Fauconny, aux touristes entre autres. Et cette fois, il s'agit des cuisines. Alors l'invité d'ici matin, c'est Laurent Seguin, le président du conseil départemental de la Haute-Saône, qui est avec vous, Anne Fauvarc.
6: Bonjour Laurent Seguin.
7: Bonjour Anne.
6: Le dispositif s'intitule Cuisine ouverte pour mieux manger pour tous. Il y a deux choses donc. Expliquez-nous, ouverte à qui d'abord et pourquoi ?
7: Alors, on est dans le même état d'esprit que notre démarche collège ouvert, pour lequel on avait candidaté pour un territoriador en 2021 et que nous avons obtenu.
6: Un prix donc,
7: Un prix territoriador, effectivement. Et donc, le but de cette démarche collège ouvert était de mutualiser et d'optimiser l'utilisation des équipements dont on dispose dans nos 23 collèges publics de la Haute-Saône.
6: Oui, on va y revenir en détail, mais justement là, pour ce qui est de ce qui a été expérimenté
7: Noidant,
6: cuisine ouverte, ouverte à qui ?
7: Alors, c'est donc la cuisine qu'on a ouverte. Alors, on l'a ouverte à des associations, donc sous le patronat de l'ADA, et en lien avec le Secours Populaire et puis la Croix-Rouge, pour l'occasion, qui avaient un besoin urgent de transformation, transformer une partie de leur récolte d'oignons. Et donc, qui n'avaient pas l'équipement pour le faire. Donc,
6: des associations, donc.
7: Ce sont des associations, bien sûr, à but caritatif.
6: Oui.
7: Et donc, cette transformation nécessitait un équipement dont ils ne disposaient pas. Or, on a sur le territoire un maillage de cuisine dans tous nos collèges. Et on a utilisé celle de Noidant-les-Vesoul pour transformer cette production d'oignons qui nécessitait une intervention urgente.
6: Alors je dis, il y a deux choses, parce que cuisine ouverte, mieux manger pour tous. Parce que en fait, il faut apprendre à s'alimenter autrement, c'est ce que vous dites aussi ?
7: S'alimenter autrement, et surtout l'esprit c'est d'avoir une alimentation le plus possible en circuit court. Donc là on part d'un champ solidaire qui est cultivé par des personnes en insertion, en difficulté, et la récolte est également transformée par ces associations avec le but d'être redistribuée ensuite à des personnes qui le nécessitent.
6: Le collège de Noidant-les-Vesoul est pilote pour ce dispositif. Est-ce que ça veut dire que vous pourriez l'étendre en fait à d'autres collèges ?
7: Oui, on est sur une première expérimentation qui d'ailleurs est la conclusion est assez positive. J'étais sur place hier et donc je pense qu'on pourrait l'étendre à d'autres collèges pour réduire encore les distances de transport des matériaux à transformer. Et donc très clairement, d'autres collèges pourraient suivre celui de Noidant.
6: Alors on parlait des cantines, mais vous le disiez, il n'y a pas que les cantines, puisque collège ouvert, ça date de 2021. Le point de départ, le constat à la base, c'est quoi ? C'est des équipements qui ne sont pas assez rentable ? Ou ce n'est pas ça,
7: en fait,
6: c'est autre chose ?
7: En tout cas, très clairement sous-utilisé, quoi. Donc un collège est ouvert à peu près un jour sur deux dans l'année, si on compte les vacances et les week-ends. Et c'est dommage d'avoir tous ces équipements qui dorment finalement au cœur d'un territoire et qui en a réellement besoin. On a plein d'associations sportives, culturelles, qui nécessitent l'utilisation d'équipements sportifs, qui nécessitent une salle informatique, une salle de réunion. Et donc c'est dommage de ne pas pouvoir en faire bénéficier la population qui est autour des collèges. Donc on veut vraiment que le collège soit ancré dans son territoire.
6: Mais est-ce que ça vous permet des rentrées d'argent à vous, collectivité ?
7: Absolument pas. Non, le but n'est pas de faire rentrer de l'argent dans les caisses du département. Ces équipements sont mis à disposition gratuitement à qui le veut, bien sûr, en concertation avec les chefs d'établissement.
0: Notre invité ce matin, c'est Laurent Seguin, président du conseil départemental de la Haute-Saône.
6: Alors, cantine, gymnase, CDI, vous parliez de la salle informatique. Il y a quelque chose qui est assez drôle, finalement.

0: satisfaction. Déjà, c'est un équipement qui est neuf. Et ensuite, on l'a dimensionné et on a, on va dire, amélioré le standing de cet équipement pour pouvoir accueillir des adultes qui vont s'y plaire. Et donc, c'est nos élèves collégiens qui en profitent.
1: En un mot, pour terminer, Laurent Seguin, combien de collèges ouvrent leurs portes aujourd'hui sur un ensemble de combien dans le département de la Haute-Saône?
0: Sur 23 collèges publics, nous en avons déjà 7 qui sont inscrits dans la démarche collège ouvert, dont Pierre-sur-Salon, Noidans-les-Vesoul, Mélisée, Jussé, C-sur-Saône, Fauconnier-la-Mer, donc, et Vauvillers, qui est le petit dernier, le 7e, qui vient d'adhérer à cette démarche.
1: Merci beaucoup en tous les cas pour votre témoignage, Laurent Seguin. On vous souhaite une bonne journée. On
0: ira donc,
1: on ira passer le week-end, donc pas dans pas longtemps, à Fauconnier-la-Mer. On ira dormir à l'internat.
2: Ça nous rappellera des souvenirs.
1: Exactement.
3: Il faut l'internat. Oui, puis.
1: Voilà. L'interview du président du conseil départemental de la Haute-Saône est en réécoute, bien sûr, sur ici.fr Besançon.
3: Je ne sais pas si vous nous emmenez à l'internat ou pas, juste après, parce que c'est la surprise du chef qui arrive avec vous, Arnaud Fromage.
4: Et je ne vous dirai rien.
3: On ne sait rien ?
4: Rien.
3: Bon, bah vous savez quoi, puisque c'est ça, j'envoie la musique. On aura la réponse dans 2 minutes 39, exactement, de cette surprise du chef, après donc Autrement, le titre de Julien Libe sur Ici Besançon.
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0: commencer la journée autrement quelque part avec ici Besançon. On a plein de choses pour vous, de l'actu locale, de la musique et de la bonne humeur et même des surprises. La surprise du chef, c'est maintenant. Et c'est avec vous, Arnaud Fromage.
1: Oui, attention, aujourd'hui, c'est la journée mondiale de l'arthrose. Et comme ça ne m'inspirait strictement rien, eh bien, j'ai décidé de changer de sujet. On parlait à l'instant de l'internat de Fauconnier-Lamère qui ouvrait aux touristes. Et vous le savez, l'instruction est obligatoire en France. J'ai donc décidé de parler de l'école. Parce que depuis 1882 et la loi Jules Ferry, eh bien, tous les enfants de 6 à 13 ans doivent être instruits. Une instruction obligatoire qui est étendue à 14 ans sous le Front Populaire en 1936, puis jusqu'à 16 ans pour la rentrée 1967. Et en parallèle de ces évolutions, eh bien, il y a d'autres petites choses qui ont évolué à l'école. Et justement, on va jouer avec ça. Tenez, d'après vous, en quelle année l'alcool a-t-il été officiellement interdit dans les cantines des écoles primaires et des collèges ?
0: C'est tard, je crois. Vous avez des propositions ou pas du tout ?
1: J'ai envie de vous dire 1945, 1956, 1962.
0: Ah, je dirais 62, moi je crois que c'est très très tard.
1: Et non, c'est 1956, ouais, okay, pour les moins de 14 ans. Ah. Parce que ça a continué. Dans les lycées.
0: D'accord, quand est-ce que la

0: L'alcool à la cantine a été retiré. Là, c'est très tard.
1: En 2024, non.
0: Non.
1: Je sais pas, 1980, allez, pour
0: dire. 81, ouais.
1: 81,
0: l'interdiction de l'alcool au lycée. Bah, puisqu'on parle des lycées, l'interdiction de fumer dans les lycées, ça date de quand?
1: Est-ce que c'est plus tard?
0: Ah, c'est beaucoup plus tard.
1: Ah,
0: moi,
1: ouais,
0: j'avais le droit de fumer au lycée.
1: Non. Ah, c'est tard comme ça, donc
0: dans
1: je sais pas, peut-être 2000 quoi, par là.
0: 2007.
1: Non, 2007.
0: 2007, oh, l'interdiction de fumer dans les lycées. L'interdiction du bizutage. Pareil, c'est extrêmement récent.
1: J'ai peur. 2010.
0: Allez, c'est les années 90.
1: Ah, quand même, ok.
0: 96, l'interdiction du bizutage à l'an dernier pour la route. À partir de quelle année le stylo bille est-il autorisé à la place de la plume, sergent-major?
1: Ah, oh, mais ça, c'était une révolution, ça, je pense. Parce que moi, je n'aimais pas le stylo plume en plus.
0: C'est les années 60.
1: Années 60, allez, 66.
0: 65.
1: Ah,
0: 65.
1: Un an
0: près. Et puis le jour du repos des enfants fixé au mercredi, c'est en 1972. Jeudi.
1: C'est relativement tard, hein, tout ça, en fait, finalement.
0: C'est assez tard. Alors, moi, ce qui m'hallucine, c'est l'alcool dans les lycées. Et le tabac dans les lycées.
1: Ouais, c'est dingue.
0: 1981-2007.
1: Bah, voilà. Décidément, on a appris pas mal de choses. Merci pour la petite surprise éducative, ce matin, autour de l'école. Parce que c'est vrai que la journée d'arthro, c'était un peu moins inspirant.
0: Ouais,
1: je vous le concède. Bon, vous savez quoi? Vous appelez Arnaud Fromage.
0: Oui.
1: Transition, on va parler d'une histoire de fromage.
0: Incroyable.
1: C'est avec Stéphane Bern, le fromage qu'on connaît bien aussi en Franche-Comté, d'ailleurs. Ah, c'est parfait, c'est la Franche-Comté qui arrive.
0: Allez, c'est nous qu'on régale.
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1: Mais aussi un peu d'histoire avec vous Stéphane Bern. Et ce matin, on voyage au temps où le choix d'un nom pouvait ne pas vraiment ouvrir l'appétit.
10: Un fromage de chèvre commence à faire parler de lui. Son nom, Crottin. Disons que côté marketing, on a connu plus inspirant. Direction Chavignol, au-dessus de Sancerre. Quelques maisons, des vignes, des chèvres et surtout un petit fromage rond fabriqué depuis des siècles dans les fermes du coin.
11: Comme promis, voici notre plus beau fromage de chèvre. Tu vois?
12: Je sens surtout.
10: L'élevage caprin est attesté dans la région au moins depuis le XVIe siècle. À l'époque, on ne parlait pas encore de circuit court, on appelait juste ça la vie normale. Mais au début du 19e siècle, ce fromage local commence à quitter les marchés paysans pour gagner les tables bourgeoises. Et en 1829, le nom Crottin de Chavignol apparaît officiellement. Le succès est en marche. Le mystère du nom, lui, ne fait que commencer. Car, en français, un crottin, c'est aussi ce que laisse un cheval derrière lui avec une grande décontraction digestive. Les historiens se chatouillent les neurones et se transforment en attachés de presse. Certains expliquent que le mot viendrait du berrichon crotte, qui désigne un trou d'argile où l'on lavait le linge. Cette argile aurait servi à fabriquer des moules à fromage. Mouais. D'autres assurent que le mot désignait autrefois une petite lampe à huile vaguement de la même forme. Mieux, mais toujours pas convaincu, non. Bref, depuis deux siècles, tout le monde cherche une explication élégante. Parce qu'il faut reconnaître une chose, appeler un fromage crottin, c'est un pari. Mais le goût fait oublier le nom, et c'est toujours mieux que l'inverse.
13: Il coince ce fromage, hein ? On dirait les coulisses de l'Alcazar !
10: Comme quoi la gastronomie française est probablement le seul endroit au monde où un mot pareil ouvre l'appétit. Les papilles sont moins susceptibles que les oreilles.
1: Ah, ça sent bon le crottin, c'est bon le crottin, on le dit. Merci beaucoup Stéphane, et puis je vous dis à demain pour une nouvelle anecdote historique.
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1: Le journal, c'est avec vous, Anne Fauvarc. Au procès de la tentative de braquage chez Losange, spécialisé dans la fabrication de pièces de joaillerie à Besançon, les prévenus ni les faits.
2: 7 personnes de 21 à 26 ans sont dans le box des accusés depuis hier. Elles sont soupçonnées d'avoir, en juin 2025, participé de près ou bien de loin à cette tentative de braquage. Toutes sont originaires de la région de Chartres, en Eure-et-Loire. Au premier jour du procès, hier devant le tribunal correctionnel, Emma Steven, chacun des prévenus assure qu'il n'est pas impliqué dans cette tentative de braquage.
14: Tous ont été contactés par un homme dont ils taisent le nom et qui leur aurait proposé des missions individuelles à Besançon, du deal bien payé, un travail pour essuyer une dette de stupéfiants de 400 euros, du repérage autour d'une entreprise. Chacun dit n'avoir eu qu'une très vague idée de la nature de sa propre mission et surtout de ne pas avoir eu connaissance de celle des autres. Alors pourquoi ces amis du même quartier se retrouvent-ils en même temps sur demande de la même personne dans la même voiture en pleine nuit à faire la route vers Besançon, ni sur le trajet de 450 km, ni dans le Airbnb où ils vont être logés à leur arrivée. Personne, selon eux, ne posera la question. Vous ne trouvez pas ça étrange ? Demande la présidente. Leur réponse est la même. Pas de commentaire.
2: Le procès se poursuit aujourd'hui. Une équipe dite de Byzantins qui s'est occupée, elle, de ces habitants de la région de Chartres en les logeant dans un Airbnb à l'époque à Besançon a déjà été condamnée en août dernier. Les 5 personnes ont écopé de peines allant de 6 à 36 mois d'emprisonnement avec sursis simple ou bien probatoire. Un très grave accident de la route s'est produit hier soir dans le Jura. 2 voitures se sont percutées sur la RN5 à Montrond entre Poligny et Champagnole. Il était 19h30. Une femme de 30 ans et un homme de 50 ans ont été très grièvement blessés. Selon les pompiers, le pronostic vital des 2 victimes était engagé lors de leur transport par hélicoptère au CHU de Besançon. Une course à pied en hommage aux cyclistes tués à Besançon vendredi dernier a rassemblé hier une centaine d'étudiants en STAPS. Guillaume, 21 ans, a été fauché par un automobiliste avenue de Montrapon. Il était inscrit cette année en licence à l'UFR STAPS de l'université Marie-Louis Pasteur de Besançon. Les circonstances de cet accident restent encore à préciser. Le conducteur de la voiture, âgé de 29 ans, a été testé négatif à l'alcool et aux stupéfiants. Il est ressorti libre de garde à vue le week-end dernier. L'enquête, elle, se poursuit.
1: Au conseil municipal de rentrée, ce soir à Besançon, il sera essentiellement question de sécurité.
2: Le déploiement de 30 nouvelles caméras de vidéoprotection pour un budget de 400 000 euros sera soumis aux élus. Mais aussi la signature de la convention police nationale, police municipale pour l'armement des policiers municipaux. Autre sujet, pas des moindres, la deuxième décision modificative du budget 2026, montant 800 000 euros, et la validation de l'éco-centre de la rue Jacquard, site qui n'était pas dans la légalité, en fait, rappelle Pascal Orlandi, adjoint en charge des infrastructures, de la voirie et des grands travaux.
15: C'est quasiment 1 million d'euros parce que 400 000 euros ont été fléchés pour déjà évacuer et débarrasser tout ce site qui n'est pas conforme à ce que devrait l'être un site de récupération de déchets. On impose aux entreprises de bien placer leurs déchets dans des endroits qui sont forcément triés et où tout doit être valorisé. Et nous, on était plutôt sur un site tout venant où tout était stocké sans contrôle. Les travaux ont déjà commencé pour évacuer les déchets qui sont sur place. On doit également valoriser une partie des déblais sur la future entrée de Micropolis en accord avec l'Adréal. Et les travaux réels de création du centre commenceront début d'année 2027. Tout ça se passe sur le site Jacquard, au centre technique métropolitain. Quand on passe devant, on voit ces montagnes de déblais et ça sera maintenant plus conforme à ce que ça devrait être.
2: Conseil municipal donc à Besançon ce soir 17h. La ville qui étend les horaires de l'éclairage public dans une centaine de rues. Le maire a pris des arrêtés en ce sens en début de semaine qui annule donc cette décision de 2022 qui imposait une extinction à 23h. Certains quartiers seront donc éclairés 2 heures de plus à partir du 1er octobre avant le passage à un éclairage par LED beaucoup moins coûteux.
1: Ce qui nous permet de vous poser une question dans l'émission Ici c'est vous qui commencera à partir de 9h avec Arnaud Fromage. Faut-il rallumer la lumière la nuit dans les villes? Vous avez la parole sur le WhatsApp d'ici Besançon. Vous nous ajoutez avec le 03 81 833 111.
2: À Étalant dans le Doubs, hier après-midi, les pompiers sont intervenus pour de la surchauffe dans un silo de 20 tonnes de la minoterie Dornier, rue des Plaines Chaudes. Les graines de soja sont montées à près de 100 degrés. La vidange du silo a été nécessaire et effectuée par l'entreprise. Autre intervention à Cusance, on est près de Baume-les-Dames pour un feu de bâtiment agricole. À l'arrivée des pompiers, de la fumée noire s'échapper d'une ancienne porcherie. 80% de la surface de la toiture s'est effondrée.
1: À 8h05, hein, sur ici Besançon, une nouvelle expérimentation menée en Haute-Saône par le conseil départemental pour optimiser ses équipements.
2: En 2021, déjà, le département avait ouvert les équipements de ses collèges à la population pendant les vacances scolaires, donc le CDI avec la salle informatique par exemple, les gymnases, l'internat du collège de Fauconnier aux touristes entre autres, mise à disposition gratuite. Cette fois, il s'agit des cuisines. Avec cette expérience menée au collège René Cassin de Noidans-les-Vesoul hier, deux associations caritatives sont venues et ont pu profiter des lieux. Une expérience pilote qui sera reconduite si elle est concluante. Fonction des demandes, précise Julien Dalvé, chargé de mission au conseil départemental de la Haute-Saône.
16: Eh bien, on a réfléchi à deux types d'actions pour le moment. Soit celle qu'on a fait aujourd'hui, par exemple, récupérer des denrées alimentaires, que ce soit par exemple dans des vergers, des fruits dans des vergers, des excédents de transformation, des excédents agricoles, pour pouvoir les transformer à l'usage de personnes qui seraient en précarité alimentaire. Et le deuxième type d'action, ce serait d'ouvrir les cuisines pour avoir un lieu adapté pour faire par exemple des ateliers culinaires pour des personnes qui seraient en insertion ou éloignées de l'emploi. Des gens qui ne rentrent pas forcément souvent dans les collèges, pour lesquels c'est parfois une mauvaise expérience, ça a été une mauvaise expérience, et qui ainsi pourraient revenir se réapproprier le lieu.
2: 7 collèges sur 26 participent déjà au dispositif collège ouvert dans le département de la Haute-Saône. De la joie au Palais des Sports de Besançon hier soir, les handballeuses de l'ESBF se sont imposées 26-25 face à Saint-Amand. Au classement de la D1 ce matin, l'ESBF est 3e à égalité de points avec les 2e et 4e du championnat.
1: Et pour suivre l'actualité en France et dans le monde, on vous donne rendez-vous à 8h30, Anne.
2: Alors face au prix vertigineux, hein, c'est vrai, des carburants, les aides sont prolongées, annonce Matignon, jusqu'à fin décembre. 15 centimes d'euros par litre, donc pour les agriculteurs, 20 centimes pour le BTP. Le monument préféré des Français 2026 est la piscine Art Déco de Bruay-la-Buissière, dans le Pas-de-Calais. La photo de cette piscine est sur ici.fr. Un petit plongeon d'ailleurs, parce que là, cette saison, hein, il fait beau. Hein.
1: Oui, quelque part, il fait beau. Voilà, ouais, les températures, pour moi, c'est OK. Hein. On peut se baigner avec 23 degrés, c'est bien.
0: L'eau doit être plus chaude que l'air en soi.
1: Oui, c'est ça qui est bien, vous avez raison. Journée en plus ensoleillée aujourd'hui, donc mais presque crème solaire obligatoire, hein, j'ai envie de vous dire. Bon, on se calme, parce qu'il y a quand même quelques nuages qui vont arriver du côté de la Haute-Saône. Donc, ça sera encore un peu nuageux, mais en tout cas, pas d'averse annoncée par Météo France. Je vous le disais, 23 à Besançon, ce sera le cas également à Baume-les-Dames, Luxeuil, Vauvillers, Lons-le-Saunier et Salins-les-Bains. 20 degrés annoncés pour Pontarlier, Morteau et Mèche, 24 à Gré, Vesoul et Lure, jusqu'à 22 si vous êtes dans la vallée de la Loue, hein, on peut se mettre dans la rivière. Du côté de Champagnole, 22 degrés aussi, puis encore 25 si vous êtes à Dole. Demain, on aura à peu près le même temps. Quelques pluies possibles peut-être dans le nord de la région, mais ça ne durera pas, ce sera que le matin. Sur la route, ça y est, ça semble être enfin fini pour ce gros bouchon du côté des Verrières de Joux. Hein, pour les frontaliers ce matin, c'était très très long. On est monté jusqu'à 1h15 presque de ralentissement dans le secteur. Ça semble rouler un peu mieux. Si par contre ce n'est pas le cas, vous nous prévenez, hein, parce que nous on a juste une carte qui nous montre ça, mais si ça se trouve il y a toujours des bouchons, là vous nous prévenez au 03 80 833 111 si c'est le cas. Ça se calme aussi pour les autres passages de frontières, hein, ça roule sans trop de soucis. On a visiblement par contre un tout petit problème à la sortie de Morteau sur la D437 pour aller en direction des Fins. Est-ce qu'il y a eu un accident ou c'est simplement des ralentissements dans le secteur? Petit problème aussi sur au niveau du Russet, toujours sur la D437 pour aller en direction des Fontenelles. Et puis à Besançon, les ralentissements habituels, hein, pour regagner les points, les ronds-points de beurre depuis la descente de l'Arnaud ou encore la voie des Mercureaux. Et ça coince un petit peu aussi sur le boulevard Léon Blum ce matin dans les deux sens de circulation au niveau de l'embranchement avec la rue de Vesoul.
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0: Eh bien, très bien. Et sachez que si vous devez vous en aller très loin, il y a la carte interactive des carburants pour voir où c'est le moins cher à côté de chez vous.
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1: Ah, il a l'air de la transition. Niagara, je dois m'en aller. C'était la transition que je voulais faire.

0: Non. Quel organe, mais quel organe. Non, non, non. Incroyable.
1: Merci.
0: Incroyable, bravo.
1: Merci beaucoup, bravo. Jingle, jingle.
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1: Je crois que j'en ai perturbé la caméra. La caméra, elle est partie dans tous les sens. Et pour ceux qui n'auraient la caméra, la télé plutôt, c'est mieux. Ouais. C'est vrai que c'était n'importe quoi. Bon, on enchaîne parce que je vais pas chanter toute la matinée non plus. On parlera de train avec les gens d'ici. On ira prendre le train, prendre en photo les trains avec un grand passionné qui sera au micro de Ludovic Godière. Mais avant ça, le moment qu'on attend tous dans cette matinale. Eh oui, le moment de vous faire plaisir avec le 4 à la Suisse, c'est l'heure de tenter, d'essayer, de se mouiller, d'écouter. C'est l'heure du 4 à la Suisse, votre blind test avec des musiques au ralenti. On vous en a préparé plusieurs, il faut essayer d'en trouver 4 en fait en moins d'une minute. Vous avez le droit d'en passer une seule. Et voici la première chanson que nous cherchons aujourd'hui.
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0: C'est Serge Lama en fait.
1: C'est Serge Lama. À vitesse réelle.
0: À vitesse réelle. Oui. En fait, on vous a fait un piège. Ce titre n'est pas ralenti. Et pourtant, si.
1: ça me rappelle une pub. Moi, ça me rappelle une publicité. C'est un petit indice que je peux donner. Si vous l'avez, vous nous appelez au 0380 833 111 parce qu'il y a gagné aujourd'hui quand même des invitations pour la soirée des années 80 qui arrive à la Foire de Lure.
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1: Allez, ça se prend. 0380 833 111. Dépêchez-vous, on joue dans très peu de temps. Avant ça, on évite les fake news, les soucis, les arnaques avec vous, Audrazo. Les fake news pullulent hein, avec la hausse des prix du carburant. Justement, on offre une carte ce matin. Et ce n'est pas évident de démêler le vrai du faux parfois, Audin.
5: Effectivement, il y a le vrai d'abord, ces stations-service dégradées à coups de marteau dans plusieurs communes du Nord, on en a parlé. Et puis il y a le faux. Et le faux, c'est cette vidéo sur laquelle je suis tombée. Elle a fait plus d'un million de vues.
6: Attention gouvernement, attention.
5: Je vous décris la scène, on est dans une station totale, on ne sait pas laquelle. On voit une pompe à essence cassée, abîmée, hors service. Et il y a donc ce monsieur qui parle.
6: Les gens, ils sont en train de péter un câble, ça y est, ils ont pété un câble. Ils ont éclaté la pompe à essence. Eh ouais, vous faites des prix de malade. Vous faites des prix à 3 euros, bientôt 3 euros le litre. Voilà ce qui arrive.
5: Bon, j'ai un problème avec cette vidéo. Pourquoi ? Parce que rien de ce que je vois dessus ne permet de dire clairement que la station en question a effectivement été attaquée. Et en fouillant, je suis tombée sur un démenti de Total Energy en personne. Je vous le lis. Il ne s'agit en aucun cas d'une dégradation volontaire de notre station. Point. En fait, le groupe explique que c'est une station du Val d'Oise, qu'il y a eu un accident là-bas en juin dernier, et c'est ça qui a abîmé la pompe.
1: Bon, du coup, Aude, quel conseil de prudence vous nous donnez quand on tombe sur des vidéos comme ça ?
5: Ne réagissez pas. Le compte qui poste ça, je ne le connais pas. Je ne sais pas qui est derrière. Donc, qu'est-ce que je fais ? Je m'abstiens. Même quand le sujet m'interpelle, qu'il me met en colère, qu'il suscite une émotion, je me retiens. Je me retiens de liker, de partager. Parce que sinon, si la vidéo s'avère mensongère, j'aurais moi-même alimenté, poussé, fait la pub d'une fake news sans même m'en rendre compte.
1: Très bien. Merci beaucoup, Audrazo. On évite les arnaques. Là, c'était pas une arnaque. On a vraiment 50 euros de carburant peut-être à vous faire gagner. Avec le 4 à la Suisse, on joue dans une toute petite minute.
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0: Faudrait essayer un jour de mettre cette musique au ralenti. Je suis sûr qu'elle est affreuse.
1: En fait, ce qui est génial, c'est que c'est un spectacle tous les matins. Je vous regarde et je me dis, mais qu'est-ce que c'est que cette chose?
0: Qu'est-ce qu'il
1: y a? Cette chose, c'est Arnaud Fromage. Et heureusement, pour relever un peu le niveau, nous avons Pascal qui est avec nous. Bonjour Pascal.
10: Bonjour Loïs.
1: Alors vous nous appelez, c'est quoi, secteur de l'antenne Vertière, c'est ça, dans ce coin-là?
10: Si vous voulez, oui, c'est Burgille.
1: Burgille,
10: c'est dans
1: voilà. Quoi? Non, oui, bon, on est dans ce coin-là pour repérer un petit peu au nord de Saint-Vite, quoi, hein?
10: C'est ça.
1: Donc si on veut vous rendre visite, c'est là-bas que ça se passe.
10: Tout près de Marnet.
1: Pascal, quel est le programme de votre journée? J'aime bien demander ça, parce que des fois on a des petites surprises un peu.
10: Ah, mon programme. Ben, en fait, je vais chez une amie aujourd'hui.
1: Ah. On qui habite dans le coin, j'espère.
10: Voilà, c'est ça.
1: Oui, vous n'avez pas tapé 4 heures de route, 5 heures de route?
10: Non, j'ai 7 chances, je suis en retraite.
1: Ah, bon, bah c'est parfait, profitez-en.
10: J'évite les embouteillages.
1: Vous évitez les embouteillages. Et ce matin, on va essayer de vous faire plaisir en vous rappelant des souvenirs avec les années 80. C'est vrai qu'il y a un super concert qui se prépare à l'occasion de la Foire de Lure. On a deux invitations à vous offrir dans le 4 à la Suisse. Je pense que vous avez compris le principe de ce blind test un peu.
10: Oui, je vous écoute tous les matins.
1: Bon, bah c'est parfait, on va lancer le chrono avec le premier extrait. À chaque fois, vous pouvez me donner l'interprète ou le titre de la chanson. Et si à un moment donné vous êtes complètement perdu, vous ne trouvez plus, on peut passer une chanson. On a le droit. Et l'objectif, c'est d'en trouver 4 en moins d'une minute. Ça marche, Pascal?
10: J'espère.
1: On croise les doigts pour vous. Tout le monde est prêt?
0: Je croise.
1: Arnaud, vous êtes prêt?
0: Je croise.
1: Je crois que Philou, notre technicien, est prêt. On lance le chrono, c'est parti.
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1: Claude François, on enchaîne, c'est bon.
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1: vous passez, allez.
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0: Ça se ralentit, hein.
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1: Vous allez vous passer, on peut pas passer deux fois, hein.
0: Eh oui,
1: Pascal. Aïe. Vous l'avez pas du tout? Bon, non. C'est un prénom, le titre de la chanson, non, ça vous dit rien?
10: Non.
1: Aïe, je crois qu'on va arriver tout doucement au bout du chrono.
0: Ah là là.
1: C'est pas
0: malheureusement.
10: C'est pas grave.
0: Non. Ce sera un 1 à la Suisse.
10: Oui.
0: Mais c'est pas grave, parce que le 1 à la Suisse vous offre quand même cette soirée.
1: Ah oui.
0: Années 80 à la Foire de Lure, la soirée repas avec le petit concert. Vous allez pouvoir chanter et déguster cette merveilleuse tarte à la myrtille avec la personne de votre choix.
10: Eh bien, écoutez, c'est super. Je vous dis merci tout plein. Et puis, c'est génial.
1: C'est génial. Et ce qui est tout en plus génial, c'est que Philou, notre technicien, est un DJ de renom. Parce que là, il vient de nous ralentir le jingle, là, le tapis.
0: La musique.
1: Vous savez, la musique. Vous avez dit, ce serait bien qu'il le ralentisse. Ben, il le fait en direct. Il est incroyable quand même. Franchement, c'est exceptionnel. Pascal, bravo. Franchement, félicitations. Et puis, à très bientôt.
10: Merci beaucoup Loïs, et puis le bonjour à toute l'équipe, et encore merci pour animer cette super matinée. Et
1: c'est nous qui vous remercions de nous écouter comme ça tous les jours. Le message est passé pour toute l'équipe. C'est une trentaine de personnes quand même, hein, ici Besançon. Il faudra envoyer la musique qui suit par contre au bout d'un moment, parce que c'est bon, on a compris que ça ralentit. Là c'est en vitesse réelle, Billy Paul avec Your Song, et puis dans un instant on vous présente les gens d'ici. On ira prendre le train, prendre des photos de train aussi avec un passionné, au micro de Ludovic Godière.
0: Et vous allez voir, c'est un peu étonnant.

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0: Il a une voix incroyable quand même, Billy Paul.
1: Et vous aussi, vous avez une voix incroyable. Billy Paul, Your Song en duo avec Arnaud Fromage, s'il vous plaît.
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1: À quand la tournée des stades, hein, je vois ce qu'on vient de vous dire. C'est quelque chose. On va découvrir les gens d'ici. On n'arrête pas de découvrir des parcours, des passions, des métiers. C'est avec vous, Ludovic Godière. Alors, vous êtes où ce matin?
4: Alors actuellement, je suis sur le quai de la gare de Besançon, parce qu'en rentrant chez moi après la radio, je suis tombé sur une personne qui avait un gros appareil photo en train de prendre les trains en photo. Je me suis dit instantanément, c'est un passionné de train, et mon instinct ne s'est pas trompé, puisque je me suis aperçu que sous ses bras, il avait des magazines que les Ferrovipad connaissent, Loco Revue, et je suis tombé sur la vie incroyable de Dominique. Bonjour Dominique.
5: Bonjour, bonjour.
4: D'où vous vient cette passion des trains?
5: En fait, comme Obélix, je suis tombé dedans quand j'étais petit. Mon papa était un passionné de train lui aussi, il m'a transmis le virus. C'était par exemple avec lui qu'on a été au tout début du premier chemin fait touristique de France, à voie de 60, à Pithiviers. J'avais 10 ans, donc là, je suis vraiment tombé dedans très petit.
4: Donc en fait, quand vous aviez 10 ans, vous conduisiez déjà des trains?
5: Il y a une photo de moi avec une petite Dresine à bras, à voie de 60, et je suis dessus.
4: Donc là, vous prenez des trains en photo, vous n'avez pas que des trains miniatures chez vous, vous étiez dans l'univers des trains ou pas du tout?
5: Oui, effectivement, j'étais 30 ans de conduite à la SNCF.
4: Alors la question que je me pose, c'est que j'ai vu une fois à l'intérieur d'une locomotive, il y a une sorte de volant. Mais c'est pas comme dans la voiture, parce que c'est sur des rails, un train, comment on conduit un train?
5: En fait, la conduite en elle-même, on gère surtout la puissance de traction ou le freinage, et on doit observer la voie, les signaux, savoir quelle direction on doit prendre, où on ne doit pas aller. En fait, on ne peut pas rouler sur une ligne que l'on ne connaît pas, par exemple. Par exemple, si on me dit demain, tiens, tu vas de Dijon à Mulhouse, si je ne connais pas au-delà de Besançon, non, je ne connais pas, parce qu'il faut connaître la ligne. Et on a un registre où on signe tous les ans les connaissances de ligne.
4: Ça vous est déjà arrivé de vous retrouver aux commandes d'un train improbable, insolite, un train culte?
5: Alors, oui, ça m'est arrivé une seule fois, et en plus, pas n'importe quel engin, une bonne grosse 2D2, les plus grosses machines qu'on avait, 144 tonnes de ferraille et de cuivre, et on tirait le Venise-Simplon Orient Express entre Paris et Dijon. Donc, train de grand luxe. Ah, c'était un grand moment.
4: Bon, vous me semblez quand même un peu jeune pour avoir connu à l'époque des trains vapeur, mais quand vous étiez petit, peut-être que vous en avez vu passer encore ou pas?
5: Oui, beaucoup. À l'époque, mes parents habitaient en région parisienne, et le dimanche, souvent, on allait à un endroit qui s'appelle Saint-Nom-la-Bretèche. Et en fait, le terminus de la ligne de banlieue, il y a une ligne de ce qu'on appelle la Grande Ceinture qui passait juste à côté. Et je veux dire que les dimanches, le trafic marchandises, ça roulait. Et ce qui était intéressant, c'est que c'était en pleine rampe. Vraiment, ça montait bien. Et les trains vapeur, on les entendait monter, on les entendait de loin. Ça crachait bien noir. Et en fait, c'est les trains qui venaient d'Achère et qui allaient sur Trappes. C'est beaucoup des trains de voiture qui venaient de chez Renault à Flins ou Simca à Poissy. Donc ça allait à Cher, Trappe, et Trappe après ça partait un peu partout.
4: Alors généralement dans les trains, il y a les trains de marchandises, vous venez d'en parler, il y a aussi les TER et les TGV. Vous avez été aux commandes de ces trains grande vitesse?
5: Oui, j'en ai conduit pendant 9 ans. Mais au début, je pensais que ça était plus impressionnant que ça. Puis en fait, au bout de quelques minutes qu'on roule à 300... Ouais, bon, on roule à 300. Quand est-ce qu'on roule à 350? On s'ennuie presque un peu.
1: Même pas peur, Dominique. Merci, Ludo, en tout cas, pour cet échange. On le retrouve sur ici.fr, bien sûr.
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1: Et on se penche sur l'info d'ici avec vous, Anne Fauvarc.
14: Un très grave accident de la route a eu lieu hier soir dans le Jura. Deux voitures se sont percutées à Montrond sur la RN5 entre Poligny et Champagnol. Une femme de 30 ans et un homme de 50 ans ont été très grièvement blessés. Selon les pompiers, le pronostic vital des deux victimes était engagé lors de leur transport par hélicoptère au CHU de Besançon. Au conseil municipal de rentrée ce soir à Besançon, il sera essentiellement question de sécurité. Le déploiement de 30 nouvelles caméras de vidéoprotection pour un budget de 400 000 euros sera soumis aux élus, mais aussi la signature de la convention police nationale police municipale pour l'armement des policiers municipaux. Autre sujet, pas des moindres, la deuxième décision modificative du budget 2026, montant 800 000 euros, conseil municipal à 17h. L'info en France et dans le monde à 8h30 en 90 secondes. Avec vous, Valentine Letesse.
15: Notre caddie de course incontestablement plus cher en 2027. La viande, les produits laitiers et ceux à base de plastique en particulier. Le patron des supermarchés U anticipe une forte hausse au 1er mars à la fin des négociations avec les fournisseurs. Conséquence des canicules et de la guerre au Moyen-Orient. Et bien sûr, le carburant toujours plus cher. Le prolongement jusqu'à la fin de l'année des aides carburant annoncées hier n'apaise pas les pêcheurs. Toute la nuit, ils ont maintenu les blocages à Port-la-Nouvelle dans l'Aude et sont à nouveau devant le dépôt de carburant de Frontignan dans l'Hérault ce matin. Deux pompiers brûlés au visage, aux mains et aux cuisses dans un nouvel incendie dans les Landes. Le feu, parti d'une centrale photovoltaïque, est fixé depuis hier soir. 190 hectares parcourus à une vitesse extraordinaire, selon le maire de La Bouère. Les médicaments en vente libre, inefficaces, voire carrément dangereux dans leur grande majorité. Moins de 15% sont jugés utiles et sécures par 60 millions de consommateurs. Dans sa nouvelle enquête, le magazine prend l'exemple des sprays anesthésiants pour la gorge, capables d'entraîner des troubles de la déglutition. Une loi de physique mal écrite, des fautes d'orthographe dans une démonstration de mathématiques et les élèves perdront jusqu'à 2 points par copie à chaque épreuve du bac et du brevet, peu importe la matière. Le nouveau tour de vis du ministre de l'Éducation. Et puis une piscine élue monument préféré des Français cette année dans l'émission de Stéphane Bern, celle de Bruay-la-Buissière dans le Pas-de-Calais de style Art déco en images sur ici.fr.
14: Merci Valentine Letesse. L'info d'ici Besançon avec la Haute-Saône, terre d'innovation et son dispositif collège ouvert. Cette fois, le conseil départemental ouvre ses cuisines, comme hier au collège René Cassin de Noidon-les-Vesoul où une association solidaire a investi les lieux. Jean-François Fernandez.
16: Les bénévoles de la Croix-Rouge et de l'ADR, l'Association pour le développement de l'emploi agricole et rural de Haute-Saône, épluchent 200 kilos d'oignons. Ils proviennent d'une récolte solidaire, mais une certaine quantité est abîmée et risque d'être perdue. Chloé Delaunay est animatrice à l'ADR.
17: On travaille avec le conseil départemental de Haute-Saône sur d'autres projets, des projets d'approvisionnement des collèges avec des produits locaux. Et c'est par hasard en fait qu'on a évoqué le fait qu'on avait des récoltes solidaires sur un champ et on a appris le recrutement d'un chargé de mission pour le projet de cuisine ouverte du département qui est venu avec nous faire les récoltes. On a constaté la perte d'un nombre, enfin en tout cas le fait que les oignons étaient abîmés pour la plupart. Et puis on s'est dit que ça pouvait être chouette d'essayer de transformer ces oignons. Et donc le conseil départemental a pu nous mettre à disposition une cuisine, là où on est aujourd'hui.
16: Ils épluchent et mettent sous vide. Julien Dalvé les accompagne. Il est chargé de mission au département en charge du projet Cuisine ouverte, mieux manger pour tous.
18: L'idée, c'est vraiment un projet qui démarre et d'avoir pendant 18 mois
13: une phase d'expérimentation. Donc on va la mener pour le moment sur deux collèges. Et il y a plein de questions à traiter. Il y a des questions amont, c'est qu'est-ce qu'on transforme, comment on récupère les choses, quelles associations veulent participer. Pendant, évidemment, des questions d'hygiène, de sécurité, de former les gens qui vont intervenir, de rendre une cuisine propre. Et puis aval sur comment on transporte, comment on distribue, etc.
16: Depuis 2021, le conseil départemental de la Haute-Saône ouvre, sous condition, les équipements de ses collèges pour les habitants des territoires, notamment ruraux. Dorothée Georges est directrice du développement, de l'aménagement et de la coopération territoriale au conseil départemental de la Haute-Saône.
18: Apporter du service à la population, un appui, un accompagnement auprès des associations qui interviennent tant dans le milieu culturel, sportif, dans le champ social également, médical, en mutualisant donc les équipements qu'on peut retrouver donc dans nos collèges et qui sont mis donc à la disposition de ces différentes structures.
16: Au terme de l'expérimentation, deux collèges doivent ouvrir leur cuisine.
14: Le département de la Haute-Saône qui a déjà ouvert les équipements de plusieurs de ses collèges, donc à la population pendant les vacances scolaires, notamment par exemple la salle informatique du CDI, des gymnases ou bien l'internat du collège de Fauconnier aux touristes, entre autres. 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Et tout de suite, les prévisions de Météo France avec à nouveau une très belle journée en Franche-Comté.
1: Oui, c'est vrai qu'on a eu une petite parenthèse hier un peu bizarre avec de la pluie, de la grisaille. Et désormais, le soleil revient en Franche-Comté. Quelques nuages un peu coriaces dans le nord de la région, du côté de la Haute-Saône. Mais dans l'ensemble, la journée sera belle avec les températures qui resteront quasi identiques à celles qu'on a connues hier. 23 attendus dans la basse vallée du Doubs, secteur de Besançon, Baume-les-Dames, Pays de Clerval par exemple. Ce sera le cas aussi à Luxeuil, Vauvillers, à Long-Sessonnier et puis à Saint-Lin-les-Bains dans le Jura. 20 degrés annoncés cet après-midi à Pontarlier, Morteau et Mèche, tout le long de la frontière suisse. 24 pour Gré, Vesoul et Lure. 22 si vous êtes dans la vallée de la Loue, secteur de Ornan ou de Moutier-Haute-Pierre. 22 aussi à Champagnol. Et c'est à Dole qui fera le plus chaud aujourd'hui, jusqu'à 25 degrés. Donc ça va forcément beaucoup se réchauffer au fur et à mesure de la journée. Alors demain, on aura à peu près le même temps. Peut-être quelques pluies possibles encore dans le nord de la région le matin, mais ensuite ça se calmera. Et on retrouvera le soleil avec encore une fois les mêmes températures. Sur la route, ça y est, on a passé le plus dur. On avait un gros bouchon au Verrières de Joux. Cette fois-ci, ça roule sans trop de soucis. On a vu un accident aussi après Tarsenay. Ça roule de nouveau. Par contre, on a toujours ces coups de frein en bas de la voie des Mercureaux et de la côte de l'Arnaud pour aller vers les ronds-points de Beurre. Et puis, ça coince sur cette fameuse D70, comme souvent le matin, en sortant de Pouillé-les-Vignes pour aller en direction de la Rocade et de Besançon ensuite. Visiblement, quelques petits ralentissements aussi au niveau de l'échangeur quand vous êtes vers Micropolis pour reprendre le Château Farine, par exemple. Mais bon, rien de bien méchant. On parle de 5-10 minutes grand maximum de perdu sur votre temps de trajet. S'il y a un souci à Besançon ou ailleurs, vous nous passez un coup de fil. C'est Emma qui est à l'accueil d'ici Besançon. Elle vous attend au 03 81 833 111.
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1: J'ai regardé, il est en tournée partout dans le monde et le plus proche de chez nous, ce sera à Montreux en Suisse le 6 décembre prochain. J'ai regardé depuis Besançon, il y a 2h20 de route et en vrai, si on est fan, je pense que ça peut se faire.
20: Ah oui.
1: 2h20 de route pour aller voir Garou qu'on écoute avec Seul sur ici Besançon.

0: Le grand unique Garou, un petit air du Québec ce matin.
1: Oui, sur la Garou franche, l'intermittent.
0: Garou l'intermittent, oui, c'est parfait. On n'aura pas mieux.
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0: Pour ceux qui ont la ref. Pour la référence.
1: Ça commence à dater maintenant.
0: Hein. Ah, c'est un vieux sketch. Hein.
1: Ah, c'est un vieux sketch de Gad et Olivier. Avec,
0: pas Gad et Olivier, c'est Gad Elmaleh et Olivier, je crois. Ouais. Ah, c'est ça. Hein.
1: Je crois que c'est ça.
0: Qui veut gagner de l'argent en masse.
1: Qui veut garder de l'argent en masse.
0: Ça m'est revenu. Bon, Arnaud, rien à voir. Vous lisez pour nous la presse de Franche-Comté tous les matins à cette heure-là. Vous nous racontez ce que vous avez retenu. Ça s'appelle Ça se passe ici. Et aujourd'hui, une naissance insolite dans une ferme près de Gré vous a intrigué.
1: Oui, et rapporté d'ailleurs par la presse de Gré, l'histoire que nous raconte le journal se déroule très exactement à la ferme Houdin dans le village d'Igny. Parmi les vaches de l'exploitation, il y a Renette. Alors, c'est une charolaise âgée de 7 ans, jusqu'ici rien de spécial, sauf si je vous dis que Renette a mis bas il y a quelques jours et qu'elle a donné naissance à des triplés. 3 veaux mâles, tous bien portants, ce qui est extrêmement rare. Plus rare encore, ce vêlage, pas comme les autres, a été réalisé sans assistance. Renette s'est débrouillée toute seule. L'article précise que dans l'exploitation, eh ben, ça a été une belle surprise et que ça a mis un peu de baume au cœur aussi à tout le monde après un été particulièrement compliqué.
0: Félicitations à Renette. Et puis dans la presse de Vesoul, c'est une panne qui a eu de lourdes conséquences.
1: Oui, on en avait parlé ici même. Le supermarché Intermarché de la Vaugine à Vesoul tournait au ralenti depuis le 17 août dernier. En cause, une panne du système frigorifique en pleine canicule. Résultat, 28 jours sans produits frais ni surgelés dans les rayons. Forcément, l'activité s'est effondrée dans le supermarché avec une baisse de fréquentation de 80% et beaucoup d'inquiétudes évidemment pour les 80 personnes qui travaillent sur place. La presse de Vesoul est donc allée rendre une visite aux employés et à la direction le jour de la réouverture avec un système de refroidissement tout neuf. Les vitrines réfrigérantes et les rayons ont pu se remplir à nouveau. C'est le jour de la renaissance pour eux.
0: Et puis toujours dans la presse de Vesoul, des nouvelles du lycée des Aberges.
1: Oui, à Vesoul, pour rappel, le lycée des Aberges avait dû fermer ses portes en urgence le 11 mai dernier car de graves fissures étaient apparues sur les bâtiments de cet établissement qui accueille tout de même 950 élèves. Après une forte mobilisation des élèves, de leurs familles, des personnels, un chantier exceptionnel avait été lancé. 5 entreprises ont travaillé tout l'été pour installer 300 bâtiments temporaires et permettre une rentrée des classes à temps. Rencontrés par la presse de Vesoul, 2 élèves du lycée des Aberges témoignent de leurs conditions au quotidien dans ces nouvelles salles de cours. Alors, ils dénoncent la climatisation qui ne fonctionne pas dans les structures modulaires, la cour de récréation qui n'est pas couverte. Alors, ils le disent eux-mêmes, hein, si la rentrée s'est bien déroulée, les finitions, elles tardent à arriver. Ces lycéens qui expliquent aussi que l'hiver ne va pas tarder. Pour en savoir plus, eh bien, lisez la presse de Vesoul.
0: Et puis, pour connaître le sujet de votre émission qui commencera à partir de 9h, rendez-vous dans 30 secondes, amis auditeurs.
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0: Arnaud, vous restez avec nous hein, après le journal de 9h pour Ici, c'est vous et vous avez besoin de nos lueurs.
1: Et tout à fait pour discuter ensemble d'un sujet lumineux. En effet, hier, le maire de Besançon, Ludovic Fagot, a décidé de prolonger l'éclairage public de 23h à 1h du matin. Ça concerne 179 rues de Besançon, soit plus de 3000 réverbères. L'occasion de poser la question de l'éclairage public, doit-on le rallumer ? La question se pose aussi à Montbéliard en raison de la hausse des cambriolages dans certains quartiers. De l'autre l'autre côté, éteindre les lumières la nuit, eh bien, c'est préserver la biodiversité, c'est lutter contre la pollution lumineuse et aussi faire beaucoup d'économies. L'éclairage public, ça représente selon l'ADEME 40 à 60% de la consommation électrique des communes. À Besançon, la mesure avait par exemple permis d'économiser 122 000 euros par an. Alors vous, vous en pensez quoi? Est-ce qu'il faut rallumer la lumière dans les villes la nuit pour des questions de sécurité ou bien est-ce que ça sert à rien d'éclairer des rues vides? Est-ce que ça coûte trop cher selon vous? Faut-il une solution intermédiaire aussi avec des capteurs qui activent les réverbères quand il y a du monde? J'attends votre avis au 0380 833 111 sur le WhatsApp ici Besançon ou bien au même numéro par téléphone, le standard est déjà ouvert. Et vous Loïs, nous qu'arrivez tôt le matin justement, ça vous concerne? Est-ce que ça vous fait peur vous quand vous traversez les rues sombres comme ça seul au petit matin?
9: Dans mon cas de figure ça va, j'avoue, mais je pense que parce que je suis un homme aussi, j'ai peut-être cette chance-là entre guillemets, de pouvoir me balader sans me sentir en insécurité. Anne, je sais pas pour vous.
10: Si c'est une question d'homme-femme, moi je vais en voiture donc
1: pas de problème.
9: Bon, vous êtes protégé,
1: justement, okay. Parfois dans certaines communes, vraiment tout l'éclairage est coupé et même en voiture on a un peu du mal des fois à se repérer avec tout le mobilier urbain etc. quand il n'y a pas de lumière, parfois c'est un peu compliqué aussi.
9: Ouais, mais c'est un vrai sujet, un sujet que vous abordez tout à l'heure à partir de 9h. L'émission s'appelle Ici c'est vous. Facebook, Instagram, ça marche aussi.
1: Ah, ça marche.
9: Vous acceptez?
1: Pareil, ouais,
9: vous lisez partout de toute
1: façon. Vous m'envoyez un snap.
9: Il a les yeux partout, Arnaud Fromage. Et on a les yeux partout aussi sur les bons plans, les sorties à faire dans la région. Et on va parler d'un jardin solidaire qui va ouvrir du côté de Mamirole et de La Chevillotte. Il y a pas mal de choses à raconter autour de ce beau projet après Manon Lisa et Le Petit Pêcheur. Une nouveauté ici, Besançon, à 8h48.

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1: Manon Lisa et le petit pêcheur sur Ici Besançon. Alors on a parlé de votre émission Ici C'est Vous qui commence à partir de 9h, Arnaud, puis à 10h vous passez le relais à un certain Cyril Seguin.
2: Oui, qui... le Cyrilus.
1: Le Cyrilus qui ce matin nous parlera un peu des journées du patrimoine, parce que ça arrive, hein, c'est ce samedi et ce dimanche. Et il sera avec un sculpteur et peintre qui s'appelle Gustave Lafont, un beau profil à découvrir encore une fois dans l'émission qui s'appelle Ici Ça Marche. C'est une idée qui est née il y a un peu plus d'un an, hein, du côté de Mamirole, dans le Doubs. L'objectif, cultiver du lien social et des légumes. Tout passe par un jardin solidaire, en fait, hein, entre Mamirole et La Chevillon.

0: qu'on a décidé en fait de monter un jardin solidaire. L'idée, c'est vraiment de travailler avec des bénévoles sur ce jardin, et la production, elle est offerte aux associations alimentaires. C'est aussi donner accès à une alimentation de qualité locale et en agriculture biologique à ceux qui peuvent pas forcément se le permettre.
1: Alors pourquoi cette idée elle a émergé plutôt, c'est parce qu'il y avait des vrais besoins, on le ressent.
0: Sur le plateau comme partout ailleurs, il y a des familles qui sont dans le besoin et qui font appel à l'aide alimentaire. Il y a des associations vraiment très locales, donc les Restos du Cœur ou le Secours Catholique à Saône, et une association plus globale qui est la Banque Alimentaire et qui elle coordonne l'aide à l'échelle régionale.
1: Ouais, c'est en tout cas un beau projet. Alors, on découvrira quoi justement ce samedi matin lors de l'inauguration à partir de 10h sur place?
0: Eh ben, c'est vraiment une présentation du projet avec les partenaires, une visite de la parcelle. C'est aussi montrer tous les légumes qu'on a pu cultiver. On avait eu un petit objectif et puis on s'est motivé tellement qu'on a doublé les objectifs. Et l'idée, c'est aussi d'agrandir la parcelle et peut-être trouver des gens qui ont aussi envie de donner un sens à une activité qui est saine en plein air et qui permet aussi de rencontrer du monde, parce que on ne connaît pas du tout tous. Il y a des gens de Mamérol, il y a des gens de la Chevillotte, des gens de Saône, de Nancré, il y a des gens de Fontaine. Enfin, c'est vraiment pour les habitants du premier plateau.
1: Alors Laure, on vous perd un tout petit peu, hein, si vous pouvez vous déplacer peut-être pour retrouver un peu de réseau, mais j'allais vous demander justement si vous aviez des besoins. On comprend qu'il y a des besoins humains, est-ce qu'il y a des besoins aussi, je sais pas moi, de dons de plantes pour ce potager, pour ce jardin solidaire?
0: Eh ben c'est vrai que ça a marqué comme ça cette année. Il y a une association qui nous a donné des plants. Nous, à notre tour, après, on a reçu des graines et on a fait des plants qu'on a aussi offerts. On a également acheté des plants à la maraîchère qui nous a mis à disposition la parcelle. C'est Isabelle Cerisier de la Grange Mélo, cette ferme qui nous accueille quand même, parce que c'est aussi grâce à elle qu'on a pu monter ce projet. Et après, ce qui est important, c'est que on essaye de non seulement cultiver des légumes, mais aussi du lien social et aussi de la création. Donc, on a aussi trouvé de l'argent et réuni des partenaires pour faire un film, par exemple, et un journal de bord. On va faire un court métrage qui sortira à la télé pour montrer un peu tout ce qui s'est passé cette année, et j'espère donner envie à d'autres de nous rejoindre.
1: Alors justement, j'allais y venir, c'est vrai que vous avez aussi cette passion pour le film. Vous avez filmé de manière un peu particulière d'ailleurs, expliquez-nous.
0: Oui, j'ai filmé en minute lumière. C'était un hommage aux frères Lumière, évidemment. Et la minute lumière, c'est des petits films d'une minute. Les frères Lumière ne pouvaient pas déplacer leur caméra et avaient une bobine simplement d'une minute. Donc j'ai respecté ces contraintes. Et tout au long de l'année, depuis le mois de janvier, j'ai filmé une minute à chaque chantier. Et l'idée, c'est de réunir toutes ces minutes pour montrer une évolution. On a souvent l'habitude de montrer une évolution avec la méthode rapide du time-lapse, c'est-à-dire d'accélérer les images. Là, c'était de garder vraiment la lenteur qui est nécessaire au jardin, en fait, que ce soit par rapport au désherbage, par rapport à la plantation, à l'arrosage. Le jardin, il a vraiment besoin de temps pour produire des légumes.
1: Ouais. Et Laure, juste rapidement, on pourra retrouver où cette vidéo, ce court-métrage?
0: Eh ben, on va en faire une projection à Mamérol à la salle des fêtes. On en fera aussi une avec la Banque Alimentaire sur Besançon. Et ensuite, il sera mis en ligne pour que tout le monde puisse le voir. Je pense qu'il sera mis en valeur sur les réseaux sociaux du Grand Besançon, le pôle alimentation, et puis du village de Mamérol.
1: Ouais, on vous retiendra au courant, bien sûr, ceux qui nous écoutent ce matin et puis qui nous regardent aussi à la télé. Inauguration du jardin solidaire de Mamérol et de la Chevillotte, c'est donc ce samedi entre 10h et midi à la Grange Mélo, c'est au lieu-dit des Granges exactement, à la Chevillotte. Très beau projet pour aider les autres. Merci beaucoup, Laure, d'avoir pris quelques minutes ce matin. On va maintenant prendre soin de notre santé.
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1: Oui, la santé, on en prend soin avec vous, docteur Kerzek. Les bacs connectés sont de plus en plus sophistiqués. Certaines promettent désormais de mesurer la tension artérielle sans brassard. Et bien sûr, elles surveillent aussi notre sommeil. Alors, est-ce qu'on peut vraiment leur faire confiance? Bonjour, docteur.
4: Bonjour à toutes et à tous. Excellente question. Est-ce que je peux faire confiance à ma bague connectée? Alors, c'est un bijou, mais ça a complètement changé de métier. Autrefois, on se contentait d'une bague pour briller au doigt, certains cas pour promettre fidélité. Aujourd'hui, elle surveille votre cœur, analyse votre sommeil et vous demande presque

0: des explications sur la soirée de la veille. La bague connectée, c'est un détective privé installé à votre annulaire. Pour estimer la tension artérielle, certaines bagues utilisent un capteur optique et un petit électrocardiogramme. Ça calcule la vitesse à laquelle l'onde de pouls se propage dans les artères, ce qui permet d'obtenir une estimation de la pression artérielle. Alors c'est ingénieux, mais ce détective doit régulièrement retourner à l'école de police. Presque tous ces appareils nécessitent un étalonnage avec un véritable tensiomètre à brassard. Et surtout, ce sont des dispositifs de bien-être, ce ne sont pas des dispositifs médicaux. Ça peut repérer une tendance, mais ça fournit pas à eux seuls un chiffre permettant d'ajuster un traitement. Il y en a une qui vient de sortir, c'est la Circular Ring 2, et elle propose par exemple une estimation de la pression artérielle, et dans son application, on lit qu'on étalonne, et après on n'a plus besoin de brassard pendant la mesure. Alors le tensiomètre traditionnel, lui, il fait pas dans la subtilité, il serre le bras et mesure directement la pression. Là, la bague, elle préfère la méthode Sherlock Holmes, elle ne comprime aucune artère, elle reconstitue justement ce transit de l'onde de pouls, et selon la société qui la fabrique, plus les artères sont rigides, plus l'onde de pouls se déplacerait rapidement, et donc c'est une estimation de la tension artérielle.
1: Donc on ne s'inquiète pas, quoi, en fait.
0: Il ne faut pas s'inquiéter et prendre pour argent comptant ces mesures. Il ne faut ni classer immédiatement l'affaire sans suite, ni déclencher l'arrêt médical à la première notification, notamment pour le sommeil, parce que le sommeil, il faut être prudent, ça détecte les mouvements et la fréquence cardiaque, mais ça ne va pas reconstituer totalement votre nuit. Donc une mesure isolée, on ne s'inquiète pas. La bague peut aider à repérer une évolution de la tension au fil du temps, par exemple, mais ça ne remplace ni le tensiomètre au bras, ni l'AV médical, c'est vraiment pas un outil de diagnostic. Autrement dit, elle peut signaler qu'il y a quelque chose à vérifier, elle ne peut ni prononcer le verdict, ni rédiger l'ordonnance. Mais un seul mauvais chiffre au réveil, par exemple, c'est pas une preuve irréfutable, et surtout, ne paniquez pas et ne vous angoissez pas. On n'oublie pas les règles essentielles, hein. Une chambre fraîche, c'est le meilleur argument pour une bonne nuit de sommeil, avec des horaires réguliers et pas d'écran juste avant de dormir. Allez, d'ici là, portez-vous bien.
1: Merci beaucoup, docteur. Merci Arnaud Fromage.
2: Merci à vous.
1: Vous êtes encore là jusqu'à 10h avec les auditeurs. Et puis merci à Anne. Encore les infos qui arrivent à 9h et 10h également.
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1: Arnaud, vous allez nous éclairer ce matin.
2: Exactement, on va parler éclairage public ce matin dans Ici c'est vous. Doit-on le rallumer la nuit, cet éclairage public? Il y a beaucoup de communes qui ont fait le choix de l'éteindre pour préserver à la fois la biodiversité et faire beaucoup d'économies. La question en face, c'est celle de la sécurité, parce que plein de gens se plaignent que ce n'est pas rassurant. On a par exemple un message de Béa qui nous a écrit sur le WhatsApp Ici Besançon qu'elle avait peur de sortir le soir, de rentrer en voiture, parce qu'elle nous dit on voit même plus les piétons, les jeunes sont en groupe au niveau de l'entrée du parc, nous dit-elle, c'est extrêmement dangereux. Et vous, vous en pensez quoi? Doit-on rallumer ou laisser éteintes les lumières la nuit? 03 81 833 111. Belle journée, Loïs.
1: Belle journée, à demain.
2: À demain.
1: Bah, je ne change pas.
2: Très bien, moi aussi.
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2: Ici première radio locale en Franche-Comté, il est 9h. Le journal Anne Fauvarc, un très grave accident de la route a eu lieu hier soir dans le Jura.
6: Oui, deux voitures se sont percutées à Montrond sur la RN5 entre Poligny et Champagnole. Il était 19h30. Une femme de 30 ans et un homme de 50 ans ont été très grièvement blessés. Selon les pompiers, le pronostic vital des deux victimes était engagé lors de leur transport par hélicoptère au CHU de Besançon. Une course à pied en hommage aux cyclistes tués à Besançon vendredi dernier a rassemblé une centaine d'étudiants en STAPS hier soir. Guillaume, 21 ans, tournant a été fauché par un automobiliste avenue de Montrapon. Il était inscrit cette année en licence à l'UFR STAPS de Besançon. Les circonstances de l'accident restent à préciser. Le conducteur de la voiture, âgé de 29 ans, a été testé négatif à l'alcool et aux stupéfiants. Il est ressorti libre de garde à vue le week-end dernier. L'enquête, elle, se poursuit. Deuxième jour du procès de la tentative de braquage de la société Losange de Besançon, entreprise de joaillerie. 7 personnes sont soupçonnées d'avoir participé de près ou de loin à cette tentative de braquage en juin 2025. Toutes originaires de la région de Chartres en Eure-et-Loire, sans lien avec le grand banditisme. L'ensemble des prévenus nie son implication. Il y a conseil municipal ce soir à Besançon, séance de rentrée à 17h. On s'intéresse à l'un des points principaux qui sera discuté, à savoir la sécurité. 30 nouvelles caméras de vidéoprotection seront installées, Dimitri Imbert, d'ici la fin de l'année.
7: Dans le jargon des spécialistes, on les appelle PTZ. Ces caméras sont motorisées, mobiles et contrôlables à distance, mais aussi déplaçables pour s'adapter à la délinquance. Des modèles dernier cri, précise le maire de Besançon, Ludovic Fagot.
8: C'est des dômes qui permettent de prendre à 360 degrés en infrarouge, donc qui sont dernier cri. Et on en a positionné sur le quartier Fontaine-Écu à l'angle donc du boulevard Wilson et Churchill, rue de Franche-Comté, rue Goya à Planoise. Et puis après, on a d'autres caméras qui vont être positionnées vers la maison d'arrêt entre l'avenue Clémenceau et la rue Pergaud notamment. Sur le secteur aussi de la Malcombe, parce que là on avait des endroits qui n'étaient pas du tout couverts, on se doit de protéger les Byzantines et les Byzantins et on s'y attache vraiment avec cette nouvelle caméra ici.
7: Coût total de cette installation qui devrait donc être achevée d'ici la fin de l'année ou début 2027 au plus tard, 400 000 euros dont 195 000 à la charge de l'État. Le maire de Besançon rappelle qu'il n'y en a eu que 5 d'installés lors du mandat précédent. 283 caméras aujourd'hui, on va donc passer à 213. On en a installé 7, pas 5, précise de son côté l'ancienne maire de Besançon, Anne Vignon, mais pour celle qui est aujourd'hui conseillère municipale d'opposition, ce déploiement ne suffira pas à faire baisser l'activité des dealers.
9: Nice, c'est la ville qui a le plus de caméras, Toulouse, Montpellier, Marseille, Nîmes, etc. Pour autant, on constate malheureusement que la solution technique n'apporte pas de réponse à la sécurisation de la ville et à un frein au trafic.
7: Cet argent, il est donc mal employé ?
9: En fait, pour moi, ce n'est pas la priorité. Pour moi, la priorité, c'est quand même de comprendre pourquoi on a une société qui se met à consommer de façon incroyable avec des produits qui coûtent pas cher du tout. Pour moi, la priorité, c'est là.
7: La sécurité des Byzantins, ce n'est pas l'apanage de Ludovic Fagot, insiste par ailleurs Anne Vignot, qui compte bien interpeller la majorité sur le thème du nouveau commissariat dans le quartier de Planoise, commissariat qui est toujours à l'état de projet.
6: Ouverture de la séance ce soir à Besançon à l'hôtel de ville à 17h. La ville qui étend également les horaires de l'éclairage public dans une centaine de ses rues. Le maire a pris des arrêtés en début de semaine qui annulent donc cette décision de 2022 imposant une extinction à 23h. Certains quartiers seront donc éclairés 2 heures de plus à partir du 1er octobre. L'euphorie au Palais des Sports de Besançon hier soir. Les handballeuses de l'ESBF se sont imposées 26 à 25 face à Saint-Amand. Elles étaient menées 8 à 11 à la mi-temps. Au classement de la première division ce matin, le SBF est 3e à égalité de points avec les 2e et 4e du championnat. C'est une belle journée encore aujourd'hui, ensoleillée. Ouais, ça y est, ça on a fini avec les nuages.
2: Hein. Ça va pas encore être le grand bleu aujourd'hui, mais effectivement, ça va être une belle journée. Alternance de nuages et d'éclaircies, le soleil qui va jouer un petit peu à cache-cache, mais pas de vent, pas de pluie au programme non plus selon Météo France. Les températures au meilleur de la journée sont en légère hausse par rapport à hier. 25 degrés du côté de Dole, 24 à Lurvez ou les Grès, 23 degrés pour Poligny, Lons-le-Saunier ou encore Besançon, 22 degrés à Saint-Claude, les 20 degrés pour Pontarlier et Valdaon. Demain, retour d'un ciel encore plus clair avant un week-end qui s'annonce chaud et ensoleillé.
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2: Nous sommes une espèce fascinante, nous les humains. Alors on n'est pas aussi fort qu'un ours, on n'est pas aussi rapide qu'une gazelle, on n'est pas aussi rusé qu'un singe, mais nous avons réussi à nous adapter. On perd tous nos moyens, nous, quand la nuit apparaît, et pour occuper cette moitié de la journée où la lumière nous fait défaut, eh bien nous avons trouvé plusieurs solutions. Il y a eu les feux de camp, les torches en bois qui sont devenues des lanternes, et puis au 19e siècle, la nuit tombée, les falotiers passaient dans les rues pour allumer les réverbères. Avec l'arrivée de l'électricité, là, la nuit a totalement disparu. Pour notre bien, les rues sont devenues plus sûres pour les piétons comme pour les cyclistes et les automobilistes, plus rassurantes aussi. Mais quelque part, nous avons un peu aussi perturbé les espèces dont la nuit est le terrain de jeu. Et puis, la crise économique est arrivée. Il a fallu couper dans les dépenses des communes et nombre d'entre elles ont décidé d'éteindre la lumière la nuit. Après tout, à quoi ça sert d'éclairer le pavé s'il n'y a personne dessus ? Allons se le saigner, l'extinction de l'éclairage public a débuté en octobre 2022, à Misrey-Salines en mai 2023, à Gênes, à Morteau, à Montbéliard. Là, en revanche, on s'interroge. Face à la recrudescence des cambriolages, hier, le maire de Besançon a décidé de prolonger l'éclairage public de 23h à 1h du matin, coût de la mesure 122 000 euros par an. À l'inverse, à Morteau, en 2023, 76% des habitants se disaient favorables au maintien de l'extinction qui ne provoquait, selon eux, ni gêne ni contrainte. Mais vous, vous en pensez quoi ? Faut-il rallumer la lumière la nuit dans nos villes à tout prix ? Mylène Faure est allée vous poser la question.
10: Oui, oui, clairement, je pense que ça manque beaucoup d'éclairage et ça embellit pas notre ville. Surtout que dans les grandes villes comme Lyon, bah, c'est ce qui fait tout son charme.
11: Bah, c'est peut-être aussi un peu compliqué pour la vie animale nocturne. Peut-être ça peut aussi perturber certains animaux.
12: Ça dépend des endroits, je dirais. Pas toute la ville quand même.
13: À partir d'une certaine heure, c'est plus nuisible pour les animaux et c'est plus forcément nécessaire, même si on pourrait débattre que dans les villes, il y a plus de circulation qu'en campagne. Moi, je viens de la campagne, l'éclairage s'éteint après 22h pour les animaux.
10: À défaut d'allumer la citadelle, elle est sympa la citadelle, mais les bisontins, ils préfèrent avoir la lumière dans les rues que la lumière à la citadelle, quoi.
11: Pour les grandes villes, oui, parce que pour rentrer tard le soir, pour les jeunes femmes, c'est plus rassurant. Mais dans les petites villes où il y a peu de circulation, je trouve pas ça forcément utile.
14: Après, oui, c'est bien l'éclairage pour les personnes qui rentrent seules le soir, qui se sentent en insécurité. Ça peut être un plus, peut-être.
15: Moi, je trouve que oui, parce qu'en fait, c'est assez dangereux. La nuit, tout d'abord, il y a des personnes qui consomment des choses pas très légales, ici, à Besançon. Et du coup, je trouve que c'est dangereux, parce que la nuit, on voit pas. Et ce serait bien de rallumer les lampadaires, parce que c'est très dangereux.
16: Je suis maire d'une commune en Dordogne. Et nous, je suis contre l'allumage la nuit pour faire des économies, bien sûr, et pour. C'est souvent pas utile.
11: Oui, trouver un juste milieu aussi au niveau écologique, économique et pour la sécurité de chacun.
2: Et vous, vous en pensez quoi ? Rallumer la lumière la nuit dans nos villes pour des questions de sécurité ? Ou bien est-ce que c'est une mesure inutile qui coûte cher ? J'attends votre avis. 03 80 833 111, le standard vous est ouvert.
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2: On parle de l'éclairage de nos communes la nuit. Est-ce que c'est une bonne idée en ville de laisser les lampadaires allumés toute la nuit ? 0380 833 111 pour intervenir. Et comme on est malin à Ici Besançon, on vous a choisi le titre qui fonctionne pile poil avec cette thématique. C'est du soleil dans la nuit, c'est Gérard Blanc.

0: Gérard Blanc, souvenir des années 80, du soleil dans la nuit et sur Ici Besançon.
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0: Doit-on remettre du soleil dans nos nuits, dans les villes? Le maire de Besançon, Ludovic Fago, a annoncé hier que l'éclairage public allait être prolongé dans certains quartiers de la ville. Les lampadaires s'éteignaient jusque-là à 23h, ils pousseront jusqu'à 1h du matin. Est-ce que c'est une bonne idée selon vous? Doit-on continuer à laisser les lumières éteintes dans les grandes villes ou même dans les villages, à l'exemple de ce qui s'est passé à Gênes en 2021 dans le Grand Besançon? Le maire a décidé d'éteindre les lampadaires de nuit pour deux raisons, et c'est ce qu'il nous expliquait à l'époque.
3: C'est à la fois une décision économique, ça coûte moins cher, et écologique, hein, pour éviter la pollution lumineuse. La population est plutôt satisfaite, il faut juste faire attention à des aspects particuliers. Le fait d'avoir un éclairage quand même à la sortie des réunions ou de la salle polyvalente le soir, donc il y a un radar qui permet tout de même de pas que tout le monde navigue pas dans le noir n'importe comment, quoi. Ça nous fait faire environ 20% d'économie sur nos dépenses énergétiques, quoi, électricité. C'est peut-être 3 000 euros à peu près.
0: Jean Simondon, c'est l'ancien maire de Gênes en 2021 lors de la mise en place de l'extinction presque complète de la lumière et des réverbères la nuit dans la commune de Gênes. Et vous en pensez quoi? Vous commencez déjà à nous envoyer quelques petits messages sur le WhatsApp Ici Besançon. Continuez, il y a notamment je l'ai perdu, Martine, voilà, qui nous disait concernant l'éclairage public, elle est pour la sécurité. En plus, avec les éclairages LED, ça permet que ça coûte un peu moins cher. Et puis, il y a les systèmes de détection également qui permettent, voilà, d'éclairer quand même. Vous en pensez quoi de tout cela? 0380 833 111. On continue la conversation juste après. Zazie, peu importe.

0: propose Zazie sur ici Besançon. Il s'appelle Peu importe.
1: Il y avait déjà une règle à Aymoulin.
2: Didier Cheminot, le maire de la commune.
1: C'est qu'on a toujours fait le choix de ne pas interrompre
0: le reportage est parti un tout petit peu trop tôt. Il faut que je vous raconte un petit peu de quoi il s'agit. On parle ce matin de l'éclairage dans les communes de Franche-Comté. Doit-on couper l'éclairage la nuit lorsque la nuit est tombée pour faire des économies ou bien pour préserver la biodiversité? Des questions de sécurité se posent également et vous pouvez nous envoyer votre avis sur la question au 0380 833 111. On a tout d'abord reçu un petit message de la part de Julien qui nous écrit ceci: pourquoi ne pas mettre en place des détecteurs de mouvement sur les becs de rue pour qu'ils s'allument lorsque quelqu'un parle? Eh bien Julien, vous ne croyez pas si bien dire. Cette solution est celle qui a été adoptée par la commune d'Aymoulins, 130 habitants au sud de Grès, une première en Haute-Saône et même dans toute la région. En janvier dernier, la commune a mis en place un éclairage public intelligent avec un double objectif: faire des économies tout en respectant la biodiversité. Jean-François Fernandez s'est rendu sur place.
1: Il y avait déjà une règle à Aymoulin.
2: Didier Cheminot, le maire de la commune.
1: C'est qu'on a toujours fait le choix de ne pas interrompre l'éclairage public la nuit. En fait, ça me paraît assez fondamental. Un éclairage public, c'est fait pour sécuriser la nuit. Si ça ne fonctionne pas la nuit, ça ne sert à rien, tout simplement.
2: Alors, la commune a commencé à réfléchir. Il fallait sécuriser la circulation des piétons et des voitures de nuit, mais aussi garantir la biodiversité, car avec l'éclairage LED, les oiseaux et chauves-souris avaient quasi disparu. La commune s'est donc adressée au SIED. C'est le syndicat intercommunal d'énergie du département de la Haute-Saône. Une de ses missions est l'accompagnement des communes et la prise en charge de tout ce qui est éclairage public. Jean-Marc Javot, le président du SIED.
3: Concernant Aymoulins, l'innovation, en fait, c'est d'avoir mis un détecteur sur chaque lampadaire de façon à ce que le piéton, quand il passe sous le lampadaire, l'intensité lumineuse va augmenter et peut-être, bon, 3 ou 4 minutes après, revenir à une base très faible. Donc c'est ça l'intérêt.
2: Les lampadaires s'allument ainsi en cascade selon l'avancée des piétons ou des voitures et au bout de quelques minutes, l'intensité lumineuse redescend à 10%. Les habitants sont ravis.
4: Ah mais ça, je trouve ça très bien parce que on a la lumière qui nous suit par le fait et puis ça nous rassure.
5: L'éclairage est moins virulent qu'avant.
6: Moi, je trouve que pour les animaux, pour tout ça, c'est quand même drôlement mieux. Moi, j'ai des enfants aussi, donc quand ils sortent, notamment l'été, je trouve que c'est quand même mieux pour eux.
2: Après une période de test, l'éclairage est désormais opérationnel. Didier Cheminot.
1: C'est quelque chose qu'on a pris tout à fait au sérieux. L'expérimentation, en fait, est allée sur 1 an. L'idée, c'était de tester le dispositif sur 4 saisons, puisque on est sur une technologie thermique. Il fallait voir comment ça réagissait à la chaleur, comment ça réagissait au froid, comment ça réagissait à la pluie. Et donc, après avoir mesuré combien ça nous donnait de satisfaction, on a décidé de passer de l'expérimentation à la généralisation.
2: Le chantier est de 28 000 euros et après toutes les aides, reste à charge 1 000 euros pour la commune.
0: Et des économies évidemment à la clé. Merci beaucoup Jean-François Fernandez. Est-ce que pour vous, ça peut être justement une bonne solution, ça, de mettre en place des systèmes de détecteurs de mouvement, un éclairage intelligent dans les communes afin de réduire la facture d'électricité tout en préservant la biodiversité? Est-ce que c'est pas le meilleur des deux mondes tout ça finalement? Venez nous le dire. 0380 833 111. On parle de l'éclairage nocturne dans les villes. Faut-il rallumer la lumière dans les villes à tout prix? La conversation continue. Allez, ce sera dans un instant.
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0: Rallumer la lumière la nuit dans les villes pour des questions de sécurité, est-ce que c'est une bonne idée ou bien est-ce que c'est une mesure inutile et qui coûte cher? On en discute ce matin dans Ici c'est vous au 03 80 830 311. On continue aussi à rendre hommage à Catherine Ringer qui nous a quittés lundi avec ce duo Marc Lavoine, Catherine Ringer, Qu'est-ce que t'es belle, c'est les années 80 et c'est Ici Besançon.

0: Marc Lavoine avec Catherine Ringer, ce duo des années 80-1988 avec Qu'est-ce que t'es belle.
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0: Ici c'est vous sur Ici Besançon, on discute ce matin de l'éclairage public qui va être prolongé en tout cas à Besançon. Est-ce que c'est une bonne idée selon vous? Et puis dans quelques minutes nous allons aborder notre deuxième thème dans cette Ici c'est vous, la suite à propos des vélos, des trottinettes ou des voitures. On va continuer à rester sur la route. Comment apprendre à rouler ensemble? Est-ce que les cyclistes vous gonflent quand vous êtes en voiture ou est-ce que quand vous êtes à vélo les voitures vous gonflent? 03 80 833 111. Comment est-ce que vous faites pour garder votre calme et éviter le clash? On en discute après Michael Jackson et Black or White. Ici Besançon, 9h30.

0: Encore White, Michael Jackson sur Ici Besançon, 9h32.
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0: 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Ici Besançon, d'autres infos pratiques arrivent, ce sera dans une heure.
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0: Qu'est-ce qui vous gonfle au volant? Les vélos, les trottinettes, les voitures, on est de plus en plus nombreux aujourd'hui à devoir partager la route. Alors comment est-ce que vous faites pour garder votre calme? Est-ce que c'est important pour vous ce comportement au volant, à vélo ou en trottinette? Qu'est-ce qui vous énerve un petit peu dans ces comportements-là? Est-ce que vous êtes par exemple favorable à la mise en place d'un permis ou d'une formation obligatoire pour les utilisateurs de vélos ou de trottinettes électriques? Venez nous donner votre avis au 03 81 833 311. On en discute jusqu'à 10h.
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0: Et on était dans la lumière et dans les villes, et bien on va y rester grâce au groupe Gold, Ville de Lumière. C'est sur Ici Besançon. Oui, tout est calculé, messieurs, dames.

0: Le groupe Gold dans les années 80 avec Ville de Lumière sur ICI Besançon.
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0: Comment faire pour partager intelligemment l'espace public? Est-ce que les aménagements routiers sont suffisants, assez sécurisés? Comment résoudre ce difficile problème de mêler les piétons, les voitures, les cyclistes, ainsi que les trottinettes électriques ou même à pied dans les villes? C'est la question d'ici, c'est vous. Jusqu'à 10h, nous sommes allés vous poser la question directement à vous, dans la rue, à Juliette notamment, qu'on a croisé hier, entre les vélos, les trottinettes et les voitures. Est-ce qu'on peut réussir à rouler tous ensemble en toute sérénité? Juliette, elle est jeune permis, c'est pour ça que ça nous intéressait.
3: Bah oui, en vrai, si tout le monde respecte la place de tout le monde, il n'y a pas de problème. Bah, j'ai le permis depuis hier, donc j'ai jamais conduit seule encore, toujours avec mon moniteur Franck. Trottinette, non, en vrai, trottinette, c'est trop dangereux. Vélo, ça dépend des endroits, il faut vraiment qu'il y ait des vraies pistes cyclables, sinon c'est hyper dangereux. Donc on peut tous cohabiter, mais franchement, c'est quand même, ça peut être un peu tendu quand même.
0: Ça peut être parfois un peu tendu, nous dit Juliette de son côté. Michel nous dit que si tout le monde respecte les règles, et ben finalement, ça peut que bien se passer.
4: Respecter le code de la route, déjà les trottinettes, il faut mettre des casques, il ne faut pas rouler avec le portable et puis parler au portable et regarder la route. On ne peut pas faire les deux à la fois, ce n'est pas possible. Et les vélos un petit peu aussi, c'est pareil. Hein.
0: Voilà, les vélos, les cyclistes, les automobilistes également, tout le monde doit faire attention. Et je pense que Françoise, qui nous appelle de Doubs, pas très loin de Pontarlier, est du même avis. Bonjour Françoise.
5: Et bonjour.
0: Alors vous circulez à vélo dans Pontarlier.
5: Voilà, moi je suis en vélo au quotidien.
0: Ouais. On est en train de vous perdre, Françoise. On va peut-être essayer de vous décaler un tout petit peu.
5: Oui,
0: bah, ça a l'air d'être mieux.
5: Partout. Oui, voilà, il faut que je bouge chez moi parce que ça passe pas toujours bien.
0: Donc vous nous disiez
5: oui. Je disais que moi je prends le vélo au quotidien.
0: Ouais.
5: Donc là, il y a la voie cyclable, c'est bien. Mais c'est pas partout. Dans Pontarlier, après on sort de la voie cyclable, c'est les voitures. Et puis voilà, parfois on sent bien qu'on les gêne. Donc c'est pas toujours bien adapté. Ils ont fait des petites bandes cyclables sur les trottoirs. Mais après, c'est dangereux. Quand on sort de la bande cyclable, on est sur la route.
0: Ouais, c'est ça. Donc
5: on comprend. Bon, les voitures, ça les énerve. Mais on fait ce qu'on peut, quoi. Et voilà. Bon, après, il y a des gens qui ne respectent rien non plus. Hein. Bon, après, les trottinettes, c'est sûr qu'il y en a qui roulent, qui sont débridés, je ne sais pas combien, là, sur la voie cyclable. Il y a des gamins au milieu de la voie cyclable. Après, les gens qui sont dangereux, c'est souvent aussi les gens qui font du vélo de course et puis qui se chronomètrent montre en main.
0: Oui.
5: Ils ont même pas une sonnette pour signaler qu'ils passent. Donc après, voilà, il faut que tout le monde respecte, comme disait la jeune fille, que tout le monde se respecte.
0: De ce que j'entends dans votre témoignage, c'est que les torts, entre guillemets, sont partagés. C'est-à-dire qu'il faut que tout le monde fasse un petit peu attention à l'autre.
5: Voilà, faut que tout le monde fasse attention, quoi. Donc aux autres, c'est toujours pareil. C'est toujours le même problème. Les gens ne font pas attention aux autres.
0: Vous, ça fait longtemps que vous circulez à vélo?
5: Moi, ça fait 25 ans.
0: Ah bah, ça tombe bien. Est-ce que vous avez vu justement une évolution pendant ces 25 ans? Est-ce que vous avez noté plus d'incivilité entre guillemets aujourd'hui? Ou au contraire, peut-être que les gens sont peut-être un peu plus sensibilisés?
5: Oui, ça dépend.
0: Ouais, pas d'évolution particulière.
5: Il y a de plus en plus de trottinettes. Bon, après, c'est vrai que souvent, ils regardent leur portable. Même à pied, les gens sur la voie verte, ils sont le nez dans le portable, quoi. Donc là, c'est sûr que là, c'est un problème, quoi. C'est portable. En roulant, je sais pas.
0: Oui, c'est...
5: Et puis, je voulais signaler, donc, pour les gens que ça intéresse, on refait une vélorution. Donc, moi, je fais partie de l'association SDP. Donc, le 26, c'est pas encore passé, hein, le 26, le samedi, 14h, rendez-vous, place d'Arson.
0: Voilà, place d'Arson.
5: Pour manifester, pour avoir plus de voies cyclables en toute sécurité.
0: Voilà, on va rappeler SVP, c'est s'il vous plaît, l'association justement de Pontarlier qui milite pour plus de vélos justement et pour construire des infrastructures à Pontarlier. Rendez-vous donc le 26 pour cette vélorution. Et vous en pensez quoi? Est-ce que c'est possible encore d'apprendre à rouler tous ensemble? Est-ce qu'il faudrait mettre en place des systèmes de formation? Ça se met en place tranquillement, notamment dans les écoles avec le programme Savoir rouler à vélo qui est mis en place pour les enfants à partir de 6 ans et jusqu'à 11 ans. C'est 10 heures de formation avec 3 étapes. Savoir pédaler, savoir circuler et puis savoir rouler en situation réelle. Est-ce que ce genre de programme, ça peut être des bonnes solutions aussi pour que chacun puisse trouver sa place? 0381 833 111.
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0: Il est 10h moins le quart, juste après le flash de 10h. Vous retrouverez Cyril Seguin avec ICI Ça Marche, l'émission. On parlera justement des journées du patrimoine qui se profilent. Ce sera ce week-end. Il recevra Gustave Lafont, qui est sculpteur, peintre, qui travaille à Ornans. Son parcours, ses projets, c'est donc à découvrir dans un quart d'heure dans ICI Ça Marche, l'émission. Nous, on continue à discuter de cette façon de trouver peut-être l'apaisement entre tous les modes de circulation en ville, entre les piétons, les vélos, les trottinettes, les voitures, les camions. Comment est-ce qu'on fait pour avoir des circulations apaisées? Est-ce qu'il faut peut-être plus d'aménagement, plus de civisme aussi? 03 80 833 111. On continue d'en discuter juste après Louane, son nouveau titre. C'est Chien et c'est sur ICI Besançon.

0: Louane avec Chien sur Ici Besançon.
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0: Je voulais vous lire un message qu'on a reçu hier après-midi à propos du partage de la route. Message reçu sur la page Facebook Ici Besançon. C'est une lettre adressée au chauffard, le chauffard au Duster gris. Ce matin, entre Frane et Chafouin, c'est Christelle qui nous a envoyé ce message. Elle nous dit, il est environ 9h40, 9h45 ce mercredi 16 septembre. Tu décides de doubler sur la ligne droite entre Frane et Chafouin, sauf qu'en face, il y a moi. Et visiblement, ça ne te dérange pas plus que ça. Je te vois arriver, je te dis, il va se rabattre, mais non, tu continues jusqu'au dernier moment. Résultat, on est passé à 3 de front, ton Duster gris, la voiture que tu doublais et moi arrivant dans le sens inverse. 3 véhicules sur une route prévue pour 2, on a évité le choc frontal de justesse et derrière une dizaine de voitures suivaient le véhicule que tu doublais. Moi-même, j'avais une voiture derrière moi. Tu réalises que ton dépassement aurait pu provoquer une situation terrible, hein, un frontal, un carambolage, des blessés graves, des morts, tout ça pour gagner 30 putains de secondes. Et moi, ce qui me met le plus en colère, nous dit Christelle, c'est que c'est extrêmement récent, ces situations-là, entre Chafouin et Pontarlier. Un très grave accident a déjà eu lieu sur place, avec 2 blessés en urgence vitale héliportés, selon les informations rapportées. Voilà aussi ce témoignage important que je voulais vous lire ce matin pour terminer ce débat autour de la place de l'automobile et des cyclistes sur la route. Comme chaque jour, on va terminer avec notre petite archive, notre petite pépite dégoté par nos copains de l'INA. Retour le 17 septembre 1988. Après 40 ans de bons et loyaux services, les Solex nous disent adieu. La production à Saint-Quentin dans l'Aisne s'arrête. Le vélo Solex, comme

0: en 1947, il y a eu un snobisme du Solex qui s'est développé.
1: Il y a eu un snobisme Solex qui s'est développé pendant énormément de temps, jusqu'en 70-75. Il était de très bon ton d'avoir un Solex. On était quelqu'un de bien. Les premiers que nous vendions, il fallait que les gens s'inscrivent. Ça demandait des mois, des fois, pour en avoir. Le jour où Peugeot et Motobécane, surtout avec un modèle Caddie qui a ressemblé un petit peu, qui a concurrencé les produits Solex, se sont trouvés devant une concurrence.
2: Voilà cette archive de 1988, la fin du Solex en France pour marquer la fin d'ici. C'est vous pour aujourd'hui. On revient bien évidemment demain avec cette thématique qui va nous parler. Les Français, nous sommes les rois des râleurs. Mais pourquoi est-ce que râler, ça nous fait autant de bien? J'attends d'ores et déjà vos messages sur le WhatsApp. Ici Besançon au 03 80 830 311. Michel Berger est là pour nous apaiser, heureusement, avec la groupie du pianiste sur Ici Besançon.

0: 1997 pour ce titre de Texas, Black Eyed Boy sur ici Besançon. Lui, il a l'œil noir, mais il a l'œil bon. C'est Cyril Seguin qui nous rejoint. Bonjour Cyril.
1: Salut Arnaud, bonjour tout le monde.
0: Quel est le programme d'ici ça marche?
1: Les journées du patrimoine arrivent là ce week-end et on va parler justement de ces trésors, de ces artistes qui sont avec nous en Franche-Comté, qui s'exportent pour beaucoup d'entre eux en dehors des frontières françaises. C'est le cas de Gustave Lafont. Il est installé depuis de très très nombreuses années dans la vallée de la Loue. Il est sculpteur, il est peintre et ses œuvres voyagent. On parlera de cet itinéraire incroyable parce que ce garçon, il a rencontré l'art dès l'enfance à l'occasion de journées comme ça, à l'occasion de personnes qui sont venues lui parler d'art simplement avec des mots. Et puis ça a résonné en lui et il en a fait sa carrière. Il est peintre, il est sculpteur depuis des décennies et des décennies. Il s'exporte, ça marche.
0: Eh bien, hâte de découvrir ce portrait. Belle émission.
1: Salut Arnaud, à demain.
0: À demain.
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1: Ici, première radio locale en Franche-Comté, il est 10h. C'est Anne Fauvard qui est là pour l'info vue d'ici. Bonjour Anne.
3: Bonjour.
1: Deuxième jour du procès à Besançon après la tentative de braquage de l'entreprise de joaillerie Bisontin Losange.
3: Oui, 7 personnes sont soupçonnées d'avoir participé de près ou de loin à cette tentative de braquage en juin 2025. Toutes sont originaires de la région de Chartres en Eure-et-Loire, sans lien avec le grand banditisme. L'ensemble des prévenus nie jusqu'à maintenant son implication. C'est à lire sur ici.fr Besançon. Il y a eu un très grave accident de la route hier soir dans le Jura. Sur la Nationale 5, 2 voitures se sont percutées à Montrond, entre Poligny et Champagnole. Il était 19h30. Une femme de 30 ans et un homme de 50 ans, très grièvement blessés. Selon les pompiers, le pronostic vital des deux victimes était engagé lors de leur transport au CHU de Besançon, qui a mobilisé 2 hélicoptères. Une course à pied en hommage aux cyclistes tués à Besançon vendredi dernier a rassemblé une centaine d'étudiants en STAPS hier soir. Guillaume, 21 ans, a été fauché par un automobiliste avenue de Montrapon. Il était inscrit cette année en licence à l'UFR STAPS de l'université de Besançon. Les circonstances de l'accident restent à préciser. Le conducteur de la voiture a été testé négatif à l'alcool et aux stupéfiants. Il est ressorti libre de garde à vue le week-end dernier. L'enquête, elle, se poursuit. Au conseil municipal de Besançon, ce soir, les élus devraient adopter une rallonge de 800 000 euros sur le budget 2026. Deuxième décision modificative du mandat. Les élus qui parleront beaucoup sécurité avec la signature de la convention de coordination entre police nationale et police municipale pour armer les policiers municipaux, mais aussi le déploiement de 30 nouvelles caméras de vidéoprotection, pêle-mêle boulevard Churchill, quartier Planoise, mais aussi rue Dole et quartier Battant, lieu identifié pour trafic de stupéfiants selon la municipalité. L'université ouverte de Franche-Comté, quasiment lâchée par la région en 8 ans, la subvention du conseil régional de Bourgogne-Franche-Comté a été divisée par plus de 5, passant de 38 500 euros à 7 000 cette année. Argument avancé, les étudiants concernés sont vieux, en fait, pour faire simple. Ils peuvent payer plus cher s'il le faut, le cas échéant aller sur Internet ou bien regarder la télévision. Argument réfuté bien évidemment par la directrice de l'université ouverte. Son interview est à retrouver sur votre application ici. Un rendez-vous a été fixé entre le conseil régional de Bourgogne-Franche-Comté et l'université ouverte pour en rediscuter. L'euphorie au Palais des Sports de Besançon hier soir avec la victoire des handballeuses de l'ESBF, 26 à 25 face à Saint-Amand. Au classement de la D1 ce matin, l'ESBF est 3e, à égalité de points avec les 2e et 4e du championnat. Quel temps pour aujourd'hui en Franche-Comté, Cyril?
1: Eh ben, ça s'améliore à nouveau après un mercredi qui a été assez pluvieux. Aujourd'hui, le soleil est de retour sur une bonne partie de la région. Un petit voile nuageux, mais sans grosses conséquences. Ça sera très agréable cet après-midi avec des températures entre 23 et 24 degrés de Dole, en passant par la Haute-Saône à Vesoul jusqu'à Besançon. 19 degrés si vous êtes sur les premiers plateaux et jusque dans le Houdou de Val-d'Aon, en passant par Pontarlier-Morteau, ainsi que sur le secteur de Champagnole. La petite fraîcheur, on va la garder le matin dans les jours qui viennent, mais toujours du beau temps et un bel anticyclone dans les jours qui viennent. Ça, c'est la bonne nouvelle météo. Merci beaucoup Anne pour les infos. Rendez-vous demain dès 6h.
3: À demain Cyril.
1: Bye bye.
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1: Comment se faire un nom dans la sculpture, dans la peinture, quand on habite Ornans et quand on marche sur les traces géographiques d'un illustre Courbet? C'est le pari qu'a réalisé Gustave Lafond il y a déjà de nombreuses décennies, sculpteur et peintre. Il est notre invité aujourd'hui dans l'émission Ici, ça marche en Franche-Comté. Gustave Lafond a réalisé des portraits, a réalisé des paysages aux couleurs de la Franche-Comté. Il a également rendu hommage à cet illustre Gustave Courbet avec un immense bas-relief qui a fait causer de lui ces dernières années. Gustave Lafond s'exporte en dehors de la France. Ici, ça marche à quelques jours des Journées du patrimoine et consacré à un véritable artiste en Franche-Comté qui la connaît par cœur et qui la met en peinture et en sculpture. Gustave Lafond est avec nous jusqu'à 11h sur Ici Besançon.
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1: C'est Joan Jett, on branche les guitares avec I Love Rock'n'Roll. Il y aura Alain Souchon, Christophe Maé, une matinée qu'on passe encore ensemble en Franche-Comté, tous réunis, vous et nous. C'est bon ça, c'est ici Besançon, 10h05.

0: Joan Jett avec I Love Rock'n'Roll sur Ici Besançon.
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0: Ça fait plus de 60 ans qu'il a ses outils en main, ses pinceaux, et que du côté d'Ornans, dans son atelier, Gustave Lafont travaille. Il passe également son savoir-faire, et à l'occasion des Journées du Patrimoine qui se présentent ce week-end, cet illustre sculpteur et peintre va vous permettre de découvrir l'envers du décor et vous ouvrir son atelier. Autant de bonnes raisons pour vous recevoir ce matin pendant une heure. Gustave Lafont, bonjour.
3: Bonjour, merci de votre accueil.
0: Vous avez toute votre place dans cette émission Ici, ça marche, parce qu'on va voir que votre peinture s'exporte, votre travail porte loin. La rencontre avec la sculpture et la peinture, on en parlera parce qu'on va remonter dans votre plus jeune âge. Avant toute chose, je voudrais qu'on parle de cette envie qui vous anime de transmettre. Je pense à ces personnes qui vont arriver dans votre atelier ce week-end pour les Journées du Patrimoine, et je me dis que peut-être dans ces personnes, il y aura peut-être un gamin d'une dizaine d'années qui, comme vous, il y a déjà quelques décennies, va rencontrer une personne, et ce gamin, peut-être que dans 5-10 ans, il va se découvrir sculpteur, peintre comme vous. Ça a été à l'occasion d'une rencontre.
3: Moi aussi, ça a été assez particulier dans ma jeunesse. Si je n'avais pas rencontré les personnes, peut-être que j'aurais travaillé comme ouvrier qualifié dans un atelier à Saint-Étienne, c'est vrai, ouais. comme peut-être manœuvre. Hein, souvent, c'était. D'ailleurs, j'ai payé mes études des fois pour gagner un petit peu ma vie, à faire du fraisage. À un moment donné, dans mon adolescence, quand même aussi, pour payer les vacances et bien d'autres activités.
0: Un petit peu de loisirs.
3: Mais j'ai en moi une petite photo très ancienne.
0: Ah, une belle photo en noir et blanc là.
3: Que j'ai rapporté lorsque je formais déjà des enfants.
0: Ah oui, c'est le grand sur la
3: c'est
0: photo
3: moi,
0: que vous êtes vous.
3: C'est
0: ah
3: moi
0: oui,
3: sur
0: voilà,
3: la photo.
0: Avec des élèves.
3: Et ouais. Avec des élèves. Et là, c'était dans un centre culturel à Saint-Chamond, à côté de Saint-Étienne. Ça s'appelle le Point Rouge, si ma mémoire est bonne. Et là, je commençais à enseigner à des enfants. Mais je le faisais déjà aux Beaux-Arts. Je transmettais un petit peu aux Beaux-Arts.
0: Donc dès le début, il y a eu cette double activité à la fois de créer, de peindre, de sculpter et de transmettre,
3: voilà.
0: En fait.
3: Mais souvent enfant. Ouais. Parce qu'au début de ce que je savais faire, l'école, ça ne m'intéressait pas. Je prenais de la terre dans les fossés d'une construction là où on habitait. Où il y avait la construction d'un lycée professionnel en face du bâtiment, et il y avait des trous d'argile. On faisait des barrages aussi, on faisait des âneries, malheureusement. Mais là, c'était ma petite enfance, 7 ans et demi, 8 ans.
0: Et c'est les premiers contacts avec l'argile.
3: Avec la terre, l'argile, ouais. Et je modelais des petits personnages, des petites bêtes, des petites choses comme ça. Et un jour, je dessinais aussi beaucoup sur mes cahiers d'école. Et un jour, le directeur de l'école, disons, publique, me contacte dans son bureau. D'ordinaire, c'était pour me punir. Et là, il me contacte avec un autre gamin qui s'appelait Rachid. C'était un Algérien de l'époque. C'était mon camarade de classe. Et ce camarade de classe était avec moi dans le bureau du directeur. Et ce directeur me dit, écoute, assis-toi, Ali, assis-toi, et tu vas faire le portrait d'Ali.
0: Ah ouais.
3: Et c'est comme ça, j'avais 8 ans et demi, je fais son portrait. Il avait su que l'école des Beaux-Arts de Saint-Étienne ouvrait les portes aux enfants de la région. Et je vais rentrer l'année après, à 9 ans, le jeudi matin.
0: Voilà, alors on va parler de cette histoire incroyable qui commence très très jeune autour de la peinture, de la sculpture. Gustave Lafont est notre invité aujourd'hui sur Ici Besançon. Il y a Christophe Maé avec son nouveau titre, « Il y a que de l'amour chez toi ». On a beaucoup chanté La Lune, son premier single. J'espère qu'il y aura un même succès pour celui-ci, mais vous allez l'entendre peut-être pour la première fois.

0: Il y a que de l'amour chez toi, le nouveau titre de Christophe Maé sur ICI. Alain Souchon avec Bidon dans quelques minutes sur ICI Besançon. Et vous comprenez pourquoi, on écoutera Bernard Lavillier dans quelques minutes dans ses œuvres de jeunesse. Le Stéphanois fait écho à notre invité ce matin, c'est Gustave Lafont, peintre et sculpteur qui est avec vous jusqu'à 11h sur ICI.
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0: Avec ce matin Gustave Lafont, il est sculpteur, il est peintre dans son atelier à Ornans. Ça fait 60 ans, Gustave, que vous travaillez. Je ne sais pas d'ailleurs si le mot travail est un bon mot vous concernant.
13: Non, en fin de compte, c'est un plaisir de faire des créations. Mmh. Non, parce que on voit même pas le temps passer des fois.
0: C'est ça. Ouais. Alors,
13: donc, faut essayer de bien s'organiser pour arriver à faire quelque chose.
0: Et puis votre jeunesse, c'était hier. On en parlait il y a un instant. On va remonter dans les années 70 avec ce souvenir musical. Écoutez ce titre de Bernard Lavillier. Petit.

0: Lavillier, qui comme vous était stéphanois de Saint-Étienne, vos chemins se sont croisés indirectement par le biais d'une personne qui illustrait les premières pochettes de Bernard Lavillier, ces titres-là.
1: Voilà, c'est voilà, ça. Comme le premier qui m'a formé, il s'appelle Pierre Zellmeyer. Bien sûr, j'ai été formé par d'autres personnes au Beaux-Arts à l'âge de 9 ans quand je suis rentré le jeudi matin. Mais Pierre Zellmeyer, c'est un poète, illustrateur, caricaturiste stéphanois célèbre. Célèbre un petit peu de partout aussi. Il a formé beaucoup d'adolescents paumés un petit peu dans les études. Et à Saint-Étienne, il y avait une sorte de CFA, disons, expérimental, où il y avait une matière artistique, probablement la première en France. Et il avait formé d'autres gens qui étaient un petit peu paumés dans les études. Ouais. Parce que j'étais pas admissible au
0: C'est ce qu'on
1: lycée.
0: Disait tout à l'heure. Ouais,
1: il va me former en tant qu'artiste. Ouais. Il va me faire dessiner. Alors j'ai fait des cours avec lui de 10 ans à 14 ans. Et puis ensuite, je vais présenter ma candidature à l'âge de 14 ans aux Beaux-Arts, à l'Université des Beaux-Arts. Alors moi, le mot université, à l'époque, ça me passait à côté.
0: Du haut de vos 14 ans.
1: Voilà. Mais le dossier m'a permis de rentrer avec l'épreuve d'entrée. Et je vais rentrer en 66, disons à l'école des Beaux-Arts, où j'avais mis les pieds à l'âge de 9 ans, hein, quand même. D'ailleurs, entre-temps, vers 9 ans et demi, je me rappelle, j'avais entendu des coups de marteau. J'avais regardé dans le trou d'une serrure l'atelier, et par derrière, il y a le maître qui arrive, il me botte l'arrière-train. En me disant, on regarde pas dans les trous d'une serrure. Bon, j'avais 9 ans et demi. J'avais un petit coup. On rentre, on dit bonjour et on regarde. Ça m'est resté.
0: C'est une belle démarche.
1: C'était une belle démarche. Ouais. Alors, donc, quand j'ai vu l'atelier de sculpture, je suis rentré chez maman et je lui ai dit, je vais être sculpteur.
0: Ouais, c'est la révélation.
1: Ça a été comme ça.
0: Alors, vous restez avec nous sur Ici Besançon. On a Alain Souchon avec Bidon dans les années 70. On évoquait Lavillier, ses premières pochettes de disques et ses caricatures célébrissimes. Là, on est également dans les grands classiques. Barbara Streisand arrive sur Ici dans quelques minutes. Elle croyait que...

Alain Souchon et Bido dans les années 70, c'est sûr, ici Besançon. Vous êtes avec nous ce matin dans Ici ça marche, car la peinture et la sculpture est à l'honneur aujourd'hui à l'occasion des journées du patrimoine. On verra avec notre invité qu'elle s'exporte, qu'elle cartonne, et depuis 60 ans, ce qui concerne Gustave Lafond, notre invité.

0: Dans les années 80, c'était Corinne Charby sur Ici Besançon, un moment amour, tendresse, grande voix à l'américaine avec Barbara Streisand qui arrive sur Ici Besançon.
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0: Des idées de sortie à ne pas manquer en Franche-Comté avec ce nouvel agenda sur Ici Besançon. Si vous avez envie de faire plaisir aux enfants, vous allez pouvoir jusqu'à la fin de ce week-end les emmener du côté de Gré pour participer à un grand escape game qui s'appelle le Trésor du Capitaine. Ça a bien marché pendant tout l'été. Ça joue donc les prolongations pendant ce mois de septembre. Les jeunes vont adorer, les enfants également, sur un parcours de 2 km. 2h30 en version expert, c'est possible également. Vous allez déambuler dans les rues de Gré et partir sur les traces de Louis Vernet, riche armateur du 19e siècle, disparu mystérieusement au 19e siècle. Il laisse derrière lui un coffre, un courrier. C'est à vous de remonter la piste. Du côté du Haut-Doubs, les chemins de la contrebande célèbre à la frontière franco-suisse revit. Ces épisodes du 18e siècle sont racontés à Chapelle-des-Bois en ce moment, à l'écomusée Michaud, avec une exposition qui vous raconte les générations de résidents de Chapelle-des-Bois, imprégnés de la mémoire de cette contrebande. Certains parmi eux étaient contrebandiers, autant dire que les histoires sont nombreuses. Vous allez revivre ces épopées, le mot est juste, avec cette expo à Chapelle-des-Bois, dans le Haut-Doubs, à l'écomusée de la Maison Michaud.
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0: Notre invité aujourd'hui, c'est Gustave Lafont. Il est peintre et sculpteur basé à Ornans dans son atelier. À l'occasion des grandes journées du patrimoine, vous allez faire portes ouvertes. C'est la bonne idée ce matin dont je voulais parler avec vous, puisque comme à l'époque, quand vous étiez gamin, vous avez rencontré vous-même des artistes qui vous ont donné petit à petit le goût de ces arts, de la sculpture, de la peinture. Il y aura peut-être des jeunes, d'ailleurs, ce week-end que vous allez rencontrer.
3: J'espère, oui. Il y a toujours des gens que je forme. Il y a toujours des enfants qui s'inscrivent dans mes cours, d'ailleurs. Ouais. Hein, parce que je fais des cours...
0: Vous continuez,
3: former d'autres enfants. J'en ai formé beaucoup, dans différents domaines, que ce soit le dessin, comme la peinture, ou même la litho, ou la gravure, ou même la sculpture.
0: Hein. Alors, justement, la litho, ce week-end, ça sera l'occasion de voir des démonstrations. Voilà, on passe un peu de l'autre côté de la barrière pour voir comment sont réalisés ces travaux.
3: C'est ça.
0: En fait.
3: Alors, moi, je fais mes pierres, bien entendu, et puis je tire devant les gens les lithos, je leur montre, je leur explique la technique. Alors je fais simple les choses pour que les gens comprennent bien que c'est un métier de longue haleine aussi. Moi je l'ai appris avec Claude Vechbuch qui était un très grand maître à Saint-Étienne qui m'a enseigné la gravure et la litho quand j'étais étudiant. Hein.
0: Donc, il y a un savoir-faire évidemment.
3: Un savoir-faire. En sculpture, c'était Léon Bosse-Ramiès qui était grand prix de Rome aussi qui m'a enseigné la sculpture et particulièrement la statue et le portrait. Alors ça, c'est une autre clé de mon travail. Et puis, il y avait la peinture avec Georges Taudel, qui était le directeur de l'École des Beaux-Arts, qui m'a appris les méthodes de la peinture. Je fais parallèlement les trois aspects. Je m'ennuie jamais.
0: C'est ça, en fait. Il y a différents arts que vous maîtrisez. Ce côté ouverture au public, comme ça va être le cas ce week-end, c'est pas perturbant pour un artiste de voir des gens qui rentrent dans son atelier?
3: Probablement qu'il y en a qui sont un petit peu gênés, peut-être, de travailler devant le public. Moi, j'ai jamais été gêné. C'est un plaisir de transmettre, parce qu'en fin de compte, les maîtres que j'ai eus m'ont transmis et travaillaient devant le public aussi, ou devant leurs étudiants. Donc, il y a cette façon de faire. Bon, des fois, on est parfait, des fois, on est imparfait. On n'est pas toujours très précis. Des fois, on est hésitant. Mais je ne tremble plus. Ça fait longtemps que je ne tremble plus. Mais c'est un plaisir de transmettre, parce qu'en fin de compte, si on ne transmet pas, on meurt, on disparaît assez facilement. Et c'est dommage de pas donner les clés de la réussite à d'autres, éventuellement, parce qu'il y a beaucoup de gens qui ont aussi du talent, mais qui sont réservés et qui ne savent pas exploiter le talent qu'ils ont. Donc c'est pour cette raison que je transmets.
0: Et vous le faites très très bien, ça sera l'occasion et la bonne idée de découvrir l'envers du décor avec cet atelier qui sera ouvert, l'atelier Gustave à Ornans. Que de Gustave célèbre, que de Gustave talentueux dans le domaine de la peinture du côté d'Ornans, c'est la réflexion qu'on peut faire. Mais voilà,
3: le prénom n'avait pas été calculé, parce que je porte le prénom de mon grand-père qui est en Tchécoslovaquie, donc vous voyez,
0: bien loin
3: là-bas il
0: n'y
3: a pas un Tchécoslovaquie.
0: 10h30 sur Ici Besançon.
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0: Pascal Obispo dans quelques minutes et Barbara Streisand avec l'un de ses plus beaux et de ses plus grands tubes. Ça a fait le tour du monde en 1980. C'était Woman in Love sur ICI Besançon dans la playlist du matin pour vous accompagner.

0: Barbara Streisand avec Woman in Love, c'est sur ICI Besançon. On est avec Gustave Lafond, peintre, sculpteur et passeur de génie. Son talent rayonne, ça s'exporte au-delà de la Franche-Comté. Et c'est pour ça que Gustave Lafond est notre invité ce matin dans Ici ça marche.
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0: Alors Gustave, dans cette émission, on se balade également en France pour aller découvrir d'autres réussites dans l'Hexagone. Lorsqu'on est nouveau dans une ville et qu'on souhaite démarrer un sport collectif que personne ne pratique autour de nous, c'est pas toujours facile de trouver des coéquipiers. Alors un homme a eu une idée, Robin Bernot. Vous nous emmenez à la rencontre de ce garçon en Haute-Garonne.
3: C'est à Toulouse que Martin Pasquier a créé l'application Uniten.
4: C'est une application qui permet à tous les joueurs et joueuses de tennis de jouer plus facilement et donc de trouver des partenaires. Le but, c'est d'unir les passionnés de tennis.
3: Uniten, UNITEN, une application mobile gratuite qui permet de mettre facilement en relation des joueurs de tennis en fonction de leur niveau et de leur disponibilité, parce que oui, trouver la bonne personne au bon moment avec à peu près le même niveau, ce n'est pas toujours si simple. Martin Pasquier, le créateur de l'application, l'explique à notre reporter Sébastien Bretonneau.
4: Exactement, il y a énormément de critères. En fait, c'est pas seulement trouver quelqu'un, c'est aussi trouver quelqu'un déjà disponible en même temps que soi. Après, ça va être du même niveau, mais aussi qui a les mêmes envies. Parce que justement, il faut trouver quelqu'un qui n'a pas forcément envie de faire un match très sérieux. Ou alors si. On peut même, on renseigne son niveau et on peut même l'estimer avec un questionnaire si on ne le connaît pas forcément. Et ensuite, on propose en fait une session dans l'application, un peu comme Blablacar. N'importe qui peut demander à rejoindre et c'est nous qui gérons, qui on accepte sur notre session.
3: Alors ici en Haute-Garonne, ça marche, mais vous, qu'en pensez-vous? En me baladant pas très loin de la gare, je croise d'abord un homme avec justement une raquette de tennis, mais lui refuse de me répondre. Bon, c'est pas très grave. Quelques mètres plus loin, je rencontre
5: Mathéo.
3: Et je lui montre l'application. Première réaction.
5: Je trouve que c'est cool pour les gens qui sont pas très socialement intégrés, qui sont timides ou qui sont un petit peu nouveaux dans certaines villes, quoi.
3: Je demande également à Mathéo s'il trouve ça compliqué aujourd'hui de rencontrer d'autres sportifs lorsque l'on commence par exemple le tennis.
5: Non, je trouve pas que c'est si dur que ça. Faut essayer de sortir de sa zone de confort pour rencontrer des gens.
3: Quelques instants plus tard, c'est à Léane que je présente l'application. Elle aussi se montre plutôt séduite par l'initiative.
6: Je trouve que c'est plutôt pas mal, ça permet de rencontrer de nouvelles personnes, de se faire un cercle plus développé, donc c'est bien.
7: Est-ce que c'est dur de se mettre au sport quand autour de nous on n'a pas forcément de gens qui font du sport?
6: Oui, des fois ça peut être compliqué pour des gens parce que ils connaissent personne, et d'arriver dans un club où tu connais personne, c'est pas forcément très amusant. Genre, c'est mieux d'avoir des gens qu'on connaît.
3: Aujourd'hui, l'application Uniten, UNITEN, réunit plus de 3500 inscrits et fonctionne dans toute la France. Et avec près d'1,3 million de licenciés, le tennis est aujourd'hui le deuxième sport en France le plus pratiqué, juste derrière le football.
0: Voilà, espérons que ça s'importe chez nous en Franche-Comté pour ceux et celles qui ne trouvent pas facilement des coéquipiers pour le sport. C'est une super initiative. Merci Robin Bernot. C'est Pascal Obispo avec l'un de ses tubes des années 90 dans la playlist d'ICI Besançon, c'est personne. Et ce garçon qui s'appelle Gustave Lafond, peint sculpte depuis 60 ans, ça marche, il est notre invité ce matin sur ICI.

0: Pascal Obispo sur Ici Besançon avec personne. On partira dans le Jura dans un instant puisque notre invité peintre et sculpteur Gustave Lafont voulait nous donner une bonne adresse si vous cherchez du bon miel. On a tout ce qu'il faut en Franche-Comté.
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0: Notre invité est peintre-sculpteur à Ornans, l'atelier Gustave, avec Gustave Lafont aujourd'hui. Vous vouliez nous parler d'une bonne adresse, c'est une bonne adresse familiale ce matin, Gustave. Un petit clin d'œil à votre fiston Jérémy, qui très jeune s'est intéressé au monde des abeilles. Il est apiculteur désormais, mais il a une activité d'apiculteur plutôt originale à Poligny. Pourquoi est-ce qu'elle est originale ? Alors, parlez-nous de cette activité.
14: Elle est originale en mesure où il a un petit magasin où il présente plein de produits. Il aide beaucoup de gens d'ailleurs autour avec d'autres produits.
0: Ouais.
14: Mais il a, sur Aumont, à la Tuilerie, il fait des cours. Il a créé une école où il forme des gens pour permettre aux gens d'exploiter les abeilles aussi, pour en faire une activité.
0: Un rucher école, en fait.
14: Ouais, un rucher école. Ouais. Et on le trouve vraiment... il est passionné des abeilles. Malheureusement, si j'en parle, c'est à cause du réchauffement planétaire, et on comprend que les abeilles apportent quelque chose de bien pour la pollinisation des plantes.
0: Ouais.
14: Hein, s'il n'y a pas d'abeilles, on n'a pas de courgettes,
0: voilà.
14: Si on n'a pas, il n'y a pas de fleurs, il n'y a pas de tomates, etc. Il y a tout un processus d'une chaîne de la création des choses. Ça dépend comment, si on est croyant ou pas croyant. Mais ce qui est intéressant, c'est que il y a un déclin des ruches. Et ça se trouve au niveau international, et c'est grave. Alors, bon, ils forment ces gens hein, pour apprendre l'amour hein, de la nature, et ça c'est remarquable ce qu'il fait.
0: Il y a une ruche pour chaque personne qui vient, on peut repartir avec sa colonie, et puis il y aura à partir du début 2027 6 journées de formation. On vous laissera les coordonnées au standard ici Besançon, parce que ça peut intéresser beaucoup de nos auditeurs. J'ai une petite parenthèse, Gustave, parce que vous dans vos tableaux, on retrouve des sujets sociétaux comme ça qui vous ont concerné, la disparition, enfin la raréfaction des abeilles, vous l'avez peint ça par exemple.
14: Alors moi j'ai peint des abeilles, c'est vrai, mais j'ai aussi peint d'autres sujets sur la pollution des océans, par exemple, les pétroliers qui se déversent dans les océans, ça aussi, ça détruit une chaîne alimentaire, et ça, ça me touche particulièrement. En 2003, j'avais fait un tableau sur la totalité des, bateaux qui se sont échoués dans les océans. Je l'ai vendu en 2012, longtemps après, mais j'ai fait d'autres choses sur la pédophilie. Malheureusement, il y a encore des problèmes comme ça, de gens qui se conduisent d'une mauvaise façon vis-à-vis des enfants. J'avais intitulé ce tableau « L'enfance abandonnée ». Il y a des tableaux sur le thème de la faim aussi, dans le monde. Hein, c'est un gros sujet, on en parle beaucoup moins, mais il y a quand même encore des millions de gens qui meurent de faim sur la planète. On a maintenant le réchauffement planétaire, bien entendu, mais aussi les droits de l'homme. Ouais. J'ai fait des tableaux sur les droits de l'homme, sur des minorités qu'on persécute, hein, qu'on met. Alors c'est vrai que c'est pas toujours plaisant. C'est des tableaux qui sont difficiles à mettre sur un mur par rapport à un paysage, par rapport à des animaux, comme je les ai fait cette année. Hein, les animaux, c'est beaucoup plus paisible.
0: C'est plus consensuel. Mais voilà, ces thèmes-là, et on en parlera dans un instant. Ça s'exporte du côté de l'Espagne, du côté de Lausanne. Il y a une belle expo qui vous est consacrée en ce moment en Belgique. Gustave Lafond est notre invité sur Ici Besançon. Le temps d'écouter Yann Muller et ses oies sauvages. Il était sain.

0: C'est Yann Muller sur Ici Besançon avec Les Oies Sauvages, la reprise de Michel Delpech.
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0: Avec Gustave Lafont qui est peintre et sculpteur, un talent qui s'exporte, on le disait. En ce moment, on peut vous voir en Belgique. C'est pour ça qu'on voulait vous inviter dans l'émission Ici, ça marche, à quelques jours des journées du patrimoine. Ça y est, vous êtes rentré dans le patrimoine, Gustave.
3: Je suis de retour sur Ornon, c'est vrai.
0: Voilà, exactement.
3: Bon, l'Expo fonctionne très bien là-bas, à Vrecht-sur-Semois. Ça rend un hommage à deux grands peintres. Léon Frédéric, qui une période a exposé au musée Courbet en 2017, et puis à un autre peintre qui s'appelle Ratti. Alors j'ai fait les portraits des deux, mais j'expose aussi dans cette exposition en Belgique les Gustave Selem, qui avait fêté les 10 ans de l'atelier d'Ornon l'année dernière. Donc avec des sculptures peintures, c'est des reliefs des portraits de ces gens, et par-dessus je refais un petit peu leurs idées, ouais, avec une interprétation.
0: Passion derrière. Il y a des œuvres de vous qu'on peut toujours voir qui ont été très importantes, qui ont marqué votre carrière à succès. Il y a par exemple ce bas-relief de plus de 7 tonnes, je crois, qui reprend l'enterrement d'Ornon, le célèbre tableau de Courbet en version sculpture. Ça vous a pris 5 mois de votre vie, un travail
3: oui,
0: de forçat en fait.
3: Oui, hein. Oui, un travail de forçat, c'était ouais. 16h, 17h par jour, c'est en calcaire. Elle mériterait d'être nettoyée, ouais. je l'espère de tout cœur en fin d'année, avec une petite protection, elle retrouvera sa blancheur du départ, parce qu'il suffit de la nettoyer, et puis de l'entretenir, et puis peut-être faire quelques retouches éventuellement, à cause de petites choses, c'est
0: voilà,
3: pas grand-chose,
0: oui.
3: J'ai été voir, il y a vraiment, voilà.
0: C'est à la marge en
3: voilà,
0: fait, voilà.
3: C'est à la marge. Et puis, ça a pris 16 heures de travail, 17 heures de travail.
0: Dans vos grands succès, il y a eu fin des années 80 également toute une galerie de personnages célèbres franc-comtois, des bustes qui ont été exposés, qui ont tourné énormément. Il pourrait y avoir une actualité autour de ces bustes éventuellement qui pourraient revenir exposés.
3: J'espère, parce que pour l'instant, ils sont conservés dans les entrepôts du département du Doubs. J'espère qu'ils vont bien. J'avais été faire des photos quand même avec le numérique, ouais. Hein, parce qu'à l'époque, en 89, il n'y avait pas
0: pellicule.
3: De numérique. C'était la pellicule. Ça avait eu beaucoup de succès en 89, parce que dans ce qui représentait la Franche-Comté, avec cet autre pays, on avait eu, selon une cellule, un comptage, près d'un million de visiteurs.
0: Voilà, ce sont des succès incroyables.
3: Et je me rappelle, quand je travaillais la sculpture, je me disais, il y a une relation avec Courbet. Mais au-dessus, il y avait une photo de l'enterrement en photo de l'œuvre de Courbet.
0: Voilà.
3: Et Monsieur Fernier, qui était le conservateur du musée, Robert Fernier, le fils, hein, ouais. Le dernier, m'avait dit tes bus à eux seuls suffisent pour faire parler
0: de l'exposition. J'étais ravi de vous avoir ce matin, Gustave, parce que c'est une émission aussi hommage à l'ensemble de cette carrière de plus de 60 ans, à ces résonances de vos tableaux, de vos sculptures également, qui vont bien au-delà de la Franche-Comté. Puis ce week-end, pour les Journées du Patrimoine, votre atelier à Ornon est ouvert. Je rappelle que vous dispensez des cours à partir du 21 septembre, mais qu'on peut venir les rejoindre tout au long de l'année. Et puis on fait un clin d'œil à l'association des amis du musée, puisque vous en faites partie également, que d'activités. Merci infiniment, Gustave, d'être venu nous voir, et je vous souhaite
3: très
0: longues années.
3: Et puis
0: encore,
3: on peut venir, hein, l'atelier sera ouvert ce week-end de 14h à 18h, c'est vrai. Et puis après, on peut me contacter, hein. Mon numéro de téléphone, c'est facile à
0: public,
3: le retrouver.
0: Voilà,
3: il est public, 06 62 02 91 00. C'est ce qui est intéressant, c'est vous serez toujours bien accueillis de toute façon. L'année prochaine, je prépare une autre exposition avec d'autres artistes. C'est toujours un plaisir de présenter d'autres gens.
0: Bah, on en reparlera. Gustave,
3: voilà, c'est vraiment
0: ravi de vous avoir.
3: Merci de votre
0: matin.
3: Invitation et puis c'était je souhaite une
0: plaisir.
3: Très belle journée à tous.
0: À bientôt, Gustave. C'est Shawn Mendes, c'est Camilla Cabello avant les infos de 11h sur Ici Besançon et l'émission Ici ça marche tous les jours avec nos talents en Franche-Comté qui innovent, qui rendent la région merveilleuse, et ce sont encore des fiertés qu'on va vous présenter tout au long de ces prochaines semaines.

0: Camilla Cabello sur Ici Besançon, le rendez-vous des cadeaux et des gros cadeaux. Ce sont les défis d'ici, juste après les infos de 11h.
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0: Ici, première radio locale en Franche-Comté, il est 11h. C'est Dimitri Imbert qui est avec nous pour l'info vue d'ici. Bonjour Dimitri.
2: Bonjour.
0: Une centaine d'étudiants en STAPS, c'est-à-dire en études de sport, ont participé à une course à pied en hommage à l'un des leurs hier soir à Besançon.
2: Car Guillaume a été fauché par une voiture vendredi soir avenue de Montrapon. Cet étudiant de 21 ans inscrit en licence n'a pas survécu à ses blessures. L'enquête se poursuit pour préciser les circonstances de cet accident. Seule certitude pour l'instant, le conducteur de la voiture, âgé de 29 ans, n'était pas positif à l'alcool ou aux stupéfiants ce week-end. Il est ressorti libre de sa garde à vue. Au tribunal de Besançon, deuxième jour de procès aujourd'hui pour les 7 braqueurs présumés de la société Losange en juin 2025. Tous sont jugés pour leur implication dans cette tentative pour dérober des métaux précieux dans cette entreprise de joaillerie située dans la zone de Témis, originaire de la région de Chartres en Eure-et-Loire et sans lien avec le grand banditisme. Les prévenus nient toute implication pour l'instant. La sécurité, avec le déploiement de 30 nouvelles caméras de vidéoprotection à Besançon pour un budget de 400 000 euros. Ce sera l'un des thèmes principaux du conseil municipal de rentrée à partir de 17h ce soir, avec la signature aussi de la convention de coordination entre police nationale et police municipale en vue de l'armement de cette dernière. On y reviendra plus en détail à midi dans le journal, mais les élus doivent d'abord adopter la deuxième décision modificative du budget 2026. La ville de Besançon qui étend les horaires de l'éclairage public dans une centaine de rue. Le maire a pris des arrêtés en début de semaine qui annulent une décision de 2022 imposant une extinction à 23h. Certains quartiers seront donc éclairés 2 heures de plus à partir du 1er octobre et ce, avant le passage à un éclairage par LED, beaucoup moins coûteux. Info à retrouver en détail sur ici.fr Besançon. Handball, rien n'arrête plus nos Byzantines. Menées 8-11 à la mi-temps, les joueuses de l'ESBF ont enregistré hier soir au Palais des Sports leur troisième victoire de la saison, un succès décroché sur le fil face à Saint-Imban sur le score de 26-25 et là encore face à un concurrent sérieux pour les places européennes. Au classement de la D1, Besançon pointe désormais à la troisième place à égalité de points avec les deuxièmes et quatrièmes du championnat. Et puis un mot de cyclisme avec la deuxième place hier de Romain Grégoire sur le Grand Prix de Wallonie. Le Byzantin de la Groupama FDJ termine juste derrière un autre Français, Aubin Sparfel de Decathlon, qui remporte la course à l'issue d'un sprint en petit comité. Côté météo, eh bien, victoire au sprint du soleil aujourd'hui.
0: Finalement, il s'impose et ça sera durable, Dimitri, avec un beau jeudi. Quelques petits nuages d'altitude, rien de bien méchant. De la fraîcheur ce matin. Cet après-midi, 23 à 24 degrés. Ça sera bon du côté de Besançon. Si vous êtes à Lure et à Luxeuil, du côté de Dole, 24 degrés dans le Jura. Et dans le Haut-Doubs, 19 degrés entre Mèche, Morteau et Pontarlier. Je n'oublie pas également ceux qui sont du côté des Rousses cet après-midi. Ça sera 18 dans le Haut-Jura. Voilà pour la météo et ce bel anticyclone qui nous concerne en Franche-Comté là pendant les jours qui viennent. Le week-end sera plutôt pas mal. Merci beaucoup Dimitri,
2: et
0: à tout à l'heure.
2: On se retrouve à midi pour le journal.
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0: Une heure pour vous, rien que pour vous, pour votre plaisir, pour gagner des beaux cadeaux, pour s'amuser également. Notre jeu s'appelle les défis d'ici. C'est un plateau de 38 cases avec sur chacune des cases des défis à réaliser. Le coup de fil au standard d'ici Besançon, ça c'est vraiment le préalable à tout. Pour venir jouer avec nous en direct dans quelques minutes, je vous redonne le numéro de téléphone, le 03 81 833 111. C'est le numéro des cadeaux, le numéro de la bonne humeur. On se fait ce matin une spéciale invitation en Franche-Comté, j'avais envie avant le week-end de vous emmener en mode totalement gratuit au Dinozoo de Charbonnières-les-Sapins, le parc préhistorique pour toute la famille. Peut-être aller visiter la foire de Lure à partir de jeudi prochain et tout le week-end qui arrive là aussi sans débourser un euro. On vous offre un passe-famille pour aller visiter et découvrir les arômes du comté à la Maison du Comté, l'officiel dans le Jura-Poligny, ou encore grimper à la citadelle de Besançon pour aller visiter le zoo, tous les musées. Et puis cet espace où on passe facilement une journée complète. Toutes ces invitations, elles sont gratuites, elles sont pour vous dès maintenant. 03 81 833 111 pour jouer avec nous au défi d'ici.
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0: Jean-Jacques Goldman. les années 80, 11h05 avec les défis d'ici.

0: Jean-Jacques Goldman dans les années 80. Il y a Carole qui est avec nous au Val-de-Roulan. Bonjour Carole.
1: Bonjour.
0: Bonjour. Vous avez envie de faire plaisir à tous ceux qui sont autour de vous en les emmenant aux dinosaures de Charbonnières, les sapins.
1: Oui.
0: C'est le premier cadeau qu'on va peut-être vous offrir dans quelques minutes. Ça me ferait évidemment extrêmement plaisir, Carole. Quand je dis la famille, il y a qui alors? Des enfants, des petits-enfants, des neveux, des nièces? Dites-moi tout.
1: Mes petites filles.
0: Ah, d'accord, voilà. Ok. Parce que le dinoso, c'est journée complète, hein, entre les manèges, les attractions qui fonctionnent toujours pour le mois de septembre, le cinéma en quatre dimensions, le parc en lui-même à visiter, puis toutes les attractions tous les jours, le resto le midi, c'est journée complète là-bas, à Charbonnières-les-Sapins, hein, Carola.
1: Ah oui, c'est super.
0: On va jouer alors au défi d'ici, mon plateau de 38 cases que j'ai tous les matins que je sors à partir de 11h. On fait la poussière entre deux jours de jeu. Et puis là, on s'est arrêté sur la case numéro 16 hier. On va repartir de là. Vous lancez les dés, il y en a deux, et on va avancer sur une case et un défi pour vous à réaliser. D'accord, Carole?
1: D'accord, ça marche.
0: Vous me dites top départ pour lancer les dés.
1: Alors, top départ.
0: Allez, go, c'est parti. On envoie le premier jet de dés de cette journée, de ce jeudi. Vous faites un 4. On arrive sur la case numéro 20.
2: Le prospectus.
0: L'épreuve du prospectus, c'est un moment un peu vintage. On retrouve un vieux prospectus, une vieille publicité qu'on va écouter tout de suite, Carole. On a bipé évidemment le nom de la marque dans la publicité. À vous de nous dire quelle est la marque ou quel est le produit qui était vanté dans cette publicité. Normalement, ça devrait vous rappeler des souvenirs à vous, Carole, mais à vous aussi derrière la radio, puisque tout le monde joue, c'est parti. Ah.

0: Il y a une histoire de perfection et de perfection au masculin, Carole. Quelle est la marque?
1: C'est Gillette.
0: Oh, c'est ça, évidemment. C'est gagné. On va réécouter la pub.
2: La perfection masculin.
0: Voilà.
3: Système Gillette Contour Plus et sa plaquette Lubra Strip, la perfection au masculin.
2: La perfection au masculin.
0: L'ami Wilkinson, il y en a bien d'autres de marques, mais c'est vrai qu'il y a comme ça des tubes de la pub. C'était des vraies chansons créées pour la pub, pas des reprises de chansons connues, mais on est d'accord, Carole, 30-40 ans après, on les a toujours dans la tête, ces airs-là. Effectivement. Oui. Voilà. C'était la bonne réponse. Publicité d'anthologie vintage ce matin qui vous permet de repartir avec les invitations pour le dinozo. Comme ça, vous pourrez emmener les petites filles qui s'appellent comment, Carole?
1: Alors, Louline et Maïli.
0: Eh ben, elles vont partir avec vous. Vous faites, la petite voiture, vous regroupez tout le monde, vous passez une journée complète, faites des photos, des super souvenirs, et puis surtout, vous partagez tout ça au retour avec nous, avec ICI Besançon. D'accord, Carole?
1: Eh ben, il n'y a pas de souci. Je partagerai tout ça.
0: Je vous souhaite le meilleur du côté du Val du Roland et je vous dis à très très vite. Profitez bien du dinozo. D'autres invitations peut-être pour la Citadelle à gagner dans quelques minutes. 03 81 833 100.

0: Les Pink Floyd, Another Brick in the Wall, c'est sur ici Besançon. Bon, Céline Dion, merveilleuse sur scène. Hier, c'était son second concert. Pareil que de la vie de tout le monde, elle était encore plus grandiose, plus à l'aise, vocalement, scéniquement. Elle s'éclate vraiment hein, pour son grand retour à Paris. On l'écoutera avec ce nouveau titre dans un instant. Céline Dion est dans la playlist d'ici Besançon, dans les défis d'ici.
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0: Dion et son tout nouveau single, Céline Dion, qui est chez nous en France. On a une chance incroyable. On vient de la terre entière pour applaudir Céline Dion à Paris dans les jours qui viennent, 11h20. Dominique est à Trepot. Bonjour Dominique.
1: Bonjour Cyril.
0: Comment qu'elle va?
1: Ça va bien.
0: Oh, je suis content de vous entendre ce matin et je le serai encore plus si vous allez gagner dans un instant. Vous avez envie d'aller visiter la maison du comté à Poligny en famille, c'est ça Dominique?
1: Oui, c'est ça.
0: Parce que là, c'est le vrai passe-famille que j'offre. Vous emmenez tous ceux que vous aimez, passer une journée complète là-bas avec le parcours sensation, découverte, beaucoup d'animations ludiques dans ce beau bâtiment en bois. Il fait l'admiration de tous ceux qui vont visiter la maison du comté. C'est un joli écrin pour notre célèbre fromage en Franche-Comté, Dominica.
1: D'accord.
0: Bon, on va essayer de faire un défi alors.
1: Ben, on va essayer.
0: Sur un plateau de 38 cases, vous lancez des dés, on avance de case en case. C'est pour ça que le jeu s'appelle les défis d'ici. Quel est celui de Dominique? On va très très vite le savoir. Voici les dés, Dominique.
1: Top.
0: Le top, c'était quelque chose de vraiment décidé. On sent la candidate qui en veut. Alors, vous faites un 8. C'est la case numéro 28 pour Dominique. Et quelle épreuve?
2: La montre.
0: Je le dis souvent, mais l'épreuve de la montre, les candidats, les candidates aiment bien. En général, on gagne toujours, à chaque fois. Je vais vous expliquer pourquoi, parce que je vais vous donner dans un instant un thème. Vous avez 20 secondes pour me donner au moins 5 mots, 5 idées qui tournent autour de ce thème, Dominique. On peut aller, on peut laisser aller son esprit aller. Il n'y a aucun problème, Dominique. Il faut y aller.
1: D'accord, ok.
0: Eh bien, écoutez, on va pas chercher midi à 14h. On va parler du comté. En 20 secondes, 5 mots qui vous évoquent le comté, Dominique.
1: AOC.
0: Oui, je l'aime, celui-là.
1: Fromage.
0: Très bien.
1: Trou.
0: Oui, oui, il y en a.
1: Trou.
0: Allez, encore 2 mots, vite, vite, vite. Oui, oui, et puis un dernier.
1: Vieille réserve.
0: Allez, vieille réserve, mais oui, le comté vieille réserve, le comté fruité. Ça tombe bien que vous me donniez ces mots-là, Dominique, parce que dans le cadre de la maison du comté, et c'est gagné de ce passe-famille qui est le vôtre, vous allez pouvoir déguster différents comtés à la fin de la visite. C'est le petit plus qu'on vous offre avec le passe-famille, Dominique.
1: Ah, super.
0: Et ben voilà, un fromage qui n'aura plus de secret pour vous, pour toute la famille. C'est très ludique encore une fois. Et puis c'est l'occasion de passer par Poligny, puis d'aller voir plein de beaux coins, parce que la ville de Poligny est merveilleuse, magnifique. On y mange bien, on y boit bien.
1: D'accord.
0: Voilà, okay. Vous passerez une journée là-bas complète. Que du bonheur. Que faites-vous de beau du côté de Trepot? C'est quoi les occupations du moment?
1: J'ai gagné.
0: Oui, oui, Dominique annonce qu'elle a gagné à tout le monde. Voilà.
1: Je dis faire mon mari, je suis dit j'ai gagné.
0: Et ben voilà, vous pouvez féliciter la gagnante. Quel est le programme pour aujourd'hui, Dominique? C'est ce que je vous demandais.
1: On va essayer de faire une petite balade.
0: Ouais, tranquille, du côté de Trepot alors.
1: Voilà, tranquille, voilà. Avec vous, comme il fait beau, on va en profiter.
0: Il y a des jolis chemins de randonnée, des beaux petits bois près de chez vous, ça va être le bonheur cet après-midi. En plus, voilà. Le soleil, on le garde en Franche-Comté. Je vous embrasse, Dominique. Bonne balade et bonne visite de la maison du comté. D'autres invitations à gagner, peut-être pour la citadelle de Besançon. C'est dès maintenant au 03 81 833 111. On jouera après Quincy Jones et Florent Pagny.

0: Patty Austin. Il y avait plein de belles voix dans ce titre. Sur ici Besançon et No Corrida, gros tube funk du début des années 80. 11h30.
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0: Stilto dans quelques minutes, un extrait de Starmania et puis Florent Pagny avec son premier tube dans les années 80 dans la playlist d'ici.

0: Fanny. Premier titre dans les années 80 et déjà un succès pour Florence. C'était n'importe quoi. Et dis-moi 25, c'est dur de dire en fait, voilà, c'était n'importe quoi. C'est le titre de la chanson, hein, pas évidemment un jugement sur la qualité de Florent Pagny. Bonjour Nathalie.
1: Oui, bonjour Cyril.
0: Vous êtes beaumoise.
1: Oui, tout à fait.
0: Voilà, tout va bien et vous avez peut-être envie d'aller à la foire de Lure.
1: Ah oui, j'ai jamais fait en plus, ça tomberait bien.
0: Grosse foire avec 300 exposants, des concerts le soir, il y a notamment un concert hommage au groupe ABBA, des repas. C'est vraiment la belle foire de Lure comme on l'aime. Je dis toujours, il y a la foire comtoise à Besançon, vous connaissez peut-être, bah, c'est la même chose mais du côté de Lure, voilà, et que la même ambiance et tout, faut aller voir ça.
1: On y croit.
0: Voilà. Les défis d'ici, un plateau de 38 cases. On est sur la case numéro 28. Ça commence à bien avancer. 38 cases au total. Laquelle sera la vôtre dans un instant? Quel sera votre défi? On va tout savoir tout de suite. Je donne les dés. Je vous les confie, Nathalie.
1: Ok, on y va. C'est parti.
0: Garde pas longtemps en main. Vous voulez tout de suite lancer. Vous faites un 5. C'est la case 33. Ah, on recule quand on est sur la case 33. Ah. On recule de 3 cases. Case numéro 30, s'il vous plaît, pour Nathalie.
2: Le QR code.
0: L'épreuve du QR code.
1: Qu'est-ce que c'est?
0: Ça veut dire quiz, le Q, et R, ça veut dire région. Autrement dit, je vais vous donner quelques indices, et avec ces indices, à vous de retrouver un événement qui va se dérouler ce week-end en Franche-Comté.
1: D'accord.
0: J'ai envie de dire que si vous étiez avec nous sur Ici Besançon il y a quelques minutes, ça va être les doigts dans le nez parce que j'en ai un peu parlé, Nathalie.
1: On va
0: y aller, on va voir. Je vous donne les trois indices, le chrono dure 20 secondes. Le premier indice, c'est Besançon. Le second indice, c'est le mot baguette. Et le troisième indice, c'est concert.
1: Baguette, concert, qu'est-ce que ça pourrait
0: Besançon. Ça se déroule ce week-end encore. C'est en ce moment jusqu'à ce week-end à Besançon. Un truc énormissime, Nathalie.
1: Oh, alors là.
0: Oh non, Nathalie, zut.
1: Oh, ça me dit rien.
0: Si je vous dis le Festival International de Musique de Besançon-Franche-Comté, non?
1: Ah, d'accord.
0: Ouais, voilà. Un petit truc, un petit quelque chose dans la tête, quoi. Pas.
1: D'accord.
0: Je serais pas revenu. Je parlais de baguette parce qu'une fois tous les deux ans, pas cette édition, mais l'année prochaine, on fait le grand concours de jeunes chefs d'orchestre. Des chefs d'orchestre qui font le tour du monde après concert, parce qu'il y en a des tonnes, plusieurs par jour. Aujourd'hui, par exemple, pour ce jeudi, il y a un concert street art ce soir au Théâtre de l'Espace à Besançon. Tous les jours, il y a des concerts différents, pas que de la musique classique en plus. Festival international de musique de Besançon-Franche-Comté. Fait plus de 70 ans qu'il existe. Bon, bah, Nathalie, c'est pas grave.
1: C'est pas grave.
0: Pas de regret.
1: On rejouera. Non, pas de regret.
0: Voilà, ça revenait pas. Et puis, c'est l'occasion de se causer un petit coup.
1: Vous n'avez pas écouté, donc voilà.
0: C'est pas grave. C'est pas grave. C'est que du bon parce qu'on a passé 3-4 minutes ensemble à papoter.
1: Voilà.
0: La foire de Lure, j'offrirai plein d'autres places dans les jours qui viennent. C'est que partie remise. Donc, à très très vite, ma chère Nathalie.
1: Merci Cyril, merci à toutes les équipes de Besançon. Voilà.
0: Ravi de vous avoir eu ce matin. Bonne journée à Baume-les-Dames. Stilto pour la suite avec Faut que tu m'aimes sur Ici. 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
1: Stilto et Faut que tu m'aimes, c'était leur premier tube sur ICI Besançon, 11h40. Nadia est à Orchamps-Veyne, elle a envie de prendre la direction de la Citadelle de Besançon si elle gagne le cadeau. Ça tombe bien, j'ai des invitations pour la Citadelle. Bonjour Nadia.
2: Oui, bonjour.
1: Vous avez vu comme quoi les choses sont bien faites à ICI Besançon. Hein, vous avez une envie, paf, je sors les places et comme ça on fait plaisir à tout le monde.
2: Tout à fait.
1: Voilà. C'est la première fois que vous jouez avec nous, Nadia, au défi d'ICI.
2: Oui, c'est la première fois, oui.
1: C'est bien ce qui me semblait, exactement. Faites quoi dans la vie alors, Nadia? On va comme ça faire les petites présentations.
2: Je suis infirmière en retraite.
1: Ok, vous l'avez bien mérité, j'imagine, la retraite.
2: Oui, je pense. Ouais.
1: Vous étiez en hôpital,
2: En gériatrie,
1: ah oui, d'accord, effectivement. Donc là, c'est un travail prenant, ça demande une grosse concentration. Là, maintenant, les journées sont tranquilles, vous les faites comme vous voulez, c'est le bonheur.
2: Oui, un peu trop tranquille maintenant.
1: Ah, eh bien écoutez, alors, venez jouer très souvent avec nous à ICI Besançon, ça passe du temps et du bon temps. Alors, ok, Nadia?
2: Je vous remercie, oui.
1: Alors, peut-être la Citadelle pour vous, on va jouer au défi d'ici. Peut-être une autre possibilité, Nadia. On est sur la case numéro 30. Si vous faites un 8, si vous tombez sur la dernière case du plateau, la 38, c'est la case jackpot. Et alors là, pour le jackpot, c'est vraiment merveilleux. On vous offre le séjour en immersion au parc animalier de Sainte-Croix à Rodan-Moselle. Avec lodge pour vous, la personne de votre choix, vous dormirez au milieu des animaux. Vous verrez depuis votre lit les loups. Vous verrez tous les animaux et toute la nature, toute l'ambiance de ce parc animalier. Pas très loin de chez nous, finalement, en Franche-Comté. Le temps d'un week-end avec les repas et les petits-déj, évidemment, compris, Nadia. Ça, c'est si vous tombez sur la case 38. Ah oui, moi aussi, j'espère. Donc là, l'instant est important. On va lancer les dés. Si c'est 8, parc animalier, séjour, week-end. Sinon, on se fait un défi d'ici pour la Citadelle. D'accord, Nadia?
2: D'accord.
1: Allez. J'ai le résultat, moi, sous les yeux.
2: Oui.
1: Je vois ce que Nadia a fait. Je vois un 5.
2: Oh, mince.
1: Et malheureusement, je vois un 1, ça fait 6. C'est pas assez. Ah, oui.
3: La grève.
1: On va jouer à l'épreuve de la grève. C'est une toute nouvelle épreuve, Nadia. Je vous explique en quoi ça consiste.
2: Oui.
1: On a un groupe de musiciens, une chanson connue. Seulement, quelques musiciens font la grève. Il va falloir écouter un morceau avec des musiciens en moins et reconnaître ce morceau qui chante. D'accord, Nadia?
2: Ok.
1: Eh ben, on y va. C'est parti.
2: Oui, oui.

0: Alors, quel est ce morceau? On a même le chanteur qui est en grève, là, en plus des musiciens.
1: Désolé, j'ai aucune idée.
0: Ça vous dit rien, Nadia, si je vous dis Starmania, éventuellement?
1: Starmania?
0: Ouais, une chanson célèbre de Starmania.
1: Ça me dit rien.
0: Bon, bah, c'est perdu. On vérifie, Nadia, c'était ça?
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0: Quand on arrive en ville. Daniel Balavoine chantait ce titre, extrait de la comédie musicale Starmania. On avait enlevé le chanteur qui était en grève, puis certains musiciens également. Malheureusement, c'est pas pour aujourd'hui le cadeau, Nadia. Ah zut.
1: Ça sera pour une prochaine fois.
0: Oh bah oui, oui, oui. Vous connaissez le standard d'ici Besançon maintenant, hein?
1: Oui, voilà, tout à fait.
0: 03 81 833 11. Nadia, on est là tous les matins entre 11h et midi. Et puis tout au long de la journée pour gagner des beaux cadeaux. Tiens, par exemple, tout cet après-midi sur notre site internet ici.fr Besançon, vos invitations pour aller applaudir le CAP Foot qui rencontre Vesoul le 19 septembre prochain. Je vous embrasse, Nadia, je vous dis à très vite. Bonne journée à vous tous avec Ici Besançon. Retour des défis d'ici demain à partir de 11h. D'ici là, plein de belles choses.

0: Billy Joel et My Life, c'est sur ici Besançon pour les années 70. On met à l'honneur un nouvel animal dans un instant, pas n'importe lequel, il a besoin urgemment d'une nouvelle famille, je vous dis tout dans moins d'une minute.
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0: Le journal de midi, c'est dans moins de 10 minutes sur Ici Besançon.
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0: Allez, on y va parce que on a du boulot aujourd'hui avec un nouvel animal qu'on a envie de sortir avec vous d'un refuge SPA. Je vous emmène en Haute-Saône à Vesoul, on a rencontré Persia. Persia, c'est une chaîne américaine Staffordshire Terrier. Donc déjà, il faut un permis de détention pour avoir Persia. C'est une première petite difficulté, loin d'être insurmontable, je vous le dis d'ores et déjà. Et puis ce permis, ça ne veut pas dire du tout que Persia, c'est une chienne méchante, absolument pas. C'est une chienne merveilleuse, elle est ok avec les enfants. Elle a un petit truc en plus, elle bondit comme un kangourou. Et puis elle va vous séduire parce que Persia, elle est joliment marron et blanche. Elle est très très câline avec les adultes. Et elle a déjà 7 ans, c'est-à-dire qu'elle a déjà plein de bases d'éducation. Elle sait vivre dans une maison, elle recherche tout simplement sa famille pour la vie. Persia, elle vous attend déjà en photo sur notre page Facebook ici Besançon. Et quand vous le voulez pour une petite visite, vous poussez les portes de la SPA de Vesoul, vous demandez Persia, vous allez la promener, les papiers en bonnet du forme, et vous allez passer des années merveilleuses avec elle. Dimitri Roussos, c'est sur Ici Besançon dans les années 80. Quand je

0: Il y a de l'émotion, beaucoup d'amour et puis cette voix quand même incroyable de Demis Roussos dans les années 80, Quand je t'aime sur ICI Besançon. 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Et puis dans quelques minutes, c'était Nora Malagré qui vous accompagne. Bonjour Enora.
1: Bonjour à toutes et à tous, j'espère que vous allez bien. Aujourd'hui, gros dossier chauffage dans On vous doit bien ça. Du bois, du fioul, que choisit-on? Quel est le plus écologique et le plus économique? À tout de suite.
0: Pour en parler, merci beaucoup. Cette De Palmas avec Tombé, juste avant les infos de midi sur ICI Besançon. Beaucoup de musique, beaucoup de bonne humeur également à venir. Vous restez avec nous tout au long de la journée.

0: Charles de Palma sur Ici Besançon avec Tomé sur Ici Besançon et Nora Malagré et toute son équipe dans quelques minutes après les infos de midi.
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0: Ici, première radio locale en Franche-Comté, il est midi. Le journal avec Dimitri Imbert. Bonjour Dimitri.
2: Bonjour.
0: Des gros sous, mais pas seulement, au menu du conseil municipal de rentrée à partir de 17h ce soir à Besançon.
2: Les élus doivent en effet adopter la deuxième décision modificative du budget 2026, mais les débats risquent surtout de s'enflammer sur le thème de la vidéoprotection avec l'installation prévue de 30 nouvelles caméras à Besançon. Ce sont les points de fuite des dealers et des délinquants qui seront visés. Écoutez les précisions de Jean-Pascal Reyes, l'adjoint au maire de Besançon, en charge de la sécurité et de la lutte contre les incivilités.
3: D'ici la fin de l'année, les 30 caméras de vidéoprotection seront implantées pour, première finalité, renforcer le maillage territorial, couvrir les zones qui ne le sont pas et adapter le nombre de caméras et la technologie de ces caméras à des faits constatés, que ce soit au niveau police nationale comme police municipale. Alors, des efforts particuliers sur des zones commerciales, sensible sur les axes de fuite potentiels de toute la délinquance et il y a les quartiers, que ça soit Orchamps-Palante, que ça soit Planoise, où là aussi il y a des manques de couverture territoriale, donc ce sera couvert. L'implantation d'une caméra n'est pas définitive, elles sont mobiles bien sûr, puisque si une caméra n'est pas au bon endroit, si elle ne permet pas d'apporter cette plus-value en matière de sécurité, on la déplace, c'est pas un souci.
2: Un budget total de 400 000 euros sera consacré au déploiement de ces caméras, dont pratiquement la moitié à la charge de l'État. Info à retrouver en détail sur ici.fr Besançon.
0: 5 ans de prison requis contre les 5 prévenus au procès des braqueurs présumés de la société Losange à Besançon.
2: Oui, contre 5 des prévenus et 7 pour l'escorte de l'Alfa Romeo de Lyon à Besançon. Relax en revanche pour la compagne du prévenu dont l'ADN a été trouvé sur la Kalachnikov. Cette tentative avortée sur cette entreprise de joaillerie s'était déroulée en juin 2025. Le procès devrait se terminer ce soir. Un très grave accident de la route a eu lieu hier soir dans le Jura. 2 voitures se sont percutées à Montrond sur la RN5 entre Poligny et Champagnole. Il était 19h30. Une femme de 30 ans et un homme de 50 ans ont été très grièvement blessés. Selon les pompiers, le pronostic vital des 2 victimes était engagé lors de leur transport par hélicoptère sur le CHU de Besançon. Un lot de viande hachée de la marque L'Étal du Boucher, commercialisé dans plusieurs magasins Lidl, fait l'objet d'un rappel après la détection de la bactérie E. coli. Le produit en question a été commercialisé entre le 24 août et le 1er septembre dans plusieurs départements, dont la Haute-Saône. Le consommer peut provoquer des diarrhées, des douleurs abdominales et des vomissements.
0: Une rentrée sous le signe de l'austérité à l'Université ouverte de Franche-Comté.
2: Au cours des 8 dernières années, la subvention de la région est passée de 38 500 euros à 7 000 cette année. Et il n'est pas impossible qu'elle disparaisse totalement l'année prochaine, argument avancé par la région. Les étudiants de l'Université ouverte sont des personnes d'un certain âge qui peuvent payer plus cher s'il le faut, qui peuvent aller le cas échéant sur Internet ou regarder la télé. C'est méconnaître tous les bienfaits de l'Université ouverte, explique sa directrice Damienne Bonamy.
4: Il y a quand même un élément essentiel, c'est le lien social. Parce que ça veut dire que vous sortez de chez vous, d'abord vous vous préparez, vous vous habillez, vous sortez de chez vous, et puis vous allez rencontrer d'autres personnes et écouter un cours, une conférence avec d'autres et en discuter avec d'autres. Et c'est d'autant plus important que justement, on voit bien avec les possibilités sur Internet, avec l'intelligence artificielle, tout ça, on pourrait le trouver, mais d'abord décousu, pas construit. Et puis, surtout, chacun chez soi et sans contact. Si on en arrive là, il faut que ce soit une décision assumée politiquement et qu'on le dise.
2: 2500 personnes ont suivi les cours et les conférences proposées l'an dernier par l'Université ouverte de Franche-Comté à Besançon et dans les 8 antennes régionales de Grévesoul, Dole, Morteau ou encore... Ougré, je l'ai dit. Et puis le hand et les filles de l'ESBF ont le vent en poupe avec une belle victoire décrochée in extremis hier face à Saint-Amand, 26-25 au tableau d'affichage. Au Palais des Sports, elles étaient menées 8-11 à la mi-temps. Besançon pointe ce matin à la 3e place du classement de la D1. Et du soleil pour nous accompagner tout au long de la journée, Cyril.
0: Ça va faire du bien avec un bel anticyclone qui sera là pendant quelques jours. Soleil aujourd'hui pour ce jeudi. Température qui, bien que fraîche le matin, grimpe l'après-midi. 23 à 24 degrés entre le secteur d'Ornans, Besançon, si vous êtes à Gré, en Haute-Saône, si vous êtes à Dole, dans le Jura, ce seront les valeurs que vous aurez cet après-midi. Pas plus de 17 à 18 degrés entre Morteau, Pontarlier et Champagnol au meilleur de ce jeudi. Voilà pour les températures et puis un week-end qui d'ores et déjà s'annonce pas mal du tout d'après les premières projections météo qu'on peut avoir aujourd'hui. Merci beaucoup Dimitri pour les infos. À plus tard. C'était Nora Malagré et toute l'équipe qui vous accompagne sur Ici Besançon midi 5.
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6: Bonjour à tous, il est midi 5 sur votre radio ici. Je suis à Montpellier, figurez-vous, depuis le début de la semaine. On est très très bien accueillis par nos copains et nos copines de Ici Héros, que j'embrasse du coup très chaleureusement, ainsi que tout le réseau ici, partout en France. Bienvenue, chères auditrices, chers auditeurs, dans votre nouveau rendez-vous quotidien. Ici, vous le savez peut-être déjà, on parle bon plan, vie quotidienne, arnaque à éviter, santé. Nous sommes là pour vous rendre service parce qu'on vous doit bien ça. Et oui, c'est le titre de ce nouveau rendez-vous quotidien et on est ensemble jusqu'à 13h. Je suis Enora Malagré, voici la bande qui m'accompagne. Aude Razo, Madame Anti-Arnaque, bonjour ma chère Aude.
7: Bonjour Enora, bonjour à tous.
6: Monsieur Valère Coréard et ses bons plans, bonjour mon
8: Salut
6: cher Enora, Valère.
8: Salut Enora, bonjour à toutes et tous.
6: Comment ça va?
8: Mais ça va super bien.
6: Et ça tombe bien, il y a Gérald Kierzek à côté de vous, je l'aperçois. Parce qu'il faut que vous, je vous sachiez, je vous mets dans la confidence, chères auditrices, que le reste de la bande, ils sont à Paris. Donc je les vois sur un petit écran avec leur petite bouille. Bonjour Gérald Kierzek,
9: bonjour.
6: Notre docteur.
9: Bonjour, on n'a pas la chance d'être à Montpellier.
6: Eh oui, et Elsa Wolinski, bonjour. Ouh, chère Elsa.
10: Me laissez plus jamais seule avec eux.
9: Avec les deux garçons.
6: Aïe, aïe, aïe.
10: Aude et Nora, revenez vite.
7: On revient.
6: Ou pas. On est quand même mieux en région, les amis. Alors aujourd'hui, on va parler de quelque chose de très sérieux. On va parler de la façon dont on se chauffe. Bois, galets, fioul, quel est le plus économique et le meilleur aussi pour notre planète? Vous avez des questions? Appelez-nous, laissez-nous un message vocal, c'est gratuit sur notre WhatsApp 0810 055 056. On est là pour vous. Et puis laissez-nous des messages vocaux, ça aussi c'est possible, comme l'a fait Michael aujourd'hui. Alors, Michael, le message
11: Bonjour.
6: Vocal.
11: Que faire quand un bébé fait un spasme du sanglot?
6: Très bonne question, ça c'est pour notre docteur.
9: Je sens que ça va me concerner. C'est très impressionnant le spasme du sanglot, on en parlera tout à l'heure. Pas d'affolement déjà.
6: On en parle effectivement, comme l'a dit Gérald Kierzek, dans une trentaine de minutes, et puis je garde le meilleur pour la fin. Oh là là, j'y arrive. Bon, à vos souhaits. 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Midi 7, on est en direct jusqu'à 13h sur ici. On va parler chauffage aujourd'hui avec vous, chère Aude et chère Valère.
7: Oui, comment réduire la facture? C'est ça, Valère Coréard, tout l'enjeu.
8: Oui, c'est vrai qu'on est dans un moment un peu particulier. Alors, ça concerne pas tous les modes de chauffage. On va commencer par les pelés et non pas les galets, chère Enora. Je vous déconseille
6: Je pensais que personne n'avait entendu ma bafouille. Je sais pas ce que j'ai depuis ce matin. Je bafouille depuis 8h du mat, c'est comme ça.
8: Non, mais qu'on le prenne pas pour un bon plan en disant chouette, il y a des galets. Non,
6: Suis cru chez le masseur, pardon.
8: Donc, les pelés, le bois, le fioul, on va déjà commencer par ça et essayer de vous aider pour voir comment économiser. Ouais. Alors, le contexte, le fioul, là, il y a une grosse hausse depuis début septembre. C'est assez, septembre, c'est assez spectaculaire. On est actuellement autour des 1900 euros les 1000 litres. Le problème, c'est qu'il y a des variations d'un jour à l'autre et puis parfois d'une région à l'autre. Les granulés, c'est beaucoup plus stable. On est autour de 5,50 euros, 6 euros le sac de 15 kilos. La bonne nouvelle, c'est que le prix du bois de chauffage, par contre, est globalement stable en 2026. On va essayer de faire le point sur ces trois modes de chauffage et puis après on parlera gaz et électricité parce qu'on a beaucoup de Françaises et Français qui se chauffent au gaz et à l'électricité.
6: Bien sûr. D'ailleurs, dites-nous comment vous vous chauffez, chers amis. 0810 055 056. Vous avez des questions? Valère a la plupart du temps les réponses.
8: On commence avec les pelés. Là, il y a vraiment un sujet, j'allais dire, de bon sens. D'abord, on compare le prix à la tonne quand on va le commander. C'est ça qui va vraiment... C'est comme le prix au kilo pour les tomates ou les courgettes.
12: Non, mais moi, excusez-moi, je ne sais pas ce que c'est. Je suis très...
8: Les pelés ?
12: Oui.
8: Alors, en fait, les pelés, c'est des petits mélanges en fait, de bois. Ça prend la forme de petits granulés de bois. Okay. Et on va les mettre dans un poêle. Et il y a beaucoup de gens qui se chauffent avec ça.
9: Ça ressemble à des croquettes pour chiens ou chat.
8: C'est ça. Mais Pierre Fabin nous dirait de ne pas leur donner, par contre, évidemment.
9: Ça, c'est sûr.
8: Bon. Donc, le bon plan ultime, c'est de vous regrouper avec des voisins et d'acheter ensemble le stock de pelés pour l'hiver.
12: D'accord.
8: Parce que vous allez pouvoir demander à votre fournisseur un prix ou accéder à des prix de vrac et donc faire vraiment sensiblement baisser la facture. Et le mauvais plan, c'est d'aller les acheter petit à petit. Je sais que souvent, quand on a des problèmes de trésorerie, on achète petit à petit et je le comprends. Donc là, vérifiez le prix au kilo, essayez de trouver l'endroit le moins cher. Mais si vous en avez la possibilité, vous faites le stock pour l'hiver et vous en parlez avec les voisins parce que ça va vous donner vraiment accès à un meilleur prix. Autre... bon plan, c'est d'acheter groupé, mais avec un organisateur derrière. Achetongroupé.fr, par exemple, ou l'UFC Que Choisir le fait. Et là, du coup, vous êtes peut-être des milliers à commander, et ça fait sensiblement baisser les prix. Ça, c'est pour les pelés.
6: Okay.
8: Ensuite, il y a le bois.
6: Alors, on n'est pas rendu.
8: Le bois, en général, c'est le bois, c'est-à-dire c'est les bûches, hein, tout simplement. Alors, là, ce qu'il faut faire, c'est...
6: Grosse bûche, petite bûche, là est la question.
8: Exactement, 30, 45 centimètres, ce genre de choses-là, 60 parfois. Bûche, je parle de bûche, arrêtez Gérald de faire ses gros yeux. Non mais c'est hyper important, parce que le bois, c'est le moyen de se chauffer le moins cher et le plus écologique. C'est très simple. Par contre, il faut trouver un bon fournisseur. Et ce que je vous conseille de faire, c'est de regarder plusieurs fournisseurs autour de chez vous. Et parfois, si vous êtes sur une région limitrophe à une autre, d'appeler un fournisseur un petit peu plus loin, parce que parfois, les prix peuvent vraiment varier. La clé là-dedans, c'est d'acheter du bois sec si vous n'avez pas de stock. C'est très important, parce que sinon, vous allez avoir un rendement qui est moindre et vous allez endommager. En tout cas, mettre à mal votre conduit de cheminée, ça fait de la fumée, tout ça. Voilà.
6: Ah oui, alors, il y a des arnaques peut-être un peu dans le bois.
7: D'ailleurs, c'est bien qu'on en parle aujourd'hui, parce que c'est à peu près le moment de l'année, là, mi-septembre, où je reçois pas mal d'alertes sur les arnaques au bois de chauffage. J'ai une auditrice, là, Catherine, qui m'avait contactée. Mmh. Elle était tombée sur le site d'une entreprise juste à côté de chez elle, elle commande son bois de chauffage, 240 €. L'argent est encaissé. En fait, elle reçoit rien du tout, pas de bûche à l'horizon. C'est un peu dur quand vous faites arnaquer comme ça. C'est vrai que ça peut faire sourire, mais en même temps, pour elle, elle me dit, c'est vrai que elle dit, je me sens mal. J'ai commandé du bois de chauffage, j'ai rien reçu, je me suis fait avoir. En fait, très important à savoir pour compléter ce que dit Valère, c'est que souvent, vous avez des escrocs qui créent des sites internet de toutes pièces, et ça va loin parce qu'en fait, ils piquent le vrai nom d'une vraie entreprise, avec son logo, ses photos de bûches, l'adresse, etc., le numéro, et vous n'y voyez que du feu, pardon. Petit jeu de mots, excusez-moi.
6: Oh là là, mais t'es coquine, dis donc. Enfin, madame.
7: Conseil, mais très rapidement, si vous ne connaissez pas l'entreprise, ne payez jamais avant la livraison. D'ailleurs, normalement, une entreprise sérieuse, elle vous fait payer au moment de la livraison. Et puis, Valère le disait, comparez les prix. Toujours garder en tête que si c'est un peu trop beau pour être vrai, c'est toujours suspect. Et puis aussi, attention à la qualité du bois qu'on vous livre.
6: Bien sûr.
7: Est-ce qu'il n'est pas un peu trop humide? Est-ce que c'est pas de mauvaise qualité? On peut utiliser un petit humidimètre à bois. Ça s'achète. Hein, voilà, vous vérifiez comme ça l'humidité du bois, c'est important aussi.
6: Merci Audrazo. Valère Coiret, on va continuer de parler chauffage avec vous dans un instant. Et puis plus tard dans l'émission, sachez-le, on va parler arthrose avec notre médecin Gérald Kirzek. Et de plein d'autres choses, bien sûr. L'émission est riche. On vous rend service avec sérieux et bonne humeur dans On vous doit bien ça, votre nouveau rendez-vous quotidien jusqu'à 13h. Mais pour l'heure, nous écoutons Véronique Sanson. Comme je l'imagine, sur ICI.

0: Je l'imagine. Véronique Sanson sur votre radio ici, dans On vous doit bien ça.
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0: C'est votre nouveau rendez-vous quotidien. Tous les midis, on est ensemble jusqu'à 13h avec toute la bande pour vous rendre service parce qu'on vous doit bien ça. Et oui, et là, on parlait chauffage. Tout à l'heure, dans l'émission, on va parler arthrose, hein, chers amis. Donc, si vous avez des questions, n'hésitez pas. Ça se passe au 0810 055 0 56. C'est un numéro WhatsApp gratuit. Mon cher Valère Coréard.
3: Oui.
0: C'est à vous, hein, continuez à parler chauffage, parce que vous êtes quand même très connaisseur,
3: On va parler du fioul, parce qu'il y a encore beaucoup de maisons qui sont équipées d'une chaudière à fioul. Alors, lui, il a augmenté sensiblement, je vous le disais tout à l'heure, on est autour des 1900-1950 euros les 1000 litres. Bah oui, dès qu'on prend, il en faut beaucoup du fioul hein, pour faire l'hiver. Donc là, quelques conseils de bon sens, mais c'est toujours bon de les rappeler. Bien sûr, on le dit à chaque fois, mais c'est important, faites jouer la concurrence, vous demandez plusieurs devis, mais plusieurs devis le même jour. Parce qu'il y a tellement de variations, il ne faut pas demander un devis avec une semaine d'écart. Sinon, le premier devis ne peut pas se comparer avec le deuxième devis. Ça ne marche pas. Et puis, ce qui est important, c'est que si vous décidez de signer le devis, vous avez trouvé le bon fournisseur, vous vérifiez bien que le prix est bloqué au moment de la commande. Parce qu'il ne s'agit pas de vous faire livrer 10 jours plus tard avec le prix dans 10 jours.
4: Sauf s'il est à la baisse.
3: Il faut que ce soit... Ah ben ça,
4: le prix, ça peut arriver aussi, il s'aligne sur les prix à la baisse.
3: Alors ça, c'est peut-être un point qu'on peut effectivement vérifier, mais il faut à minima qu'il soit bloqué et qu'il puisse pas partir à la hausse.
0: D'accord.
3: Et effectivement, pourquoi pas demander si le prix baisse, est-ce que vous m'appliquerez la baisse. Et puis un dernier mot sur les achats groupés là aussi, et je remercie Samy à la radio qui m'a fait penser à cette plateforme qui nous l'a partagé. Il y a une plateforme pour les achats groupés de fioul, et les achats groupés, d'ailleurs que ce soit entre voisins ou par une plateforme, c'est vraiment une solution intelligente parce qu'on a des prix de gros. Et ça s'appelle, alors attendez, c'est Poemop, donc P-O-E-M-O-P, Poemop.fr.
0: Poemop.fr, très bien. On a une auditrice qui a réagi, chère Aude.
5: Oui, ça fait écho à ce que vous disiez, Valère. C'est Sandrine qui nous a laissé un vocal au 0810 055 056. En fait, elle est propriétaire en Seine-Saint-Denis, c'est ce qu'elle nous écrit. Son immeuble est chauffé au fioul et c'est compliqué. On écoute Sandrine.
6: Je voudrais témoigner parce que là, ça fait depuis cet été qu'on regarde un petit peu la copro pour remplir la cuve de fioul. On est en train de presque boursicoter pour regarder les cours du marché les plus bas. Mais du coup, on a quand même été obligé de commander là un tiers de cuve. Les prix s'enflamment, ça devient vraiment problématique.
0: Merci pour ce message, hein, chère Sandrine. Faites comme elle, on le rappelle, hein, 0810 055 056, c'est votre émission. Valère.
3: Oui. Bah, c'est une bonne stratégie et une mauvaise stratégie. C'est une bonne stratégie parce que ça permet de ne pas payer au prix fort. Mais est-ce que le prix sera pas encore plus fort dans 15 jours ou dans un mois? C'est ça le sujet.
0: Ouais.
3: Néanmoins, je pense que quand ça s'est enflammé comme ça, c'est le moins qu'on puisse dire. C'est une assez bonne stratégie avec un bémol. Il faut pas remplir la cuve trop à ras. Pourquoi? Parce qu'on peut se retrouver à court à un moment donné. Donc il faut, si on est dans l'urgence, c'est là qu'on va payer le plus cher.
0: Mais je peux poser une question bête, ça sera pas la première et la dernière fois. Mais du coup, quel est le meilleur moyen de se chauffer? Qu'est-ce qui est le mieux? Qu'est-ce qui est le plus rentable entre tous les moyens que vous nous avez décrits?
3: Alors, il n'y a pas de moyen idéal parce que le chauffage, c'est une infrastructure de la maison. C'est compliqué d'en changer en vérité. C'est-à-dire qu'on s'adapte aux moyens qu'on a à la maison. L'électricité, quand c'est bien géré, ça peut coûter très cher, mais on peut arriver quand même à maîtriser. Le gaz a pas mal augmenté. En vérité, le moins cher, c'est le chauffage au bois, à condition d'avoir un insert et qu'il y ait un bon rendement.
0: Mais
3: c'est pas possible de partout.
0: Et puis de manière générale, Aude Razeau.
5: Oui, après Gérald. Mais on pense effectivement aussi à ceux qui se chauffent au gaz ou à l'électricité. Juste une petite précision là-dessus. Si vous chauffez au gaz ou à l'électricité, vous n'avez pas une marge énorme en termes de pour faire varier finalement votre facture, parce que une facture d'électricité, c'est quoi? C'est un tiers de taxe, déjà. Donc ça, vous ne pouvez pas influer là-dessus. Il y a l'abonnement, vous payez aussi l'acheminement, hein, donc les lignes à haute tension, etc. Et donc, au bout du bout, sur 100 euros de facture d'électricité, il y a 39 euros pour l'électricité en elle-même. Pour le gaz, c'est la moitié, à peu près. Donc, c'était juste pour dire qu'il y a peut-être moins de marge de manœuvre quand vous payez votre chauffage au gaz ou à l'électricité.
0: Gérald Kierzek, vous vouliez intervenir.
4: Oui, globalement, on chauffe trop quand même. Donc, avoir une température un peu inférieure, quitte évidemment à s'habiller, à mettre un pull, etc., c'est des réflexes qu'il faut qu'on ait. indépendamment, j'allais dire, de la hausse du prix de l'énergie. Alors évidemment, là, c'est un détonateur, on est contraint de le faire. Mais même pour plein de raisons différentes, c'est pas mal d'avoir une température un peu en dessous. Évidemment, dans des limites, les limites du raisonnable, on en parlait hier pour le sommeil, par exemple.
7: Tout à fait, vous l'avez rappelé.
4: Et puis, il faut ouvrir les fenêtres, c'est-à-dire qu'il faut aérer quand même 5 à 10 minutes le matin et le soir. Ça diminue l'humidité, donc ça permet d'avoir un air plus sain. Et donc là aussi, en termes de chauffage, on a l'impression que quand on ouvre les fenêtres, on va perdre en chaleur et faire des dépenses inutiles. Mais en fait, c'est l'inverse, parce qu'on lutte contre l'humidité.
0: Et puis, comptez sur Gérald Kierzek pour vous tricoter des pulls. Ça sera notamment l'un des sujets de la chronique d'Elsa Wolinski, qui nous parlera aussi des activités un peu à l'ancienne qui reviennent à la mode, chers amis. Dont Gérald qui tricote des pulls pour l'heure. On va continuer à nous envoyer. Hein. Ça réagit beaucoup au 0810 055 056. On parlera arthrose un peu plus tard dans l'émission. Mais pour l'heure, c'est une nouveauté, figurez-vous. Oh, quelle est belle cette nouveauté. C'est une merveilleuse chanson de Benabar. Elle danse. On est ensemble jusqu'à 13h. Dans On vous doit bien ça.
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0: merveilleuse voix de notre chère Benabar. Elle danse sur ici. Jusqu'à 13h,
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0: Effectivement, on est ensemble jusqu'à 13h. C'est votre nouveau rendez-vous quotidien sur ici. Ça s'appelle On vous doit bien ça, avec toute une joyeuse bande. Et puis vous, surtout, chères auditrices, chers auditeurs, qui êtes de plus en plus nombreux à réagir au 0810 055 056. Nous parlions chauffage. Et nous avons une auditrice qui nous a appelé, Ludivine. Bonjour Ludivine.
2: Bonjour Enora, bonjour toute l'équipe.
0: Bonjour.
3: Bonjour.
0: Comment allez-vous, chère Ludivine ?
2: Très bien, je suis ravie de vous avoir, j'adore votre émission et merci pour ce que vous faites.
0: Oh, merci Ludivine, ça nous fait chaud au cœur. Et en parlant de chaleur, oh là là, la transition des années 80. Comment vous chauffez-vous ? Parce que je crois que c'est une manière assez cocasse de vous chauffer, chère Ludivine.
2: Oui, c'est un peu particulier. Donc nous, on se chauffe aux granules de bois, mais avec une chaudière. On a un silo du coup de stockage et donc j'achète les granulés en vrac. Et donc, on se pose la question, par contre, parce que donc j'achète 3,5 tonnes d'un coup, on se fait livrer.
0: Oh là,
2: c'est plus cher que quand on va acheter des sachets. Donc l'année dernière, on s'est trouvé à acheter tout l'hiver des sacs de granules pour remplir notre silo de 3,5 tonnes, en fait.
0: Alors, je peux vous demander, Ludivine, combien ça coûte trois tonnes.
2: Alors là, c'est dans les 400 € la tonne, 440 € la tonne, il me semble.
0: Ok, d'accord. Vous connaissiez sa valeur, ce moyen de chauffage ?
3: Les granulés, c'est les pelés, c'est-à-dire on est dans cet univers-là.
0: D'accord, c'est dans cet univers.
3: Voilà, mais manifestement, c'est toujours pas les galets, mais c'est un autre sujet. Non, mais Ludivine, c'est intéressant ce que vous dites, parce que c'est un point qu'on constate, et là que je vérifiais avant que vous interveniez, c'est que parfois, effectivement, quand on achète en vrac et en grande quantité, ça revient plus cher que les sacs. Alors pourquoi ? En fait, quand on achète en vrac, il y a la logistique, il y a le transport, il y a toute une chaîne d'approvisionnement qui se rajoute en fait, alors que les sacs, on peut trouver des promotions et on peut se retrouver effectivement avec des prix qui sont plus intéressants. Mais malgré tout, vérifiez bien la qualité de ce que vous achetez. Il faut bien comparer ce qui est comparable. Si vous achetez des granulés de moins bonne qualité, vous allez vous retrouver avec de l'encrassement, avec peut-être plus de résidus et un moins bon rendement. Donc c'est bien de regarder si les certifications se valent, parce qu'on peut pas comparer des fraises qui viennent d'Espagne ou des garriguettes françaises par exemple quand on est en plein été.
0: Merci Valère, merci beaucoup Ludivine, on vous embrasse très très fort. Prenez soin de vous.
2: Bonne
0: passez
2: journée, merci
0: une belle après-midi. Je suis navrée, ça va très vite. On essaie de prendre le plus de gens possible, parce qu'il y a beaucoup d'appels au 0810 055 056. Du coup, on enchaîne avec Michael. J'ai dit ça sans respirer, dis donc. Michael, bienvenue, cher ami. Bonjour, Michael.
4: Bonjour.
0: Vous nous appelez d'où, cher Michael ?
4: À côté de Périgueux.
0: D'accord. Eh ben, c'est une très jolie région. Vous avez bien de la chance. Michael, vous vouliez intervenir. On vous écoute.
4: Oui, moi, juste pour dire que moi, j'ai la chance de travailler dans le bâtiment et je démonte les vieilles charpentes pour en refaire. Mmh. Et du coup, j'arrive à me chauffer toute l'année sans acheter de bois, quoi. Du coup, c'est un peu plus de boulot. Oui. Bon, il y a quelques vieilles pointes, mais au moins, voilà, je dépense pas d'argent pour me chauffer à la maison.
0: Ah ouais, mais vous êtes un professionnel aussi. C'est ça l'avantage. Tout le monde n'est pas capable.
4: Non, mais je pense qu'il y a plein d'entreprises que je connais aux alentours qui font la même chose. Et
0: d'accord.
4: Le bois, en fait, je pense qu'ils n'en font pas grand-chose. Quoi. Donc, peut-être avancer auprès des entreprises pour...
0: Bien sûr, pour se renseigner, parce que ça peut être effectivement un très bon plan, cher Michael. Exactement. Aude Razo.
5: Oui, juste une question, Michael, justement. Est-ce que vous en refilez un peu autour de vous ? C'est un peu la question que je me posais.
0: Oui, c'est vrai, Michael.
4: Non, parce que du
3: allez.
4: Coup, non, parce que c'est pas que je veux pas, mais moi, du coup, pour ma part, c'est assez juste pour mon hiver. Donc, du coup, c'est vrai que tous les ans, je renouvelle. Suivant les chantiers que j'ai, c'est assez aléatoire. Mais c'est vrai qu'en temps normal, avec mon employeur, on arrive à se partager le bois pour l'année.
0: D'accord, mais ça me paraît quand même pas mal cette histoire. Hein Valère, alors, ça vous embouche un coin, monsieur Bonplan ?
3: Ah bah ça m'embouche un coin, mais j'adore. Et puis par ailleurs, pensez aussi à ce qu'on appelle l'affouage, c'est-à-dire la possibilité de ramasser du bois dans la nature. On peut, hein, c'est gratuit, mais vérifiez auprès de votre commune si c'est autorisé ou pas.
0: Merci Michael, merci beaucoup. Valère, continuez à réagir au 0810 055 056. On va parler arthrose dans un instant. On va parler aussi des jeux un peu à l'ancienne qui reviennent au goût du jour avec notre Elsa Wolinski, mais pour l'heure... C'est l'actualité de toutes vos régions grâce aux 44 locales de votre radio. Ici, à tout de suite, chers amis.
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0: Il est midi 32, on est en direct jusqu'à 13h. Quel bonheur d'être sur cette radio ici, dans ce nouveau rendez-vous. Ici, on parle bon plan, vie quotidienne, arnaque à éviter, santé. Nous sommes là pour vous rendre service parce qu'on vous doit bien ça. C'est le titre de ce nouveau rendez-vous quotidien. Je suis Enora Malagré, je suis avec Audra Zo, Valère Coréard, Gérald Kerzek, notre médecin qui nous parlera arthrose dans un instant. Et puis Elsa Wolinski qui nous parlera de ces jeux un peu à l'ancienne qui sont de retour apparemment. C'est pour notre plus grand plaisir, ma chère Elsa. Mais pour l'heure, c'est notre docteur Kerzek qui va répondre au vocal d'une auditrice.
14: Bonjour, que faire quand un bébé fait un spasme du sanglot ? Merci d'avance.
0: Très impressionnant ça Gérald, hein, toujours.
15: Hyper impressionnant, c'est les tout petits, les moins de 2 ans qui vont, parce qu'il y a une frustration, une colère, bref, ils vont se mettre à crier, à pleurer et à bloquer leur respiration en fait. Et quand je dis ils vont se mettre, c'est pas tout à fait vrai, leur corps, leur système nerveux va se mettre à bloquer la respiration, ils vont devenir tout bleu ou tout rouge, donc c'est hyper impressionnant. C'est pas une crise d'épilepsie, c'est pas une mort subite, c'est même pas le gamin qui décide d'eux, parce qu'après c'est le système neurologique qui décide, système nerveux autonome, ça bloque la respiration, ça dure, allez, 30 secondes, une minute et demie, d'où la cyanose, hein, parce qu'il manque d'oxygène, donc il devient un peu bleu, et après, il reprend ses esprits. Qu'est-ce qu'on fait ? on panique pas, on sort éventuellement le chronomètre pour regarder combien de temps ça dure, il faut que ça dure vraiment moins de 2 minutes, et on va protéger l'enfant, on met rien dans sa bouche puisque c'est pas une crise d'épilepsie, on va vraiment laisser se dérouler la crise, on l'engueule pas non plus, parce que vraiment c'est pas de sa faute, hein, même si c'est déclenché par une petite colère ou une frustration,
5: mais on le
15: c'est
5: prend
15: vraiment
5: pas dans les
15: autonome,
5: bras.
15: On le prend, on le rassure et on attend que ça passe.
5: D'accord.
15: Mais vraiment, évidemment, on le secoue pas, enfin, oui, on parlera ça. D'ailleurs dans cette émission du bébé secoué, etc.
5: Bien sûr.
15: Si c'est la première fois, c'est bien de le montrer à un médecin, c'est bien de le montrer au pédiatre pour vérifier qu'il n'y ait pas une cause un peu sous-jacente.
0: Merci docteur Kirzek. Nous allons, faites d'ailleurs comme notre auditrice, hein, ça se passe au 0810 055 056. Nous on est là pour vous rendre service, on vous doit bien ça. 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Vous le savez, tout au long de l'année, je booste votre pouvoir d'achat. 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Allez, boum, qui partent comme ça, en vous inscrivant tout simplement. C'est ce qu'a fait Catherine. Bonjour Catherine.
16: Bonjour.
0: Comment Bonjour. Allez-vous?
16: Ça va très bien.
0: Super, vous appelez d'où contente. Catherine?
16: De Vendée, des beaux repères à côté des Herbiers.
0: Ah, que c'est joli par là-bas.
16: Oui, c'est beau.
0: Ah là là, ouais, je suis un peu jalouse, je ne vous cache pas, chère Catherine, c'est vraiment très joli. Vous êtes inscrite sur le site ici.fr. Eh bien, c'est gagné, Catherine.
16: Bravo, merci.
0: Ben voilà, c'est aussi simple que ça. Et on est ravis de vous offrir ça, 200 euros à dépenser dans une grande enseigne. C'est pour vous, en l'honneur de cette rentrée. Et on va faire ça tout au long de l'année. Je vous embrasse très très fort, chère Catherine. Prenez soin de vous. Vous l'avez vu, c'est votre émission. On continue de vous rendre service. On parle arthrose dans un instant, dont on vous doit bien ça. Mais pour l'heure, c'est Paul McCartney et Stevie Wonder. J'adore ce titre, Ebony and Ivory. Sur ici, on vous doit bien ça. On est ensemble jusqu'à 13h.

0: Ivory. Paul McCartney, Stevie Wonder sur votre radio ici dans Vous Doit Bien Ça.
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0: C'est votre nouveau rendez-vous quotidien. On vous doit bien ça, on vous rend service. C'est votre émission 0810 055 056. Et ça réagit très fort parce qu'on a un auditeur, je crois, qui a réagi à notre Michael. Un auditeur qui a expliqué nous ça.
3: Oui, parce qu'on parlait chauffage et Michael nous a dit tout à l'heure en direct à l'antenne que lui, il utilisait du bois de charpente pour, pour se chauffer. Il prenait le bois, il est dans le bâtiment pour le brûler. On a un autre auditeur donc, qui réagit en WhatsApp, Joe, qui nous dit le gros problème du bois de charpente, c'est que c'est un bois traité. Du coup, c'est polluant et c'est toxique de le brûler.
0: Donc attention, petite alerte. Merci les amis de réagir comme ça en direct. On est ensemble jusqu'à 13h, 0810 055 056. C'est la journée mondiale contre l'arthrose, cher Gérald Kierzek.
4: Exactement. 13 septembre, journée mondiale contre l'arthrose, de lutte contre l'arthrose. L'arthrose, c'est la première cause de douleurs chroniques. Vous savez, c'est le matin, on se réveille, on a un peu mal au cervical. Parfois, on a des crises d'arthrose avec les articulations qui font mal, la hanche, le genou, parfois même les mains. Exactement. Il y a 10 millions de Français, quand même, qui sont atteints d'arthrose. J'allais dire où il y a le diagnostic qui est posé. Parce qu'en fait, on a tous de l'arthrose. On a l'impression que c'est les plus de 60 ans. Mais en fait, l'arthrose, ça commence à 20, 30 ans. On commence à avoir l'usure. On commence à avoir l'usure de notre cartilage. Une articulation, vous savez, il faut qu'elle soit lubrifiée. Il y a un cartilage, il ne faut pas que ça grince. Et ce cartilage, eh bien, avec l'âge, il va s'abîmer. Alors, l'arthrose, ce n'est pas qu'une usure du cartilage, mais c'est une des composantes. Et puis après, il y a l'os qui va s'user aussi. Il y a des poussées un peu de douleur, d'inflammation. Et ça commence très tôt quand on commence à avoir un peu mal au cervical. Et moi, je vous prédis que les gamins là, qui sont tous sur les téléphones portables, etc., ils seront de l'arthrose plus tôt, plus vite. L'arthrose du poignet, de l'arthrose du pouce. L'arthrose cervicale aussi. Bref, ça fait des douleurs. On n'a pas de traitement à l'arthrose. Et c'est un peu le sujet, c'est-à-dire qu'il n'y a pas de traitement curatif. C'est une espèce de vieillissement de l'articulation. En revanche, il y a plein de moyens de lutter contre l'arthrose. Et c'est pour ça que cette journée mondiale, c'est bien qu'on en parle. Parce qu'il y a plein de moyens, des petits moyens qui sont entre nos mains, notamment bouger. Alors vous allez me dire, oui, mais moi j'ai mal, je ne peux pas bouger. Oui, mais il faut se forcer un peu, il faut faire de l'activité physique adaptée pour pouvoir maintenir.
0: Comme par exemple, Gérald,
4: le mouvement.
0: Comme la marche, tout simplement.
4: La marche nordique, si vous avez un peu plus de mal, vous prenez des bâtons, mais cette activité physique, elle est indispensable pour l'articulation, sinon ça va rouiller.
0: Pardonnez-moi, hein, parce qu'évidemment, je vais en profiter, me faire une petite consulte gratos. Quand on commence à avoir un peu mal aux mains, je ne vous cache pas que moi, la main droite, ça commence à être complicado. Qu'est-ce que je peux faire comme exercice? Une petite balle, par exemple
4: pour essayer ça peut être une petite balle, ça peut être des mouvements de poignet. Alors attention, il ne faut pas confondre arthrose et arthrite. Il y a des gens qui nous écoutent qui ont peut-être de l'arthrite. Ça, c'est de l'inflammation aiguë avec l'articulation qui est rouge, qui est douloureuse.
0: Qui se réveille pendant l'hiver.
4: Exactement.
0: Là,
4: donc, ou la polyarthrite rhumatoïde. Ça, ce n'est pas pareil. L'arthrose, en fait, l'articulation, elle n'est pas rouge, elle fait mal. Le matin, il y a ce qu'on appelle un dérouillage un peu matinal. Faut qu'on bouge un peu les poignets et puis après, ça va un petit peu mieux. Mais en fait, c'est de l'activité qui doit être je veux du mouvement, mais je veux pas trop de douleur. Donc, il faut que la douleur soit un peu votre guide. Pour faire de la marche et que ça soit efficace sur les articulations, il faut lutter contre le surpoids aussi. C'est vrai, quand on prend un peu de poids, on parlait de charpente là à l'instant, nos os, nos articulations, c'est la charpente. Plus le toit, c'est-à-dire plus notre poids est lourd à porter, plus les articulations vont souffrir. Donc le fait de baisser un peu son poids, de lutter contre le surpoids, donc gérer son alimentation, ça va permettre d'améliorer les douleurs d'arthrose. Et puis quand il y a quand même des douleurs, quand il y a quand même des crises douloureuses, paracétamol, il n'y a pas de médicament miracle.
0: C'est vraiment tout, mais pris à bonne dose
4: pendant 4-5 jours, 1 gramme matin, midi et soir pour les adultes, ça fonctionne vraiment très bien. Et puis j'allais dire, il y a quelque chose qui est très décrié en ce moment, mais toutes les associations, je pense à l'association de française de lutte contre les atteintes rhumatismales, la FLAR, qui défend les cures thermales. Et ils ont raison, parce que les cures thermales, ça fait beaucoup de bien. C'est une prise en charge globale.
0: C'est une prise en charge ?
4: Alors, c'est très cher. Oui, pour les patients, c'est très cher. C'est-à-dire qu'il y a une prise en charge qui est à 65% par l'assurance maladie. On en parle actuellement pour le dérembourser, mais ça va être une catastrophe si c'est déremboursé, parce que les gens, c'est des petits budgets, ils complètent. C'est pas des vacances gratos à l'œil sur le dos de la Sécu.
0: C'est pas la thalasso tranquille.
4: Et c'est surtout que ça évite beaucoup de complications, beaucoup de prises d'anti-inflammatoires. C'est une prise en charge globale. Ça va permettre de lutter contre le surpoids, de montrer quels mouvements justement sont bons ou sont pas bons. Donc c'est vraiment une prise en charge globale qui est intéressante. Il y a pas de remède miracle. On espère que dans les années, la recherche avance, il va y avoir peut-être des injections, des médicaments qui vont permettre de ralentir cette usure. Mais pour l'instant, on n'en est pas là. On reste sur des petits moyens quand même.
0: Il y a beaucoup d'appels au 0810 055 056. Du coup, on va continuer de parler d'arthrose dans un instant, juste après Claudio Capeo. Ça va, sur ici. Non, on vous doit bien ça. On est ensemble jusqu'à 13h.

0: Radio KPO, ça va, sur ici. On est ensemble jusqu'à 13h.
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0: Et Dieu que ça réagit, hein, au 0810 055 056, notamment sur l'arthrose. C'est la journée mondiale de lutte contre l'arthrose. Le docteur Kirzek vient de nous en toucher un mot. Et du coup, nous allons prendre évidemment des auditeurs et des auditrices. Bonjour, c'est une Brigitte. Brigitte, chère Brigitte, bonjour, bienvenue.
3: Bonjour, bonjour, bonjour et merci de me prendre. Et puis encore bravo pour vos émissions parce que c'est génial.
0: Oh, merci Brigitte. On est des petits nouveaux, on débute donc
3: c'est super parce qu'on apprend plein de choses, c'est très bien.
0: Ah bah c'est super, hein, c'est le but parce qu'on vous doit bien ça, voilà. Alors Brigitte, dites-nous tout, vous souffrez d'arthrose Brigitte?
3: Alors c'est pas moi, c'est mon mari qui au mois de juin, il a fait une petite crise d'arthrose une petite crise à sa main qui a enflé et puis qui pouvait pas s'en servir, qu'il avait mal. Ça a passé un petit peu légèrement, et en fait, il a toujours mal. Et sa main, elle enfle. Il a fait une grosse crise au mois de juillet parce que sa main a enflé beaucoup et il pouvait pas du tout s'en servir avec des douleurs atroces. Et en même temps, il a fait aussi une crise d'arthrose au niveau de sa cheville qui est handicapée plus ou moins, où il pouvait plus poser le pied par terre. Ça s'est fait les deux en même temps.
0: Oh,
3: et donc
0: drôle,
3: on lui a fait faire des analyses de sang qui montreraient qu'il n'a pas de polyarthrite. On lui dit que c'est de l'arthrose, mais moi je me dis, depuis le mois de juin que ça dure,
0: vous avez un doute.
3: Main, parce que le pied ça a passé, la main, je me suis dit, est-ce que c'est bien de l'arthrose? Quel moyen pour soigner? Mais bon, le docteur a beaucoup parlé tout à l'heure.
0: Vous avez, chère Brigitte, sonné à la bonne porte, Gérald Kirzek.
4: Je ne vais pas me substituer à son médecin, mais ce qui est important, Brigitte, c'est que votre mari déjà ait vu un médecin, qui ait des examens. Avant de dire c'est de l'arthrose, il faut éliminer d'autres choses. Et en particulier, bien sûr, les polyarthrites, les maladies inflammatoires, les infections aussi, parce qu'on peut avoir des arthrites infectieuses. Et puis, je pense à la goutte, notamment chez les hommes, les crises de goutte. Vous savez, on avait oublié cette maladie quand on est un peu, on mange bien, on mange de la viande, etc. Et on a un peu trop d'acide urique dans le sang. Donc c'est toujours bien de doser ça avec une analyse sanguine et vérifier que ça soit pas une crise de goutte, parce que la crise de goutte, c'est autre chose. C'est l'acide urique qui est dans
0: le
4: sang.
0: Ça fait tellement mal.
4: C'est des
0: cristaux. Moi, je voyais mon grand-père, le drap du lit, ne serait-ce que le drap lit sur son pied lui faisait hurler.
4: Qui faisait mal. Et là, le traitement, c'est des médicaments pour faire baisser en fait l'acide urique, mais c'est pas du tout de l'arthrose. Donc une fois qu'on a éliminé ça par une prise de sang, et puis ça vaut peut-être le coup de faire une radio de la main, voir un peu s'il y a quelque chose de normal ou d'anormal, voir une échographie pour voir que c'est pas autour les ligaments, les tendons. Et si jamais c'est de l'arthrose, il y a les kinésithérapeutes, ça fonctionne pas mal, qui peuvent proposer un certain nombre de mouvements. Il peut y avoir des orthèses aussi, vous savez, c'est l'espèce d'attelle qu'on met pour pouvoir, quand les mouvements sont douloureux, pour pouvoir tenir l'articulation. Et puis l'alimentation, on n'y pense pas assez, mais en fait l'arthrose, c'est de l'inflammation. Et pour pouvoir diminuer l'inflammation, faut manger mieux, manger des fruits et légumes, manger moins de sucre, manger moins de féculents probablement. Et à ce titre, je vais faire un coup de pub, un bouquin fait par deux
0: rapidement,
4: copains.
0: Rapidement, hein, Gérald, parce qu'on a beaucoup de questions, j'aimerais que vous puissiez répondre.
4: Ça s'appelle Arthrose Arthrite, je me soigne en mangeant. C'est deux professeurs de médecine, Sébastien Tchernikov et Jérémy Selem, un prof de nutrition et un prof de rhumatologie, donc c'est quand même les spécialistes. Je me soigne en mangeant, et là, ça permet de revoir ses méthodes alimentaires.
0: Audrazo, on a énormément de questions. On va pas pouvoir malheureusement répondre à tout le monde. N'hésitez pas, nous on vous prend aussi hors antenne. Hein. On est là pour vous, les amis. Hein.
5: David qui demande dans le WhatsApp de l'émission, Gérald, si pour les problèmes d'arthrose, il est conseillé de boire de l'eau riche en magnésium.
4: C'est une bonne question parce que le magnésium, en fait, il n'y a pas d'études solides qui disent que si je bois ou je prends des compléments alimentaires ou je bois de l'eau riche en magnésium, ça va améliorer l'arthrose. Mais on sait que dans l'arthrose, il y a de l'inflammation et pour diminuer cette inflammation, faudrait augmenter le magnésium. Donc j'allais dire, si ça fait pas de bien ou il y a pas de risque particulier, eh bien prenez de l'eau en magnésium, ça pose aucun problème et ça peut même peut-être être quelque chose qui va apporter une amélioration.
0: Merci docteur Kirzek, on le voit et je suis un peu colère parce qu'on n'a pas pu prendre tout le monde. Vous savez quoi, c'est comme pour le sommeil, on refera une émission sur l'arthrose, on refera une émission sur le sommeil. On le voit, hein. Ce sont des sujets qui vous préoccupent et on est là pour vous parce qu'on vous doit bien ça. Dans un instant, Elsa nous parlera des jeux un peu à l'ancienne qui reviennent au goût du jour. Oh, ma passion. À tout de suite sur votre radio ici.
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0: Bien ça. Ma chère Elsa,
1: oui.
0: Dis donc, est-ce que vous n'êtes pas en train de nous ressortir des jeux qui datent des années 40 et qui reviendraient à la mode, dis donc ?
1: Exactement. Vous faites quoi, vous, pour vous détendre, Enora, l'hiver ?
0: Ah non,
1: je
0: ne
1: veux pas savoir, en fait. Pardon, voilà. Excusez-moi, je vous ai posé une question, mais je ne veux pas savoir.
0: Est-ce vous que avez vous... raison, vous me connaissez.
1: Voilà. Est-ce que vous connaissez le scrapbooking ?
2: Non.
0: Donc, c'est que ça.
1: Ah, Aude. Alors, le scrapbooking, c'est un cahier dans lequel vous collez des photos, des petits mots, tous les petits souvenirs que vous ramassez un peu partout. Alors, vu votre vie, Enora, à mon avis, vous pouvez nous faire des énormes albums.
0: Oui, c'est
1: alors,
0: vrai.
1: Effectivement, les jeux cartonnent en ce moment, comme le crochet, le tricot, les puzzles, le coloriage, les mots croisés, bref, tout ce qu'on appelait avant les loisirs de vieux est devenu hyper tendance. Ça me rassure, parce qu'évidemment, je suis à la mode, l'air de rien, comme d'habitude, vous pensez bien, moi, la céramique, les puzzles, tout ça, je fais de tout, hein, parce que je célibataire avec trois chats, hein, on y va avec sur les activités.
0: Mais c'est-à-dire que vous faites chier, quoi. Pardon.
1: Non, pas tant que ça. Justement, non, bah oui, parce que justement, ces jeux, on se fait pas du tout chier. Et alors, je vais vous dire, pour les fans
0: pardon
1: qui nous écoutent.
0: Pardon pour le gros mot, chers amis.
1: Hein. C'est vrai. Pardon, et pour les fans qui nous écoutent, les fans de mots croisés, alors là, c'est la fête, carrément. Il y a des revues récentes, comme Croisé Galaxy, qui revendiquent des définitions plus joueuses. Mais il y a aussi Grillé, ces deux jeunes fille, Louise et Dior, qui ont complètement dépoussiéré les mots fléchés et les mots croisés, des références pop, de l'humour, des définitions beaucoup plus actuelles, et leur niveau s'appelle doux, mi-cuit et chaud. Alors moi, je vous explique, je suis mi-cuit. Bon, voilà. Et si vous ne savez pas...
0: On s'arrête deux secondes sur cette phrase. Moi, je suis,
1: mi-cuit. Oui, d'accord. D'ailleurs, Gérald me regarde.
3: Moi, je suis doux.
1: Non, non, vous êtes chaud, Gérald, vous êtes chaud.
3: Oh là là.
1: Et alors, si vous savez ni crocheter, ni tricoter, ni broder, ni faire de céramique... Et si vous n'osez pas vous lancer d'ailleurs, aucun problème, parce qu'il y a un nouveau phénomène justement, c'est les cafés créatifs, ça ouvre partout, alors mais partout. À Paris, vous avez Artichaut, Mazet, la Popoterie, à Nantes, Dadou's Corner, à Marseille, il y a le café Barbotine. Vous pouvez boire un café ou prendre un goûter tout en peignant votre bol, votre tasse, votre assiette.
3: C'est génial,
1: à Rennes,
3: ça,
1: en Bretagne. Ah ben voilà Valère, enfin un truc qui vous plaît.
0: Allez-y ensemble les copains.
1: Mais oui, vous peignez votre céramique en mangeant une pâtisserie. Enfin bref, voilà, c'est des lieux qui sont pensés pour qu'on puisse venir en famille, entre amis ou tout seul. Et surtout, les ateliers sont accessibles aux enfants comme aux personnes plus âgées. Et c'est justement ça qui me plaît, les mélanges des générations. On vient fabriquer des objets et en même temps, on recrée du lien. C'est tellement important. Voilà. Et ce que je voulais vous dire aussi, c'est bye bye, les pensées qui tournent en boucle. Parce qu'en fait, toutes ces activités, ça nous fait du bien. Et c'est ce qu'on appelle le flow. Gérald, vous savez ce que ça veut dire, le flow? Le flow, c'est un concept qui est un peu théorisé comme ça par un psychologue dont le nom est imprononçable. Donc, je ne vais pas du tout vous en parler.
3: Volinsky.
1: Non, pas du tout. Le flow, c'est un état mental de concentration maximale où on est totalement absorbé par une activité au point d'en oublier l'effort. On est bien et on a besoin de ce flow-là quand il fait froid. C'est pour ça que ça fait du bien. Pour ça, dans une émission sur la chaleur.
4: Comme quand
1: Valère.
4: On vous écoute, on est dans le flow.
1: Oh, vous êtes gentil.
0: Oh là là.
1: Mais voilà, on ne cherche plus le vide se fait tranquillement. Allez, on joue à ces jeux-là, on n'est plus des vieux, pas du tout, on est tendance.
0: Oh là, merci Elsa Volinsky, qu'est-ce que je l'aime. Elle nous décomplexe. C'est notre rayon de soleil, hein, dans On vous doit bien ça. Merci Elsa. Alors, nous allons accueillir, évidemment, un auditeur qui a gagné, pardonnez-moi, j'en perds mon latin, qui a gagné, qui s'est inscrit sur le site ici.fr. Patrick, bonjour Patrick.
5: Bonjour.
0: Oh, quelle belle voix. Oh là là. Oh, j'aime ça. Oh là, j'aime cet entrain, cher Patrick. D'où nous appelez-vous ?
5: À côté d'Auxerre.
0: Oh, très belle
5: dans
0: région
5: Lyon.
0: Également, dans Lyon. Très, très bien.
5: Oui.
0: Alors, qu'est-ce que vous faites dans la vie ?
5: Je suis retraité.
0: Oh, la chance. Eh bien, j'espère que votre...
5: C'est vrai.
0: Moi, j'en aurais pas de retraite. Allez,
5: oui,
0: je plaisante.
5: Oui.
0: Moi aussi, le plus tard possible. Cher Patrick, vous êtes inscrit sur le site ici.fr. Et c'est gagné !
1: Bravo !
0: C'est formidable, 200 euros dans votre pocket à dépenser dans une grande enseigne. On vous embrasse très très fort, cher Patrick.
5: Eh ben merci beaucoup.
0: Bravo.
5: Bonne journée.
0: Mais bonne journée. On espère qu'on vous l'a un tout petit peu ensoleillé. Faites comme Patrick, inscrivez-vous sur ici.fr. Il y a une page dédiée à cet effet. Et deux fois par jour, vous repartez avec 200 euros. Je voudrais remercier Céline à la réalisation pour cette merveilleuse émission qui est passée en un éclair. Notre Thierry qui est à Montpellier à la régie et Antoine à la technique à Paris, Sadika au standard, Gwenaëlle à la préparation. Et moi, je vous retrouve demain. Bisous.

0: Joue. Dans un instant, c'est le trésor de nos régions, spécial pouvoir d'achat. Bonjour chère Marine.
1: Bonjour Enora, comment allez-vous? Ça va depuis Montpellier? Oui, bah ça va. Nous aussi on va parler pouvoir d'achat, comme vous Enora, avec un trésor spécial dédié au prix des carburants, hausse des prix en général. Le réseau ici est mobilisé, on ira auprès des pêcheurs, on ira auprès des automobilistes à la pompe qui, vous l'entendrez, en ont vraiment ras-le-bol. On sera aussi dans l'isoloir ici, notre grande opération à l'approche de la présidentielle, où vous nous avez dit que vous vous serrez la ceinture et que forcément ça vous inquiète pour cette année qui arrive. Voilà, c'est le programme du Trésor de nos régions.
0: Merci Marine.
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0: Merci d'écouter la radio ici. Il est 13h. Les informations, Marine Le Génie.
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1: Bonjour à toutes et à tous. Je vous le disais, c'est un trésor de nos régions spécial aujourd'hui, consacré au prix des carburants, plus largement à votre pouvoir d'achat. C'est une de vos préoccupations principales à l'approche de l'élection présidentielle, entre hausse des prix de l'énergie, des produits alimentaires. Beaucoup se serrent la ceinture, n'arrivent plus à joindre les deux bouts et la colère monte.
4: C'est plus une haine intérieure qui s'installe de plus en plus et on est vraiment pris pour des cons et c'est partout, même au supermarché juste là, pour toutes les courses qu'on va faire, ça se répercute là-dessus aussi, que ce soit une salade, elle a pris 50 centimes.
1: Vos radios ici, à vos côtés, à Nice, avec les pêcheurs en colère, près de Toulouse, avec des automobilistes à la pompe, à Marseille, sur un rond-point et aux quatre coins de la France avec nos isoloirs ici, et vos messages pour le futur ou la future présidente. Nos reporters également mobilisés pour faire entendre votre colère. Des invités viendront nous apporter leurs éclairages. Une spécialiste de l'énergie, un représentant des familles notamment. Merci d'être avec nous. Bienvenue dans le trésor de nos régions, consacré aujourd'hui à la hausse des prix des carburants et à votre pouvoir d'achat. Des feux de palette, des ports bloqués, des rassemblements sous tension. On commence par une colère très visible, celle des pêcheurs. Depuis le début de la semaine, ils se mobilisent contre la hausse des prix des carburants, surtout dans le sud. À Nice, le port est bloqué depuis ce matin 5h30. Une vingtaine de pêcheurs, une quinzaine de bateaux encordés les uns aux autres empêchent tout simplement l'accès aux installations portuaires. Un navire de la compagnie Corsica Ferries a même dû être dérouté en Italie, Arthur Fradin.
5: Des pêcheurs de toutes les Alpes-Maritimes qui se sont placés en ligne à l'entrée du port de Nice et empêchent le passage des bateaux depuis le lever du jour, nous dit Jean-Paul de Villefranche, dans le métier depuis 65 ans.
6: Non, il n'y a personne qui sort. Il y a un yacht, qui attend. Et un bateau de 200 mètres, il attend.
5: Et parmi eux, comme porte-parole de cette action spontanée pour laquelle le comité des pêches locales n'a pas été mis au courant, Arnaud Allary, pêcheur de Saint-Jean-Cap-Ferrat.
7: Petit métier, chalutier, tonnier. On est tous main dans la main, justement, pour être solidaires, parce qu'on
5: n'y
7: arrive
5: plus. Ils disent ne plus y arriver à 1,40€ le litre de gasoil, une montée en flèche des prix que ne supportent plus ces professionnels.
7: On tire la sonnette d'alarme, justement.
8: Avant la guerre en Ukraine, on était à moins de 80 centimes.
7: C'est ça, oui, oui.
8: Et donc, depuis la guerre en Ukraine, ça fait que monter. Pour nous, c'est double répercussion. On paye cher le gasoil, et les gens, ils ont moins de pouvoir d'achat, et ils viennent plus nous acheter du poisson, parce qu'on fait que de la vente au détail.
5: Les pêcheurs qui reprochent au gouvernement des promesses d'aide non tenues.
7: Pour le moment, ils nous ont promis une aide, mais on n'a rien eu. Ça fait 4 mois qu'ils nous ont promis, on n'a rien.
9: Il faut faire un dossier extraordinaire pour avoir cette aide.
5: Des professionnels de la pêche qui ont reçu ce matin la visite du maire de Nice, Éric Ciotti. Il réclame une baisse des prix du gazole, un allègement des normes européennes, notamment sur la VMS, une nouvelle balise de traçage qui doit être posée sur tous les bateaux et à laquelle ils s'opposent. À Nice, ils disent attendre des annonces du gouvernement pour permettre de nouveau la circulation des bateaux.
1: Arthur Fradin, ici Azur, les pêcheurs qui laissent tout de même quelques navires de plaisance et bateaux de l'administration, mais bloquent les yachts et les ferries. Des pêcheurs que le gouvernement va tenter de rassurer. Ils sont reçus en ce moment même par la ministre de la Pêche et de la Mer, Catherine Chabot. Bonjour Marie Boéda.
10: Bonjour.
1: Vous êtes en direct devant le ministère et Marie, la réunion s'éternise.
3: Ah oui, c'est ça. La seule chose qu'on sait, c'est que cette réunion doit être tendue. Elle prend plus de temps que prévu. Ils auraient dû sortir il y a une demi-heure. Ça risque de durer encore 45 minutes, donc plus de 2 heures de discussion. En fin de matinée, une vingtaine de marins de la Méditerranée sont arrivés au ministère. Ils pêchent dorade, thon rouge, espadon. Avant la réunion, l'un d'entre eux nous a dit être en plein doute, mais aussi déterminé. Mathieu Chapelle est pêcheur du comité de pêche du Gard.
10: Voilà, on laisse 10 personnes sur le carreau. Maintenant, nous, il y en a marre. On est deux petits métiers, les pêcheurs d'étang, les Tony Senner qui sont là, de l'Espagne à l'Italie. Aujourd'hui, il y a tout qui est bloqué. On fait front tous ensemble. Et si on n'a pas ce qu'on veut, la Méditerranée s'embrasera.
3: Parce qu'aujourd'hui, chaque sortie en mer leur fait perdre de l'argent. Voilà ce qu'ils déplorent. Alors, pour les soutenir face à la hausse des prix du carburant, le gouvernement leur a accordé une aide de 35 centimes par litre de gazole jusqu'à la fin de l'année. Mais ce n'est pas suffisant, martèlent les pêcheurs. En dessous de 60 centimes, ils travaillent à perte. Voilà une des réclamations de cette réunion. Mais ce n'est pas la seule. Il y a les réglementations européennes trop strictes et une répartition nationale de la pêche, notamment pour le thon rouge, qui n'est pas équilibrée selon eux. Alors la suite, s'ils n'ont pas ce qu'ils veulent, continuer les blocages des ports et appeler même les autres pêcheurs français à les rejoindre.
1: Merci beaucoup Marie Boéda, en direct du ministère de la Pêche et de la Mer avec Virginie Lorda. Pour les moyens techniques, voilà ce qu'on pouvait dire sur cette réunion, donc toujours en cours au ministère. On vous tient au courant si quelque chose bouge d'ici la fin du 13h de nos régions. Des aides prolongées donc pour les secteurs les plus touchés, mais pour les particuliers, pas grand-chose. Même si l'aide gros rouleur de 100 euros pour les plus modestes a été prolongée jusqu'à la fin du mois, les automobilistes, on l'entend tous les jours sur ici, sont inquiets. Les prix à la pompe sont en moyenne autour de 2,30 euros le litre. C'est toujours le même ras-le-bol, comme ici dans une station-service de Buzet-sur-Tarn, au nord de Toulouse, Romain Biteau.
11: Chaque semaine, le même geste, déboucher son réservoir, glisser son pistolet, et chaque semaine, Laura s'étrangle.
12: Ben, on en est déjà quasiment à 100 euros du coup, plus de 100 euros pour mettre un plein.
11: Son budget est sans abondi, 250 euros par mois pour chaque jour, 60 km aller-retour entre Launaguet où elle travaille et Buzet. Dur de suivre pour cette assistante sur des chantiers.
12: Ça dure depuis très longtemps et comme je disais, je pense que ça va pas s'arranger de suite, donc je suis même pas sûre d'arriver à aller continuer à travailler parce que ça va être compliqué quoi, financièrement.
11: Obligé de se serrer la ceinture avec deux enfants.
12: On se restreint sur tout ce qui va être repas, tout ça. On va pas faire des repas très onéreux. Enfin, vraiment, ça va être, on en sort plus. On reste à la maison, on mange le minimum et puis voilà.
11: Elle a eu le droit à un mois d'aide grand rouleur. Benoît, lui, non. Alors, il réfléchit à d'autres solutions.
13: On se dit, on aimerait tester la voiture électrique, mais pour l'instant, pour nous, c'est hors de portée. Mais là, vous voyez ma voiture, elle date de 2003. C'est un vieux diesel. La pollution, c'est pas du tout terrible. Mais là, pour l'instant, on peut pas se permettre autre chose.
11: Beaucoup de dépit. On subit, confie les automobilistes. Ce n'est pas le sentiment de Sylvain.
4: Ouais, c'est plus une haine intérieure qui s'installe de plus en plus et on est vraiment pris pour des cons et c'est partout, hein, même au supermarché juste là, pour toutes les courses qu'on va faire, ça se répercute là-dessus aussi. Que ce soit une salade, elle a pris 50 centimes.
11: Une colère qui monte, il est prêt à remettre son gilet jaune si un nouveau mouvement s'organise.
1: Reportage signé Romain Biteau, ici Occitanie, pour trouver la station-service. Hein, je vous rappelle, la moins chère près de chez vous, il existe une carte interactive sur ici.fr. Le budget essence qui bondit jusqu'à 250 euros par mois. On vient de l'entendre dans le reportage des Françaises, des Français qui se serrent la ceinture. Pour poursuivre cette discussion, réagir aussi à ce reportage, j'accueille Jean-Baptiste Beau. Bonjour.
14: Bonjour.
1: Vous êtes directeur des relations institutionnelles de Famille Rurale. Ces automobilistes qui se demandent si ça vaut le coup ou carrément d'aller travailler, c'est de plus en plus courant, Jean-Baptiste Beau.
14: Oui, malheureusement, c'est de plus en plus courant. Nous avions déjà connu cette situation il n'y a pas si longtemps, en 2022, lors de la dernière crise inflationniste. Et évidemment, pour nous qui représentons, avec nos 1700 associations, évidemment, les familles du milieu rural, eh bien, nous constatons que les personnes qui n'habitent pas dans les métropoles où il y a des solutions de transport collectif, où il y a des métros, où il y a toutes ces solutions de mobilité, eh bien, sont dépendants de la voiture individuelle et donc sont confrontés ils prennent de plein fouet ces augmentations de tarifs. Mmh. Vous donniez des exemples dans le reportage, par exemple pour une famille avec parce que souvent il faut deux véhicules hein, quand il n'y a pas de moyen de transport, eh bien on arrive vite pour une famille avec deux véhicules à 80 parfois plus euros par mois supplémentaires par rapport à l'année dernière. Mmh. Donc évidemment à l'année, eh bien c'est parfois plus de 1000 euros. Donc c'est intenable pour un certain nombre de familles qui ont déjà énormément de dépenses contraintes. et qui vont être confrontés en plus, parce que l'hiver arrive, aussi à la flambée des tarifs des énergies comme le fioul, où dans ces territoires, il y a encore aussi beaucoup de maisons individuelles qui sont chauffées comme ça. Donc aussi une forme de double peine quand on est contraint et qu'on est dépendant du véhicule individuel. Et c'est ça qui, aujourd'hui, nous inquiète.
1: Merci Jean-Baptiste Beau, directeur des relations institutionnelles de Famille Rurale. Vous restez bien sûr avec nous, à l'écoute. On a aussi envie de savoir combien de temps ça va durer. Nous avons également en ligne avec nous une spécialiste de l'énergie. Bonjour Anna Créti.
15: Bonjour.
1: Bonjour, merci de nous rejoindre dans le 13h de nos régions, spéciale hausse des prix des carburants. Est-ce que nous sommes, Anne Créti, dans une crise qui va durer? J'imagine que ce n'est pas évident de répondre.
15: Ce n'est pas évident de répondre, mais il est intéressant de comprendre quelles sont les sources de cette crise, et en particulier le fait que on regarde les prix du pétrole qui cette semaine a atteint 100 dollars par baril, mais qui par exemple déjà hier et avant-hier s'est un peu détendu. Mais cela n'a pas de conséquences sur les prix à la pompe, parce que ce qu'on est en train de subir aujourd'hui, c'est un problème qui est essentiellement lié aux produits raffinés et donc à la chaîne de raffinage qui subit indirectement donc le problème qui s'amplifie par ailleurs du détroit d'Ormuz.
1: Anne Créti, voilà pour le constat. Les solutions, est-ce qu'on peut plafonner les prix?
15: Plafonner les prix, donc c'est une mesure qui a été déjà expérimentée tout à l'heure. L'intervenant parlait de 2022 avec une période beaucoup plus courte de plafonnement des prix a coûté à l'État 8 milliards d'euros. Aujourd'hui, je ne pense pas qu'on soit dans cette possibilité. Après, il y a d'autres leviers qui doivent être activés. Tout à l'heure, dans votre reportage, il y a des témoignages sur la voiture électrique qui reste relativement chère. Eh bien, c'est par exemple l'occasion de mieux penser le leasing social de voitures électriques, un dispositif qui existe déjà, mais qui doit être sans doute renforcé.
1: Anna Créti, toute dernière question pour vous. Est-ce que ça peut encore augmenter?
15: Aujourd'hui, on n'a pas de visibilité, mais en tout cas, les signaux sont décidément en rouge. On n'a pas véritablement de chiffres à donner, mais la situation est complètement bloquée, soit du point de vue du transport que des négociations. Donc, on n'a pas de bonnes nouvelles.
1: L'avenir n'est pas rose. Merci beaucoup, Anna Créti, spécialiste de l'énergie, d'avoir été avec nous dans le 13h de nos régions. Nous sommes également en ligne avec Jean-Baptiste Beau, directeur des relations institutionnelles de Famille Rurale. Votre réaction à ce que vient de dire Anna Créti, vous êtes inquiet pour l'avenir?
14: Oui, alors deux réactions par rapport à ce qui vient d'être dit. Effectivement, sur les solutions qu'on peut apporter, en 2022, alors c'était pas un plafonnement qui avait été fait, mais c'était cette fameuse ristourne à la pompe de 10 centimes qui était reconduite, et c'est vrai que ça avait coûté 8 milliards. Alors nous, aujourd'hui, ce que l'on demande, c'est que, comme je vous l'ai dit, effectivement, il y a des ménages qui sont plus touchés que d'autres, ceux qui sont obligés de prendre leur voiture, et puis aussi, bien sûr, les ménages les plus modestes. Donc aujourd'hui, il y a l'aide grand rouleur, elle ne suffit plus. Alors elle a été prolongée, c'est vrai qu'il y a encore beaucoup de ménages qui seraient éligibles, qui ne l'ont pas demandé. Donc, à partir du 31 septembre, ce que l'on demande, c'est que cette aide, on fasse deux choses. Un, elle soit doublée, donc on passe à 200 euros. Et surtout, que le plafond de revenus pour l'éligibilité soit augmenté. C'est-à-dire un plafond de revenus qui devrait passer, à notre sens, aujourd'hui, il est autour de 16 000 euros. Il faudrait qu'il passe à 25 000 pour que les classes moyennes puissent aussi avoir accès à cette aide. Pour nous, ça nous semble important. C'est la première chose qu'il faut faire en urgence pour d'abord aider ceux qui en ont le plus besoin. Ensuite, à terme, ce qui a été dit est vrai. C'est que la solution, parce que des crises comme ça, celle-ci, on ne sait pas quand elle va s'arrêter, et il y en aura certainement d'autres. La dernière, c'était 2022. Donc, il faut arriver à accompagner la décarbonation, y compris dans les zones rurales ou périurbaines, là où on n'a pas les moyens de transport. Et pour ça, le leasing social véhicule électrique, les moyens de transport alternatifs. Il y a un fonds qui avait été mis en place, on avait beaucoup milité pour ça à l'époque avec le plan France Ruralité, mais c'est seulement 90 millions d'euros pour aider la mobilité dans les zones rurales sur 3 ans.
1: Oui,
14: rendez-vous compte, donc il faut vraiment investir là-dedans. Voilà nos deux, donc mesures d'urgence ciblées et mesures de moyen et long terme.
1: Oui.
14: Je termine par dire qu'il y a 4 ans, en 2022, nous avions déjà tiré la sonnette d'alarme en disant qu'il fallait préparer cette décarbonation.
1: Oui.
14: Voilà. Entre-temps, il n'y a pas grand-chose qui a été fait. Et aujourd'hui, on se retrouve encore une fois au pied du mur. Donc, il faut plus anticiper.
1: Jean-Baptiste Bohain, vous aurez l'occasion au cours de ce 13 heures de revenir sur vos propositions, vous qui êtes membre de familles rurales. À suivre dans le 13 heures de nos régions, on ira sur un rond-point près de Marseille. On sera avec une représentante de la CGT qui demande une table ronde avec Sébastien Lecornu sur le pouvoir d'achat. Et nous ferons un détour dans l'isoloir d'ici pour entendre vos messages pour le futur ou la future présidente dans ce contexte de crise sociale. Le 13 heures de nos régions consacré aujourd'hui à la hausse des prix de l'énergie, du carburant, mais pas que, hein. Il y aura incontestablement de l'inflation en rayon en 2027, averti ce matin le PDG de Coopérative U, Dominique Schelcher. Le climat social est inflammable. Alors une question se pose de manière assez logique. Les gilets jaunes vont-ils reprendre du service? Pas sûr, c'est ce qu'a constaté ici Provence hier. Il n'y avait pas foule sur le rond-point de Somatie à l'Estac, c'est près de Marseille, pour manifester notamment contre la vie chère, mouvement à l'appel d'anciens gilets jaunes, Philippe Bocara.
16: Sur le gazon du rond-point brûlé par le soleil, une frêle tente blanche sur des piquets de gilets jaunes, une pancarte de fortune en carton avec l'inscription « Citoyens gilets jaunes » et parmi la dizaine de personnes mobilisées, Eddy, presque 70 ans à la retraite, il était ici il y a 8 ans et il arbore fièrement son
17: vieux gilet jaune de 2018, que je regrette à remettre encore une fois.
16: Pourquoi vous le remettez ?
17: Plus personne s'en sort. Chaque fois on dit « on va dans le mur », mais à mon avis, nous, le peuple, on y est déjà dans le mur. Hein. Combien de personnes, entre le 5 et le 15 mois, n'ont plus d'argent pour pouvoir finir leur mois, quoi.
16: Brigitte était là aussi en 2018, des strass, des paillettes sur son gilet jaune. Elle se mobilise à nouveau et lance un appel.
18: J'invite pacifiquement les gens qui sont en panne, de partout, de tous les citoyens français, d'aller devant leur lieu de pouvoir, la préfecture, tous ensemble, rester là-bas, exiger du préfet de sortir et de venir vers vous. Voilà.
16: Vous y croyez à cette mobilisation, à cet appel que vous lancez?
18: Ni plus, ni moins.
16: Et donc un peu de déception sur ce rond-point. Quelques automobilistes ont lancé des coups de klaxon pour encourager ces manifestants. Et Franck attend un sursaut des Français.
19: On veut que les gens descendent dans la rue. Les gilets jaunes, on les a vus en 2018, il y avait qu'eux qu'on voyait. Nous, ce qu'on a envie d'avoir, c'est le peuple qui en a vraiment besoin.
16: En tout cas, le peu de succès de cette mobilisation sur ce rond-point de l'Estac n'est pas une surprise, selon Emma.
20: On l'a repris pour montrer comme quoi, ça y est, les gilets jaunes sont de retour à Marseille. Après, voilà, c'est vrai qu'on ne s'attendait pas à ce qu'il y ait tout le monde qui vienne, on s'attend plus à ce qu'ils viennent du monde de samedi.
16: Et la manifestation est prévue sur le Vieux-Port.
1: Philippe Bocara, ici Provence. Mobilisation assez faible pour l'instant, on vient de l'entendre. Des gilets jaunes malgré un appel à manifester le 17 octobre qui se multiplie sur les réseaux sociaux. On se souvient du mouvement Bloquons tout il y a tout juste un an. Est-ce qu'il y a, Coralie Moreau, de l'inquiétude du côté des autorités?
21: C'est un sujet d'attention, indiquent plusieurs sources côté sécurité, mais comme il y a un an, difficile de savoir si le mouvement est structuré. Pour le moment, disent-elles, on garde un œil, mais les signaux restent faibles. Bien sûr, il y a les blocages des pêcheurs, les manifestations d'étudiants ou de gaziers, mais toujours selon ces mêmes sources, le mouvement est pour le moment limité à des corporations ou à des actions faibles et localisées, comme les dégradations de stations essence dans le Nord. Aujourd'hui, ce sont plutôt, selon elles, les médias qui font monter la mayonnaise, mais il y a le contexte, le vote du budget à venir, et le sentiment de nombreux Français d'être pris à la gorge, alerte la CGT. Sa secrétaire générale, Sophie Binet, a écrit à Sébastien Lecornu pour demander l'organisation en urgence d'une table ronde sur le pouvoir d'achat et la vie chère. Le syndicat dit comprendre l'appel du 17 octobre sans pouvoir, pour l'heure, le mesurer.
1: Coralie Moreau pour ICI. Bonjour Nathalie Bazire.
22: Bonjour.
1: Justement, nous entendions parler de la CGT dans le reportage qu'on vient d'entendre. Vous êtes secrétaire confédérale, de la CGT. Merci d'être avec nous. On vient d'entendre, est-ce que vous comprenez l'appel du 17 octobre et surtout, est-ce que vous le soutenez, Nathalie Bazire?
22: Ce qu'on comprend surtout, c'est que la colère, elle est légitime. Hein. Aujourd'hui, tout augmente, hein, le gaz, les carburants, le prix de l'alimentation, tout sauf nos salaires. nos salaires qui sont bloqués, n'ont pas retrouvé leur niveau de 2020. Donc je redis, cette colère, elle est légitime. Nous, ce qu'on cherche à faire pour être efficace, c'est que cette colère soit structurée, c'est notre rôle, pour qu'elle se transforme en mobilisation. Et nous, on appelle le 29 septembre à une journée de grève sur les salaires et les services publics pour que ce soit ancré au sein de l'entreprise. Et c'est en ce sens qu'on répond à cette colère qui est légitime.
1: Colère, d'accord, mais structurée.
22: Exactement.
1: Que réclame la CGT dans ce contexte de crise sociale, hein, je crois qu'on peut le dire. Le blocage, par exemple, des prix du carburant, c'est une solution pour vous ?
22: À nous, c'est une solution qu'on réclame depuis le début de la crise. Elle permet notamment de mettre fin à la spéculation. Et surtout, elle ne coûte rien à l'État. C'est 0 € d'argent public. Cette mesure, elle est efficace pour les salariés, pour les entreprises. Elle permet de regagner du niveau de vie pour les gens et dans le même temps de dire stop aux bénéfices qui sont engrangés par les grands groupes tels que Total Energy. C'est 11,2 milliards de dollars pour le premier semestre 2026. Donc il faut redonner du sens et il faut redonner à la masse que sont les salariés le pouvoir d'achat par cette mesure qui peut être efficace. Des salariés qui utilisent quotidiennement leur voiture pour aller au travail.
1: Blocage des prix du carburant, augmentation des salaires également.
22: Tout à fait, évidemment, hein, je vous redis. Nous, on appelle à la journée du 29 septembre. Aujourd'hui, le patronat, dans nombreux secteurs, il n'entend pas lancer des négociations sur la question des salaires. Donc le 29 septembre, c'est aussi l'occasion de le faire dans les entreprises. On appelle les salariés avec les élus du personnel à lancer. Il y en a vu le 15 septembre, une journée de mobilisation très intéressante hein, qui donne le là pour cette rentrée dans l'énergie, la santé, l'action sociale, pour l'hôpital, la sécurité sociale, avec des mobilisations assez fortes. Et donc voilà, il faut qu'on réussisse le 29 septembre et dans la suite, on pourra regarder ce qu'il en est. Mais en tout cas, voilà, on appelle nous le 29 septembre à cette journée sur les salaires.
1: Et on a bien compris votre appel. Merci beaucoup Nathalie Bazir, secrétaire confédérale de la CGT, d'avoir été avec nous dans le 13h de nos régions. La CGT qui demande au Premier ministre de réunir d'urgence une table ronde sur le pouvoir d'achat et la vie chère, une urgence partagé par les citoyens, les citoyennes, et vous nous l'avez dit, dans les isoloirs, ici.
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1: C'est notre rendez-vous quotidien dans le 13h de nos régions, l'opération Dites-le ici. 50 isoloirs installés sur les places de village, dans les foires, dans les centres-villes, aux couleurs de votre radio à l'intérieur. Un ordinateur, 5 questions qui vous sont posées sur l'avenir, sur vos craintes, sur vos espoirs. Et la vie chère revient bien évidemment très souvent. Bonjour Mathilde Lansker.
6: Bonjour.
1: Parmi ces 5 questions que j'évoquais, il y a celle-ci. Quel serait votre message au futur ou à la future présidente de la République ? Et Mathilde, beaucoup, beaucoup de messages concernent le coût de la vie.
6: Oui, avec des préoccupations parfois très concrètes. C'est notamment le cas d'Adeline. Adeline, elle vient d'Alsace et voici son message.
23: S'il vous plaît, monsieur le président ou madame la présidente, faites en sorte que les gens qui travaillent aujourd'hui, qui se donnent à fond, qui galèrent tous les jours, puissent un minimum profiter de leur vie, profiter de leur salaire pour faire autre chose que payer les factures, payer les courses, payer l'essence pour aller travailler. C'est une dinguerie, ça.
6: Voilà, on veut vivre du fruit de notre travail. On l'entend beaucoup, ça, dans l'isoloir, avec aussi parfois du mécontentement, notamment sur les taxes. Et à ce sujet, Clara a un conseil pour le futur président ou la future présidente.
24: Se mettre un peu plus à la place des gens qui travaillent des heures et des heures par semaine, de se rendre compte ce que ça demande comme énergie et du coup d'essayer de nous expliquer où va tout l'argent qu'on fourgue à l'État. Parce que, ben, en fait, à part le sortir de nos comptes, pour l'instant, je ne sais pas trop exactement où il va. Donc peut-être une répartition claire et précise de tout ça en étant complètement transparent.
6: Une demande de pédagogie, donc, pour Clara. On en a d'autres, hein, des témoignages qui vont dans ce sens. Je pense à celui de Josiane, par exemple. Elle vient d'Ille-et-Vilaine. Elle souhaite que celui ou celle qui gagne les élections vienne rencontrer les gens. Et pourquoi pas chez eux, tiens, pour discuter directement avec eux.
1: Et oui, il y a une vraie demande d'écoute, Mathilde Lansker, qui remonte un de ces isoloirs.
6: Oui, c'est un message qu'on entend beaucoup. Entendez, justement, entendez ce qu'on a à vous dire. Et à ce propos, je voudrais qu'on écoute Marie. Marie, elle est retraitée, elle vient de Périgueux et elle nous parle de ce besoin d'être écoutée.
25: La première chose que je voudrais dire à un président de la République, quel qu'il soit,
5: c'est d'abord de s'intéresser à nous plutôt qu'à leur égo. Personne ne s'intéresse au coût de l'essence, à ce que les gens mettront dans leur assiette. On s'occupe pas de nous. Le président devrait s'occuper de tous les Français, de tout le monde.
6: Oui, s'occuper de tout le monde, hein. Ça aussi, c'est quelque chose qui revient plusieurs fois. Une vraie demande finalement de gouverner dans l'intérêt général et surtout à l'écoute des Français.
1: Merci beaucoup Mathilde. Ansker vidéo que vous retrouvez bien sûr sur ici.fr, sur nos réseaux sociaux. Demain, l'Isoloir sera à la foire agricole d'Autun avec Ici Bourgogne ou encore à Amboise, sur les quais de Loire avec Ici Touraine. Jean-Baptiste Beau, de famille rurale, vous êtes toujours avec nous.
7: Oui.
1: Alors, vous venez d'entendre tous ces messages adressés au futur ou à la future présidente de la République concernant le pouvoir d'achat. Une question pour vous, quel est votre message au futur président ou à la future présidente ?
7: Eh bien, écoutez, déjà, vous dire que nous partageons effectivement ces préoccupations avec nos associations de terrain dans les communes. Nous sommes en première ligne et donc nous constatons, mais déjà depuis de nombreuses années, en fait, ces préoccupations qui sont liées au pouvoir d'achat. Et comme je le disais tout à l'heure, nous avons là les carburants, il va y avoir le problème du gaz, du fioul, de l'électricité qui va très vite arriver, et puis ensuite celui de l'alimentation. Et c'est là que nous sommes aussi très préoccupés, parce que ça avait déjà été le cas en 2022, mais des Français, une partie des Français commencent à faire des économies sur leur alimentation. Donc c'est pour ça que nous avons fait, et ça c'est un message adressé, alors pas au futur président ou à la future présidente, mais directement au gouvernement, la proposition que nous avons fait avec une quarantaine d'associations dans un collectif d'avoir 100 produits sains et bons pour la santé à prix bloqué, en tout cas dans les surfaces de vente. Ça peut être fait très rapidement. Oui. Et puis concernant les futures élections, nous jouerons notre rôle d'association de défense des consommateurs et de représentant aussi des familles, et nous enverrons aux candidats un plaidoyer avec pas une proposition, mais une série de propositions. Et nous espérons aussi être entendus, car comme je vous le disais tout à l'heure, nous sommes montés au créneau à de multiples reprises. Oui. Sur ces questions d'inflation, sur ces questions d'accompagner la transition à la décarbonation dans les territoires où la voiture est indispensable. Et malheureusement, les choses n'avancent pas assez vite, et puis après on se retrouve au pied du mur, comme on le voit, avec de nombreuses familles, de nombreux ménages qui sont dans la difficulté. Oui. Il y a qu'à, et vous le savez bien, et votre reportage le montre, quand on discute par exemple, nous avec nos collègues des associations caritatives, des banques alimentaires, des épiceries sociales, eh bien ils vont tous vous dire la même chose. Le nombre de bénéficiaires d'usagers a explosé ces dernières années. Donc voilà, la situation aujourd'hui du pays, c'est celle d'une grande précarisation, et donc il faut agir au plus vite.
1: Merci beaucoup Jean-Baptiste Beau, de famille rurale, d'avoir été avec nous dans ce 13h de nos régions consacré à la hausse des prix du carburant, mais de la vie chère en général. Hausse des prix, donc pouvoir d'achat sur ici. On est à votre écoute. Vous retrouvez toutes ces éléments de reportage sur ici.fr avec également, je vous le rappelle, une carte interactive pour trouver la station service la moins chère près de chez vous. Allez, on termine ce 13h avec un bel endroit pour nous sortir un peu de ce quotidien parfois difficile. Je vous emmène visiter la piscine Art déco de Bruay-la-Buissière, près de Béthune, dans le bassin minier du Pas-de-Calais. Elle a été élue hier soir monument préféré des Français 2026 sur France 3 dans l'émission de Stéphane Bern. Cette piscine avec son bassin découvert de 33 mètres, construite en 1936, est l'œuvre de l'architecte Paul Hanotte. C'est la seule piscine Art déco de plein air en France, toujours ouverte à la baignade. Et ce titre, on l'imagine, est accueilli avec fierté par les gens du coin, Vanessa Lamar.
8: Émilie Forger a appris à nager dans cette piscine. Elle a décroché son premier job d'été ici. Aujourd'hui, à 45 ans, elle est gestionnaire du paquebot.
9: Très heureuse. J'ai passé mon enfance ici, premier job, surveillant des bassins. Là, être gestionnaire, c'est quelque chose d'extraordinaire. Il est magnifique ce bâtiment et la lumière le soir quand on ferme, c'est magnifique.
8: Et cette fameuse lumière du soir sur les murs blancs cassés du bâtiment, eh bien tout le monde va pouvoir y goûter cet hiver. Pour marquer le titre, la piscine ne fermera pas fin septembre comme d'habitude. Olivier Guéquer, président de la communauté d'agglomération de Béthune-Bruay.
10: Et donc on va ouvrir jusqu'au 30 décembre l'équipement. En parallèle, on va aussi permettre aux gens qui veulent visiter l'équipement sans se baigner d'avoir donc un coup fil visiteur. Donc on va encore rendre plus ouvert cet équipement qui est pour
19: tous.
8: Et exceptionnellement, la piscine fermée normalement le jeudi va ouvrir aujourd'hui pour accueillir sans doute un public fier et nombreux. Steve Bossard, président de l'Office intercommunal de tourisme.
3: L'Office de tourisme sera présente physiquement ici sur le site pour organiser des visites guidées et puis on verra quelle sera la demande pour qu'on puisse décupler de ce type de visite.
8: Et dans les têtes de tous, de multiples idées fourmillent pour faire briller ce monument préféré des Français, comme par exemple un bain givré du 1er janvier.
1: Un reportage ici Nord, Vanessa Lamar. On poursuit avec les beaux lieux de France. Les amateurs de châteaux, de musées ou encore de jardins historiques vont disposer demain d'un nouvel outil pour organiser leur visite, le lancement d'un pass patrimoine. On en reparle dès demain dans le 13h de nos régions. Merci beaucoup d'avoir été à l'écoute. Je vous souhaite une bonne après-midi en musique sur ICI.
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1: C'est le dernier week-end de l'été et est-ce que ce serait pas un bon prétexte pour une sortie en plein air ? Pour les amateurs de littérature, une pause s'impose à Besançon ce week-end au festival Livre dans la boucle. C'est jusqu'à dimanche, il y a 190 auteurs et des événements dans toute la ville. Notre coup de cœur à nous pour les plus jeunes, ce sont les lectures jeunesse du Studio Chouette. C'est samedi matin de 10h à 11h30 et ça dure 20 minutes. C'est dans un chouette endroit et avec de chouettes livres. Une autre idée de sortie pour prendre l'air et puis peut-être sortir à la tête des bouquins ou des écrans. C'est le grand retour de la descente d'alpage dans la région de Morteau à Mont-le-Bon. C'est une tradition qui va mettre tout le village en fête, avec des chars, des chevaux comptoirs, avec la descente des vaches évidemment, et puis le loto bouse à ne pas manquer. Le grand défilé est prévu à 14h30 à Mont-le-Bon. 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

C'était le groupe de rock écossais Texas avec I Don't Wanna Lover, un titre qui est resté 20 semaines à la tête du Hit 50 en France en 89. Nous, ce qu'on vous propose cet après-midi, c'est de passer du temps ensemble à l'écoute de vos chansons préférées et des bons plans aussi pour préparer le week-end ensemble. Vous irez peut-être faire un tour au Festival International de Musique à Besançon ce week-end. Et nous, on va la célébrer ensemble toute cet après-midi, la musique sur votre radio locale ici Besançon. Et ça commence tout de suite avec l'énergie communicative de Soprano qui célèbre les reines et les rois de nos soirées, les DJs.

0: L'exil, chanté avec la sensibilité d'Alain Souchon, c'était le titre, c'est déjà ça. La suite du programme, c'est aussi une histoire de départ et d'arrivée avec Dominique, un ancien conducteur de train, au micro de Ludovic Godière. Ludovic, vous avez sorti le micro pour nous la raconter, cette histoire. Mais où êtes-vous ?
1: Alors actuellement, je suis sur le quai de la gare de Besançon, parce qu'en rentrant chez moi après la radio, je suis tombé sur une personne qui avait un gros appareil photo en train de prendre les trains en photo. Je me suis dit instantanément, c'est un passionné de train, et mon instinct ne s'est pas trompé, parce que je me suis aperçu que sous ses bras, il avait des magazines que les Ferrovie Pat connaissent, Locorevue, et je suis tombé sur La vie incroyable de Dominique. Bonjour Dominique.
2: Bonjour, bonjour.
1: D'où vous vient cette passion des trains ?
2: En fait, comme Obélix, je suis tombé dedans quand j'étais petit. Mon papa était un passionné de train lui aussi, il m'a transmis le virus. C'était par exemple avec lui qu'on a été au tout début du premier chemin fait touristique de France, à voie de 60, à Pithiviers. J'avais 10 ans. Donc là, je suis vraiment tombé dedans très petit.
1: Donc en fait, quand vous aviez 10 ans, vous conduisiez déjà des trains ?
2: Il y a une photo de moi avec une petite drésine à bras à voie de 60 et je suis dessus.
1: Donc là, vous prenez des trains en photo, vous n'avez pas que des trains miniatures chez vous, vous étiez dans l'univers des trains ou pas du tout ?
2: Oui, effectivement, j'étais 30 ans de conduite à la SNCF.
1: Alors, la question que je me pose, que j'ai vu une fois à l'intérieur d'une locomotive, il y a une sorte de volant. Mais c'est pas comme dans la voiture, parce que c'est sur des rails, un train, comment on conduit un train ?
2: Et ben en fait, la conduite en elle-même, on gère surtout la puissance de traction ou le freinage, et on doit observer la voie, des signaux, savoir quelle direction on doit prendre, où on ne doit pas aller. En fait, on ne peut pas rouler sur une ligne que l'on ne connaît pas, par exemple. Par exemple, si on me dit demain, tiens, tu vas de Dijon à Mulhouse, ben si je ne connais pas au-delà de Besançon, ben non, je ne connais pas, parce qu'il faut connaître la ligne. Et on a un registre où on signe tous les ans les connaissances de ligne.
1: Ça vous est déjà arrivé de vous retrouver aux commandes d'un train improbable, insolite, un train culte ?
2: Alors oui, ça m'est arrivé une seule fois, et en plus c'est pas n'importe quel engin, une bonne grosse 2D2, les plus grosses machines qu'on avait, 144 tonnes de ferraille et de cuivre, et on tirait le Venise-Simplon Orient Express entre Paris et Dijon. Donc train de grand luxe, ah, c'était un grand moment.
1: Bon, vous me semblez quand même un peu jeune pour avoir connu l'époque des trains à vapeur, mais quand vous étiez petit, peut-être que vous en avez vu passer encore ou pas ?
2: Oui, beaucoup. À l'époque, mes parents habitaient en région parisienne. Et le dimanche, souvent, on allait à un endroit qui s'appelle Saint-Nom-la-Bretèche. Et en fait, le terminus de la ligne de banlieue, il y a une ligne de ce qu'on appelle la Grande Ceinture qui passait juste à côté. Et je veux dire que les dimanches, le trafic marchandises, ça roulait. Ça roulait. Et ce qui était intéressant, c'est que c'était en pleine rampe. Vraiment, ça montait bien. Et les trains à vapeur, on les entendait monter, on les entendait de loin. Ça crachait bien noir. Et en fait, c'est les trains qui venaient d'Achères et qui allaient sur Trappes. C'est beaucoup des trains de voiture qui venaient de chez Renault à Flins ou Simca à Poissy. Donc ça allait Achères, Trappes, et Trappes après, ça partait un peu partout.
1: Alors généralement, dans les trains, il y a les trains de marchandises, vous venez d'en parler, il y a aussi les TER et les TGV. Vous avez été aux commandes de ces trains grande vitesse ?
2: Oui, j'en ai conduit pendant 9 ans. Mais au début, je pensais que ça allait être plus impressionnant que ça. Puis en fait, au bout de quelques minutes, on roule à 300. Ouais, bon, on roule à 300. Quand est-ce qu'on roule à 350 ? On s'ennuie presque un peu.
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0: avoir que des claviers et des synthés, c'est la recette du slow par le groupe de rock Foreigner. La suite de vos chansons préférées, c'est Bernard Lavillier avec Stan de Ghetto et le tube de l'été par Shakira, Die Die, Allez Allez, hein, dans toutes les langues. Deux titres qu'on s'écoute avant 14h et le point sur l'actu en 90 secondes sur votre radio ici Besançon.
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0: Stéphane de Ghetto, Survivre dans le ghetto, c'était le Stéphanois Bernard Lavillier qui a composé ce titre reggae en 79 après un voyage à la Jamaïque.
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0: Merci d'être avec nous sur Ici Besançon, il est 14h. C'est l'heure de l'actu en 90 secondes.
2: En cas de faute d'orthographe, un élève pourra perdre jusqu'à 2 points au brevet et au bac. Le ministre de l'Éducation, Édouard Geffray, annonce aujourd'hui le détail des nouvelles règles pour l'orthographe dans une publication au bulletin officiel après avoir déjà donné des consignes au printemps dernier. Les dépôts pétroliers de Frontignan, les ports de Nice, du Gros-du-Roi, de Sète et Port-la-Nouvelle symboliquement bloqués ce matin par des marins-pêcheurs de Méditerranée. Ils alertent encore et toujours sur la hausse du prix des carburants et rencontrent la ministre de la Pêche et de la Mer en ce moment. Rhume, douleurs, troubles digestifs, l'automédication fait partie des habitudes de nombreux Françaises et Français et elle peut être dangereuse, alerte de 60 millions de consommateurs. Dans une enquête publiée aujourd'hui, 40% des médicaments sans ordonnance étudiés sont problématiques, voire dangereux. Enquête à retrouver en détail sur ici.fr. Un pass patrimoine va être proposé à partir de demain par la Fondation du patrimoine sur abonnement. Il permettra d'accéder librement à plus de 500 sites patrimoniaux pendant un an partout en France. Visiter le château de Versailles, le château de Fontainebleau ou encore le théâtre antique d'Orange à partir de 6,50 € par mois. Et puis Montpellier va accueillir la Coupe du Monde de tennis de table en 2027. Ce sera du 29 mars au 4 avril prochain à la Sud de France Arena. La France, pays hôte pour 2 ans. Il y aura une deuxième Coupe du Monde individuelle en 2028 à Paris, à l'Accor Arena ou l'Adidas Arena. Le lieu n'est pas encore défini.
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0: Météo France prévoit quelques nuages dans le ciel du jour, mais pas de quoi gâcher nos sorties. Cet après-midi, le ciel sera voilé sur le Doubs et le Jura et bien nuageux en Haute-Saône. Côté température, c'est à Dole qu'il va faire le plus chaud, avec 25 degrés attendus au plus fort de l'après-midi. 23 degrés sont prévus à Vesoul et à Nantilly, et un petit 18 du côté de Pontarlier où 5 degrés étaient relevés ce matin. Pour la fin de semaine, même programme avec un soleil qui joue à cache-cache et des températures de saison.
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0: Quelle voix! Celle-là, c'est celle de George Macrae et Rock Your Baby. Les grandes voix, c'est ça qui nous fait vibrer sur votre radio locale, ici Besançon. Cet après-midi, on vous a concocté une programmation musicale qui va les célébrer, ces grandes voix. On va retrouver trois chansons françaises à la suite. Francis Cabrel, le duo Marc Lavoine et Patrick Fiori, et la voix d'Anna Tolocha, la chanteuse du groupe Mécano, qui célèbre l'amour. De quoi bien commencer l'après-midi ensemble, avec nous, sur Ici Besançon.
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0: L'homme aux plus de 25 millions de disques vendus. Ouais, c'était Francis Cabrel, L'encre de tes yeux. Et pour voir de la musique en live, nous, on vous emmène tout de suite avec nous, puisque c'est l'heure des bons plans sortis d'Ici Besançon.
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0: Ce week-end, envie de changer un peu d'air sans dépenser de sous, bah ça tombe bien parce qu'on a deux bons plans dans l'agenda d'Ici Besançon. Vendredi soir à Saint-Claude, dans le Jura, rendez-vous à la Maison du Peuple pour un concert gratuit. C'est le groupe June qui joue à 18h30. Ce sont des chansons à surprise, comme ils disent, avec des airs de folk et de jazz. Ça promet un beau moment de musique dans une ambiance intimiste à Saint-Claude, c'est vendredi soir. Et pour un peu de dépaysement, direction la Haute-Saône ce week-end. C'est la semaine du Mexique à Champlit, avec au programme un marché culturel et artisanal dimanche en journée, et plein d'animations différentes, comme cette conférence sur la musique traditionnelle mexicaine, samedi à 11h au musée départemental à Champlit. Ou encore un spectacle déambulatoire, c'est samedi à 16h, c'est sur le thème de l'exil. Là aussi c'est gratuit et c'est ouvert à tous. En bref, de rendez-vous pour voyager sans prendre l'avion, Saint-Claude vendredi soir, Champlit ce week-end.
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0: Quelle voix et quel souffle! C'était l'immense Whitney Houston avec One Moment in Time. Cette chanson, elle avait été écrite pour les Jeux Olympiques d'été de Séoul en 1988. Voilà, je crois que c'était la minute culture sur Ici Besançon. La suite de la musique, ça va se passer avec Jean-Jacques Goldman, Bruno Mars et Étienne Dao. Tout ça avant le point sur l'actu en 90 secondes à 15h.
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0: Une de nos personnalités préférées, c'était Jean-Jacques Goldman. Il changeait la vie.
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0: On est ensemble sur Ici Besançon, il est 15h.

0: Et tout de suite, le tour de l'actu en 90 secondes.
1: 130 animaux, parmi lesquels une centaine de bovins saisis dans une exploitation agricole à Petitmont, en Meurthe-et-Moselle, amaigris, assoiffés. Ils sont dans un état préoccupant. L'éleveur, lui, risque jusqu'à 4 ans de prison. Christian Estrosi, visé par une enquête pour détournement de fonds publics. Enquête ouverte par le parquet de Nice suite à un signalement d'Éric Ciotti, son successeur à la mairie. Christian Estrosi doit fournir des pièces justifiant 312 000 euros de frais de représentation entre 2016 et 2025. Les dépôts pétroliers de Frontignan, les ports de Nice, du Gros-du-Roi, de Sète, de Port-la-Nouvelle, symboliquement bloqués à nouveau ce matin par des marins pêcheurs de Méditerranée. Ils alertent sur la hausse des prix du carburant et rencontrent la ministre de la Pêche et de la Mer. Aucune annonce pour l'instant. Visitez le château de Versailles, le château de Fontainebleau ou encore le théâtre antique d'Orange. Des 6,50 euros par mois, c'est le principe du pass patrimoine qui va être proposé à partir de demain par la Fondation du patrimoine sur abonnement. Donc, il permettra d'accéder librement à plus de 500 sites patrimoniaux pendant un an. Vous avez les détails sur ici.fr. Montpellier va accueillir la Coupe du Monde de tennis de table en 2027. Ce sera du 29 mars au 4 avril prochain à la Sud de France Arena, la France Pays Hôte. Pour deux années, il y aura également une deuxième Coupe du Monde individuelle en 2028 à Paris, à l'Accor Arena ou à l'Adidas Arena. Le lieu n'est pas encore défini.
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0: Météo France prévoit quelques nuages dans le ciel du jour, mais pas de quoi gâcher nos sorties. Cet après-midi, le ciel sera voilé sur le Doubs et le Jura et bien nuageux en Haute-Saône. Côté température, c'est à Dole qu'il va faire le plus chaud avec 25 degrés attendus au plus fort de l'après-midi. 23 degrés sont prévus à Vesoul et à Nantilly et un petit 18 du côté de Pontarlier où 5 degrés étaient relevés ce matin. Pour la fin de semaine, même programme avec un soleil qui joue à cache-cache et des températures de saison.
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0: Instant Karma, c'était John Lennon. Bienvenue à vous. Si vous nous rejoignez, on passe l'après-midi à l'écoute de vos chansons préférées et aussi à l'écoute de ce qui se passe chez nous. Et il va s'en passer des choses ce week-end. Il y a du théâtre au Festival en Arc à Arc-les-Grès. Le semi-marathon à Besançon dimanche, les boucles Vauban. Et pour encore plus d'idées de sortie près de chez vous, rendez-vous à 15h30. Avant ça, l'après-midi, elle se poursuit en musique. Avec Jean-Louis Aubert, Zao de Sagazan et Renaud avant 15h30. Ça vaut le coup de rester ensemble sur Ici Besançon.
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0: Aubert, il est temps à nouveau. Ça, c'est une invitation à oser. Ça va être le message de notre après-midi. Parce que des idées de découverte et de sortie pour vous jeter à l'eau, par exemple, on en a dans l'équipe d'Ici Besançon et on vous les donne tout de suite.
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0: Qu'est-ce qu'on fait ce week-end? Pour vous donner des idées, on vous ouvre l'agenda d'Ici Besançon. Vous avez envie d'une soirée rock, sensible, bricolée et peut-être un peu déjantée, on a ce qu'il vous faut. Ça va se passer samedi soir à 20h30 à la salle des fêtes de La Cluse et Mijoux. C'est la quatrième soirée du festival des vieilles spatules. Et on y joue Fabrice Guy, l'opéra rock. C'est l'histoire de deux potes un peu punk qui préparent avec leurs moyens un opéra rock. L'entrée, elle est à 15€ et 12€ pour les moins de 12 ans ou si vous venez en groupe. L'ambiance, elle, elle est garantie. Et si les guitares, c'est pas trop votre truc, vous trouverez votre bonheur au Festival International de Musique de Besançon. Notre coup de cœur à nous, c'est un concert de cuivre qui va se jouer deux fois dans la cour du Musée du Temps à Besançon. Ça se passe à 15h30 et à 17h, samedi après-midi, et c'est gratuit. Les bons plans et les idées de sortie, c'est toutes les heures et c'est sur votre radio locale, Ici Besançon.
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0: C'est Noël, c'est Noël. On a l'impression qu'elle dit ça un peu, hein, la chanteuse irlandaise Enya dans ce titre, Orinoco Flow. Ah, ces petites hallucinations auditives qui nous font sourire. Peut-être que vous allez en entendre d'autres dans les titres qu'on s'écoute avant 16h et le point sur l'actu en 90 secondes. Il y en aura peut-être dans Radio Gaga de Queen ou dans Tricheur de Marine. En tout cas, le prochain morceau, c'est plutôt En Vacances, lui, qui va nous ramener. La maison près de la fontaine, Nino Ferrer, c'est dans une minute sur Ici Besançon.
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0: Ici Besançon avec le groupe Queen. Merci à Mylène là, pour ces 2h30 de musique sur Ici Besançon. On la retrouvera demain, Mylène, pour l'heure. L'actu.
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0: Ici, première radio locale en Franche-Comté. Il est 16h. Place à l'actualité tout de suite, l'info dans le monde et en France est avec notre rédaction, les voici.
2: Les pêcheurs mobilisés contre les coûts du carburant ont levé les blocages organisés dans les ports du sud de la France. Ils attendent l'issue du rendez-vous entre leurs représentants et la ministre de la Pêche. Rencontre qui a lieu cet après-midi. Le port de Nice et celui de Frontignan notamment sont rouverts après un blocage de plusieurs heures. Le tribunal de commerce d'Orléans examine aujourd'hui les trois offres de reprise de Duralex. La célèbre verrerie est placée en redressement judiciaire. Aucune des offres de reprise ne répond entièrement aux attentes des salariés.

0: La CGT. Montpellier va accueillir la Coupe du Monde de tennis de table en 2027. Ce sera du 29 mars au 4 avril prochain à la Sud de France Arena. La France sera pays hôte pour 2 ans. Il y aura donc une deuxième Coupe du Monde en 2028 à Paris, à l'Accor Arena ou l'Adidas Arena. Le lieu n'est pas encore défini. Rhume, douleur, troubles digestifs, l'automédication fait partie des habitudes de nombreux Français et elle peut être dangereuse. C'est l'alerte de 60 millions de consommateurs dans une enquête publiée aujourd'hui. 40% des médicaments sans ordonnance étudiés sont problématiques, voire dangereux. Enquête à retrouver en détail sur ici.fr. Un pass patrimoine va être proposé à partir de demain par la Fondation du patrimoine sur abonnement. Il permettra ce pass d'accéder librement à plus de 500 sites patrimoniaux pendant un an partout dans notre pays. Visiter le château de Versailles, le château de Fontainebleau ou encore le théâtre antique d'Orange à partir de 6,50 € par mois.
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2: Et ici Besançon, je vous donne rendez-vous dans une heure pour 17h avec un nouveau point sur l'actu franc-comtoise notamment. Concernant la météo, demain c'est un ciel nuageux qui vous attend au réveil en Franche-Comté. Personne n'y échappe. Avec 6 à 9 degrés pour le Haut-Doubs et le Haut-Jura demain au réveil. 11 à 13 pour les autres secteurs de la région. L'après-midi, bon, les conditions seront plus lumineuses, mais les nuages seront quand même présents près de chez vous. Mais ce sera plus ensoleillé demain après-midi dans le ciel franc-comtois. 19, c'est la maxi à Pontarlier, mais chez Moret, on aura 20 degrés pour Champagnol-et-Valdaon. 22 à Ornans, Élure, et puis 23-24 pour Vesoul, Besançon, Dole, Saint-Vite ou encore Arbois.
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2: Vianney de retour depuis la fin de l'été. Il est retourné au studio et il nous offre ce nouveau morceau d'or et d'étain. Un titre qu'on écoute avec vous juste après ce petit bond en arrière. À l'époque, on allait voir Jurassic Park au cinéma. C'est l'année où on a découvert la sensualité, notamment celle d'Axel Red sur Ici Besançon. Bien.

0: C'est le nouveau morceau de Vianney sur Ici Besançon, D'or et d'étain. Nous ici on soutient Livre dans la boucle ce week-end, un événement littéraire avec plusieurs auteurs présents en Franche-Comté, à Besançon évidemment. Et c'est Philippe Jaénada qui est avec nous. Bonjour Philippe.
1: Bonjour Louis.
0: Philippe, vous serez présent ce week-end par Chamard à Besançon pour cette nouvelle édition de Livre dans la boucle. Vous, on vous connaît pour vos écrits sur des crimes réels, des faits qui se sont vraiment passés. Là, cette fois-ci, on découvre un nouvel ouvrage, L'inconnu du quai de Javel, qui est sorti en août dernier. L'histoire de Louise Canso, une mannequin retrouvée morte à Paris. Pourquoi avoir choisi cette histoire, Philippe ?
1: J'avais envie d'écrire un livre sur une enquête policière assez simple, assez classique, assez... presque un archétype de faits divers comme on voit dans les Maigret ou les Colombo. Donc j'ai cherché, j'ai fouillé dans les vieux journaux. Je suis tombé là-dessus, j'ai creusé un peu. J'ai vu que ça correspondait exactement à ce que j'avais envie d'écrire. Et puis surtout qu'il y avait autour du fait divers et de l'enquête, qui n'est finalement qu'un prétexte, il y avait tout un tas de thèmes qui m'intéressaient. Les jeunes femmes, jeunes bretonnes, jeunes alsaciennes, de partout, qui venaient à 15-16 ans toutes seules à Paris pour faire bonne dans les familles riches. Il y a le problème de l'avortement, de la grossesse, tout ça. Enfin, et puis aussi le milieu des peintres de Montparnasse, tout ça, je me suis dit, autour de la structure du fil rouge du fait divers, ça peut faire un livre pas mal si je m'applique.
0: Pourquoi elle vous a attiré, cette femme, Louise Canso? Qui était-elle, en fait, finalement?
1: Surtout, elle me touchait beaucoup, mais dès que j'ai commencé à me rapprocher d'elle, le reflet qu'en donnait la presse était assez succinct et pas très positif, c'est le moins qu'on puisse dire. Mais dans le dossier d'enquête, avec les témoignages que j'ai pu consulter de tous les gens qui l'ont connue, les interrogatoires de sa famille, des gens qui l'ont connue quand elle était jeune, de ses amoureux, etc., je me suis senti vraiment, c'était une jeune femme qui vraiment, au contraire de ce qu'on a dit à l'époque, était quelqu'un d'intelligent, de sensible, de plein de bonne volonté, mais simplement se retrouver toute seule à Paris pendant l'occupation quand on est si jeune. Enfin voilà, dans un livre de Maigret, on dit... À propos d'un jeune homme d'ailleurs, il est arrivé à Paris à 16 ans et ensuite il a fait ce qu'il a pu.
0: Je voulais savoir, facile ou pas facile de chercher dans des archives de 1940 par rapport à 1980 par exemple?
1: Non, justement c'est plus simple de chercher des infos sur 1949 que sur 1980, tout simplement parce que les dossiers d'enquête de 1980 ne sont pas encore accessibles, communicables, alors que là le délai est passé et que les archives françaises sont une institution absolument extraordinaire. Enfin moi je leur témoigne mon admiration et ma reconnaissance sans cesse. Tout est conservé, en fait. C'est-à-dire, je commence à avoir maintenant pas mal d'amis et d'alliés dans les services d'archives. Je demande si le dossier Louise Canso du 6 septembre 49 a été conservé. On me dit oui, j'y vais. On me donne un très gros carton avec 1000 pages à l'intérieur et toute l'enquête a été conservée. Donc pour moi, c'est un plaisir, sincèrement, beaucoup plus qu'un travail.
0: Et ces découvertes, ça donne L'inconnu du quai de Javel. On pourra donc vous retrouver ce week-end, Parc Chamard à Besançon, c'est Livre dans la boucle. Vous allez vous y plaire ici, Philippe, et je vous souhaite une belle fin de journée et à ce week-end à Besançon.
1: On se voit très bientôt, je suis content de venir.
0: Et au plaisir, à bientôt Philippe.
1: Au revoir.
0: Et pour en savoir plus sur le programme de Livre dans la boucle ce week-end, moi je vous conseille leur site internet, il y a un Facebook également, et puis sinon nous on a tout mis sur notre site ici.fr Besançon. La musique, tiens la voici, il y a Michael Sembello qui arrive dans un instant, c'est juste après ce classique des Earth, Wind & Fire, September sur Ici Besançon.

0: Un Oscar dans la catégorie meilleure chanson originale pour Michael Cembello en 84. C'était pour Maniac, la bande originale du film Flashdance. Souvenez-vous, vous avez choisi ici Besançon aujourd'hui, vous avez choisi la musique. Avec Pierre Demar et son nouveau bébé, il vient à la Saline Royale d'ailleurs le 13 novembre prochain à Arquesnans. Et la semaine prochaine, on sera avec lui, il sera l'invité d'ici, Pierre Demar. On écoute Michel Berger aussi et puis Françoise Hardy. Et ensuite, cap sur l'inforoute du jour. 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

0: C'est l'album à suivre de Françoise Hardy sur Ici Besançon 1980 avec l'extrait Tamalou.
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0: 16h32, l'inforoute en direct pour l'instant, ça roule bien en Franche-Comté, pas de problème majeur. Si vous êtes témoin d'un accrochage, d'un incident, vous pouvez nous contacter, surtout nous informer au 03 81 833 111. Sur les routes, ça va, par contre, en gare, on a quelques soucis. À Vesoul encore aujourd'hui, le train qui devait faire Vesoul-Belfort à 17h11, il est annulé. Il devait passer par Lure. Le prochain qui fera Vesoul-Belfort, c'est à 17h38. Donc, bon, allez, 25 minutes après, ça devrait le faire. Et sinon, le train qui devait arriver de Paris-Est aussi à 17h10 à Vesoul, lui est annulé aussi. Il devait desservir Langres d'ailleurs avant d'arriver sur Vesoul. Le prochain qui arrivera en gare vésulienne, il arrivera pour 18h41.
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0: M. Pokora, il est venu nous voir au Rolling Stone de Gré en mai dernier. C'est un festival ici, Besançon. Et il est de retour dans la playlist d'ici, dans moins de 5 minutes. Là, c'est Modern Talking qui nous intéresse. La fin du disco, le début de la New Wave avec You're My Heart, My Soul, Mon Cœur, Mon Âme sur Ici, Besançon.

0: total, vous étiez 6500 devant lui le soir du Rolling Stone Festival agréé, un événement ici Besançon avec le chouchou M. Pokora. Et d'ailleurs, la veste était sympa, hein, trop blanche pour un mec comme moi, je l'aurais tachée, mais très belle. Les images sont en ligne. Aujourd'hui, c'est la journée mondiale sans voiture. Du coup, pour se marrer, Fred Ballard a tenté de répertorier les nouveaux moyens de locomotion.
1: C'est quoi la prochaine étape? Bâton sauteur? Char à voile dans les voies de bus?
2: C'est vrai que l'humain ne manque pas d'imagination pour remplacer la voiture, et les taxis volants n'étant pas tout à fait au point, on devrait encore assister à de belles inventions pour remplacer les véhicules à 4 euros. Maxime Gasteuil a déjà un petit faible pour un certain type de pilote.
3: C'est celui qui se déplace en... Vous voyez ça, le monocycle? La roue, là, électrique. Mais lui, j'ai envie de lui crier dessus, dire « Oh, t'as 42 ans, tu te réveilles !» Il manque un truc, là, un guidon, un cadre, une autre roue. Ces mecs-là, ils le savent. Un quart d'heure après l'achat de cette connerie, c'est terminé généralement. Moi, je suis persuadé que le SAMU les suit dans Paris, c'est sûr.
4: Ouais, Didier. Attends, tu m'as dit qu'il te fallait quoi? Deux poumons, un cœur. Oh putain, laisse-moi 5 minutes, ils s'engagent sur l'autoroute.
2: Ah, c'est vrai que la voiture, ça peut être dangereux, mais pour certains, la journée sans voiture peut s'avérer être la dernière. Hein. Donc, calmos sur les véhicules soi-disant innovants et disruptifs. Parfois, un bon vieux vélo, ça fait le taf. Sauf pour Warren Nishon, qui lui trouve quand même quelques inconvénients.
5: Parce qu'en fait, le vélo, c'est le seul moyen de transport que tu dois attacher, mais en plus, attacher chaque élément individuellement. C'est parce qu'ils vont essayer de prendre le vélo, s'ils n'arrivent pas, ils vont prendre une partie du vélo, normal. T'as jamais vu quelqu'un essayer de voler une voiture, il n'arrive pas, il prend le capot, non. C'est soit tu prends tout, soit tu prends rien, c'est ça la règle.
2: Voilà, donc moralité, la journée sans voiture, c'est rigolo, mais le vélo sans selle, ça l'est nettement moins. Quant à la monoroue sans guidon et sans selle, bah, ça fait marrer les dites poules, c'est toujours ça de prix.
0: L'humour en tube sur Ici Besançon avec Fred Ballard au volant, aux manettes, et vu les prix de l'essence, la journée mondiale sans voiture, elle tombe bien. Après bon, faut bien se déplacer quand même. Du coup, sur notre site, on réactualise au maximum notre carte carburant, avec elle, vous trouvez les stations essence les moins chères, les plus proches de chez vous. 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On écoute Sting tout de suite, et puis les Bengals également. Les voici. We'll be right back.

0: C'est le Cador qu'on écoute sur ICI Besançon. Il était dans le casting du film Kaamelott d'ailleurs. Il est venu en concert ici cet été. C'est Sting évidemment. Et il y a les Allemands Scorpions qui arrivent sur ICI Besançon. Still Loving You avec aussi le nouveau Jennifer avant les informations de 17h. On vous dit tout sur la région franc-comtoise juste après la playlist ICI Besançon.
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0: Et pour leurs 60 ans de carrière, ils sont venus trois fois en France cette année, notamment à Paris, Lyon et Strasbourg. C'est Scorpion, bien sûr, avec Still Loving You sur Ici Besançon.
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0: Ici, première radio locale en Franche-Comté. Il est 17h. Les informations avec Dimitri Imbert, bonsoir.
2: Bonsoir.
0: Il a pendant des années incarné l'image du commerce à Besançon.
2: On a appris aujourd'hui le décès de Jean-Charles Dieterlé, l'ancien patron de l'Union des commerçants. On laisse derrière lui une image marquée par son dynamisme, son sourire et sa bienveillance, mais aussi une énergie infatigable pour défendre le commerce à Besançon. On lui doit notamment les premiers marchés de Noël de la ville, les samedis piétons, la braderie d'hiver, mais aussi les instants gourmands qui perdurent place Granvelle. Au moment de la rentrée, Jean-Charles Dieterlé s'est éteint des suites d'une longue maladie. Il avait 79 ans, info à retrouver sur ici.fr Besançon. Des peines de 4 à 5 ans d'emprisonnement et de relax pour les 7 braqueurs de la société Losange à Besançon. C'était en juin 2025, une tentative pour dérober des métaux précieux dans cette entreprise de joaillerie située dans la zone de Témis. Le deuxième jour de procès s'est achevé il y a une heure. Tous les prévenus

0: est originaire de la région de Chartres, en Eure-et-Loire, un procès qu'Emma Steven a suivi pour nous. Elle nous raconte à 18h. Il roulait avec 1,6 g d'alcool dans le sang et sans permis de conduire. À Besançon, un jeune conducteur de 19 ans a été interpellé vers 1h du matin hier, avenue de l'Observatoire, suite à un accident. Il avait en fait perdu le contrôle de sa voiture et heurté un trottoir. Voiture qui a été mise en fourrière. Quant au conducteur, il a été placé en garde à vue. Il sera convoqué devant un juge au début de l'année prochaine. La sécurité, avec le déploiement de 30 nouvelles caméras de vidéoprotection à Besançon pour un budget de 400 000 euros, ce sera l'un des thèmes principaux du conseil municipal de rentrée qui commence en ce moment, avec la signature aussi de la convention de coordination entre police nationale et police municipale en vue de l'armement de cette dernière. Les élus doivent également adopter la deuxième décision modificative du budget 2026. Et puis le président de la région Bourgogne-Franche-Comté interpelle la ministre des Sports, Marina Ferrari, et la présidente du CNOSF, Amélie Oudéa-Castéra. Il leur a envoyé un courrier cette semaine pour qu'elle pèse en faveur du retour du combiné nordique au jeu d'hiver. Sa suppression annoncée cet été est un mauvais coup porté à ce sport. L'été dernier, pardon, est un mauvais coup porté à ce sport, écrit Jérôme Durin, pour les athlètes, mais aussi pour les communes et les intercommunalités du massif du Jura, comme du massif des Vosges. Amélie Oudéa-Castéra doit rencontrer à la fin du mois le président de la Fédération française de ski pour travailler sur un plan de résilience du combiné nordique pour soutenir la discipline et les athlètes. Alors forcément, le combiné, c'est la neige, c'est encore un petit peu loin. Quand on regarde la météo du jour.
1: Oui, mais c'est vrai que bon, on n'a pas encore de la neige en Franche-Comté, mais on a déjà des nuages.
0: Et puis ça fraîchit aussi.
1: On s'y rapproche. Demain, des nuages en Franche-Comté, un ciel nuageux le matin. Personne ne va y échapper. Ce sera vraiment toute la région franc-comtoise qui sera sous les nuages demain, avec 6 à 9 degrés quand même pour le Haut-Doubs et le Haut-Jura au réveil. Et puis 11 à 13 pour les autres secteurs de la région. En seconde partie de journée, le ciel sera plus lumineux. On aura un peu plus d'ensoleillement, mais les nuages seront quand même présent. Concernant les températures, 19 c'est la maxi pour Pontarlier, Mèche et Saint-Claude. On aura 20 à Champagnole et Valdaon, 22 pour Ornans et Lure, et puis 23-24 pour Vesoul, Besançon, Dol, Saint-Vite ou encore Poligny. Merci Dimitri.
0: On va essayer d'être positif en se disant qu'il n'y aura pas de pluie au programme.
1: Exactement, c'est voilà. Ce qu'il faut retenir.
0: Retour de l'info 18h avec le journal, à tout à l'heure.
1: Et puis sur les routes, ça roule bien ce soir, rien d'inhabituel à vous faire parvenir. Si jamais vous avez une info, une remarque, 03 81 833 111. C'est notre numéro, le numéro du standard. 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
1: L'accent d'ici, les infos qui vous concernent, la bonne humeur, c'est ça votre fin de journée avec nous. Et puis sans oublier la musique, évidemment. Hélène avec Julien Clerc ce soir sur Ici Besançon.

0: Et si vous voulez le voir sur scène, au plus proche, ce sera à Auxerre, en Bourgogne-Franche-Comté, le 11 novembre. C'est Julien Clerc sur Ici Besançon.
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0: 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Avant de vous gâter, on prend des nouvelles de Louane. Après la chanson et le cinéma, elle tente une nouvelle aventure, Louane. Alors, je vous dis tout ce qu'il faut savoir dans quelques instants. Et surtout, je vous souhaite une belle soirée avec la découverte du nouveau Christophe Maé. Le voici. Il y a que de l'amour chez toi. C'est un extrait de son tout dernier album. Et on l'écoute avec votre radio ce soir. Ici Besançon.

0: Encore un nouvel extrait du tout dernier album de Christophe Maé. Il y a que de l'amour chez toi sur ICI Besançon. C'est l'album Fête foraine, sorti en mars dernier. Et nous, ce midi, nous sommes sortis dans les rues de Franche-Comté et on vous a posé cette question. Est-ce qu'on en fait assez pour préserver le petit patrimoine local? Et ben, voici votre réponse.
1: C'est vrai que souvent, quand on passe dans les églises, elles sont fermées pour cette raison, parce qu'il n'y a pas assez de surveillance et parce que ça nécessite des budgets quand même assez conséquents.
2: Les moyens déployés pour les villes moyennes et les petites villes et les petits villages sont peut-être pas non plus les mêmes que pour Paris, Bordeaux, les grandes villes, il y a ça aussi.
3: Souvent quand c'est sur la capitale, on s'active tout de suite et ça agit, mais quand c'est dans les petits villages ou les petites villes ou autres, ça met du temps, comme si c'était moins important le patrimoine en dehors de la capitale. Quoi.
4: J'ai aucune idée là-dessus.
5: Je pense qu'il faudrait davantage mettre plus de budget sur le patrimoine en général, plutôt que de se faire la guerre entre du coup, le budget alloué à un gros patrimoine et le budget alloué à des plus petites choses.
6: Et bon, on manque de moyens aussi. Où trouver l'argent? Moi qui fais du social, est-ce qu'il faut déjà pas s'occuper des pauvres avant les monuments?
7: On en fait beaucoup pour le patrimoine en France, je pense, et peut-être pas assez pour le petit patrimoine. Mais voilà, heureusement qu'on a des émissions de télé qui nous rappellent qu'on a un très beau patrimoine à entretenir et parfois un patrimoine un peu méconnu.
8: Évidemment qu'il faudrait préserver le patrimoine le plus possible. C'est notre héritage.
3: La capitale, ça reste un peu la vitrine du pays. Donc c'est elle qui doit rester vraiment, entre guillemets, au max. D'un côté, on peut se dire que le patrimoine culturel n'est pas forcément mis en avant dans les petits villages, etc. Tout ça. Mais c'est aussi parce que c'est pas ce qui intéresse les gens et que malheureusement, ça reste aussi une question d'argent et qu'on, entre guillemets, on vient là où c'est intéressant.
0: Est-ce qu'on en fait assez pour préserver le patrimoine local, le patrimoine secondaire? Qu'en pensez-vous? Les églises, les lavoirs, les demeures, les forges, les communes se battent pour entretenir le patrimoine au quotidien et parfois en vain. Et nous voulons savoir ce que vous en pensez de tout cela. Est-ce qu'on en fait assez en France? Vous pouvez nous répondre dès maintenant. Il y a le Facebook, le WhatsApp et l'Instagram d'ICI Besançon. Et puis sinon, vous pourrez prendre la parole demain pour réagir au micro d'Arnaud Fromage. Et d'ici, c'est vous, son émission entre 9h et 9h30. 0380 833 111, c'est le numéro à joindre demain matin. On écoute la star du moment sur ICI Besançon. Hier, c'était son deuxième show à la Plénitude Arena de Paris. Le prochain, c'est demain. Céline Dion sur ICI Besançon.

0: avez choisi ici Besançon et nous, on a choisi l'italien Damiano David ce soir. Next Summer sur votre radio locale. Avant de vous jouer Jeanne Masse, je vous rappelle que nous offrons 50 euros d'essence demain, 8h25. Et en ce moment, c'est important. C'est avec le 4 à la Suisse. C'est un blind test au ralenti, comme les Suisses, donc à la cool. Nous aussi, on a la cool ce soir. On écoute des bons disques. On s'intéresse à l'inforoute aussi dans 5 minutes. 0381 833 111 si vous avez une remarque à transmettre.
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0: Et ces derniers jours, elle a annoncé chez l'un de nos confrères qu'elle consacrait tous ses dimanches à sa maman, qui commence à se faire âgée. C'est Jeanne Mas sur Ici Besançon avec Toute Première Fois.
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0: Il est bientôt 17h30, c'est le moment de nous appeler si jamais vous avez un souci sur les routes franc-comtoises. Bon, c'est jeudi aujourd'hui, il y a du monde concernant le trafic en Franche-Comté. Les plus gros ralentissements, vous allez les trouver à Vesoul ce soir, à la sortie des usines Peugeot. Il y a du monde sur ce secteur, alors vous circulez tout de même, vous inquiétez pas, mais c'est plutôt chargé. À Besançon, les ralentissements que vous connaissez, voilà les principaux axes routiers, on pense bien sûr à Micropolis, au rond-point de Beurre, à la rue de Vesoul. Boulevard Longbloom, pour l'instant, c'est pas pire. Il y a un peu de monde devant le lycée Pergaud, mais sinon, ça va. C'est pas trop engorgé sur ce secteur à Besançon. Partout ailleurs, ça roule bien. Concernant les trains, alors là, par contre, il y a quelques soucis. À Vesoul, le train qui devait faire Vesoul-Paris-Est à 18h41, finalement, il partira à 19h26. Il a du retard. Là, cette fois-ci, à Besançon-TGV, le train qui devait faire Besançon-les-Auxons-Marseille à 17h58. Il est décalé à 18h38. Voilà. Si jamais vous avez une info roue, une info gare, n'hésitez pas à nous appeler 03 81 833 111 et vous faites circuler l'info en Franche-Comté.
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0: Allez, j'ai un défi pour vous, essayez de le chanter en entier. Le classique de Johnny, Quelque chose de Tennessee sur Ici Besançon avec Nathalie Baye.
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0: Et oui, ici Besançon avec vous ce soir, Johnny Hallyday, je vous le présente pas. C'est le roi belge, quelque chose de Tennessee. Émilie Mazoyer qui nous retrouve tout de suite, comme chaque jour, aux alentours des 17h35. C'est l'actu People, l'actu Décibel. Avec aujourd'hui l'anniversaire d'une légende du rap et des nouvelles de Louane. Après le cinéma, la chanson, elle va tester une toute autre pratique, Louane. On en parle avec vous, Émilie. Salut.
1: Salut tout le monde. Émilie au rapport pour votre dose quotidienne d'actualité musicale. C'est l'anniversaire de l'un de nos meilleurs rappeurs, membre d'un groupe marseillais dont le tout premier tube remonte certes à plus de 30 ans, mais n'a pas pris une ride, assurément.
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1: Philippe Fragione, à l'état civil Akhenaton, est né le 17 septembre 1968 à Marseille. Il fête ses 58 ans aujourd'hui, 12 albums avec IAM, 5 projets solo et une foule de collaborations et de BO de films. AKH a aussi eu le temps d'écrire ses mémoires, figurez-vous, c'était en 2011. Un bouquin passionnant que je vous recommande, ça s'appelle La Face B, toujours disponible aux éditions Point. Une rentrée chargée pour la jeune mariée Louane. Le sixième album de Louane, Watch Out, sortira le 27 novembre et en attendant, c'est au théâtre que vous pouvez la retrouver. Oui, Louane est aussi actrice, sacrément bonne actrice. Hein. N'oublions pas qu'elle a reçu le César du meilleur espoir féminin pour son rôle dans La Famille Bélier en 2015. Louane vient de faire ses débuts au théâtre à Paris dans 2h22, une pièce qui cartonne en Angleterre depuis des années, une histoire de dîner entre amis et de maison hantée. Si vous voulez applaudir Louane sur les planches, ça se passe au théâtre Fontaine à Paris jusqu'au mois de janvier. 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

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Il y a tout pile 40 ans sortait Boule de Flipper, tube dont les années 80 avaient le secret. Il se rappelle notre bon souvenir avec la voix de Corinne Charby, la musique composée par le chanteur Christophe et le tout produit par Eddie Mitchell. Eh ben oui, je le savais pas, je l'apprends pour les 40 ans. Bon anniversaire, Boule de Flipper.

0: Avec vous, Émilie, tous les jours des découvertes people, des souvenirs également souvent. Et puis ce soir, on vous retrouve pour l'intégrale dès 19h pour en savoir plus sur toutes les nouveautés musicales du moment.
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0: Et ce soir, je vous offre vos deux passes de jour pour aller au festival Détonation à Besançon, vendredi et samedi de la semaine prochaine. Un chouette rendez-vous avec à l'affiche quand même cette année Babel Bells. Mais aussi les Vulve Assassin, Elixir, la révélation Zélie, Loup.Loup, encore les cousines du moment, Copycat. Avec en plus aussi des artistes locaux, de l'électro-musique, du rock, du reggae, de la pop et puis bien sûr, voilà, bien d'autres découvertes. C'est vraiment la sortie du week-end prochain, j'ai deux passes de jour pour vous. Si vous voulez nous appeler, vous nous appelez au 03 81 833 111. Et on joue juste après Les Innocents et Tame Impala avec Jenny. C'est Dracula le titre qu'on écoute sur Ici Besançon.

0: Des hommes extraordinaires également. Les Innocents sur Ici Besançon, votre radio locale.
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0: Eh ouais, ici tous les jours de la musique, des infos, du sourire et des cadeaux. Là c'est Céline qui nous retrouve. Bonsoir Céline.
2: Bonsoir.
0: Céline, on m'a dit qu'il y avait du monde chez vous ce week-end. Qui c'est qui vient vous embêter?
2: J'ai ma cousine qui vient pour le week-end. Elle vient pas m'embêter, c'est un plaisir.
0: Très bien. Qu'est-ce que vous allez lui cuisiner à la cousine du Mont d'Or peut-être?
2: La cousine, elle a envie de saucisses de Morteau et de Mont d'Or, oui.
0: Ah là là là là. Elle vient d'où la cousine, Céline?
2: Elle vient d'Avignon.
0: Ah ok. Bon, elle va faire un peu de route pour revenir, mais quand elle va arriver, elle sera très bien. Vous habitez à Montenoy, vous, Céline. Vous êtes pas très loin de Besançon, finalement, vers l'Isle-sur-le-Doubs. Voilà, pas très loin de Montbéliard également, Céline.
2: C'est ça.
0: La vie est belle chez vous là-haut à Montenoy?
2: Ouais, elle est pas mal.
0: Bon, parfait. Alors, vous êtes ici pour essayer de remporter ces deux passes de jour hein, pour aller au Festival Détonation. C'est le week-end prochain avec des artistes émergents. Il y a plein de découvertes à faire sur place. Vous êtes déjà allée à Déto, Céline, au Détonation Festival?
2: Oui, j'y suis déjà allée il y a
0: 3-4
2: ans.
0: Ok. Eh, il y a une édition, il y a eu Zao de Sagazan sur l'affiche, et c'est quand elle n'était pas encore trop connue. Il me semble qu'elle a cartonné 2-3 mois après, donc on ne sait jamais, on peut tomber sur des futures pépites. Zélie, notamment, cette année, sur la programmation.
2: Okay.
0: Bref. Céline, pour jouer, c'est simple, c'est un compter ou pas compter qui vous attend, c'est un vrai ou faux. Je vous donne des affirmations sur un sujet, vous me dites compter, pas compter. Ok pour les règles?
2: Ok.
0: Bon, hier on était avec Olivia Ruiz en interview, parce qu'Olivia vient ce week-end au Livre dans la Boucle, un événement littéraire. On était en interview avec elle, donc spécial Olivia Ruiz ce soir, Céline. On y va, c'est parti.
2: C'est parti.
0: Parmi les morceaux d'Olivia Ruiz, nous retrouvons La Femme Confiture. Compter ou pas compter?
2: Pas compté.
0: Olivia Ruiz n'a jamais été récompensée aux Victoires de la Musique. C'est vrai ou faux? Ça compté ou pas compté?
2: Oh, pas compté.
0: Ouais, bon. Ce week-end, c'est son troisième ouvrage qu'elle présentera au Festival Livre dans la Boucle. Compté ou pas compté?
2: Je dirais compté.
0: On me fait confiance? Eh bien, vous avez bien fait. 3 sur 3, c'est gagné.
2: Super, merci.
0: Bravo. Eh, hey, Céline, c'est pas La Femme Confiture, c'est La Femme...
2: Chocolat.
0: Eh oui. Elle était facile, celle-ci. Elle a déjà gagné les Victoires de la Musique, elle en a 4 au total. Et puis ce week-end, elle vient nous présenter Vamos, son troisième livre. C'est un ouvrage sur une maman et un fils hein, qui voyagent à travers le monde. Voilà. Et si jamais, Céline, samedi, il y a une lecture musicale de ce livre à l'auditorium du Conservatoire. Voilà, à Besançon, 20h, avec Olivia Ruiz.
2: Parfait, ok.
0: Bon, si jamais vous voulez y aller. En tout cas, vous irez le week-end prochain à Détonation Festival. Deux passes, deux jours pour vous, avec des artistes émergents et surtout pour découvrir cet événement. Ici Besançon, Céline, bravo.
2: Ok, merci beaucoup.
0: Allez, bonne soirée, au plaisir. Et puis, on se reverra peut-être au Nord-Franche-Comté, près de l'Isle-sur-le-Doubs, notamment à Montenoy. Tina Turner, tiens, la musique tout de suite. Typical Male, c'est le titre. C'est avec votre radio, ici.

0: avec la voix de Tina Turner ce soir et le morceau typical Mail. Il y a les infos là qui arrivent pour 18h, c'est dans moins de 10 minutes avec notamment cette information, il y a une figure emblématique du commerce byzantin qui nous a quitté aujourd'hui et on en parle juste après la musique de Benjamin Biolay et de Jeannette sur votre radio ici.
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0: Ici le dansant avec Paul Quietevas, c'est de l'espagnol. Ça veut dire parce que tu pars et vous restez avec nous parce que tout de suite on s'intéresse aux infos.
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0: Ici, première radio locale en Franche-Comté, 18h. Dimitri Imbert, bonsoir.
2: Bonsoir.
0: À l'audience, ils ont donné l'image de petits délinquants, un peu dépassés par la tournure des événements.
2: Au procès des 7 braqueurs présumés de la société de ce joaillerie Losange à Besançon, le tribunal a finalement prononcé cet après-midi des peines de 2 à 3 ans de prison ferme et de relax. Les faits remontent au mois de juin 2025. C'était sur la zone de Témis à Besançon. Les prévenus ont entre 21 et 26 ans. Ces peines sont sévères pour plusieurs de leurs avocats, Emma Steven. Selon eux, l'issue de ce procès en dit long sur l'incapacité de la justice à mettre la main sur les gros bonnets.
3: Loin d'un commando armé, on est plus proche d'une équipe de pieds nickelés, de bras cassés, de petites mains, décrivent leurs avocats. L'un de leurs clients portait au moment de la tentative de braquage un jogging blanc et un t-shirt vert clair qui saute aux yeux. L'autre pesait 140 kilos au moment des faits, n'aurait jamais pu s'introduire dans le trou de 41 cm fait dans le grillage pour accéder à la société Losange, insiste son avocate. Et puis dit-elle, on a proposé à son client 500 € pour un petit travail. Il savait que ce n'était pas très légal, mais ne s'attendait pas à ça. D'ailleurs, plusieurs dans le box ont expliqué avoir été stupéfaits en découvrant les armes lourdes dans le coffre de la voiture. Pour maître Faustine Cheval, qui défendait l'un des prévenus, un jeune homme qui aura 21 ans.

0: Dans quelques jours, il a tout simplement été manipulé.
1: Comme dans plusieurs autres dossiers qu'on a eus sur la région de Bourgogne-Franche-Comté, effectivement, c'est toujours les mêmes, les petites mains, ceux qui passent à l'action, mais les commanditaires, on les a pas.
0: Des commanditaires qui, selon elle, ont menacé son client jusqu'à lui envoyer sur Snapchat des vidéos de sa mère sortant de chez elle. Pas étonnant pour l'avocate que pendant les 2 jours de procès, aucun des prévenus n'a donné le nom du commanditaire de cette tentative de braquage.
2: Merci Emma. Les prévenus ont désormais 10 jours pour faire appel.
3: Une minute de silence. C'est ainsi qu'a débuté il y a une heure le conseil municipal de rentrée à Besançon.
2: Une minute en hommage notamment à l'ancien patron de l'Union des commerçants de Besançon, Jean-Charles Dieterlé, dont on a appris aujourd'hui le décès. Il avait 79 ans. Hommage aussi au jeune cycliste étudiant en STAPS renversé par une voiture vendredi soir, aux 2 enfants qui se sont noyés cet été et enfin à l'ancien Premier ministre, Édouard Balladur. Un nuage de fumée très impressionnant et une grosse intervention à la clé pour les pompiers du Doubs. À Besançon, une vingtaine d'entre eux ont été mobilisés une bonne partie de la journée suite au feu de toiture de 200 mètres carrés qui s'est déclaré dans un immeuble de 2 étages, chemin des Vareilles, dans le quartier de Brugille. Incommodée par les fumées, une occupante a dû être prise en charge par les secours. Au total, 3 appartements ont été touchés et 4 personnes seront relogées par la famille. Il a fallu 3 lances et 5 engins pour maîtriser les flammes.
3: On s'intéresse maintenant à des lettres signées Victor Hugo, François Ier ou encore Alphonse de Lamartine.
2: Une 100aine d'autographes et de manuscrits seront mis aux enchères demain après-midi à l'hôtel des ventes de Besançon. Certaines de ces lettres sont des pépites pour les amateurs d'histoire. Ces documents ont été rassemblés par un collectionneur de la région tout au long de sa vie et tous ont un rapport, de près ou de loin, avec la Franche-Comté, selon le commissaire-priseur Jean-Paul Renoux-Grappin.
4: Notre collectionneur s'est attardé à collectionner ces 110 lettres depuis une 40aine d'années parce que ça intéressait la région. On a Rouget de Lisle, Berlioz, on a Victor Hugo, on a Colette, on a Georges Sand, on a Tristan Bernard. On a une partition de Litz qui, on pourrait dire, ça intéresse pas Besançon. Eh ben non, Litz, il est venu à Besançon, il a fait une petite partition inédite ici. Enfin, c'est une ligne, mais c'est très original. C'est vrai que quand vous avez une lettre de Victor Hugo là dans les mains, c'est mieux à la limite qu'une première édition d'un livre parce qu'il l'a tenu dans la main, il l'a écrit lui-même sur ce papier, il a couché ça sur son bureau. Donc, pour un amoureux de Victor Hugo, il va y avoir un peu une communion avec ça.
2: Le commissaire-priseur de cette vente exceptionnelle, Jean-Paul Renoux-Grappin, au micro, ici Besançon, de Marie Roussel, de 100aines à plusieurs milliers d'euros. Voilà le prix de ces précieux documents. La vente débutera à 14h.
3: Et puis c'est le rendez-vous à ne pas manquer pour les amoureux de courses en plein air, nature, dans le Haut-Doubs.
2: L'UTMJ, l'Ultra Trail des montagnes du Jura, se déroulera du 1er au 4 octobre et à 2 semaines des premiers départs. La jauge maximale de 10 000 inscrits est quasiment atteinte. 2200 coureurs et coureuses ont déjà réservé leur dossard. 9200 coureurs et coureuses ont déjà réservé leur dossard sur l'ensemble des distances proposées lors de cette 7e édition, avec notamment le tout nouveau 300 km en relais qui partira le jeudi 1er octobre de Lens et le 175 km à partir du lendemain midi. Les inscriptions sont encore possibles pour les courses concernées sur ultra-trail-montagne-jura.fr. On ne sait pas encore quel temps il fera à ce moment-là, début octobre. Ça devrait être un peu frais, notamment la nuit, Louis, mais pour l'instant, c'est plutôt pas mal en Franche-Comté.
3: Oui, aujourd'hui, les conditions étaient plaisantes en Franche-Comté, pas de pluie. En tout cas, même si, bon, on aimerait avoir quelques averses hein, pour rafraîchir notre nature. Mais oui, pas d'averses aujourd'hui, pas d'averses demain, seulement un ciel nuageux en début de journée. 6 à 9 degrés pour les températures dans le Haut-Doubs et le Haut-Jura au réveil, et puis 11 à 13 degrés pour les autres secteurs de la région. L'après-midi, toujours des nuages, même si le ciel sera plus lumineux, hein, le soleil sera bien plus présent, mais les nuages seront toujours ici. On attend 19 notamment pour les maximales à Pontarlier, Mèche et Moret demain, 20 pour Champagnol et Lille-sur-le-Doubs. On aura 22 dans la vallée de la Loue, la vallée du Lison, 22 pour Luxeuil-les-Bains et puis 23 à 24 pour Vesoul, Besançon ou encore Dole. Merci Dimitri Imbert.
2: Mais je vous en prie, retour de l'info 19h sur l'antenne d'ici Besançon et demain matin à 6h en compagnie de Louise Paton et Éléonore Richard pour toutes vos infos locales.
3: Et puis si jamais vous avez un souci sur les routes ce soir, faut nous appeler. Hein. Vous êtes nos yeux sur les routes de la région, 03 81 833 111. Rien d'inhabituel pour l'instant. Par contre, attention en gare à Vesoul. Le train qui devait partir de Vesoul direction Paris-Est à 18h40. Il est retardé, il partira à 19h26.
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3: Ici, avec les lunettes noires, les chapeaux sombres, les costumes bien taillés, surtout avec cette voiture qui sent bon les années 80. C'est la pochette des Blues Brothers sur ce collector. 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

0: J'ai vérifié, on compte plus d'une vingtaine d'artistes qui ont fait partie de l'aventure Blues Brothers. Un groupe à retrouver sur Ici Besançon ce soir, votre radio.
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0: Je sais pas vous, mais à la station aujourd'hui, tout le monde parlait de cette série TF1, Le Mystère de la Chambre Jaune. Ce soir à la télé, on va enfin savoir ce qui s'est passé dans cette chambre. Tout le monde se creuse la tête à la machine à café et dans un instant, c'est l'un des acteurs qui sera avec nous, Benjamin Baroche. Alors, si vous êtes sage, vous aurez des indices avant ce soir. En attendant, on part à la Rodia. Il y a le festival Détonation qui arrive la semaine prochaine. Du coup, on va passer un petit moment avec l'un des artistes qui est sur l'affiche cette année. Il arrive, je le présente juste après le nouveau Adèle Castillon. Ça, c'est le morceau aussi de cette fin d'été. L'été avec toi, d'ailleurs. Et c'est avec Ici Besançon.

0: Ici Besançon avec la jeune artiste Adèle Castillon. L'été avec toi sur Ici Besançon. Ici qui soutient le festival Détonation. C'est le week-end prochain. Faut y aller. Si vous voulez faire des découvertes musicales, c'est vraiment le festival qui est fait pour. Et nous, aujourd'hui, nous sommes avec Mathis Akenguin. Il est sur l'affiche. Il est de Franche-Comté. Et il sera également donc sur ce rendez-vous musical. Bonsoir Mathis.
1: Bonsoir.
0: C'est un plaisir. C'est un plaisir. Vraiment, vous avez vu un peu partout cet été. Printemps de Bourges, les Eurockéennes. Vous êtes allé aussi en Suisse, en Allemagne. Vous allez à Saint-Pétersbourg aussi dans quelques jours. Comment il s'est passé l'été ?
1: Singapour, mais c'est oui. Presque pareil. L'été était vraiment top et là je reprends à peine mon souffle et c'est reparti pour la fin d'année qui s'annonce bien chargée aussi.
0: Cette fois-ci c'est Détonation, donc un rendez-vous franc-comtois. On entend vos compositions là sous nos voix. Pourquoi c'est une date qui peut compter pour vous aussi cette année Déto ?
1: Parce que c'est déjà là c'est la maison, donc c'est toujours particulier et puis c'est un festival que je trouve incroyable. C'est un format de festival qui me parle beaucoup parce qu'il y a une proximité avec les gens qui est très chouette. Il y a des belles découvertes et il y a toujours une ambiance de dingue, donc j'ai vraiment hâte.
0: C'est vrai que le festival, il a un peu changé de ligne directrice parce qu'à l'époque, c'était des artistes connus, des gens qu'on écoute à la radio ou sur YouTube. Cette fois-ci, c'est des découvertes. C'est bien aussi. Vous, sur scène, quelles sont les énergies du coup que vous allez diffuser vendredi prochain ?
1: Alors, de l'intime, mais aussi la grosse fête, j'imagine. Je pense, en plus, moi, je vais jouer dans un bal monté, donc c'est les scènes qui sont avec une ambiance un peu chapiteau. C'est vraiment chaleureux, donc ça va être, je pense, ça va être très puissant. Ouais.
0: Moi, je me suis baladé aux Eurockéennes cet été. En juillet, et je suis tombé sur votre show aux Eurockéennes. Ça s'est bien passé parce que c'est quand même un gros rendez-vous, les Eurocs. Ça fait peur aussi.
1: C'était un rêve de gosse, ouais. Mais c'était magique. C'était vraiment chouette. Magnifique festival, magnifique accueil. Je suis très content de mon concert.
0: Et du coup, Saint-Pétersbourg ou l'autre
1: Singapour. Un jour, Saint-Pétersbourg.
0: Ah, ben, je vous le souhaite. Comment ça se fait que vous retrouvez à Singapour
1: Le hasard de la vie. Et puis, non, il y a un chouette festival là-bas qui s'appelle Music Matters. Et puis aussi, je fais presque autant, voire plus de streaming, figurez-vous, là-bas qu'en France. Donc, il y a aussi un public à aller toucher là-bas, j'imagine.
0: Vous serez plusieurs sur scène ces prochains jours pour Détonation ou vous êtes vraiment solo ?
1: Je suis seul.
0: Ok, avec un instrument peut-être pour vous accompagner.
1: Avec plein d'instruments. Vous verrez, je suis entouré de machines, je chante, je danse, enfin, c'est très vivant.
0: Vous, c'est le vendredi, vous allez croiser également les artistes Les Vulves Assassines, mais aussi donc Jasmine Nodjarfar. Il y aura aussi plein d'artistes du coin, des artistes locaux, électro, dub, etc. C'est aussi le bon moment pour retrouver les copains. Et Mathis Akenguin, c'était sympa de passer dans les studios. Je vous souhaite une belle soirée.
1: Merci, belle soirée à vous.
0: Et vivement le Festival Détonation. On vous offrira des places d'ailleurs ces prochains jours. On en a déjà offert et on en offrira encore. La musique, et la voici de retour sur Ici Besançon. Il y a Joe Cooker là, qui arrive dans un instant. Et tout de suite, c'est Dead or Live sur votre radio, ici.

0: N'oubliez jamais Joe Cocker sur Ici Besançon. Il est 18h25 là dans quelques secondes. Le week-end prochain, c'est Détonation Festival. On en a parlé il y a quelques minutes. Mais ce week-end, c'est Livre dans la boucle, un événement littéraire avec notamment Guillaume de Tonquédec qui sera présent. Douglas Kennedy, quand même, c'est la classe. Il sera Parc Chamard dès demain et jusqu'à dimanche. Et puis Olivia Ruiz également qui va vous présenter son nouveau livre. C'est Vamos, avec notamment une lecture musicale qui est prévue samedi 20h. C'est à l'auditorium du Conservatoire de Besançon. En gros, elle va lire des passages de son livre avec des musiciens et en version chantée. Donc franchement, c'est insolite. Faut y aller. Si jamais vous voulez y aller, c'est simple. Faut réserver vos entrées sur le site du festival Livre dans la boucle. On écoute encore des bons morceaux ce soir. La playlist d'ici continue avec notamment le nouveau Grand Corps Malade avec Stilto, Le Prochain Rêve.
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0: Et demain, on va pouvoir découvrir son nouvel album, Voir la mer. Et oui, il est disponible demain. C'est Grand Corps Malade avec le premier extrait sur Ici Besançon. C'est le prochain rêve avec Stilto, évidemment. Il est 18h30, on file au cinéma tout de suite.
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0: L'idée, c'est que chaque jour, on vous présente les films qui marchent au cinéma ou les futurs films à découvrir dans nos salles franc-comtoises. Aujourd'hui, je remets en avant Prisoners, un film sur la guerre, un film historique, thriller également, 1h40 de plaisir. Alors, ça se passe pendant la Seconde Guerre mondiale. C'est juste avant le D-Day, juste avant le débarquement. En fait, on va se retrouver avec le général Eisenhower et le capitaine James Tagg. Sauf qu'en fait, voilà, je vous explique l'idée du film, c'est que on veut débarquer en France. Mais le météorologue James Tagg nous dit: attention les amis, il y a une grosse tempête qui se prépare. Si vous débarquez, ça va pas le faire, vous allez pas réussir. Et là du coup, voilà, c'est un peu toute une guéguerre entre ces deux personnes qui va s'installer pour savoir si on débarque ou on débarque pas. En fait, ce qui est bien avec ce film, c'est que ça traite de la Seconde Guerre mondiale, mais différemment. On parle de ce moment météorologique qui a perturbé l'avancée de la guerre et qui aurait pu tout changer. Donc vraiment, j'adore ce film. C'est Prisoners, avec en plus des bons acteurs, Andrew Scott ou encore Brendan Fraser, un film donc d'1h40, je le répète, à voir notamment au cinéma à Pontarlier ou au cinéma à Ornans et Luxeuil-les-Bains.
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0: Les coulisses télé avec dans un instant un acteur de cette série TF1 qui cartonne en ce moment, le mystère de la chambre jaune. Tout le monde regarde, tout le monde veut savoir ce qui s'est passé dans cette chambre. L'acteur est avec nous, dans un instant c'est Benjamin Baroche et on le retrouve juste après Amir et Casey and the Sunshine Band sur Ici Besançon.

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0: pour deux. Ici Besançon avec Amir dans notre playlist ce soir. Et d'ailleurs, on s'intéresse au programme télé avec Patrice Gascoigne. Hein, c'est votre rendez-vous chaque jour. Les coulisses télé, juste avant 18h40. Et puis, aujourd'hui, Patrice, obligé, hein, mais on parle du final de la série de TF1, Le mystère de la chambre jaune. Tout le monde en parle. Et on va enfin savoir ce qui s'est passé dans cette chambre, Patrice.
1: Madame la juge Marquet, jouée par Michel Bernier, elle est comme nous. Elle a hâte de découvrir le fin mot de l'histoire.
2: Ils ont retrouvé la victime inconsciente et seule. La chambre a été fouillée, sondée. Il n'y a pas de porte secrète.
3: L'agresseur s'est pas volatilisé comme par magie.
1: Ce soir, enfin, nous saurons quel est le secret du mystère de la chambre jaune, l'adaptation réussie en série de ce classique de la littérature policière signé Gaston Leroux. Mais où est passé l'agresseur de Mathilde? Rappelons que le drame a eu lieu dans la chambre jaune de la victime, fermée par une porte blindée, et qu'il n'y a aucune autre issue. Et sur la piste de la vérité, il y a l'héroïne Joséphine Rouletabille, jouée par Claire Romain, aidée de Pierre-Yves Bon, alias Théodore Sinclair. Et puis bien sûr, il y a le meilleur enquêteur de Marseille, Larsan, incarné par Benjamin Baroche. D'ailleurs, comment fait-on pour jouer un personnage aussi énigmatique que Larsan, alors que bien sûr, son interprète le connaît, l'ultime et spectaculaire rebondissement, Benjamin Baroche.
4: On a un réalisateur qui est François Vell, déjà, je voudrais le saluer. Et saluer son travail magnifique de mise en scène et de la façon dont il nous a dirigés tous, et nous, particulièrement tous les trois, ben, on fait qu'on est un peu comme un aveugle avec une canne blanche, hein, et qu'on se laisse diriger par le réalisateur parce qu'on crossboard, comme vous le savez tous, c'est-à-dire qu'on tourne un peu toutes en désordre et qu'on peut commencer par la fin, par exemple. Donc c'est des choses qui arrivent quand on n'est pas au théâtre, hein, vous le savez tous. Donc là, c'est ce qu'on a vécu. Donc il faut vraiment, sur le personnage de Larsan, mais pas que, hein, je pense que vous pouvez demander à Claire ou à Pierre-Yves, on est dans des émotions tellement montées, tellement descentes sur cette magnifique aventure que on est obligé de savoir tout le temps ce qu'on tourne, à quel niveau et à quel moment en sont nos personnages, pour pas trop en rajouter ou accélérer un petit peu, etc. C'est un dosage qu'on fait avec la script et surtout avec François qui me surveille comme le lait sur le feu. Je sais pas si ça répond à la question, mais voilà, parce qu'à un moment donné, il faut faire attention aux émotions, il faut faire attention à pas se spoiler soi-même, si je puis dire.
1: Benjamin Baroche, le fameux policier Larsan, qui vous en dit plus sur le mystère de la chambre jaune, qui sera résolu ce soir sur TF1.
0: On l'espère, hein, bien évidemment, Patrice Gascoigne. C'est bien sûr rendez-vous tout à l'heure, 21h, hein, pour retrouver ce programme chez nos amis de TF1. 21h10, même pour être plus précis. Et demain, le rendez-vous, c'est 11h30 pour remporter votre Mondor. Eh oui, Cyril Seguin, il vient avec un Mondor demain pour animer les défis d'ici. C'est pour votre petit bidon, hein, pour que vous puissiez vous régaler ce week-end avec les copains ou la famille. Bon, par contre, pour le remporter, ce Mondor, faut jouer, faut réussir son défi. Demain, 0380 830 311. Kajagogo tout de suite pour la musique, et puis juste après on parle sport sur votre radio ici Besançon.

0: Ils nous viennent du Royaume-Uni, hein, c'est le groupe Kaja Gougou sur ici Besançon avec Touchaï. 18h45 dans quelques secondes.
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0: Et c'est le moment de parler des boucles roses. C'est un événement qui arrive le dimanche 4 octobre à Besançon. On soutient cet événement car c'est un événement solidaire. Julien Auger est avec nous, est avec nous pour en parler. Julien Auger, bonsoir.
2: Bonsoir Louis, bonsoir à tous.
0: Julien, c'est un plaisir d'être en votre compagnie. Déjà bravo hein, parce que vous organisez ce rendez-vous avec plusieurs bénévoles et c'est un chouette rendez-vous. On peut expliquer le principe, s'il vous plaît Julien ?
2: Eh ben oui, principe assez simple. On vient sur un événement sportif plus ou moins, un petit peu pour tous les niveaux, public familial ou entre amis, avec du plaisir, du partage et de la solidarité. Et surtout, on découvre à l'intérieur du fort de Breugy, lieu de départ de tous nos parcours, un village santé autour de la sensibilisation du dépistage du cancer du sein et toutes des grandes thématiques afférentes, l'hydratation, l'alimentation, le sport santé, etc.
0: Et oui, c'est pour ça que cet événement s'appelle les boucles roses, parce que c'est dans le cadre d'Octobre Rose, avec du coup beaucoup de monde attendu. On va revenir sur le côté associatif et notamment le village animation qui est annoncé pour cet événement, mais je voulais parler du parcours aussi parce que c'est ce qui nous intéresse au niveau de la difficulté. Il y a du dur, il y a du moins dur. Faut un peu me présenter la course s'il vous plaît Julien.
2: Eh ben exactement, il y en a pour tous les goûts. L'objectif, c'est que tout le monde puisse s'y retrouver, que tout le monde puisse venir sur l'événement. Donc ça va d'un 2 km marche accessible vraiment à tout le monde, un 5 km soit en trail, soit en rando, très accessible même sur un public amateur. Ensuite, on a un 10 km trail ou rando, là, un petit peu plus complexe, mais facilement accessible quand même. Et pour ceux qui aiment le défi, on a fait un petit tracé de 15 km uniquement trail, un peu plus de difficulté, un peu plus corsé.
0: Ok, on va pouvoir venir se tester sur ce rendez-vous, les boucles roses notamment. Je sais qu'on est aussi, pas déguisé, c'est pas le mot, costumé, peut-être ce serait mieux, mais on va voir les gens qui participent aux boucles roses le 4 octobre, Julien.
2: L'idée, c'est qu'on fasse une vraie vague rose, et pour ça, chaque participant, dans la limite des 2500 inscrits, parce qu'on travaille sur une jauge bloquée à 2500 personnes, se verra attribuer un t-shirt participant rose pour vraiment identifier cet événement, et ensuite le reporter tout au long de l'année pour communiquer aussi autour de la sensibilisation du dépistage du cancer du sein, qui n'a pas lieu qu'au mois d'octobre.
0: Bon, restez avec nous, Julien, parce que moi j'ai encore plein de questions. Les tarifs, le village animé, qu'est-ce qu'il faut savoir? C'est les boucles roses, c'est le 4 octobre. C'est un événement ici Besançon qui nous intéresse et on continue à en parler juste après la musique de Julie Pietri. Oh.

0: Ah là là, Julie Pietri avec sa voix hein, ce soir sur Ici Besançon et son classique, hein, le collector du répertoire Julie. Ève, lève-toi. Ici Besançon, qui soutient notamment les boucles roses cette année. C'est un rendez-vous hein, qui est prévu le 4 octobre à Besançon, au départ du fort de Brugy avec plusieurs randonnées ou plusieurs courses type trail. Il y a du 2 km, il y a du 15 km, il y a 4 parcours différents. En fonction de la difficulté, vous pourrez choisir. C'est un événement qui soutient Octobre Rose. On en parle avec Julien Aubé. Julien, vous êtes toujours avec nous. Je voulais savoir comment vous financez la cause finalement avec ce rendez-vous. Comment ça marche ?
1: Eh ben nous, on a un premier objectif qui est de sensibiliser au dépistage du cancer du sein. Et après, l'intégralité de nos bénéfices sont reversés à la Ligue contre le cancer pour mener des actions supplémentaires. Et notamment sur les 4 premières éditions, on a pu reverser plus de 25 000 euros à la Ligue contre le cancer grâce à cet événement.
0: Ah, bravo, bravo. Et alors, cette année, il faut débourser à peu près combien pour assister à l'événement et surtout participer à l'événement ?
1: Eh ben, entre 8 et 18 euros, suivant les parcours, avec de généreux ravitaillements à la fin, participants offerts, un photobooth pour les souvenirs, et surtout, c'est gratuit pour les moins de 12 ans.
0: Oh, ah oui, donc on peut venir en famille, c'est possible. Il y a un parcours pour les familles type poussette, etc., ou ça va être compliqué en poussette?
1: Non, suivant la météo, ça peut être faisable avec le 2 km. Le 5 km avec des bouts de choux qui commencent à marcher ou avec le sac dans le dos ou devant, ça y a pas de souci. Donc on a essayé de faire un événement très familial.
0: Et puis je me dis, peut-être que certaines et certains ne veulent pas marcher, mais peuvent quand même soutenir la cause. Vous cherchez peut-être des bénévoles, Julien, cette année?
1: Exactement. Les bénévoles font partie de la réussite de notre événement. C'est quelque chose d'important. Et on essaye de les chouchouter. Et pour ça, si certains d'entre vous sont intéressés pour devenir bénévoles, je vous invite à aller sur notre site boucle-rose.fr au pluriel. Et on a une petite page devenir bénévole. Il y a juste à s'inscrire via une petite plateforme. Et puis on reprendra contact avec vous avec toutes les infos.
0: Ah, et puis ça peut être le bon compromis pour soutenir la cause sans forcément transpirer et faire des efforts le dimanche 4 octobre prochain. C'est aussi la bonne humeur sur place qu'on va retrouver, Julien. J'imagine que, bon, certes, on parle quand même de problèmes de santé, mais il y a de la convivialité au rendez-vous.
1: Ah, c'est vraiment ça l'objectif. On a voulu tourner, même si c'est une cause assez délicate, de le tourner dans la bonne humeur, dans la joie, dans le partage, le plaisir. Ça, c'est vraiment quelque chose qui nous tient à cœur et on met tous les éléments pour animation DJ, ravitaillement, finisher, photobooth, petit village gourmand. Enfin voilà, il y a de quoi passer vraiment un bon moment en plus de notre village santé.
0: Les boucles roses, c'est pour sensibiliser les femmes au dépistage du cancer du sein. Hein. C'est dans le cadre d'Octobre Rose. Les garçons sont invités aussi parce que ça concerne finalement tout le monde. Hein. Quand une femme est touchée, c'est aussi un garçon par moment, hein, parfois, qui est proche. Donc tout le monde y est intéressé. Et puis le village animation avec des associations qui sont au courant de tout ça. Julien, on va pouvoir apprendre plein de choses.
1: Exactement, et surtout notre village animation, notre village santé, on va dire, est organisé via notre partenaire de toujours, la Ligue contre le cancer, et tout son réseau afférent. Donc vous retrouverez plein de choses sur différentes thématiques. Ça va du bus de palpation à des informations jusqu'aux perturbateurs endocriniens, par exemple.
0: Ok. Bon, je sais que le balisage, là, ça va être dans ces prochains jours, parce que l'événement, c'est le 4 octobre. Vous allez baliser les courses le 3, la veille. Donc si jamais il y a des bénévoles qui veulent aller faire du balisage, vous allez sur boucle-rose.fr, vous aurez toutes les informations concernant les boucles roses. Et Julien Aubé, vous organisez l'événement avec les bénévoles. Et je vous remercie et je vous souhaite une belle soirée, Julien.
1: Merci bien, Louis. Merci à tous. À bientôt.
0: Au plaisir. Ici Besançon, la journée continue, la soirée commence, on peut le dire comme ça. Il y a Alain Souchon qui arrive sur votre radio et puis juste après, on s'intéresse aux infos de 19h.
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0: quoi? Les sirènes, c'est Alain Souchon. Voilà, c'est un classique, c'est ultra moderne, Solitude. Ici Besançon avec les infos tout de suite.
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0: Ici, première radio en Franche-Comté, première radio locale. 19h. Émilie Mazoyer nous retrouve là dans quelques minutes. Hein, c'est Décibel, l'intégrale, l'émission People de votre radio. Elle a tout de suite, c'est les infos sur Ici Besançon.
2: On s'y attendait, c'est confirmé. Il va sérieusement falloir se serrer la ceinture. Le gouvernement pose les bases de la négociation budgétaire. Annonce faite ce soir dans les colonnes du Figaro. Sébastien Lecornu propose un effort de 54 milliards d'euros. Jean-Rémy Baudot.
3: Il réfute le terme d'austérité, parle d'un budget offensif, mais le chiffre est très important, 54 milliards d'euros de baisse de dépenses. Dans la ligne de mire du Premier ministre, les dépenses de l'État, les dépenses des collectivités et la sécurité sociale. Sébastien Lecornu vise un déficit à 5% du PIB, sans rogner sur les dépenses de l'armée, de la justice, du logement, de l'intérieur, de la recherche et de l'écologie, les rares ministères dont les crédits seront en hausse. Pour arriver à cette équation, Sébastien Lecornu promet des efforts sur les arrêts maladie, les ruptures conventionnelles. Il veut s'attaquer aux dépenses des opérateurs et agences de l'État. Il veut appliquer une carence pour les aides des étrangers ou encore geler le point d'indice des fonctionnaires. Et j'en termine par le point peut-être le plus attendu, le plus délicat. Sébastien Lecornu confirme que les retraités seront aussi mis à contribution. Aucune baisse de pension, mais il évoque un débat sur l'indexation des retraites. Les retraités pourraient, à eux seuls, porter un peu moins de 6 milliards d'euros d'économies.
2: Jean-Rémy Baudot, vous retrouvez hein, toutes ces précisions sur ici.fr. Aide sur le carburant, prêt à taux zéro. Dans ce contexte d'austérité, la ministre de la Pêche tente d'apaiser la colère des pêcheurs. Après une longue réunion avec les représentants du secteur, Catherine Chabot a fait plusieurs annonces aujourd'hui. Elle a notamment promis que les aides suivront la variation des cours du carburant. Marie Boéda, les pêcheurs, eux, sont sortis dubitatifs, mais ont annoncé la levée des barrages.
4: Après 6 heures de réunion, presque pas de pause, des avancées comme sur le prix du carburant. L'aide accordée aux pêcheurs va suivre l'évolution des cours du gazole. Ça veut dire que ce ne sera plus un montant fixe. Mathieu Chapelle est pêcheur au Gros-du-Roi et président du comité de pêche du Gard. Il sort de la réunion ni rassuré ni énervé. Disons qu'il reste prudent sur cette annonce.
5: C'est une méthode de calcul. Ça aurait pu être mieux, ça aurait pu être moins mal. J'ai pas d'avis pour le moment. Je crois que en ce que je vois.
4: Et puis comme les aides de l'État mettent du temps à venir, ceux qui ont des problèmes de trésorerie pourront faire un prêt à taux zéro. Voilà ce qu'a proposé la ministre Catherine Chabot qui se déplace lundi à Sète et au Gros-du-Roi. C'est à ce moment-là que les marins décideront ou pas de reprendre les blocages à l'air.

0: Vincent Scotto, pêcheur à 7.
1: On ne peut pas dire que nous avons tout eu. Il y a des négociations qui sont encore en cours sur plusieurs points. La monnaie d'échange, c'est on lève le barrage, on laisse passer les ferries dès maintenant et on finalise lundi. Par contre, attention, si lundi nous n'avons pas de réponse à nos questions, le mouvement reprendra.
0: Les pêcheurs de Méditerranée ont aussi reçu des promesses plus spécifiques à leur zone, comme un meilleur quota de pêche pour le thon rouge. La ministre leur promet un plan d'avenir pour la Méditerranée, sans plus de détails.
2: Au ministère de la Pêche à Paris, Marie Boéda, ici Paris, Île-de-France. Christian Estrosi, visé par une enquête pour détournement de fonds publics, enquête ouverte par le parquet de Nice, suite à un signalement d'Éric Ciotti, son successeur à la mairie. Christian Estrosi doit fournir des pièces justifiant 312 000 euros de frais de représentation entre 2016 et 2025. Les opérateurs de paris sportifs se sont enrichis massivement pendant la Coupe du Monde de foot. Durant plus d'un mois, du 11 juin au 19 juillet, les sites en ligne ont récolté une masse d'argent considérable en exerçant notamment une pression marketing intense, Fabrice Abral.
3: 1,3 milliard d'euros, c'est la somme record misée pendant la Coupe du Monde sur les différents sites de paris sportifs. C'est considérable et tellement colossal que cette somme prouve l'échec de l'autorégulation des opérateurs et la nécessité d'un meilleur encadrement. C'est ce qu'estime l'association Addiction France. Les opérateurs n'ont pas lésiné sur les moyens pour attirer de nouveaux parieurs et fidéliser ceux qui l'étaient déjà. Les trois principaux sites, Betclic, Winamax et Parion Sport Unibet, ont investi 150 millions d'euros en marketing. À la télévision, 9 publicités en moyenne par match ont été recensées. Sur les réseaux sociaux, 671 publications ont été diffusées. L'exposition à ces publicités, selon Addiction France, était, je cite, « permanente et inévitable » et visait un public jeune des banlieues populaires. Le problème, toujours selon l'association, c'est que les chaînes de télévision proposant le mondial n'ont diffusé aucun spot de prévention alors qu'elles s'étaient engagées à le faire en signant une charte de bonne conduite.
2: Et c'est un sport moins soumis aux paris sportifs. Montpellier va accueillir la Coupe du Monde de tennis de table en 2027. Ce sera du 29 mars au 4 avril prochain à la Sud de France Arena. La France, pays hôte pour 2 ans, il y aura une deuxième Coupe du Monde individuelle en 2028 à Paris, à l'Accor Arena ou à l'Adidas Arena. Le lieu n'est pas encore défini. Et puis visiter le château de Versailles, le château de Fontainebleau ou encore le théâtre d'Orange des 6,50 euros par mois. C'est le principe du pass patrimoine qui va être proposé à partir de demain par la Fondation du patrimoine sur abonnement. On vous en reparle dans le trésor de nos régions.
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5: Les Mazoyer et Décibel arrivent dans un instant. Pour l'heure, je vous parle de votre météo en Franche-Comté. Demain c'est vendredi, avec un ciel nuageux qui nous attend en Franche-Comté tout entière. Personne n'y échappe, avec notamment 6 à 9 degrés pour le Haut-Doubs et le Haut-Jura, puis 11 à 13 degrés pour les autres secteurs de la région le matin. Ensuite, l'après-midi, les conditions seront plus lumineuses, mais les nuages seront encore présents près de chez vous. 19, c'est la maxi annoncée pour Pontarlier, Mèche, Morée, Champagnole et Valdaon. On aura 22 Ornans et Lure, et puis 23-24 pour Besançon, Vesoul et Dole.
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7: Salut à toutes, salut à tous et bienvenue dans Décibel. En ce jeudi soir, on se réjouit d'accueillir notre correspondant québécois préféré, Pierre Lapointe.
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7: Pierre Lapointe qui va nous reparler de son album, vous savez, les chansons démodées pour ceux qui ont le cœur abîmé. Et puis, il est en couverture de Têtu avec un autre Pierre francophone, Pierre de Mar. Alors, on a envie de savoir si cette carrière de mannequin va peut-être nous mener quelque part, je ne sais pas. Et puis, les projets à venir aussi de Pierre Lapointe. Tout ça va lui être demandé tout à l'heure dans Décibel. Je souffle parce que je m'en veux un peu, parce qu'en fait la programmation musicale de l'émission, je vous raconte un peu les coulisses, je la prépare 5-6 jours avant et j'avais prévu de passer les Rita Mitsouko, c'est comme ça. Alors pas pour rendre hommage à Catherine Ringer, évidemment puisqu'on a appris sa mort il y a 2 jours, non c'était pour faire la fête en fait, pour célébrer les 40 ans de l'album The No Comprendo, sorti le 20 septembre 1986. Ça fera pile 40 ans dimanche. Et je m'étais dit, on va commencer l'émission avec un grand sourire et avec une chanson qui donne de l'élan et plein de joie. Alors voilà, Catherine Ringer nous a quittés. Vous le savez, on lui a rendu hommage sur l'antenne d'ici. Et c'est comme ça, Voilà, elle le disait beaucoup. Elle faisait pas que le chanter. Allez, Lerita Mitsuko, c'est parti.

0: voix de Catherine Ringer ce soir en ouverture de Décibel. On lui a rendu hommage mardi soir. L'émission est encore en ligne. Et puis elle était venue nous voir aussi plusieurs fois dans Décibel. Elle aimait bien venir dans l'émission. Donc voilà, toutes les réécoutes sont dispo. Il doit me rester aussi des petites vidéos. Je vous les partagerai sur les réseaux sociaux.
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0: Le coup de cœur du jour nous est livré par le label Afterlife Records. Il s'agit d'un artiste qui s'appelle Thanks for Crying. Vous voyez, dans les années 80, quand Indochine parlait du troisième sexe, ça y est, on y est, Thanks for Crying. C'est même pas intéressant de dire fille, garçon, c'est l'artiste Thanks for Crying qui a invité Yoa et Safia Nolin. Et ensemble, ils chantent une chanson qui s'appelle « Bizarre » et qui n'est pas du tout bizarre d'ailleurs. Je pense qu'elle va vous faire du bien dans le cœur et dans l'âme. Elle est tirée du premier album de « Thanks for Crying ». « Bizarre ».

0: Alors, elle est belle, hein, cette chanson. C'est Thanks for Crying, le nom de l'artiste français. La chanson Bizarre et cette version que vous venez d'entendre avec Yoa et Safia Nolin. J'espère que vous avez vos passeports, les enfants, parce qu'on va partir au Canada avec notre invité Pierre Lapointe. À tout de suite.
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Ce très jeune artiste a adopté la Bretagne et le pays de Ploërmel pour en faire son espace de création. Déjà repéré et soutenu par des musiciens comme Gizmo du groupe Trio, il propose des chansons au style frais et léger.

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2: Je vous ai promis Pierre Lapointe, les amis. Il est avec nous, bonsoir Pierre.
3: Bonsoir à tous.
2: À chaque fois, j'oublie à quel point, évidemment, j'adore votre voix, votre musique et tout, mais vous êtes d'une élégance. Pierre Lapointe porte une petite chemise que je soupçonne être Vivienne Westwood.
3: Alors, on ne nommera pas la marque, mais oui.
2: Elle, on peut, c'est une légende
3: oui,
2: quand même.
3: C'est, ah oui, elle a quand même révolutionné beaucoup de choses et elle a une belle doctrine de vie.
2: Exact, oui, c'est ça. Elle était bien punk, comme on aime. Alors, c'est l'élégance incarnée, Pierre Lapointe. Il y a plein d'actu, la couverture de Têtu, notamment, avec Pierre Demar et tout, on en parlera tout à l'heure. Mais j'avais envie de commencer, Pierre, déjà en écoutant quelques notes de cet album, 10 chansons démodées pour ceux qui ont le cœur abîmé, qui s'est transformé en 13 chansons démodées
3: comme
2: pour
3: par
2: ceux
3: magie
2: 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C'était en janvier et on adore.

0: 13 chansons donc avec lesquelles vous avez fait une grande tournée chez vous au Québec et puis chez nous en France, l'Hyper Weekend Festival ici à la Maison de Radio France.
1: On a ouvert la tournée et ça a souligné la sortie de l'album le soir même.
0: C'est ça.
1: On était hyper fiers d'être là.
0: Et en fait, vous avez vécu comme ça 2 ans en fait avec
1: cet album. Ça va faire 2 ans en janvier prochain et je n'ai pas arrêté depuis janvier 25. J'arrête mi-décembre 26.
0: C'est ça, vous terminez au Québec la tournée.
1: Oui. C'est ça, exactement. Là, je suis ici pour un petit aller-retour, comme vous le disiez tout à l'heure, je suis ici pour la release partie du Têtu Magazine, dont je fais la couve avec Pierre Demar. Mais sinon, je continue, je suis en spectacle samedi à Toronto,
0: c'est
1: le 19.
0: Et oui, cet homme a un bilan carbone absolument désastreux.
1: Il ne faut pas parler de ça.
0: Voilà, mais il distribue du bonheur des deux côtés de l'Atlantique, et ça, ce n'est pas le cas de tout le monde. Pierre, donc 2 ans avec ces chansons-là sur scène, mais en vrai, il y en a certaines que vous avez écrites pendant la pandémie.
1: Oui.
0: Donc il y a certaines de ces chansons avec lesquelles vous vivez depuis maintenant 6 ans.
1: Oui.
0: Comment ça se passe? Est-ce que ça vous a apporté autant de bonheur qu'à nous?
1: Moi, ça me fait plaisir parce que j'écris des chansons souvent et elles dorment pendant plusieurs années et je les retrouve. Ensuite, sur l'album, elles ont une certaine forme. Comme l'album est très orchestré, il y a beaucoup d'instruments.
0: Ah oui.
1: Et sur scène, j'étais accompagné d'un duo de pianistes qui sont spécialisés dans le piano 4 mains, le duo Fortin-Poirier, deux grandes virtuoses du piano, qui étaient avec moi d'ailleurs à l'Hyper Weekend Festival. Et donc, j'ai redécouvert toutes ces chansons-là alors qu'elles venaient de sortir sous une autre forme.
0: Ouais.
1: Et je suis assez... choyé, flatté, ému, touché de voir que depuis mes débuts, j'ai toujours sorti des albums qui n'étaient pas nécessairement en lien avec mes spectacles, dans le sens où c'était souvent le répertoire de l'album qui était mis de l'avant durant la tournée, mais j'ai un grand répertoire, puis j'ai toujours utilisé la scène comme une autre forme de travail, de recherche. Et je suis heureux parce que les gens me suivent. Ils viennent pas écouter l'album tel quel, ils viennent voir un de mes spectacles, ils sont curieux. Et pour moi, c'est une grande fierté d'avoir réussi à amadouer le public à ce point-là.
0: Alors, mieux que amadouer, parce qu'on va pas se mentir, les Français sont dingues de vous, Pierre Lapointe. On vous adore. Est-ce que vous avez reçu cet amour-là? Est-ce que vous l'avez senti? Parce que vous avez fait de nombreuses dates en France, là, récemment.
1: Oui, je le sens. Oui, je sens une certaine, un grand respect de mon travail, de tout le monde dans l'industrie. Puis les gens qui viennent voir mes concerts, j'ai vraiment l'impression que je suis comme un secret bien gardé pour eux. Parce que souvent, ils me connaissent, les gens autour ne me connaissent pas nécessairement.
0: Parce que tout le monde connaît Céline Dion.
1: Oui, voilà. Céline, donc, c'est certain.
0: On est obligé de la partager avec le monde entier.
1: Ouais.
0: Pierre, c'est vrai que parfois on a envie de vous garder juste pour les gens qui méritent.
1: Oui, peut-être. Mais je sens que les gens qui viennent dans la salle, ce sont de vrais mélomanes et qui me suivent depuis plusieurs années. Ceux qui me découvrent sur scène pour la première fois, souvent, pas mal toujours, reviennent.
0: Ouais.
1: Parce que je sais créer des moments. Donc ça me touche de voir que, oui, la francophonie s'ouvre. Parce que quand on est en Amérique du Nord, en plus, c'est qu'on décide de chanter exclusivement français, parce que je chante pas du tout en anglais. J'ai chanté en créole, en allemand, avant de chanter en anglais.
0: En anglais.
1: Et nous aussi, avant de chanter en anglais. Pour moi, c'est sûr que les portes s'ouvrent pas facilement partout. Dans les algorithmes, on est placé à la fin de tout, comme on est en Amérique du Nord. Les États-Unis s'intéressent pas vraiment à nous, mais le Canada anglais non plus, pas tellement. Oui. Donc, le seul marché qui s'ouvre à nous, c'est le marché francophone en Europe. Donc, quand je viens et puis que je vois les gens qui se déplacent et puis que je vois qu'on a un Olympia complet et puis qu'on fait 2 soirs au Bouffe du Nord, pour moi, c'est une grande, grande réussite après toutes ces années à faire des allers-retours comme ça.
0: Félicitations à l'homme qui prend l'avion plus vite que son ombre, Pierre Lapointe, sur cet album 10 puis 13 chansons démodées pour ceux qui ont le cœur abîmé. Il y a cette merveille qui s'appelle Le Secret que nous allons écouter maintenant, car je pense que c'est une excellente introduction aussi à la conversation que nous allons avoir ensuite à propos de votre couve du magazine Têtu.

0: d'être un enchantement qui nous ramène dans les grandes heures de la variété française, tous ceux qu'on aime, les années 60, 70. C'était l'idée, hein, Pierre, évidemment,
1: oui, complètement,
0: cet album.
1: Complètement.
0: Au-delà de ça, il aborde des thèmes et dans cette chanson, Le Secret, on repense à tous ces chanteurs. Ça touchait plus les chanteurs que les chanteuses. Parce que les chanteuses lesbiennes, c'est encore un truc vraiment à part, mais les chanteurs qui étaient homosexuels et qui cachaient et qui ne pouvaient pas dire de qui ils étaient amoureux, c'est à eux que vous pensiez en écrivant ce texte?
1: En fait, cette chanson-là était écrite pour une chanteuse.
0: C'est pas
1: et on
0: vrai.
1: Sait rien sur sa vie. Donc, je pensais pas du tout à ça, puis je l'ai reprise telle quelle. Tout à coup, ça a pris tout un autre sens.
0: Ah oui?
1: Et puis, je trouve ça intéressant parce qu'en effet, on peut faire des liens avec cette période où il fallait fermer sa gueule, comme on dit en bon français.
0: Rester dans le placard.
1: Et avoir des fois des faux mariages ou des fausses copines ou pour essayer de pas perdre ses contrats, de pas perdre son public. Et donc, aujourd'hui, heureusement, on n'en est plus là. Mais ça reste encore compliqué. D'ailleurs, à une époque, en 2012, moi, j'ai écrit ma première chanson. Pour la première fois sur mon album Punct, je parlais de l'amour entre hommes de façon très ouverte, parce que j'en parlais avant, mais j'avais une poésie, disons plus vaporeuse.
0: Ouais.
1: Ça restait plus abstrait.
0: Comprenait qui voulait, quoi.
1: Oui, c'est ça. Puis ça me dérangeait pas. J'étais très bien, j'étais très à l'aise. Mais j'en parlais pas publiquement. Et un jour, le jour où j'ai commencé à chanter l'amour entre hommes dans des chansons, je me rappelle de m'être senti très très seul parce que je me suis rendu compte qu'il n'y en avait pas en francophonie. Dans la francophonie, il n'y en avait pas. Il n'y avait pas encore Angèle, il n'y avait pas encore Pomme, il n'y avait pas Safia Nolin, il n'y avait pas Edith Préto. Et je me rappelle avoir vécu un grand grand vertige de solitude et une peur aussi. Puis en même temps, je me suis dit, allez, il est trop tard, les chansons sont bonnes, on les change pas, on les sort comme ça.
0: Et quand vous avez débarqué en France aussi, c'était en pleine manif pour tous.
1: C'est ce qui a fait que j'ai décidé d'écrire là-dessus, parce que j'ai vécu un grand choc. Parce que chez nous, oui, il y a de l'homophobie, il y a de la transphobie, il y en a partout. Mais elle est beaucoup plus complexée que chez vous. Chez vous, il y a quelque chose, il y a une agressivité, une violence qu'on n'a pas en Amérique du Nord, en tout cas pas au Canada, surtout pas au Québec, surtout pas à Montréal. Donc je l'ai pris en pleine gueule, je parlais avec mes amis qui étaient complètement consternés, qui me disaient « mon oncle et ma tante sont allés aux manifs pour tous ». On se disait « mais ils sont en train de dire que t'es pas apte à élever un enfant, mais qu'est-ce qui fait qu'un hétéro serait plus qu'un gay ?» C'était d'une violence absolue.
0: Et que ça allait salir le mariage.
1: Oui, toute l'image rose avec pour tous, alors que tous ça exclut des gens.
0: Ouais.
1: Tout ça était très très machiavélique et je l'ai vécu tellement violemment que je me suis dit à partir de maintenant, il faut parler de façon douce, mais il faut parler de notre réalité, il faut parler de qui on est.
0: Alors justement, vous êtes en couverture, Pierre Lapointe, du magazine Gay. Têtu, avec un autre Pierre qu'on aime beaucoup, Pierre Demar, Festival
1: de Pierre.
0: Ah bah, Festival de Pierre, un Belge, un Québécois. La couve est absolument magnifique. Et vous signez aussi un édito, vous êtes Red Chef invité, un édito dans lequel vous appelez justement à la douceur.
1: Bah, c'est qu'il y a tellement de haine en ce moment et on nous demande constamment de prendre un camp, en fait. On est pour, on est contre, on peut être bouleversé, blessé, de voir des humains mourir, de voir des humains, point, qu'importe leur allégeance politique, leur religion, leurs origines. Moi, j'en ai un peu rien à foutre. J'aimerais bien qu'un jour on parle de l'être humain en oubliant cette espèce d'idée de frontière et de territoire qui doit appartenir à quelqu'un, ou parce que tant qu'on sera dans la rancœur, dans la haine et dans la vengeance, on s'en sortira pas, en fait. On est dans un méga cercle vicieux. Donc, ce que je demande dans mon édito, et vous irez le lire, c'est très, très bien écrit.
0: Ça vient de sortir.
1: Ça vient de sortir.
0: Vous pouvez pas rater la couve. Ils sont beaux, Pierre Lapointe et Pierre Demar.
1: On est en or. Oui, le styliste a fait, les stylistes ont fait un super travail. Et nous, bon, on est pas mal aussi.
0: Ah oui.
1: Ce que je demande, c'est justement de pas répondre à la haine par la haine, de répondre à la haine seulement en étant qui on est, qu'importe qui on est, puis en prônant des valeurs d'ouverture, de curiosité et puis d'amour. Voilà.
0: L'amour, à le dernier
1: c'était,
0: mot.
1: C'était mon moment hippie de la soirée.
0: J'adore. Très John Lennon et Yoko Ono. La totale. Pierre Lapointe est notre invité. Restez dans le coin, les amis. Décibel revient.
2: 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Et avec deux infos sorties ce soir sur Ici Besançon, dès demain jusqu'au 27 septembre, c'est le festival en art qui vous attend en Haute-Saône. 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Et puis sinon samedi, on se voit place Pasteur à Besançon. Il y a les boucles du Don, c'est un rendez-vous course à pied solidaire avec une boucle de 3 km dans le centre-ville bisontin. Le but, c'est de promouvoir le don d'organes et de tissus. Le rendez-vous en plus, il est gratuit. C'est samedi matin avec un village partenaire et de quoi se rafraîchir depuis la place Pasteur. Et puis c'est le bon plan pour faire des rencontres. Les boucles du Don, samedi.
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0: On se régale ce soir car Pierre Lapointe est l'invité de Décibel en ce jeudi soir. Ça fait drôlement plaisir. Pierre, je voulais vous remercier, mais aussi un peu quand même vous dire, oh là là, vous m'avez bien fait pleurer avec votre chanson « Je déteste ma vie » dans la bande originale de la série « Empathie ». C'est une série avec un acteur français que nous on adore qui s'appelle Thomas N. Gijol, qui est normalement un type très rigolo, etc. C'est pas une série forcément très marrante, sur la santé mentale, la psychiatrie, etc. Et il y a un moment dans la série, votre chanson arrive. Et là, ça m'a foutu par terre, j'ai pleuré comme un bébé. Je voulais savoir si, quand on veut mettre une de vos chansons dans une série, dans une pub, dans un film, comment ça fonctionne?
1: En fait, j'ai un éditeur, un représentant qui gère tout ça, qui reçoit l'appel, qui regarde l'offre. Dans le cas d'Empathie, c'est une série québécoise. Ce qui est cool au Québec, c'est qu'il y a, j'ai envie de dire, une certaine forme de protectionnisme. Donc souvent, les scénaristes et les gens à la réalisation vont aller chercher des chansons québécoises pour aider le récit de leur série. Et normalement, je dis toujours oui au Québec. Parce que c'est une belle façon, je trouve, de se tenir entre nous. C'est des petits revenus. Dans le cas d'Empathie, c'est un peu plus payant parce que c'était sur une grande plateforme de téléchargement, d'écoute en ligne. Donc, j'accepte toujours, surtout Madame Ropré, qui a écrit la série, qui est
0: oui,
1: une actrice extrêmement
0: qui
1: drôle,
0: aussi,
1: qui joue le rôle principal. Quand j'ai lu le scénario, je dis bah oui, on va y aller. Maintenant, j'avais lu que c'était la chanson pratiquement au complet, mais
0: oui.
1: J'avais pas compris l'impact que ça allait avoir parce que j'avais pas lu le scénario de toute la série. Il faut savoir que l'épisode commence et on a la chanson du début à la fin et en fait c'est l'épisode où on comprend tout le passé de l'actrice principale, du personnage principal. Donc oui, ça donne une place extraordinaire à cette chanson, puis j'ai l'impression que ça décrivait exactement ce que le personnage vivait. Ouais. C'est très émouvant de voir comment une chanson voyage. D'ailleurs, quand la série est sortie en France l'automne dernier, ça a eu un grand éclat. Et puis ça m'a vraiment ça m'a fait plaisir de voir que les gens l'écoutaient, la cherchaient sur Shazam. Et donc c'est une belle façon de faire revivre une chanson qui aujourd'hui a 15 ans. Donc oui, c'est cool.
0: Si vous m'avez fait pleurer très fort avec cette chanson qui est arrivée dans la série, j'espère que je ne vais pas vous faire pleurer en vous faisant écouter une voix que vous connaissez, une voix que vous appréciez, je sais, puisque il y a deux jours, quand on a appris la disparition de Catherine Ringer, vous avez écrit un petit texte sur elle sur Instagram qui m'a beaucoup touchée.

0: C'est la bande originale du film Tati Daniel. C'est un film culte en France, je ne sais pas si au Québec.
1: Je ne connais pas.
0: Ah, voilà. C'est une vieille dame très très méchante. Mais très très méchante, c'est-à-dire que vraiment acariâtre, menteuse, voleuse. Voilà. Et donc la chanson s'appelle La complainte de la vieille salope.
1: Voilà. Pourquoi pas.
0: Et Catherine s'est fait un plaisir de l'interpréter. Catherine Ringer, elle représentait quoi? Qui pour vous, Pierre Lapointe?
1: Faut savoir que le premier contact que j'ai eu avec Catherine Ringer et Fred Chichel, et Rita Mitsouko, c'était dans le Elle Québec, un petit encadré qui parlait de l'album No Comprendo, qui venait de sortir avec une photo d'eux du clip de C'est comme ça, avec les cheveux collés, puis les bas noirs et blancs. Et je me rappelle d'avoir été scotché devant la photo. Et ça, c'était en 86, 87.
0: C'était il y a 40 ans.
1: Donc, j'avais 5-6 ans. Ouais. Donc, je me souviens de ça, parce que l'image était très, très belle. Et après ça, c'est les clips de Andy et de Marcia Baella qui m'ont complètement absorbé. Puis quand je suis tombé dans l'adolescence, j'ai acheté le Marc et Robert en vinyle, j'ai acheté nos Comprendo. J'ai réussi à les trouver, parce qu'il faut savoir qu'au Québec, c'était pas aussi facile à trouver qu'ici.
0: Bien sûr.
1: Ça restait des artistes qu'on avait en importation. Puis c'était pas tous les albums qui étaient distribués. Donc, l'album, c'était quoi déjà avec Les Amants
0: C'est Variety.
1: Variety non, je sais plus, mais bref, cet album-là.
0: Les Amants, c'était System D, 93. System,
1: oui,
0: donc là, vous
1: System
0: êtes ado.
1: D. Donc là, je suis ado, j'ai 12 ans. Le clip Les Amants est arrivé avec Mondino, je crois, qui avait fait la photo, qui était magnifique. Et je me rappelle avoir enregistré sur le VHS le vidéo que je repassais en loop. Et je suis devenu fan. Je les ai vus pour la première fois sur scène au Franco de Montréal. Ça devait être en 2000. Ouais. Et puis, avec l'album Cool Frénésie, à peu près cette époque-là. Et puis, je suis resté fan. J'ai croisé Catherine Ringer, je la connais pas, c'était pas une amie, c'est ce qui est toujours délicat quand les gens meurent, André, tout le monde, c'était toujours
0: leur amie. Oui, c'est les amis de tout le monde.
1: C'était pas une amie, mais elle a été très chouette parce qu'au Francofolie de Montréal de 2008, si ma mémoire est bonne, je faisais un grand, grand spectacle et puis le journal La Presse nous avait jumelés pour faire une interview ensemble. Et elle avait refusé. Fred Chichin venait juste de décéder.
0: Oui, c'était l'année après.
1: Elle était venue me voir en répétition pour me dire, écoute, on le fait pas ensemble, prends-le pas personnel, je te trouve très cool. Et puis, on avait discuté un peu, je l'avais présenté à l'équipe. Elle avait été, je l'avais trouvé vraiment chouette d'avoir pris la peine et le temps de faire ça. Et puis, après ça, on s'est recroisés ici, d'ailleurs, à la maison de la radio. Et c'est... je trouve que c'est un bel exemple, et en francophonie, il n'y en a pas tant qui ont réussi à faire le pont entre la culture d'avant-garde et la variété, la grande chanson
0: grand
1: variété
0: public, ouais.
1: Française. Je pense au duo qu'ils ont fait avec les Spikes dans les années 80, début 90, si ma mémoire est bonne. Il y a vraiment un mariage qui s'est fait, et puis elle était... ça fait du bien, les artistes, ça fait du bien quand ils sont libres. Quand ils arrivent à dire ce qu'ils pensent et puis qu'ils s'excusent pas et puis qu'ils parlent des trucs qui étaient moins bien, des trucs qui étaient bien avec une façon de l'assumer. Et c'est une grande voix qui nous quitte. J'ai fait une petite vidéo pour lui dire merci et à la fin, j'ai décidé de mettre tout un extrait où elle chante Padam Padam d'Edith Piaf pour la télé. Ça avait été enregistré pour la télé française en 90. L'interprétation est totalement dingue. Elle fait presque rien, c'est accordéon-voix avec une boule à facettes accrochée au plafond. Je vous dis, allez voir la vidéo, tapez sur Google ou allez voir sur mon Instagram ou sur mon Facebook. C'était une interprète, mais hors norme, de très très haut niveau. Donc pour moi, pour qui c'est le métier de chanter, j'ai appris énormément à l'avoir bougé, à l'avoir chanté sur scène. Et cette vidéo-là, pour moi, où elle chante Padam, c'est une classe de maître. Voilà.
0: Pierre Lapointe, merci pour ce bel hommage à Catherine Ringer. On va vous écouter chanter avec un chanteur trompettiste que l'on aime beaucoup.
1: Un petit voyou.
0: Il paraît qu'il ne faut pas vous inviter tous les deux. Fallait pas nous inviter. Extrait de 13 chansons démodées pour ceux qui ont le cœur abîmé. Pierre Lapointe est notre invité.

0: absolument les invités et tous les deux voyous qui rejoint Pierre Lapointe, notre invité de ce soir, pour ce très chouette duo. Fallait pas nous inviter. Il y a une envie de faire la fête, donc un peu partout dans le monde et notamment entre le Québec et la France. C'était sur la réédition donc de l'album 10 chansons démodées pour ceux qui ont le cœur abîmé, 10 qui sont devenus 13. Vous avez le goût des duos, Pierre? Vous avez envie sur le prochain album d'inviter du
1: monde?
0: Ouais,
1: je réfléchis à des gens. Il faut toujours. C'est délicat parce qu'il faut pas faire des duos pour faire des duos.
0: Non. Bon. Ah non, faut que
1: Voyou,
0: ça ait du sens.
1: Voyou, c'est un ami. On s'est croisés en tournée souvent. Ouais. Puis à un moment, j'ai dit, hey, on écrit ensemble. Et puis on s'en est pas rendu compte. Puis c'est notre amour commun de la musique brésilienne qui est sorti au moment de l'écriture, puis on trouvait ça très drôle, donc on l'a amplifié. Je pense à Clara Luciani aussi, avec qui j'ai écrit Qu'est-ce qu'on y peut, qui est une chanson magnifique.
0: Mélissa Lavo aussi. Mélissa Lavo aussi,
1: on a fait une chanson de Noël en créole, en haïtien. Ouais. Donc pour moi, c'est des amitiés qui finissent par s'extrapoler en chanson, mais je veux pas pousser les choses. Donc j'ai des idées pour le prochain album, mais il faut que j'ai quelque chose à dire, il faut que ça soit justifié derrière.
0: Et puis vous allez avoir un emploi du temps un petit peu chargé en 2027, puisque vous allez chanter dans la version symphonique de Notre-Dame de Paris.
1: Eh ouais.
0: Vous serez Gringoire.
1: Eh ben oui.
0: Donc c'est un peu le narrateur de l'histoire.
1: C'est moi qui vais jouer le rôle qui a été créé sur mesure pour Bruno Pelletier.
0: Alors
1: ce qui fait
0: qu'il...
1: un peu peur.
0: Oui, parce que du coup,
1: c'est moi qui chante le temps des cathédrales. Ouais. Ça va, je suis capable. Mais je pense que si j'avais été proche vocalement ou dans mon identité de Bruno, j'aurais été paniqué.
0: Oui.
1: Là, l'avantage, c'est que je suis tellement à l'opposé. J'ai un grand respect pour lui. Et puis, en fait, je serais jamais capable d'accoter sa voix. C'est un grand gymnaste vocal. Donc, moi, je vais jouer plus la théâtralité que... Mais quoi qu'il jouait très bien la théâtralité aussi, quand même lui qui a créé le rôle. Mais ça va être un exercice intéressant. Je suis pas certain que j'aurais accepté si ça avait été une version avec les costumes, les maquillages,
0: voilà,
1: les décors et tout.
0: Là, il n'y a pas le décor.
1: Non,
0: et tout. Par contre, il y a un orchestre.
1: C'est l'orchestre, oui, l'orchestre philharmonique de Montréal. Un orchestre qui s'est spécialisé dans la reprise de grandes musiques de films, de jeux vidéo. C'est deux mecs hyper cool qui ont participé il y a quelques années. Et donc, ils ont décidé de remettre cette œuvre-là. J'ai envie de dire de mettre de l'avant le côté orchestral, le côté musical,
0: ouais,
1: parolier.
0: Écouter les chansons,
1: ouais,
0: aussi.
1: Exactement.
0: C'est vrai que quand on regarde.
1: Distrait par une mise en scène, quoique c'est très intéressant dans une comédie musicale d'avoir une mise en scène. Mais j'ai trouvé l'exercice, la proposition de l'exercice assez intéressante, donc j'ai accepté. Donc je vais faire ça. Je crois qu'il y a 6 dates à date qui ont été annoncées.
0: Exactement. Et ça commence au printemps 2027, ouais, et c'est jusqu'au mois de juin, pour le moment au Québec,
1: ouais,
0: évidemment.
1: Et c'est la première fois que je chanterai Richard Cochiante. Pas la première fois que je vais chanter Plamondon, parce que Plamondon, je l'ai chanté, mais
0: j'ai jamais chanté un petit « J'ai attrapé un coup de soleil » dans un karaoké.
1: Non, elle n'est pas très connue chez nous, cette chanson-là. Nous, c'est Question de Feeling qui est très connue chez nous.
0: Oui, oui.
1: Ça, j'ai chanté, mais genre en faisant la vaisselle ou en cuisinant avec mon amoureux, on chante souvent Question de Feeling. Mais j'ai pas chanté. Bref, ça va être la première fois. Et je suis très, très honoré parce que c'est une très, très grande œuvre qui a fait rayonner le français partout sur la planète. Et tout ce que Plamondon a touché, pour moi, reste très émouvant. C'est un homme qui m'émeut beaucoup. J'ai la chance de le connaître et puis de l'avoir côtoyé souvent. Puis c'est un mec hyper généreux qui a une grande, grande, grande culture. Et je pense que les gens sous-estiment l'impact et l'importance qu'il a eu dans l'histoire de la chanson, puis dans l'histoire de la francophonie. Puis ça me touche toujours de chanter les mots de Luc.
0: Et vous les chanterez donc l'année prochaine. Merci infiniment d'être venu nous voir, Pierre Lapointe.
1: Ça m'a fait extrêmement plaisir d'être là.
0: Félicitations pour votre couve de têtu.
1: Oui, têtu. Allez acheter le têtu.
0: Voilà, lisez Pierre Lapointe. Vous qui l'écoutez, lisez-le aussi. Vous n'allez pas être déçus. À très bientôt, Pierre.
1: Merci.
0: Merci.
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0: Combier.
1: J'ai envie d'été.
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2: C'est l'heure du Blind Test. À gagner ce soir, c'est le nouvel album du groupe Europe. Et si, vous connaissez Europe. It's the final. 40 ans après, cette chanson est toujours un tube. Le chanteur Joey Tempest a été notre invité la semaine dernière dans Décibel et il nous a filé des nouveaux albums qui vont sortir que vendredi prochain. Et non seulement il nous les a filés, mais en plus il les a dédicacés. Donc on en a offert aux auditeurs du Blind Test le soir de la venue de Joey Tempest. Mais il nous en reste deux albums dédicacés qui sont donc à gagner ce soir au Blind Test. Viennent jouer avec nous Olivier et Christophe. Bonsoir messieurs.
3: Coucou, bonsoir.
2: Bonsoir. Alors, Olivier, comment ça va?
3: Eh bien, écoutez, ça va pas mal. Je suis très content parce qu'en fait, j'ai écouté un petit peu sur Internet des extraits de cet album de Europe et je suis très content parce qu'en fait, c'est vachement bien.
2: Hein. Ouais. Oui. Alors, pour le coup, il est vraiment hyper réussi.
3: Il est très rock hein, et, ouais. et dans l'esprit de Final Countdown. Hein.
2: Oui, c'est ça. C'est-à-dire que les voix sont mises en avant. Voilà, on parle de vrais sujets et puis il y a trois ou quatre bonnes idées dans une seule chanson. Donc c'est là où on se dit qu'effectivement ils sont bourrés de talent. Donc Olivier, fan de Europe, Europe, oui. Comme il nous dit.
3: Vous avez vu en concert, ils étaient en première partie du groupe Scorpion.
2: Oh là là, ah, la doublette était pas mal là.
3: Ah
2: franchement,
3: oui,
2: ah oui,
3: mal,
2: ah, ça valait le coup de sortir de la maison ce jour-là.
3: Ah bah là.
2: Christophe qui est avec nous, fan aussi je crois de Europe, on est d'accord hein?
4: C'est exactement ça Émilie, grand
2: oui.
4: Fan depuis 40 ans. Effectivement, je les ai vus 5 fois en concert, je pense.
2: Oh là là.
4: Je les ai vus en première partie de Scorpion également.
2: Ah très bien.
4: C'était à Toulouse il y a quelques années, je les ai vus à Marseille, je les ai vus à Barcelone. À la cité de Carcassonne ouais. Notamment, bon bref.
2: Ok, ouais. Donc on a des vrais
4: par cœur.
2: Fans. Et alors, comme je suis un petit peu malicieuse, j'ai décidé de faire un blind test autour du thème disco française.
4: Ah ouais, magnifique.
2: Allez, alors, parce d'accord. Que je me suis dit, bon,
4: pour les deux candidats.
2: Ils aiment le hard rock suédois, et ben on va leur faire deviner des chansons disco françaises. Mais c'est pas grave, puisque je le rappelle, pour celles et ceux qui se disent, mon Dieu, mais quelle cruauté cette animatrice. Pas du tout, en fait, tout le monde gagne au Blind Test de Décibel. À partir du moment où vous participez, vous gagnez. Donc je peux d'ores et déjà vous annoncer, Christophe et Olivier, que vous repartez chacun avec un exemplaire dédicacé par le chanteur, un exemplaire du nouvel album d'Europe. C'est gagné pour vous deux.
3: C'est trop bien, merci.
4: C'est magnifique.
2: Ah. Super. Allez, maintenant, on se met en mode disco et vous allez me retrouver, j'en suis sûre, le nom des interprètes, des chansons qui arrivent.
4: Bonhomme.
2: Olivier et Christophe. Eh ben non, même pas. Première chanson, il faut me dire qui la chante et n'oubliez pas de me donner votre prénom avant de me donner la réponse pour que je sache lequel de vous deux est le plus rapide, ok?
3: Oui, ok.
2: Allez, c'est parti. Première chanson disco made in France. Dites-moi, qui chantait ça?
3: Olivier.
2: Olivier.
3: Claude François.
2: Oui, bravo.

0: Forever, Clo-Clo qui essaie de rattraper la mode du disco. Et pour le coup, il a sorti, c'est vrai, une belle chanson. Un point pour Olivier. On continue.
1: Olivier. Comment elle s'appelle, Dalida.

0: Tout l'été. Bravo. Et alors, Olivier, en fait, on peut être fan de hard rock et de disco en même temps. Voilà, c'est ça l'idée.
1: Ah bah oui, moi je suis très pour l'éclectisme, comme ils disaient les inconnus.
0: J'en ai fait quand j'étais jeune, moi aussi, de l'éclectisme.
1: Bon, c'est fatigant, l'éclectisme.
0: Pour ceux qui n'ont pas la ref, allez voir les sketchs des inconnus. Les enfants, voilà. Bon, Olivier a marqué 2 points. Olivier, il va falloir que Christophe marque un point, je pense.
1: Oui, donc, il faut se faire du sur cet extrait. Je le laisse.
0: Ah bah oui, parce que Christophe, il peut pas garder sa street cred hard rock, alors que nous, on s'est roulé dans le disco.
2: Non, pourtant, je suis éclectique, moi aussi.
0: Ah.
2: Terrain, on va dire.
0: Bon, allez, Christophe, celle-là, allez. On y va.

0: Il porte le même nom que Bruel, mais lui n'a jamais fait de mal à personne.
1: Il est suisse, Patrick Hernandez.
0: Alors non, c'est un autre Patrick.
1: Il est suisse.
0: Ça commence comme jus d'orange. Oui, bravo.
1: Patrick Juvet.
0: Juvet.

0: Bravo Christophe et Olivier.
1: On a trouvé l'honneur.
0: Vous avez été parfait et vous avez bien mérité vos cadeaux de rocker dédicacés donc par Joey Tempest, le chanteur de Europe. Alors, on n'a pas le droit de vous envoyer l'album aujourd'hui parce qu'il sort que vendredi prochain, mais on vous l'enverra jeudi prochain, comme ça vous le recevrez le jour de sa sortie, ok?
2: Waouh,
1: c'est magnifique.
2: Merci.
0: Merci à tous les deux, je vous embrasse.
2: Merci.
0: Merci d'être venu jouer avec nous. Et puisqu'on reste dans le French Disco, on accueille sans doute les meilleurs représentants actuels, le duo Sébastien Tellier et Juliette Armanet. La chanson s'appelle Attraction.

0: the Night, c'est la version anglaise. Attraction, la version française. Sébastien Tellier a eu la bonne idée d'inviter Juliette Armanet pour son retour discographique. Vous connaissez la maison, on a envie de dire, vivons la suite.
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0: C'est l'heure de la chanson anniversaire et aujourd'hui, on envoie 1000 bises, ou au moins 58, à Philippe Fragione. Oui, ça c'est à l'état civil. Akhenaton, son nom de rappeur, né le 17 septembre 1968 à Marseille, AKH du groupe I Am. Il a 58 ans, il a un tube qui a une trentaine d'années et qui n'a pas pris une ride. Alors, je vous propose qu'on le partage ensemble, ce Mia. Un délice.

0: Joyeux anniversaire à Akhenaton et merci pour Georges Benson qui nous a offert, avec en plus Sébastien Tellier et Juliette Armanet, un joli petit quart d'heure disco pour terminer l'émission. Allez, décibels, c'est fini pour ce soir. Merci à l'équipe. Il y avait Cindy Le Grumelec, Omaïma Abaz, Iris Guitoni, Thierry Boffa et Mélodie Chaïb. Demain, on parlera de Céline Dion avec un journaliste très informé sur son comeback.
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0: Belle soirée à l'écoute d'ICI à 20h. C'est Éric Bastien qui débarque. Il n'y a pas que Paris dans la vie. 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
4: Salut à tous, bonsoir, bienvenue et merci de vous être connectés comme vous le faites chaque soir pour partager ce rendez-vous feel good de début de soirée. Une balade dans toute la France qui va mettre en lumière le patrimoine, votre patrimoine, celui de notre pays à travers le regard d'un invité au parcours inspirant. On ira aussi découvrir de belles initiatives à travers ce que vous entreprenez en France. On ira notamment dans le Gard, la rencontre d'un professeur du monde du vivant, un éducateur environnement qui nous donnera envie d'observer ce qui nous entoure. Nous irons faire un tour à Nice pour vous donner la parole en relançant aussi le débat sur la gratuité des transports. Bienvenue jusqu'à 21h. Je reçois ce soir un jeune entrepreneur connecté, créateur de Payotte, un homme passionné qui a su se mettre au service du savoir-faire français et tout ça grâce à un faux départ. Vous allez le découvrir. Comment a-t-il réussi? Qu'est-ce qu'il a inventé? Par où il est passé? Dans quel lieu pour en arriver là? Dans Il n'y a pas que Paris dans la vie, je reçois Olivier Gély. Bonsoir Olivier.
5: Et bonsoir.
4: Je crois que c'est clair, vous venez pas du nord de la France.
5: Ah non, on a l'accent. J'ai le package.
4: Ça fait plaisir, ça fait du bien, c'est chantant ça.
5: Ouais.
4: Mais alors du coup, c'est marrant parce que vous venez de Perpignan. Quand vous vous baladez un peu partout en France, vous êtes choqué par les accents que vous pouvez découvrir des uns ou des autres?
5: Mais c'est surtout l'inverse. Chaque fois que je viens ou que je parle ou que je pars en visite dans un village qui est, ou une ville qui est au-dessus de Narbonne, déjà on me dit toi, t'es du sud.
4: D'aussi près que ça, entre Narbonne et Perpignan, on repère la différence.
5: Narbonne, c'est le nord.
4: Orange, c'est le pôle nord. Pour vous, Lyon, c'est...
5: C'est notre pays, déjà.
4: Ouais. Bon, je suis heureux, en tous les cas, de vous accueillir sur toutes les locales du réseau ICI. On va en parler d'ici 21h, mais on va juste se dire un mot sur le fait que vous êtes le créateur de Payotte. Je l'ai dit, c'est une jeune marque d'espadrilles que vous portez au pied.
5: Oui, c'est ça, exactement. Toujours, je ne les lâche jamais.
4: Alors, d'espadrilles, on le découvrira tout à l'heure, mais vous avez su réinventer finalement quelque chose d'assez ancestral, un produit qui date pas d'aujourd'hui, avec une espèce de modernité aujourd'hui. Vous avez 1500 modèles différents.
5: C'est ça, j'ai plus de 1500 produits d'espadrilles différents sur notre site internet, avec des matières totalement différentes qui vont du 28, de la pointure 28 jusqu'au 50. Donc voilà, c'était un faux départ qui m'a donné cette chouette idée et du coup, je suis parti un matin avec...
4: Alors, attendez, vous allez trop loin, parce que on va rembobiner finalement votre vie et ça commence maintenant. Découvrir ensemble qui vous êtes et faire ce voyage. Vous allez trop vite en besogne.
5: Allez.
4: Premier lieu, c'est donc Perpignan. Vous êtes né là-bas? Vous avez
5: grandi là-bas? Je suis né là-bas. Je suis né à Perpignan en 1985, le 7 janvier.
4: Ouais.
5: Et je suis originaire d'un petit village qui est à 40 km de Perpignan, Saint-Paul-de-Fenouillet, de 1300 habitants.
4: Ouais,

0: ce tout petit village. Ouais. Perpignan, vous irez un petit peu plus tard parce que c'est un peu la grande ville pour vous, mais Saint-Paul-de-Fenouillé, c'est comme ça que vous le prononcez.
1: Oui, c'est ça.
0: Région Occitanie, Pyrénées-Orientales. Vous grandissez là-bas, c'est toute votre enfance?
1: Exactement. J'ai fait la maternelle, le primaire, le collège. Donc moi j'ai grandi là-bas, entre la vigne et la garrigue. Donc entre les, c'est vraiment c'est une vallée, on appelle la vallée des Fenouillèdes.
0: Ouais.
1: Donc mes parents sont vignerons. Donc
0: vous avez vécu dans les vignes quoi.
1: Exactement.
0: Votre vie,
1: moi les vendanges je les connais. Écraser le raisin avec les pieds, je l'ai déjà fait.
0: Ouais.
1: Voilà, donc je suis le seul de la famille qui n'ait pas pris cette voie. Mais je ne suis pas parti bien.
0: Alors tous les autres font exactement, ont suivi les traces de votre papa.
1: Ouais, c'est ça.
0: Les vignes.
1: Exactement.
0: Et vous aviez pas envie?
1: Alors moi j'adorais ce savoir-faire, mais c'était pas ce que je préférais. C'est vrai que quand même c'était un métier où je les voyais, ils étaient assez seuls. Donc partir en plein hiver aller faire la taille pour 45 hectares de vignes, c'était pas mon kiff préféré.
0: Bon ouais, vous aviez un autre destin.
1: Ben voilà, c'est ça exactement.
0: Vous grandissez avec quel décor au-delà des vignes? Vous viviez dans une grande maison, ça ressemble.
1: Alors là, on avait une maison classique, on avait vécu dans un lotissement, mais moi juste à côté de chez moi, j'avais vraiment la rivière, j'avais cette odeur des herbes du matin, j'avais vraiment le chant des oiseaux. Et nous, on était, voilà, quand j'ai commencé à avoir à partir de 10 ans, on commençait à partir faire des cabanes. On vivait vraiment dans la nature, hein, on se faisait des super goûters avec les copains. Et moi, j'ai grandi vraiment dans la nature, quoi. La forêt, aller chercher les champignons avec mes grands-parents, voilà, me balader au bord de la rivière, aller pêcher. Donc vraiment, voilà, ça c'était vraiment mon quotidien jusqu'à que je parte du collège et que j'aille directement vers Perpignan.
0: Je fais un silence volontairement parce que je crois que vous aimez le silence, Olivier Gély.
1: J'adore.
0: Si vous voulez, on ne parle plus jusqu'à 21h.
1: Ah, mais il faudrait se sentir derrière.
0: Oui, mais alors c'est vrai que c'est quelque chose. Si je vous demandais le lieu où vous aimez vous ressourcer, peu importe le lieu, du moment qu'il y a le silence, quoi.
1: Ah ouais, c'est ça. Mais surtout Saint-Paul. À Saint-Paul, il y a cette odeur qui me rappelle mon enfance, où je me ressource quand j'y vais. Et ouais, franchement, je me régale. Il y a encore ma famille et du coup, quand je vais les voir, c'est vraiment un moment de communion avec moi-même et mon enfance.
0: Vous parliez de la forêt, vous parliez des odeurs, il y avait pas un château ou des châteaux un peu cathares
1: Oui, il y a les châteaux cathares là-bas.
0: Et bien sûr.
1: Il y a après ma mère elle est vraiment originaire de Saint-Paul-de-Fenouillé et mon père toute sa famille elle est originaire à 5 km un petit village qui est juste à côté qui s'appelle Maury.
0: Oui.
1: Donc c'est là où ils ont en fait toutes les vignes. Et là, il y a vraiment aussi encore dans une vallée où il y a tous les châteaux cathares, avec le château de Kérébus qui domine en fait le village de Maury et qui surplombe en fait toute la vallée des Fenouillèdes.
0: Est-ce que vous avez conscience quand même que c'est génial comme enfance? C'est un décor extraordinaire.
1: J'étais content, mais j'en ai pris conscience plus tard.
0: Ah ouais, parce que c'est un théâtre dont on rêve tous, quoi. Voilà, les cabanes, la forêt, on n'a pas tous eu la chance d'avoir ça.
1: Ben, je sais pas. Ben, moi, c'est quand j'ai grandi que je me suis aperçu, moi, je me suis aperçu de la chance que j'avais, quoi.
0: L'école, alors, avant le collège, il y avait une école primaire, vous vous souvenez de votre école primaire?
1: Ouais, ça a toujours été à Saint-Paul.
0: Toujours à Saint-Paul. Toujours à Saint-Paul. Il y avait un nom, cette école ou pas?
1: Alors, c'était le collège Joseph Calvin.
0: Ah, donc, le collège faisait la maternelle?
1: Exactement, il faisait tout.
0: Ok, jusqu'au lycée?
1: Alors, jusqu'au collège.
0: En tous les cas, jusqu'au collège. Et alors, ce sont de bons souvenirs pour vous, parce que vous dites, voilà, c'est un endroit ensoleillé, c'est un endroit chaleureux. Et c'est vrai que, on parlait de votre décor, mais suivre les cours et aller à l'école quand il y a tout ça autour, c'est pas mal aussi. Hein.
1: Ah oui, surtout que pour nous, presque la journée a commencé quand l'école était finie. Hein. Donc on se retrouvait directement avec les copains, même quand on était plus jeunes, et on se disait, ce soir à 17h, on se retrouve, on va aller faire des cabanes, on allait se préparer le petit goûter.
0: Ouais.
1: Voilà, on était vraiment... Et puis en fait, tout le monde se connaît. Donc,
0: viendra Perpignan un petit peu plus tard. Et là, alors c'est un peu plus dur parce que vous allez devoir sortir de votre village pour... Alors, c'est pas loin.
1: C'est pas loin.
0: Ouais, mais c'est la ville, quoi.
1: Mais c'est ça, on passait de 300 élèves à 2000.
0: Et ça fait mal?
1: Et ça change. C'est un gros changement de vie. Donc, après, c'est vrai que le soir après, quand vous êtes à Perpignan, vous n'allez pas faire des cabanes. Mais ça a été un changement qui fait évoluer et qui fait voir autre chose aussi.
0: Vous dites que c'était comme dans une série télé, là, toute cette période.
1: C'était une série télé parce que nous, on arrivait, nous, on voyait que ça à la télé. On regardait, voilà. On est de l'époque de Beverly Hills et du coup, quand on est arrivé à Perpignan, on a commencé à avoir un peu ce monde-là. Ouais. Et donc, c'était chouette.
0: Vous m'envoyez une carte postale. Quelle photo vous choisissez sur la carte postale de Perpignan?
1: Alors, une carte postale de Perpignan?
0: Ouais.
1: Alors, moi, j'enverrai le Castillet. Le Castillet.
0: Ah ouais?
1: Ouais.
0: C'est quoi?
1: Le Castillet, c'est une forteresse qui est en plein milieu du centre-ville de Perpignan, qui avait des briques rouilles, un peu comme style, un peu la ville de Toulouse. et qui était une forteresse. Ben en fait, c'était un passage à l'époque quand il y avait la muraille qui était tout autour de autour du palais des rois de Majorque.
0: On va reparler de Perpignan et de Toulouse parce que c'est aussi une ville dans votre carrière et votre vie, votre évolution professionnelle, Olivier Gély, qui va compter. On va ouvrir tout de suite la Revue des Merveilles, les portes de la Revue des Merveilles chaque jour avec Benoît Prospero qui nous emmène aujourd'hui. Et on va quitter votre région, mais on reste dans le sud. Hein. On va rester dans le Gard et pas très loin de la Lozère. On part à la rencontre d'un professeur du monde vivant.
2: Et dites-moi, est-ce que vous connaissez la fourmi qui vit juste à côté de chez vous? Ses habitudes, son mode de vie? Alors que pourtant, elle partage le même monde que vous. Avec Ici Gare Lozère, on vous présente Pascal Nardi. Il vit juste à côté d'Alès, à Vézénobre. Et depuis plus de 30 ans, il est éducateur environnement. Et son truc à lui, c'est d'observer et d'étudier les insectes, les reptiles ou encore les amphibiens. Pourquoi? Pour changer notre regard sur cette partie du vivant. Et cet amour pour la nature a commencé très tôt.
3: C'est tellement tôt que j'en ai pas le souvenir. Ma mère me racontait que à l'âge de 4 ans, je pouvais bloquer une heure devant une fourmilière. J'ai toujours été attiré par ce qui vivait, ce qui bougeait autour de moi, quoi.
2: Et comment il a appris la vie des insectes, des amphibiens, des reptiles? Eh bien, en lisant, en marchant dans la garrigue, en rencontrant des passionnés. Et donc, l'idée pour Pascal, c'est de rendre accessible ce monde. Eh bien oui, parce que quand on ne connaît pas le vivant qui nous entoure, eh bien, on peut parfois avoir des préjugés. Très bon exemple avec une rencontre qu'il a faite près de la ville d'Anduze.
3: Une dame de Poissy-Cojac qui m'appelle à 9h30 du matin. Elle a découvert sur le mur de sa cuisine une araignée énorme, toute noire, et une autre moitié mourante dans une flaque d'eau devant chez elle. Donc elle me décrit cette araignée, je voyais vraiment pas ce que c'était.
2: Et voilà, fin de l'histoire. Non, pas du tout.
3: J'étais récupéré cette araignée, et à ma grande surprise, j'ai vu que c'était une mygale. C'est une mygale, mais beaucoup trop grosse par rapport à... Parce que des mygales, on en a de présentes dans la région, mais elles sont toutes petites. Elles mesurent, le femelle mesure 2 cm, le mâle 1,5 cm. Celle-ci, elle faisait 3 cm de corps et 7 cm d'envergure.
2: Et là, il se passe quoi dans notre tête à ce moment-là? Eh bien, on a peur parce que Pascal a prononcé les mots araignée et mygale et qu'on a cette image de ce monstre qui va nous dévorer. Eh bien, pas du tout, en fait. Nous sommes en présence d'une macrotelle Calpiana, originaire d'où? Du sud de l'Espagne, d'Andalousie. Comment s'est-elle retrouvée là? Probablement en voyageant avec des oliviers. Mais revenons à nos moutons, c'est une mygale. Alors du coup, on panique?
3: Il n'y a vraiment pas de quoi avoir peur parce que c'est une mygale qui est très discrète et qui n'est pas du tout dangereuse comme sa cousine australienne.
2: Eh ben voilà. Non, l'immense majorité des araignées n'est pas dangereuse. Tout va bien. Et donc, qu'est-ce qu'on retient? Eh ben, peut-être que quand on apprend à connaître la fourmi qui vit juste à côté de chez nous, on se rend compte une nouvelle fois que le monde vivant dans lequel on vit est une merveille. Merci ici Gare Lozère et Pascal Nardi, éducateur environnement.
0: Merci beaucoup Benoît Prospero, Olivier Gély, vous qui êtes un amoureux de la nature et de la forêt, vous en avez croisé des araignées, je pense, à des fourmis.
1: Oui, des araignées, même à la maison. Hein.
0: Ouais.
1: Et n'importe où.
0: Vous n'avez pas peur, ça?
1: Non, ça va. Bon, après, tout n'est pas la taille, bien sûr.
0: Bon. En même temps, vous avez des bonnes chaussures.
1: Les araignées ne sont pas que par terre.
0: Hein. Non, il ne faut pas tuer les araignées. C'est très important pour le monde des vivants et notamment pour les moustiques. Voilà, parce qu'elles mangent les araignées.
1: Et c'est très, très bon pour les vignes.
0: Exactement. Il est le créateur de Payotte et on va en savoir davantage sur sa société, son entreprise, son idée finalement. Olivier Gély est votre invité ce soir jusqu'à 21h dans Il n'y a pas que Paris dans la vie.
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0: Et un petit peu de musique avec Patrick Fiori et Toutes mes peines, sur Ici.

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2: Avec Olivier Gély, votre invité qui est formé d'idées, c'est un créatif, donc un créateur. Sa marque Payotte est une jeune marque d'espadrilles née à Perpignan, comme lui, entre la fraîcheur des Pyrénées et la douceur de la Méditerranée. C'est son parcours que l'on raconte ce soir dans Il n'y a pas que Paris dans la vie. On vous a laissé à Perpignan, au lycée, en train d'attendre le bus, ce que vous faisiez tous les jours, ou en tous les cas souvent pour rentrer à Saint-Paul.
3: Et c'est ça, tous les jours, je prenais mon bus de Saint-Paul. À 6h20 du matin pour arriver à 8h en cours.
2: Oh, c'est tôt, ça.
3: Ouais, ça pique.
2: Ouais, ça pique.
3: Ça pique, ça pique.
2: Si on va à Place de la République, qu'est-ce qu'on voit?
3: Les cafés. C'était là où on attendait. C'était là où on se réunissait avec tous les copains. C'est là où on a passé des belles après-midi ensoleillés à se demander qu'est-ce qu'on allait faire dans notre vie. Mais c'était chouette.
2: Ouais. Café de votre adolescence, il avait un nom d'ailleurs, ce café?
3: Le Café Rep, on l'appelait.
2: Ah, voilà. Il existe toujours?
3: Ouais, il existe toujours. Ouais. Il existe toujours, il est toujours en place.
2: Vous voilà. Y retournez de temps en temps?
3: Ouais, c'est ça. Voilà, ça s'appelle le petit Mocha maintenant. Il y avait, ça a été le petit Mocha, mais c'est vrai que ça fait un petit moment que je suis pas allé en ville. Mais c'était quand même, c'était la place Rep, hein, ouais. On disait.
2: La place de la République.
3: Ouais, c'est ça.
2: Alors votre papa, il était dans les vignes, hein, vous l'avez évoqué tout à l'heure. Donc il travaillait beaucoup, partait pas beaucoup en vacances, mais
3: non.
2: Il y avait une maison familiale.
3: Ouais, c'est ça, exactement. On allait quasiment toutes les personnes qui habitaient dans la vallée allaient directement au Barcarès.
2: Ouais.
3: Donc le Barcarès qui
2: c'est la plage, ça.
3: Ouais, c'est ça, exactement. C'est un bord de plage. C'est vraiment aller à c'est à 45 minutes de Saint-Paul. Donc on partait avec la remorque remplie de toutes les
2: avec la remorque.
3: On était dans le petit Santana. Ouais. Je m'en souviens. Et mon frère, on était derrière. À cette époque-là, il n'y avait pas de ceinture, il y avait rien. Donc on montait directement dans le coffre et on regardait si la remorque était là jusqu'à destination. Donc ouais, c'était quand on arrivait là-bas, on passait un mois et demi au bord de la plage.
2: Un mois et demi, ah oui, c'était bonnes vacances.
3: Ouais, ouais. Nous après, mes parents des fois rentraient parce qu'ils devaient la récolte commencer. Où les vignes commencent à se réveiller un petit peu.
2: Et
3: pour les vendanges.
2: Qui s'occupait de vous, du coup?
3: Moi, j'étais mon grand frère.
2: Ah oui.
3: Et j'ai un grand frère.
2: D'accord, ouais, c'est ça. Grand frère.
3: C'est ça, exactement.
2: Il y a une plage, on a écouté un peu la mer, là. Il y a une plage marquante.
3: Exactement. Il y a la mer juste à côté, on l'appelle, nous, on allait se baigner à La Bouchure. C'était donc le poste numéro 1. Mmh. Donc, on partait à pied, on était pieds nus. Nous, on avait la mer à même pas 200 mètres, quoi. Donc,
2: un peu de pêche, parfois, je sais pas, vous preniez un bateau, vous avez l'occasion peut-être plus tard.
3: Non, alors la pêche, oui, on y allait, mais on allait directement à La Bouchure. On préparait les cannes, sachant que j'ai encore ce souvenir qu'avec ma mère, on était parti au marché pour aller acheter une canne. Je crois qu'on avait acheté une canne pour attraper un thon alors qu'on pêchait la truite.
2: Ah oui.
3: Donc
2: c'était un peu plus lourd.
3: Ouais, ouais, donc c'était vraiment, il y a des petits passages comme ça dans notre vie qui est marquant. Ouais. Et ça, c'est un beau souvenir, je l'ai encore gardé.
2: Le Lydia, c'est un bateau qui
3: ouais, c'est ça. Alors, mais moi, la maison chez qui on allait, c'était à l'opposé du Lydia. Ouais. Parce que le Barcarès, c'est vraiment étendu.
2: D'accord.
3: C'est vraiment un village qui est étendu le long du littoral et qui est assez vaste. Et le bateau, le Lydia, il est.
2: C'est disposé. Un bateau-restaurant, c'est ça?
3: Alors, le Lydia, il était arrivé il y a un petit moment, donc bien avant que je sois là. Et il était posé en plein milieu, en bord sur le sable.
2: Ouais,
3: et en fait, ils l'ont gardé, ils en ont fait un casino et un restaurant.
2: C'est ça. Vous avez des souvenirs de pique-nique le soir, très nombreux.
3: Oui, c'était
2: sur place.
3: Hein, ouais. Nous, on mangeait là-bas, c'est vrai qu'on allait, comme on avait la plage à 200 mètres, c'est vrai que le soir, on se préparait, mes parents ont préparé le petit pique-nique et on allait avec toute la famille manger directement sur le sable. Mais après, moi, les souvenirs que j'ai là-bas de manger, c'était vraiment la cargolade, quoi.
2: Ouais.
3: Ah ouais.
2: C'est quoi?
3: La cargolade, c'est les petits escargots comme ça à la grille avec avec la petite chauffée avec le lard.
2: Ouais.
3: Moi, c'est le top.
2: C'est le poivre. 21h, moi, j'ai
3: c'est
2: pas encore dîné.
3: Bien grillé.
2: C'est important. Dites donc. Et alors sinon, l'hiver, vous alliez à Font-Romeu.
3: Exactement. Voilà, avec les copains, nous, on a la chance d'avoir une région où on peut, en une heure, on peut aller à la plage et de Saint-Paul, et autant on peut aller en 45 minutes, on peut aller faire du ski. Donc, on allait à Font-Romeu. C'était un village qui est basé dans les montagnes où il y a vraiment les pistes, et donc du coup on allait faire du ski là-bas.
2: Ouais.
3: Donc on partait une semaine avec les copains, donc on avait pile poil la maison en face le four solaire, et c'est des beaux souvenirs que j' ai là-bas parce que du coup nous je le dis encore, on avait une chance extraordinaire de pouvoir partir une semaine à la montagne et une semaine en tout cas après quand j'ai grandi une semaine avec les copains à la mer. Donc c'est vraiment c'est vraiment des beaux souvenirs. Et la montagne, moi j'adore, parce que quand c'est l'hiver, pff, la fraîcheur, on pouvait aller se balader en forêt, on allait aux champignons, on allait qu'est-ce qu'on allait faire, de la luge, pff, on faisait de tout quoi.
2: Alors on part beaucoup de plaisir, mais à un moment donné il faut penser à travailler.
3: Ouais, c'est ça.
2: Les études, bon, le bac réussi c'est pas trop, mais il y a un BTS qui arrive, un premier boulot en alternance dans une boutique à Perpignan.
3: Ouais, c'est ça.
2: C'est quoi comme boutique?
3: En fait, si vous voulez, moi j'ai raté trois fois mon bac, donc je sais
2: je
3: pas.
2: Je vais laisser le dire à part.
3: Il n'y a pas de souci. J'ai raté trois fois mon bac et le truc c'est que je savais plus trop quoi faire. Mes parents me disent mais qu'est-ce que tu vas faire? Tu vas partir à la vigne et tout, donc c'était pas trop ma destination préférée. Et je me suis retrouvé que ça il faut pas trop le dire, mais j'ai fait un petit faux diplôme pour être accepté en alternance en BTS.
2: C'est moche.
3: Ça a marché, voilà, un peu à la débrouillard et ça a marché. J'ai été pris. Au bout de, j'ai trouvé mon alternance en même pas deux heures. Mes parents me croyaient pas. Je dis mais si, j'ai trouvé une boutique qui me prend l'alternance. Donc j'ai commencé l'alternance dans cette boutique de vêtements qui était en plein centre-ville de Perpignan. Et j'y suis resté 10 ans. Au bout de 6 mois déjà, à l'école s'est aperçu que j'avais pas le diplôme. Donc du coup ils m'ont dit qu'il fallait que j'arrête ou que je fasse autre chose. Et donc du coup comme j'avais bien travaillé, ma patronne m'a dit tu sais quoi, je te prends un CDI. Et du coup 19 ans j'ai été pris en CDI dans cette boutique et je suis resté 10 ans là-bas.
2: Et vous y repassez, je sais, souvent devant cette boutique.
3: Ouais, c'est ça, exactement.
2: Sauf que vous allez aller ensuite travailler dans une autre boutique, si j'ai bien compris, dans un centre commercial, et on gardait ça pour dans quelques minutes. Et c'est là où tout va se déclencher. C'est là où il va se passer quelque chose qui est un faux départ. Je vous l'ai annoncé tout à l'heure et qui fait qu'il a réussi à inventer quelque chose qui fait que c'est cartonne aujourd'hui et que il est devenu chef d'entreprise. Hein, c'est Olivier Gély. Alors ça tombe bien qu'on parle d'entreprise parce que ici, ça entreprend nous propose aujourd'hui de découvrir un jeune entrepreneur qui s'est lancé dans une aventure pour sauvegarder une tradition. Olivier, un indice, cela concerne un fruit d'automne que l'on adore déguster à l'approche de l'automne. Où est-ce que vous nous emmenez alors du coup, Catherine Quicandon?
4: À Dournazac, à une cinquantaine de kilomètres de Limoges, on aime les châtaignes.
5: Il m'a filé une beigne, j'ai filé un marron, m'a filé une châtaigne.
4: Pas celle-là évidemment, mais celle qui se mange. Et pour cela, il y a Nathan Bula qui fait un drôle de métier, il est blanchisseur de châtaignes. Oui, parce qu'on ne mange pas directement une châtaigne tombée de l'arbre. Vous pouvez donc venir le voir avec votre propre récolte de châtaignes qui sont blanchies sous vos yeux.
6: Le blanchiment manuel, c'est un travail assez compliqué et très très long en fait. C'est mécanique, c'est à la flamme. Donc on vient brûler la châtaigne, comme ça, ça fait éclater la première peau. Et après, la deuxième phase, c'est dans une parmentière, on appelle ça. On vient enlever la petite peau marron qui est dessous et amène ce côté amer de la châtaigne. Donc nous, on vient l'enlever. Et à la fin de ces deux étapes, on a la châtaigne blanchie
4: est tellement propre que vous pourrez la déguster en sortant.
7: Miam, miam.
4: La machine peut travailler plus de 100 kilos par heure. Ça en fait des châtaignes. Une machine que Nathan a fait fabriquer spécialement par un artisan. Nathan a débuté il y a seulement un an. Militaire, il se laisse convaincre de reprendre cette activité.
6: En fait, c'est la mairie qui est venue nous voir. Comme nous, on ramassait déjà. On avait déjà la machine pour ramasser. La mairie est venue nous voir pour éviter de perdre cette tradition en fait, qui est là depuis plus de 30 ans à Dornazac. Du coup, on a accepté. Et on s'est aperçu que en fait il y avait pas mal de personnes du village que ça intéressait de participer à cette aventure avec nous pour justement ne pas perdre cette tradition.
4: Tradition qu'il perpétue avec son papa Marc qui travaille avec lui. Depuis le début, ils ont blanchi plus de 20 tonnes de châtaignes, pas mal. Et il se consacre désormais entièrement à son activité qu'il développe. Depuis peu, il propose de la crème de marron, des châtaignes cuites sous vide, des châtaignes grillées et des châtaignes cuites à l'ancienne, c'est-à-dire au toupie. C'est une marmite en fonte traditionnelle à trois pieds.
8: Miam miam.
9: J'y goûterai bien.
4: Pour blanchir vos châtaignes, sachez que la période est limitée. Cette année, c'est de fin septembre à début novembre et c'est sur rendez-vous. Plus d'infos sur la page Facebook Le Châtaignier de l'arbre à l'assiette. Merci à Nathalie Colle d'ici Limousin pour cette idée gourmande. Ici, ça entreprend en Haute-Vienne avec Le Châtaignier de l'arbre à l'assiette pour des châtaignes in the pocket.
2: Bon, Olivier Gély, vous aimez la crème de marron?
3: J'adore.
2: C'est vrai?
3: Non, mais là, j'ai envie de me remettre à table.
2: Oui, déjà que vous avez parlé des spécialités de chez vous, hein, de Perpignan, là, c'est vrai qu'il y a bientôt 21h, c'est pas sympa pour tous ceux et celles qui ont envie de manger. On va se retrouver dans quelques minutes, on va comprendre comment vous avez pris des décisions importantes. Juste raconter, vous arrivez dans un magasin dans lequel vous travaillez, avec deux espadrilles, puisque Payotte aujourd'hui c'est des espadrilles. Mais à l'époque vous arrivez avec deux espadrilles, sauf que...
3: Il y en a une en 41, et le pied droit il est en 43.
2: Et à partir de là, il va se passer quelque chose. Restez avec nous, il va nous le dire. Son parcours, ce soir, se raconte dans Il n'y a pas que Paris dans la vie avec notre invité Olivier Gély sur ICI.
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2: Avec une nouveauté pour vous faire plaisir, Teddy Swims sur ICI.

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9: Chaque jour, un invité raconte son parcours, raconte les lieux, la cartographie personnelle de sa ville. Et le créateur de Payotte, ça c'est une idée venue de Perpignan, presque par hasard pour ce jeune entrepreneur et créateur, Olivier Gény, est avec vous ce soir jusqu'à 21h. Ses premiers pas dans l'art de vivre à la française, c'est maintenant. Alors, je refais le match, Olivier. Pour ceux qui nous rejoignent, on est à Perpignan, c'est là où vous vivez aujourd'hui, c'est là où vous êtes né, même si vous avez grandi, à une quarantaine de kilomètres à Saint-Paul. Vous partez travailler un jour avec deux espadrilles, qui ne l'a jamais fait, tout le monde, en allant, voilà, ouais. On va travailler en espadrille. 41 et 43, c'est, alors, vous faites combien?
17: Et moi, je suis du 41.
9: Alors, c'était avec qui le 43?
17: Il y avait des montagnes d'espadrilles. Donc, des fois, l'été. J'avais à la maison, j'avais entre les potes et tout ça, on se retrouvait, et j'avais montagne d'espadrilles, surtout que.
9: Attends, vous savez pas qui remercier, finalement?
17: Alors, qui je suis parti un peu à la va-vite. Je suis un peu à la va-vite, comme ça. En plus, on était plein de potes et tout. J'avais plein d'amis à la maison. Et on s'est retrouvés, et je suis parti, j'ai dit, bon, je vous laisse, je pars travailler. Et je suis parti un peu à la rapide. Et j'ai pris deux paires. Deux paires, une espadrille noire. Et donc, du coup, quand je suis arrivé au travail, j'ai dit, oh non, je me suis trompé. Alors, du coup, j'ai dit, ben, ce soir, je vais customiser mes espadrilles.
9: Okay.
17: Je vais les personnaliser pour retrouver mes paires plus facilement.
9: L'idée, donc, elle est là.
17: Elle est là. Donc, le soir, je rentre, je prends de la peinture et je commence à faire des dessins sur mes espadrilles.
9: À peinture.
17: Voilà, c'est ça. Et du coup, je commence à retrouver mes paires plus facilement. Le lendemain, quand je suis arrivé au travail, et à la boutique, les clients commençaient à me demander, mais où tu sais que t'as acheté tes paires d'espadrilles? Je leur ai dit, ben, c'est moi qui les ai fait de la peinture. Et ils me disent, ben, si on t'amène les paires d'espadrilles, est-ce que tu peux nous faire la même chose? Mais j'ai dit, y a pas de souci. Donc, j'ai commencé à en faire 10, 20, 30, 40, 60.
9: Au départ, c'est pour les potes et un peu pour les clients.
17: C'était pour les clients.
9: Voilà.
17: Donc, je me suis dit, ben, attends, je vais quand même m'intéresser à la fabrication d'espadrilles. Et c'est là que je me renseigne sur Internet et je trouve un atelier qui était basé à Saint-Laurent-de-Cerdan, pas très loin de chez moi.
9: Moléon?
6: c'est ça?
17: Non, alors c'était pas Mauléon au départ, c'était juste dans la vallée, près de chez moi, à peu près, c'était à 20 km de chez moi. Et je me retrouve que, en fait, ils ne pouvaient pas fabriquer plus d'espadrilles.
6: Attendez, je vous arrête. C'est-à-dire que sur un coup de tête, parce que 10-15 personnes vous disent c'est top, dans votre tête, vous dites je vais entreprendre.
17: Exactement.
6: Je vais aller
17: alors,
6: plus
17: c'est
6: loin.
17: Pas que je vais entreprendre, parce qu'au départ, on ne sait pas qu'on entreprend. Parce que j'ai été entrepreneur malgré moi, je ne savais pas. Je me suis dit, tiens, j'ai commencé à s'appeler les espadrilles Plaise, ce que je customise. Oh,
6: ouais.
17: Comment fabriquer une paire d'espadrilles? Point. Et ça va s'arrêter là.
6: Okay.
17: Pas d'idée plus. Voilà.
6: D'accord.
17: Et du coup, je trouve un atelier qui était basé à pas très loin de Perpignan. Après le boulot, et je me retrouve que en fait, voilà, le stock limité, ils ne pouvaient pas fabriquer plus, et du coup, je me retourne vers le Pays Basque. Et me voilà contacté, je contacte un atelier qui était basé à Montléon-Lichard dans le 64.
6: Ok.
17: Et qui me disent, il n'y a pas de souci, tu peux nous envoyer tes fichiers, et puis nous, on va.
6: C'est-à-dire qu'ils ont été séduits par l'idée?
17: Ah, en fait, ils m'ont dit, ils n'avaient pas vu encore. Mais ils m'ont dit, envoie-nous tes fichiers par mail, et puis nous, on va les imprimer. Hein. Je dis ok, mais moi je sais pas dessiner à l'écran, quoi. Je sais pas dessiner sur ordinateur. Je sais dessiner à la main. Il me dit à la main c'est compliqué parce que nous on pourra pas les reproduire. Ok, j'ai pris Paint et j'ai commencé à dessiner dessus. J'ai dessiné 7 modèles que je leur ai envoyés et j'avais un petit peu zappé. Et un mois et demi après, je reçois un colis à la maison. Je dis mais qu'est-ce que c'est ce colis? Et quand j'ouvre, je vois mes 7 paires d'espadrilles et ce que j'avais à l'écran, c'était exactement la même chose que ce que j'avais sur les espadrilles. Donc à partir de là, je me suis dit tout ce que je peux imaginer, je peux le mettre sur les espadrilles. Et j'appelle mon travail, je leur dis je prends un jour sans solde. Pendant la journée, je crois que j'ai dessiné plus de 100 modèles d'espadrilles.
6: Ah ouais?
17: J'ai adoré faire ça.
6: En une journée?
17: En une journée, je fais. Bon, alors il y avait de tout.
6: Prenez une journée de RTT, vous, et vous produisez 100 modèles.
17: 100 modèles d'espadrilles.
6: Comme ça, vous
17: voilà, je suis comme ça. Mais c'était tellement un régal.
6: Ouais.
17: Satisfaisant. Je me suis dit génial, je fais ça. Et puis petit à petit, je me suis dit il faudrait que je crée une marque d'espadrilles. Ça serait sympa quand même de communiquer sur les réseaux sociaux et de les vendre sur internet. Donc pas d'argent en poche, je vais voir la banque et je leur dis voilà, je veux créer une marque d'espadrilles et vendre mes modèles d'espadrilles sur mon site internet. La banquière me dit je suis désolé monsieur Gély, mais les espadrilles ça existe déjà et ça se vendra encore moins sur internet. Du coup je me lève
6: du bureau.
17: D'autres
6: banques?
17: Comment?
6: Vous faites plusieurs banques?
17: Non, même pas, parce que j'avais pas encore j'avais pas pensé à ça.
6: Bon, en tous les cas, vous essuyez un refus, là.
17: Ouais. Le premier, donc du coup, je me lève et du bureau jusqu'à la voiture, je me dis, mais qu'est-ce que c'est que je pourrais vendre pour acheter mon premier stock d'espadrilles? Et quand j'arrive devant la voiture, je dis, j'ai ma voiture. Donc, je vends ma voiture 5000 euros.
6: Vous êtes fou.
17: Je vends ma voiture.
6: Vous vous rendez compte de la folie quand même à ce moment-là? Vous vendez votre voiture, vous savez pas, vous, c'est clair dans votre tête, mais vous savez pas si ça va marcher.
17: Bah oui, mais
6: vous vendez une voiture.
17: Il y a des choses plus graves. Donc, je vends ma voiture.
6: On se retrouve à pied, quoi, pour faire les 40 km entre Saint-Paul et Perpignan.
17: C'est pas très grave. Donc, du coup, je vends ma voiture 5000 euros.
6: D'accord.
17: Et j'achète 4500 euros de stock. Je me garde 500 euros de côté, au cas où. Et,
6: malin.
17: Et je commence à communiquer sur les réseaux. Parce que, de toute façon, quand on regarde, j'ai un parcours de personnes qui n'ont pas d'argent. Donc, du coup, je vends ma voiture, je me dis, je pars avec 5000 euros, 4500 euros de stock, qu'est-ce que je vais en faire? Je vais communiquer sur les réseaux sociaux. C'était le moyen qui était gratuit. Et puis, j'avais un petit peu de temps. Donc, du coup, tous les jours, je mettais la paire du jour. Mais je me suis dit, il faudrait une marque. Il me faudrait quelque chose, quand même. Alors, au départ, je voulais l'appeler l'atelier de l'espadrille. Mais c'est vrai que ça faisait un peu trop simpliste pour moi.
6: Trop surligné, quoi.
17: Ouais, voilà. Et donc du coup, je me suis dit il faudrait que je trouve quelque chose d'autre. Mais quoi? Donc j'ai passé à peu près 3 semaines avant de trouver ce mot qui s'appelle paillote, parce que en fait, paillote, ça s'écrit P-E-2-L-O-T-E et ça veut dire peyote. Peyote, ça veut dire chiffon en catalan.
6: C'est chiffon, même peluche, un peu doudou.
17: Exactement.
6: Quoi.
17: Et les enfants dans les écoles catalanes appellent leur doudou un peyote.
6: Peyote.
17: Mais peyote, ça faisait trop catalan. Mais alors du coup, je l'ai écrit P-A-I-2-L-O-T-E. Et ça, c'était trop bien référencé parce que c'était par rapport aux paillotes de plage.
6: Ouais, qui s'écrit PAI
17: de ZLOTE.
6: Ouais.
17: Donc
6: de
17: le référencement OTE, ouais. Ou de
6: TDF. Il y a deux
17: TDF, ouais. Et du coup, c'était vraiment la paillote de plage. Et là, je me suis dit, c'est hyper bien référencé sur Google, donc il faudrait que je trouve autre chose. Du coup, je l'ai écrit PAYOTE.
6: Ouais.
17: Et du coup, au moins, quand on le prononce, on entend vraiment, ça fait penser vraiment aux vacances, l'été, la mer, le sable, le soleil. Et quand on comprend la signification qui vient du mot paillote, le chiffon, et qui vient du petit clin d'œil que j'ai fait à ma région.
6: Alors ça prend deux thés. Du coup, la paillote de plage.
17: La paillote de plage, c'est deux thés. Allez, ok, mais voilà.
6: Vérifier.
17: Donc, en tout cas, sur paillote, je trouve pour les espadrilles, c'est qu'un thé.
6: C'est quand même fou, hein, votre histoire. Et ça va marcher. Ça va marcher. Alors ça marche. C'est, au début, c'est compliqué. Ça va prendre quand même quelques années avant que ça se développe.
17: Oui, c'est ça. Ben, au début, ben, je commence à communiquer. Entre temps, ben, j'ai l'été. Je vends tout en 10 jours. Donc, je me retrouve ben, sans plus d'espadrilles. Parce que dès l'été, ben, en fait, j'avais pas mal communiqué sur les réseaux. Et du coup, il y a eu un gros pic de vente d'un seul coup parce que je les vendais aussi dans la boutique où je travaillais et les gens commençaient à venir dire je viens pas acheter des espadrilles, je vais acheter des paillotes. Et donc là j'étais surpris, j'ai dit mais ah oui, parce qu'au départ je ne disais pas que c'était moi, je racontais pas ma vie sur par rapport à d'entrepreneur. Et c'est vrai que j'étais surpris de ça et je me suis retrouvé ben en fait à passer un an sans rien vendre parce que ben du coup ben l'hiver moi je pensais que les espadrilles ça se vendait pas et je me suis lancé l'idée de se dire ben pourquoi pas je pourrais créer le plus grand sapin du monde en espadrilles. Donc du coup j'étais le seul à avoir créé ça et j'ai commencé à vendre plus de 1000 paires d'espadrilles à Noël en 3 jours.
6: Alors gardez-en voilà. Pour dans un instant parce que de cette idée là de ce faux départ il est chef d'entreprise, il y a 40 personnes qui travaillent pour lui, il y a plusieurs boutiques, vous allez le découvrir dans une poignée de secondes avec Olivier Gély. Est-ce que vous prenez souvent les transports en commun dans la région ou dans votre région de temps
17: alors,
6: en temps?
17: Alors, ben avant, quand j'étais jeune, oui, parce que du coup, pour aller à l'école.
6: Ouais.
17: Mais aujourd'hui, je ne le prends plus parce que je travaille carrément mon habitation dans mon atelier.
6: Et bon, bah, tant mieux, oui, on parle de cet atelier. Voilà. Alors, je vous parle des transports en commun dans les régions, dans vos départements, vous qui nous écoutez. Est-ce que vous savez combien ils vous coûtent chaque année? Bon, il y a une ville en France où, depuis la rentrée, pour une partie de la population, le calcul est très simple, ça ne coûte rien. Une mesure qui relance le débat sur la gratuité des transports et sur la possibilité ou non de l'étendre à tous. C'est une belle initiative. Robin Bernot et Sébastien Germain, on est dans le Sud-Est.
14: Dans les Alpes-Maritimes, plus précisément à Nice, les transports en commun sont désormais gratuits pour les plus de 65 ans.
16: D'un côté, c'est bien, mais est-ce que c'est pas discriminatoire pour d'autres personnes?
14: Depuis le début du mois de septembre, les Niçois de 65 ans et plus n'ont donc plus à payer leur abonnement aux transports en commun. Il leur suffit de demander la carte gratuité, une mesure qui semble déjà rencontrer un certain succès, comme l'explique Bertrand Gassiglia, le président de Ligne d'Azur, joint par Sébastien Germain.
18: On avait la semaine dernière 20 000 personnes de plus de 65 ans qui ont pris la carte gratuité. Je pense que les chiffres qu'on aura dans quelques jours vont encore monter une progression très importante. Ce qui est intéressant à souligner, c'est que sur ces 20 000 personnes, 10 000 étaient déjà abonnés à Ligne d'Azur, mais 10 000 n'avaient pas d'abonnement à Ligne d'Azur, donc ce sont des gens nouveaux qui vont utiliser les transports en commun. Et ça, c'est aussi le but qui était recherché.
14: Alors ici, à Nice, la gratuité des transports en commun, ça marche. Mais vous, tiens, qu'en pensez-vous? J'en ai discuté avec Chloé et Joséphine.
19: Bah, c'est bien dans le sens où, du coup, ça permet d'être gratuit pour des personnes âgées qui n'ont pas forcément les moyens ou même une bonne retraite. Mais un peu discriminatoire pour les jeunes qui n'ont peut-être pas aussi les moyens de payer des transports en commun ou quoi que ce soit. Ça peut vite faire partie du budget financier du mois. Il faut penser aussi au budget. Si tout le monde peut avoir le transport gratuit, ce qui est super bien, c'est... comment on finance?
14: Ouais, Joséphine a raison, il faut faire attention au terme gratuit. En effet, si on ne paie rien en montant dans le bus ou le tram, il faut tout de même financer ces transports et bien souvent cela passe par les impôts. La gratuité des transports en commun existe déjà dans plusieurs villes françaises comme Montpellier, Dunkerque, Niort ou encore Libourne. Mais si on élargit un petit peu notre regard, comment ça se passe ailleurs dans le monde? Pour le savoir, j'ai rencontré Océane, elle est québécoise.
20: Au Québec, il n'y a pas énormément de personnes âgées justement qui prennent les transports en commun. Donc, possiblement, peut-être d'avoir cette option-là, ça les enlèverait de la route et donc peut-être un stress de moins.
14: Oui, parce que finalement, enlever une dépense qui peut représenter plusieurs centaines d'euros par an pour nos aînés, c'est aussi leur redonner un peu de pouvoir d'achat, tout en leur permettant de continuer à se déplacer et à garder du lien grâce aux transports en commun.
6: Merci beaucoup Robin Bernot et merci aux équipes de Ici Azur. Olivier Gély reste votre invité. On parlera peut-être de Lyon, de Biarritz, du Pays Basque. Voilà des villes qu'il a pu découvrir par l'intermédiaire de son entreprise, de sa création, de sa société aujourd'hui. Paillotes, ce sont les espadrilles customisées, on va vous les décrire parce qu'elles sont très très originales. Et Olivier Gély reste avec vous jusqu'à 21h dans Il n'y a pas que Paris dans la vie.
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6: Et Céline Dion qui, elle, en revanche, est à Paris à la Plénitude Arena de Nanterre, hein, précisément pour cette série de concerts. On est quand même très fiers qu'elle ait choisi la France pour accueillir l'Europe entière. La voici sur Ici.

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2: Et Olivier Gély, il est né à Perpignan, il vit à Perpignan, il a créé Payotte, une marque d'espadrilles avec aujourd'hui plusieurs boutiques, une vision de l'art de vivre au quotidien, avec des matières simples et naturelles autour de produits de qualité fabriqués en France, cette France qu'il nous raconte ce soir sur ICI. Je ne sais pas si vous avez revu la banquière qui vous avait pas prêté d'argent et qui vous a obligé à vendre votre voiture, mais elle doit se mordre un peu les doigts aujourd'hui quand même.
3: Non, je l'ai jamais revu.
2: Oui,
3: bah je m'en souviendrai pas à la personne.
2: Sur une idée comme ça, et en même temps il fallait l'inventer, vous allez devenir chef d'entreprise. En tous les cas, c'est vrai quand je dis que vous gérez une quarantaine de personnes aujourd'hui.
3: Ouais, c'est ça, exactement. Ben, on a l'atelier, on a tout. Après, nous aussi on vend sur internet. Donc l'atelier est arrivé à partir de 2024 parce que au départ je travaillais avec mon prestataire qui était à Moléon-Lichard et qui a fermé en 2024 et donc du coup j'avais encore une grosse question à cette période-là, c'était où j'arrêtais, parce que du coup j'avais plus personne qui pouvait fabriquer mes espadrilles, c'était ça passe ou ça casse. Donc du coup j'ai pris la deuxième option, comme depuis le début, et je me suis dit tu sais quoi, je vais monter mon atelier, et c'est comme ça qu'aujourd'hui on est encore là.
2: Et il est à Perpignan l'atelier.
3: Et il est à Perpignan.
2: Et je sais que vous adorez être dans votre atelier plutôt que dans les bureaux.
3: J'adore être dans mon atelier, moi.
2: C'est quoi, j'adore. C'est l'odeur, c'est de voir les gens comme ça.
3: Déjà l'odeur de la semelle.
2: Ouais.
3: Là j'adore ça. Et puis c'est un petit laboratoire de prototypage où j'arrive à m'épanouir à tout ce que je peux imaginer, créer. Et ben je suis là avec mes collègues de boulot et en train de toujours d'inventer des nouveaux prototypes d'espadrilles comme la pétanque par exemple.
2: Oui, alors la pétanque, voilà. Pour ceux qui l'ont remarqué ou découvert cet été, vous avez inventé un système d'aimant pour les feignants.
3: Ouais, c'est ça.
2: Qui ne veulent pas se baisser pour abâcher le cochonnet, quoi.
3: Exactement, pour les pétanqueurs du dimanche.
2: Oui, ah bah oui.
3: Ouais, non, mais c'était super. Ouais. Ça, c'était une blague. En plus, au départ, on était avec des amis. Comme moi, je vis espadrilles, je mange, je dors espadrilles.
2: Vous avez vous-même des espadrilles,
3: ouais,
2: ce
3: exactement,
2: soir.
3: Oui, exactement, c'est ça. Et je me retrouve que, en fait, j'étais là, je dis, à force de se le baisser, il faudrait que j'aie un aimant sur les espadrilles pour les ramasser. Et on commence un peu à déconner sur ça. Et je lui dis, tu sais quoi, à y être, je pourrais carrément mettre les accessoiriser et faire une spéciale pétanque avec la petite poche pour le cochonnet.
2: Ah oui, il y a la poche aussi.
3: Avec le mètre pour mesurer s'il n'y a pas des tricheurs.
2: Et de l'autre côté, je vois, c'est hallucinant ce coup.
3: Et un aimant à l'intérieur. Alors au départ, on l'avait mis sous la semelle, mais vraiment sous la semelle, l'aimant. Donc on ramassait tous les boulons qu'il y avait sur la piste pour jouer aux boules. Et donc du coup, on l'a mis sur le côté dans une petite poche et ça permet de ramasser la boule sans se baisser.
2: Alors je le vois, il y en a. Ambiance équipe de France avec les numéros de maillot des joueurs. Il y a des espadrilles pour l'apéro, donc en jaune et bleu, aux couleurs d'une célèbre boisson alcoolisée un peu jaune.
3: Et on en a fait aussi, il y a le décapsuleur. Vous avez le décapsuleur et la petite poche pour mettre la capsule aussi.
2: Ah ouais? Et super papa, super d'un côté, papa sur l'autre espadrille.
3: On a fait quoi? On a fait aussi en 2018, on a créé la première espadrille qui sent bon, parce qu'on avait beaucoup de remarques en disant, mais moi, une espadrille, je pue des pieds. Ouais. Ok, on a créé l'espadrille qui sent bon.
2: Et comment vous avez fait? C'est-à-dire...
3: Et bien, en fait, on a trouvé un laboratoire qui était basé à Montpellier. Donc du coup, je me suis rendu à Montpellier. En fait, on travaille avec eux et on intègre dans la toile des micro-capsules que, au frottement du pied, ça les casse et ça diffuse un parfum.
2: C'est pas vrai.
3: Et ouais, ce parfum, il est antifrongique, antibactérien, hydratant et ça sent le pamplemousse.
2: Magnifique.
3: On a créé aussi l'espadrille anti-moustique parce que bien sûr, ouais. Toujours pareil. Bien, c'était la même chose, bien sûr. Au mois de juillet, on se fait bouffer par les moustiques.
2: Et alors, donc c'est de la citronnelle.
3: Et exactement. Ah, oui. À base de citronnelle, on a créé ça. Donc du coup, ça repousse un peu plus les moustiques. Fort. On a créé les espadrilles
2: Elisabeth II
3: aussi.
2: Sur des espadrilles.
3: On a fait ça. Qu'est-ce qu'on a fait?
2: Made in France. Vous avez fait les couleurs Made in France.
3: Ah bah oui, bah après, de toute façon, elles sont fabriquées à Perpignan, donc on peut pas être... Et qu'est-ce qu'on a fait? Après, nous, on vend aussi l'hiver, donc elles sont fourrées. On a des collaborations. La seule boutique où je vends à Paris, c'est sur la Tour Eiffel. Donc ça, j'ai cette chance-là. Ouais. J'ai eu la Tour Eiffel que pour moi pendant 3 heures pour faire mon shooting.
2: C'est extraordinaire.
3: J'arrive de Saint-Paul, de 1300 habitants, et je me retrouvais sur la Tour Eiffel, bloqué que pour moi pour faire un shooting. C'était dingue.
2: Alors, vous avez justement pas mal voyagé, parce que du coup, votre métier, maintenant, vous l'avez dit, à Paris, à Montpellier, il y a Lyon aussi.
3: Il y a Lyon. À Lyon, je suis allé faire des salons. Et c'est vrai que j'ai visité Lyon, et c'est vraiment... C'est une belle ville.
2: Les Traboules, le
3: où il faisait
2: Lyon.
3: Super chaud. Mais quelle chaleur! J'en pouvais plus. On était en plein été. Mais jamais aussi chaud là-bas que même à Perpignan, c'est pas possible.
2: Et Biarritz?
3: Et Biarritz, moi j'adore Biarritz.
2: Pourquoi?
3: Biarritz, parce que j'adore, parce que c'est l'océan, c'est cet état d'esprit, le surf, et ça correspond tout à fait à mon style de vie. Et j'adore ça, j'adore les mentalités, je me régale. Il y a aussi la bonne bouffe.
2: Oui.
3: Donc du coup, franchement, c'est un chouette, c'est une belle région.
2: Pour vous, le Pays Basque, c'est là où on mange le mieux pour vous, Olivier?
3: Ah, moi j'adore. Ouais. J'adore les tapas.
2: Un plat, un tapas.
3: Ouais, okay. Ouais, les tapas.
2: En même temps, on est pas loin de Saint-Sébastien. C'est Saint-Sébastien hein, qui est ouais, à côté, c'est l'Espagne. Hein. Bon, et Toulouse alors?
3: Mais Toulouse, ça a été j'ai ouvert ma boutique à Perpignan en 2020. Au confinement, juste après le confinement. Et en 2021, on s'est lancé le défi d'ouvrir une nouvelle boutique et on l'a ouvert à Toulouse.
2: Oui, alors, il y a une raison sur le fait que vous ayez choisi Toulouse.
3: Alors, il y a une raison parce que à cette époque-là, en fait, on avait lancé en fait un crowdfunding. Donc, c'était en fait.
2: Financement participatif.
3: Voilà, exactement. Qui était en collaboration avec la région. Et donc, du coup, on s'était dit pour où c'est qu'on pourrait ouvrir dans la région une boutique paillotte. Et on a choisi Toulouse. Donc Toulouse, une ville qui me plaisait, une ville très vivante, un centre-ville très actif, avec énormément de jeunes, énormément de bars, énormément le rugby aussi.
2: Ah oui, parce que voilà, et c'est oui. Surtout pour ça.
3: Et c'est surtout ça.
2: Que vous avez choisi Toulouse, parce que vous avez été pendant 15 ans, notamment autour du rugby, à l'Union Sportive Arlequin Perpignanais.
3: Alors, pas pendant 15 ans.
2: Non, moi, vous avez fait 15 ans de rugby et vous avez joué aussi.
3: Exactement, c'est ça. Quand j'étais plus jeune, j'ai joué à l'USAP et après j'ai fait du rugby à 13.
2: Ouais, donc c'est pas anodin que vous ayez choisi Toulouse.
3: Ouais, parce que j'adore Toulouse. Et du coup, on s'est retrouvés à ouvrir notre boutique là-bas et on est en collaboration aussi avec le Stade Toulousain.
2: Ah ouais?
3: Ouais.
2: Alors ils portent tous des.
3: Alors ils portent tous.
2: Des espadrilles
3: déjà. Surtout, c'est plutôt. Oui, il y a quelques joueurs qui portent. Et en plus, on a aussi les espadrilles de l'équipe de France de rugby à 15. On fait celle de l'USAP, on fait le Toulon. Donc du coup, prochainement, je m'en vais à Toulon pour aller rencontrer en fait tout le staff du RC Toulon.
2: Je suis en train de regarder en même temps sur votre site. Il suffit d'aller sur n'importe quel moteur de recherche pour trouver l'espadrille paillotte. On pourra en parler pendant des heures tellement il y a. Vous l'avez dit combien? Rappelez-nous combien de modèles?
3: Plus de 1500 modèles.
2: Ouais, vous imaginez, il faudrait plusieurs émissions là. Il y a même des imitations. Je devrais pas citer la marque, mais des imitations Vans, les couleurs.
3: C'est ça. Alors c'est
2: voilà, comme avec, si on joue aux échecs sur les chaussures.
3: On a aussi tout ce qui est la gamme qu'on a signé avec Warner Bros. On a signé pendant 3 ans notre contrat avec Warner Bros. On fait tout ce qui est Harry Potter, Game of Thrones, Seigneur des Anneaux, Tom et Jerry, Friends.
2: Mais ouais. Moi, j'ai envie de quelque chose de particulier, je peux le commander chez
3: exactement.
2: Vous.
3: Exactement. Vous pouvez le faire aussi. Et là, prochainement, il y a un nouveau site internet qu'on est en train de mettre à jour, qui va sortir avec une partie où vous allez carrément customiser vos espadrilles. Donc, vous allez pouvoir importer les photos que vous voulez, votre chat, votre chien, faire une demande en mariage, ce que vous voulez, et vous pouvez avoir votre espadrille créée par vos souhaits.
2: Et tout ça, vous l'avez fait aussi pour vous, pour les gens qui travaillent pour vous, mais vous avez aussi, et ça vous honore, travaillé avec votre entreprise et organisé des Noëls, je crois, pour des enfants qui étaient placés dans les orphelinats d'Auteuil, qu'on appelle les apprentis d'Auteuil.
3: Aujourd'hui, nous, l'espadrille, c'est vraiment l'essence qui nous fait avancer notre petite marque. Mais à l'intérieur de ça, il y avait vraiment d'autres choses où je me suis aperçu qui me faisaient vibrer en tout cas et qui me rendaient heureux. C'était vraiment des personnes qui étaient en difficulté. Et du coup, c'est vrai que tous les 24 décembre, on réunit tous les enfants d'apprentis d'Auteuil et on leur offre le Noël qui peut-être qui n'ont pas chez eux ou dans des moments difficiles. Donc on fait venir, il y a une trentaine ou une quarantaine d'enfants qui viennent le jour de Noël avec une grosse collecte de jouets qu'on fait pendant un mois. Et on se retrouve à leur offrir avec un super goûter. Et c'est comme ça que j'ai rencontré des employés qui travaillent chez moi maintenant.
2: Et ça, c'est en région parisienne. On rappelle les apprentis d'Auteuil qui accueillent et éduquent des enfants de rue qui sont livrés eux-mêmes, et vous avez fait, et vous continuez de faire des choses avec paillotte pour eux, et ça vous honore, Olivier Gilles.
3: Exactement.
2: Bon, alors, on fait ce tour de France, je retourne du côté de Saint-Paul et Maury, ce sont les deux maisons de vos grands-parents qui vous manquent, beaucoup.
3: Ouais, c'est ça, exactement.
2: Cette ambiance dans laquelle vous avez grandi, en forêt, vous avez des petits coins de champignons, d'ailleurs, à nous donner, parce que on ne les donne jamais, mais...
3: Mais je pense que je vais rien dire, voilà, ça reste pour moi.
2: Vous avez découvert Rocamadour aussi.
3: Ouais, c'est ça, Rocamadour, je me suis régalé. Vraiment un beau village médiéval que je connaissais pas du tout, et il était sur ma destination, et du coup, je me suis arrêté là, et c'était vraiment une belle révélation parce que je m'attendais pas du tout à un si beau village et que c'est quelque chose que mon peuple franchement j'avais pas vu ailleurs, sachant que quand même je vis avec dans un endroit où il y a quand même tous les châteaux cathares, mais vraiment le Rocamadour est très et c'est vraiment un beau village.
2: Dans votre tracklist de coins de France, il y a le gouffre de Palirac.
3: Ouais, c'est ça, c'est juste à côté.
2: Les grottes de Canalette, c'est à côté aussi.
3: C'est juste à côté de chez nous.
2: Il y a aussi l'île de Léron.
3: Exactement aussi, l'île d'Oléron. Ben ça c'est pareil, c'était en fait on s'était dit ben faudrait qu'on aille vers La Rochelle. Et qu'est-ce qu'on pourrait faire aussi par là-bas? Ben déjà j'ai fait une belle rencontre, je dirais en tout cas une belle rencontre. Je connaissais pas tout ce coin, ben La Rochelle ça a été une belle surprise. Et puis on a tiré sur l'île d'Oléron. Et là vraiment c'est quelque chose que je connaissais pas non plus parce que voilà nous là c'est vrai que dans notre région on a pas mal de choses, mais d'aller voir ailleurs ça a été super. Et franchement l'île d'Oléron c'était un voyage magnifique. J'ai passé une semaine là-bas et voilà on sent que vraiment, il y a l'air marin et ça m'a déconnecté de ce que moi j'avais un peu de mon côté.
2: Et Bormes les Mimosas, là c'est la Méditerranée. Et Bormes les Mimosas,
3: ça ressemble un peu à ce que moi j'ai avec Collioure. Je trouvais que ça ressemblait un peu.
2: Ah oui, c'est vrai.
3: C'est Collioure.
2: Collioure, Saint-Cyprien.
3: Surtout Collioure. Et moi, Collioure, c'était, voilà, c'est vraiment le village que j'adore par excellence.
2: Je sais que vous rêvez du Mont-Saint-Michel. Vous ne connaissez pas beaucoup?
3: Non, je ne connais pas du tout.
2: Bah alors.
3: Et ça va être.
2: J'ai jamais fait des espadrilles Mont-Saint-Michel?
3: Et non, pas encore. Mais il faut que j'aille pour vraiment le sentir.
2: Ben, je vous le souhaite en tous les cas.
3: C'est comme ça que vient l'inspiration. Hein.
2: C'est vrai que vous avez fait des petits porte-clés espadrilles avec nos confrères d'ici Roussillon,
3: ouais,
2: à Perpignan.
3: Ça. Exactement. Donc, et pourquoi pas ici à Paris
2: hein. Ben, écoutez, avec grand plaisir pour toute la France. Merci Olivier Gély d'avoir été avec nous. Si on retenait qu'un seul lieu.
3: Alors,
2: celui qui est central à votre vie finalement.
3: Bah ouais, moi j'adore Saint-Paul. Hein, je peux pas dire.
2: On restera à Saint-Paul.
3: On restera à Saint-Paul.
2: Payotte continue d'exister. Ça fait vraiment plaisir d'avoir pu mettre en avant votre initiative. Partie. D'un hasard, voilà, pour un destin qui finalement fait nourrir une quarantaine de bouches aujourd'hui. Ouais, c'est tout à votre honneur, sans oublier tout ce que vous faites au niveau associatif à côté.
3: Tout peut arriver.
2: C'était un plaisir. Allez customiser vos espadrilles. Faites-vous plaisir. Le site
3: payotte.fr.
2: Voilà. Rappelez-nous l'orthographe de Payotte.
3: P-A-Y-O-T-E.
2: C'est bien noté, merci voilà. Olivier Gély. Vous et votre accent, c'était un plaisir ce soir.
3: Merci,
2: en tous les cas. À très bientôt.
3: Plaisir.
2: Il n'y a pas que Paris dans la vie, revient demain vendredi avec grand plaisir. Et puis d'ici là, vous pouvez partager l'émission sur ici.fr. Portez-vous bien, belle soirée. Salut.
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2: C'est pas encore tout de suite, mais c'est maintenant. Voici The Weeknd.

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1: Excellente soirée, merci d'écouter ici. Il est tout juste 21h. Comme notre invité du soir, il brille en espadrille. Voici 100% années 80 avec Laurent Petit-Guillaume.
2: Bonsoir à tous, j'espère que vous avez passé une bonne journée. Merci d'avoir choisi pour votre soirée, ici, votre radio. Et la parenthèse 100% années 80. Ce soir, ça commence comme ça.

0: Étienne Dao, des heures hindoues.
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0: 1987, Étienne Dao décide de partir à Londres pour retrouver une vie moins perturbée par la célébrité et les petits matins comateux. Il rencontre de nouveaux musiciens, compose son nouvel album pour nos vies martiennes qui contient ce titre sur l'errance nocturne, la mélancolie des fins de nuit. Cette petite merveille va séduire le public et devenir un tube. A-t-il croisé les Pet Shop Boys à cette époque? Tiens, faudra lui demander un jour. 1987, ce duo anglais est numéro 1 avec It's a Sin.

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Alors si vous avez encore le 45 tours de ce succès de Julien Clerc sorti en 83, regardez la photo de la pochette. Vous pouvez peut-être vous demander si le petit garçon à côté de sa mini-moto a un lien avec l'artiste. Bon bah pas du tout, hein. En fait c'était un inconnu, bah du coup connu, et peut-être qu'il nous écoute ce soir. Allez, toujours dans votre collection de vinyles de 45 tours, si vous avez celui de Babouchka, le 45 tours de Kate Bush qui fidèle une star en 80, eh bien je vous le confirme, c'est bien elle sur la photo, couchée contre sa contrebasse, sur le plancher. Et du coup, bah, on écoute Kate Bush.

0: Eddie Mitchell, c'était Mans. Monsieur Eddie n'a évidemment pas attendu les années 80 pour nous offrir des tubes, des chansons devenues des classiques. Ce Mans, dédié à sa maman, justement, écrite juste après son décès en éteint, que l'on retrouve sur son 25e album intitulé Mitchell. La suite arrive dans un instant avec l'un des titres phares de la grande période de Téléphone, sorti en 82. C'est Cendrillon, et c'est juste après ça.
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0: Piero, c'était senza una donna.
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2: Une chanson autobiographique qui traite d'un sujet plutôt rare. En fait, Zucchero écrit ce texte à un moment donné de sa vie où son mariage avec Angela, son épouse, commence à prendre l'eau. Plongé dans la dépression, logé dans un petit appartement, il écrit pour exorciser la peur de se retrouver seul. C'est une période de blues pour lui, et c'est d'ailleurs le titre de l'album qui contient cette chanson. Alors dans la série des tubes sur une relation douloureuse, sur une rupture qui part en vrille, tout de suite Purple Rain, chef-d'œuvre signé Prince.

Purple Rain, c'était Prince and the Revolution. Le génie de Minneapolis, à l'instant, un extrait d'un album devenu mythique sorti en 84 et titre également d'un film que vous avez peut-être vu à l'époque, mais je suis sûr que vous l'avez vu. Tiens d'ailleurs, petit exercice de mémoire, il était où votre cinéma préféré habituel dans ces années-là? Je vous laisse avec vos souvenirs et on accueille les Pretenders en 1986 dans Get Me Wrong.

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1: Merci d'avoir suivi ce nouveau numéro de 100% années 80. On recommence demain dès 21h. Dans un instant, 100% chansons françaises. Alors, à demain. Vous êtes bien sûr ici votre radio. Il est 22h.
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3: C'est l'histoire d'une amitié qui se transforme en disque d'or. Allez reste, duo entre Boulevard Désert et Vianney.
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3: Ce titre sort en 2019, mais derrière l'air entraînant et les cuivres solaires se cache un sujet beaucoup plus intime, la maladie d'Alzheimer. Le groupe voulait raconter ses souvenirs, ses images d'enfance qui s'effacent comme une photo délavée. Le coup de génie, transformer cette peur de l'oubli en une célébration de l'instant présent. Allez.

0: Une mélodie lumineuse pour un texte qui serre le cœur. C'est la recette magique de ce tube qui nous rappelle de chérir ceux qui sont encore là.
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3: En 2020, Grand Corps Malade invite Louane sur le titre Derrière le brouillard, mais ce duo a failli ne jamais voir le jour.
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3: Lorsque le slammer tente de joindre la jeune chanteuse pour lui proposer le projet, celle-ci ne reconnaît pas le numéro. En entendant cette voix grave et si particulière au bout du fil, Louane est prise d'un tel trac qu'elle finit par raccrocher brusquement au nez de son futur partenaire. Heureusement, les deux artistes finissent par se retrouver en studio pour enregistrer cette ode à la résilience.
5: À quel moment tu comprends que c'est ton truc, que la musique revient pour te relever de chaque chute? À quel moment tu sais quelle est ta boussole, quand la vie te punit, la musique te console? À quel moment ce piano a chanté?
3: Le texte renvoie chacun à ses propres zones d'ombre, à ses blessures, créant une alchimie immédiate avec le public, touché en plein cœur.
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0: accent anglais. Est-ce que vous pouvez nous raconter un petit peu dans votre vie comment on passe de Oxford, là d'où vous êtes originaire en Angleterre, à la Dordogne où vous êtes installé il y a un peu plus de 4 ans?
1: C'est une histoire un peu longue parce que ça commence avec de sport. J'avais voyagé pour 15 ans en train de jouer le rugby, moi.
0: Ok.
1: Australie, Nouvelle-Zélande, Canada. J'ai fini en Portugal.
0: Vous jouiez quel poste et quel est votre club préféré, le club que vous suivez, j'imagine, encore maintenant?
1: Voilà, je suis talent, moi, première ligne, mais surtout talent. Et mon club préféré, bien sûr, c'est un club anglais. Moi, c'est juste de Wasps à la base.
0: Okay.
1: C'est un club qui a un peu mal pour l'instant, mais problème financier et tout ça. Mais
0: quelle a été la parenthèse, je sais pas, la plus heureuse, l'équipe avec laquelle vous avez la plus performé?
1: Oh, moi, j'avais adoré en Nouvelle-Zélande. Moi, j'ai passé 2 ans là-bas. Et c'est un pays de rugby en fait.
0: D'accord.
1: Le ville il tourne autour de ça. J'ai rencontré une Française en Nouvelle-Zélande, fromagère.
0: Vous avez rencontré une Française en Nouvelle-Zélande?
1: Exactement.
0: Déjà,
1: ça.
0: Déjà c'est improbable.
1: Voilà, okay. Voilà. Moi je suis là pour le rugby, elle pour le fromage.
0: Ok.
1: On est passé Nouvelle-Zélande jusqu'à Portugal, Lisbonne. Notre fils est né là-bas à Lisbonne. Et après, voilà, dans le Covid, on est remonté ici. À Bergerac pour signer un contrat pour jouer pour Bergerac.
0: Ok.
1: Voilà, c'est la fin de mon carrière de
0: joueur de rugby.
1: Joueur de rugby professionnel. Ensuite, j'ai relancé dans le légume. J'ai grandi sur le marché en Angleterre avec mon père. Mon grand-père, c'était un producteur de légumes.
0: Génial.
1: Voilà.
0: D'accord. Et donc, vous avez repris le métier de votre grand-père un petit peu après cette carrière de sportif.
1: Exactement ça. Mais pas chez moi, mais j'ai lancé ici. Ça marche plutôt bien. Ça fait 4 ans maintenant. On fait beaucoup de fraises, beaucoup de gingembre. On essaie de faire les choses que les autres ne font pas. On va aussi, cette année, peut-être lancer dans le ginger beer aussi. Le mélange de ratatouille l'été et les légumes racinaires l'hiver.
0: Le potager anglais, c'est le nom de votre exploitation. Et l'intégration, l'accueil, quand on est anglais, l'accueil des Périgourdins et des Bergeracois, honnêtement, de vous avoir comme anglais, c'est oui. Facile ou pas de faire
1: non,
0: ça?
1: Non, c'est intéressant.
0: Ouais.
1: Parce que bien sûr, on est beaucoup d'anglais ici dans les coins, mais j'ai pas beaucoup de clients anglais par contre. C'est plutôt les Français engagés avec les produits bio, local, ouais. Etc.
0: Vous êtes labellisé agriculture biologique, vous sentez qu'il y a un intérêt des Périgourdins justement pour le mode de production?
1: C'est une clientèle, c'est pas pour tout le monde. Souvent, les clients pensent que le bio, c'est plus cher de tout le monde, mais ce n'est pas tout à fait le cas. Mais de temps en temps, le marque AB, ça fait peur, les gens ne regardent même pas. Sur moi, l'hiver, j'enlève plus mes marques. Je suis certifié en bio quand même, mais j'enlève les marques.
0: Pourquoi?
1: Les gens, ils regardent le prix.
0: Ah, ok. Dernière question, Joe. Est-ce qu'on gagne mieux sa vie en tant que joueur de rugby professionnel ou en tant que producteur de légumes bio?
1: No comment.
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3: Aujourd'hui, dans les histoires insolites de la Loire, nous allons découvrir l'alimentation des chartreux avec Anne Berthe. Bonjour Anne.
4: Bonjour.
3: Vous êtes responsable du service des publics du site de la chartreuse de Sainte-Croix-en-Jarret. L'alimentation des moines aujourd'hui, et à ce propos, il paraît qu'on trouve dans leurs cellules une ouverture en lien avec les repas.
4: Alors oui, vous voulez sans doute parler des guichets passe-plats. On peut encore en voir aujourd'hui à la chartreuse de Sainte-Croix-en-Jarret, notamment un dans l'ermitage restauré d'Imper. Il permet en effet d'apporter les repas aux moines directement dans leurs cellules sans les déranger.
3: Les moines mangent donc dans leurs cellules? Il n'y a pas de réfectoire dans la chartreuse?
4: Alors si, il y a bien un réfectoire, même si en l'occurrence à Sainte-Croix-en-Jarret, il a disparu. Mais le réfectoire ne sert que pour les jours particuliers, notamment les dimanches par exemple, où la communauté se retrouvait à midi pour partager un repas.
3: Seulement le midi?
4: Oui, seulement le midi, car les chartreux n'ont qu'un seul repas dans la journée et une simple collation dans l'après-midi.
3: Un seul repas, mais alors ils doivent manger énormément pour tenir jusqu'au lendemain.
4: Pour ce qui est de la quantité, c'est suffisant, mais certainement pas gargantuesque, loin de là. En revanche, les moines s'attachent à préparer des menus équilibrés avec du pain, des légumes, des fruits, des œufs, du fromage.
3: J'ai noté que vous ne parliez pas de viande. Est-ce que les moines seraient végétariens?
4: En quelque sorte. Ils s'interdisent en effet la viande, par pénitence, mais en revanche, ils mangent beaucoup de poissons. D'ailleurs, aujourd'hui, à Sainte-Croix-en-Jarret, on voit encore la trace des grands viviers qui leur permettaient d'assurer leur approvisionnement.
3: Ça, c'est très intéressant. Est-ce qu'on trouve d'autres traces laissées dans le paysage par le régime alimentaire des moines?
4: Oui, tout à fait. Les grands potagers, notamment, qui nourrissaient la communauté, sont toujours là. On trouve aussi des arbres fruitiers, en particulier des noyers qui sont à l'arrière de la chartreuse. Parce qu'il faut savoir que les noix étaient une ressource importante pour les moines. Non seulement ils les mangeaient, bien sûr, mais ils pouvaient aussi les transformer en huile. D'ailleurs, le moulin, lui aussi, existe toujours. Il a depuis été transformé en ferme.
3: Il y aurait sans doute de quoi nous inspirer dans cette sobriété monastique. Merci beaucoup, Anne Berthe. À bientôt.
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1: Eh oui, bien avant les Vélib à Paris ou les Vélov à Lyon, La Rochelle avait déjà inventé le vélo en libre service. Ce sont les fameux Yellow. Et c'était en 1976, hein, il y a 50 ans déjà, et ils étaient jaunes, évidemment. Nous sommes le 16 juillet 1976 et La Rochelle devient tout simplement la première ville de France à tester le vélo en libre service.
2: Quand on partait de bon matin, quand on partait sur les chemins, à bicyclette.
1: À l'époque, on met à disposition environ 250 bicyclettes gratuites, réparties sur trois stations du centre-ville. Et le tout est lancé en grande pompe, hein, avec un défilé dans les rues et des journalistes venus voir si cette drôle d'idée pouvait vraiment marcher. Alors, derrière ce projet un peu fou, eh bien, il y a un homme, le maire de l'époque, le célèbre Michel Crépeau, évidemment. Un écologiste convaincu, hein, déjà connu pour ses combats contre la voiture en centre-ville. Et puis, deux ans plus tôt, hein, il avait même créé d'ailleurs le premier secteur piétonnier de France. Avec les vélos jaunes, son objectif est clair, faire respirer la ville et aussi tester le sens du bien commun chez les Rochelais. Au début, il y a des vols, des dégradations et certains vélos sont même retrouvés très loin de La Rochelle, hein, carrément à l'étranger. Et puis pendant longtemps, bah, ce sont surtout les touristes qui en ont profité. Mais petit à petit, eh bien, l'idée, elle a fait son chemin et elle a séduit un public plus large, habitants y compris. Et ce qui est assez fou, c'est que cette initiative rochelaise a très vite fait parler d'elle à l'international. Le New York Times, attention, hein, s'émerveille de cette petite ville française qui, je le cite, hein, lutte contre la voiture avec ses bicyclettes. Ou encore le magazine Newsweek qui dresse le portrait d'un maire agitateur et visionnaire. Pendant ce temps, ailleurs en France, on continue, hein, à imaginer des villes pensées avant tout pour la voiture. Rappelons que les célèbres Vélib parisiens n'arriveront que 30 ans après les Yellow Rochelais. Donc oui, les débuts ont été compliqués, mais La Rochelle a tenu bon. Résultat, eh bien aujourd'hui encore, hein, près de 700 vélos jaunes circulent en libre-service dans la ville. Alors, après les participants là, du trail urbain du week-end dernier, pensez-y, hein, depuis près de 50 ans, La Rochelle se parcourt aussi à coups de pédale.
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1: Bonjour, bah écoutez, moi c'est Isabelle et je suis passionnée par la détection de métaux.
2: Alors on fait comment? On gratte le sol, on se met à quatre pattes?
1: Eh bah déjà on prend un bon détecteur. Donc il y a quelques années de ça, il y a maintenant, en fait ça remonte bien plus que je ne pense, puisque je l'ai acheté en 2011. Je me suis acheté un super détecteur, vraiment. Et puis ben, dès que j'ai le temps, hop, je pars avec mon détecteur, mon casque et puis en avant. Et je vais aller détecter au milieu des vignes, dans des champs, là où je suis inspirée en fait pour y aller. Et je fais des découvertes parfois assez incroyables.
2: Quel genre ?
1: Des oboles par exemple, donc ben, ça c'est quand même des vieilles pièces, hein. C'est 400 ans avant Jésus-Christ, donc c'est pas mal. Des fibules mortuaires, des cure-oreilles en bronze, des dessus de bagues. J'avais trouvé un petit lion en bronze qui était un dessus de bague en fait. J'ai trouvé un carreau d'arbalète.
2: Ça vous fait quoi de découvrir ces choses-là ?
1: Eh ben écoutez, alors moi souvent on me dit, quand j'en parle, on me dit « Ah mais c'est cool, tu revends après ?» Non, je revends rien. Moi mon vrai plaisir ensuite, c'est de faire mes recherches sur Internet. Et de découvrir en fait l'origine de l'objet que j'ai pu trouver et de me dire mais c'est quand même incroyable, il y a des milliers d'années quelqu'un a pris cette pièce dans ses mains, s'en est servi pour payer quelque chose, et je trouve que ça c'est magique en fait, ça m'émeut à chaque fois.
2: On trouve aussi des choses qui n'ont pas de valeur.
1: Ah bien sûr, hein, on trouve des choses complètement
2: insignifiantes. La pollution,
1: ouais. Bah du coup j'en profite moi pour dépolluer, puisque tout ce qu'on trouve qui n'est pas intéressant pour la recherche, je le mets quand même dans ma besace pour pouvoir le jeter. Donc, quelque part, ben, je dépollue un peu, quoi. Parfois, je prends ma fille avec moi aussi, mais bon, elle me dit « Maman, j'en ai marre de venir creuser. » Parce qu'évidemment, ben, une fois que ça bip, il faut creuser. À plus ou moins grande profondeur, avec toujours cette frénésie de savoir qu'est-ce qu'on va trouver. Quand, par exemple, je trouve pas mal de pièces du Comtat Vénessin, des pièces du côté de Sommières, avec des monnaies de nécessité, comme on appelle. Donc à l'époque, hein, quand on était en manque de monnaie, eh bien étaient sortis les jetons de nécessité. Donc ça remplaçait l'argent. Donc oui, on trouve des choses. Des choses improbables, des gobelets de la guerre, voilà, les gobelets, enfin les quarts comme ils disaient à l'époque, hein, qu'avaient les soldats, les boutons aussi qu'ils avaient sur leurs uniformes avec la flamme, et tout ça c'est quand même, voilà, c'est notre histoire. Moi je trouve ça magique en fait de trouver des vieux objets comme ça, c'est incroyable.
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3: Saviez-vous qu'à la belle époque, Soultzmatt était surnommé le Petit Paris? Alors il y avait des curistes, hein, qui venaient de toute l'Europe pour boire l'eau des sources. Les hôtels étaient quand même bien remplis. Il y avait de l'animation, il y avait pas mal de musique. C'était un peu la fête, il faut dire. Et puis petit à petit, et le thermalisme a commencé à décliner. Alors les curistes sont partis et Soultzmatt est redevenu un beau village de la vallée noble. Jusqu'à ce qu'un jour, eh bien, il y ait quelqu'un qui ait décidé que le Petit Paris méritait de rester encore un peu vivant. Et ce quelqu'un, eh bien, a ouvert un cabaret que je teste pour vous. Vous l'avez deviné, le paradis des sources. Alors c'est le matin, il est 10h, la salle est normalement fermée au public et je suis dans les coulisses. Oui, c'est les répétitions qui sont annoncées pour aujourd'hui avec les danseurs que je vois qui s'échauffent. Il y a aussi deux chanteurs à côté qui sont en train de faire des petites gammes dans les couloirs. Et pas loin, il y a aussi un technicien qui est en train d'ajuster le trapèze pour l'acrobate. Et mon guide, c'est David, c'est lui le responsable communication. Et c'est vrai que ma première réaction fut « Ah, c'est surprenant quand même !» Parce que je m'attendais pas du tout à trouver ça à cet endroit, au fond de la vallée. Et ce à quoi mon guide David me répond « Et attends, t'as encore rien vu !» Car David m'emmène ensuite dans la salle principale. Et elle est grande, la salle principale, bien plus grande que ce que la façade laisse croire. Je ne m'y attendais vraiment pas. les tables rondes qui sont déjà dressées pour le service du soir, la scène qui est très profonde avec son énorme rideau rouge typique des cabarets. Et je demande à David ce qui fait particulièrement la spécialité de l'endroit par rapport à Paris. Et là-dessus, David me répond, il y a deux choses. La première, c'est avant tout l'accueil à l'alsacienne. C'est chaleureux, mais c'est surtout c'est très familial. Et ça, je peux vous le confirmer, c'est vrai qu'on est très bien accueillis. Et le cabaret des Sources, c'est pas un lieu qui cherche particulièrement à impressionner le public. C'est juste un lieu qui cherche à faire plaisir. Et c'est peut-être ça la deuxième raison. C'est le programme. Parce que à chaque saison, c'est une nouvelle revue qui est proposée. Avec des artistes qui sont renouvelés, des costumes qui sont entièrement refaits sur place. Avec des numéros de danse, de cirque, d'illusions et même de chansons en live. Ah bah oui. Et ils m'ont même proposé d'essayer. Alors, pas une acrobatie aérienne. Non, pas de trapèze pour moi, merci. Mais d'aller sur la scène. Et de monter tout en haut des escaliers principaux, vous savez, là où descend la rue. Et de me mettre, justement, à la place d'un artiste. Et j'avoue, sincèrement, je me suis retrouvé face aux lumières, face aux 300 places, certes vides. Et malgré le vide, je dois le dire, j'ai ressenti quelque chose quand même. Ouais, c'est assez cool. Et même assez fascinant. La revue de cette saison s'appelle Liberté, avec des artistes qui sont venus des quatre coins de l'Europe. Et souvent formés dans des écoles de danse et de cirque de plusieurs pays. Et tous sont réunis dans un village alsacien au fond de la Vallée Noble. Et pour le coup, Soulsmat mérite vraiment son nom du Petit Paris. Et je m'en veux même de ne pas y être allé plus tôt. Mais comme dit mon guide David, c'est peut-être pour ça qu'on y revient.
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4: Aujourd'hui, je suis dans le Grand Sancerrois et derrière moi, vous voyez cette grange pyramidale du Pays Fort. À quoi ça servait avant? Qu'est-ce que c'était avant? Vous allez le savoir tout de suite.
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4: Et pour vous présenter ces granges pyramidales, je suis avec Émilie, chef de projet de ces granges. Bonjour Émilie.
7: Bonjour.
4: C'était quoi avant ces granges pyramidales?
7: Le principe de toutes les granges, c'était d'engranger la récolte. Et aujourd'hui, c'est vraiment un témoin du passé agricole du Pays Fort. Donc maintenant, c'est plutôt un petit musée et un lieu de festivité aussi.
4: Alors maintenant, cette grange est ici, mais elle n'a pas toujours été ici.
7: Exactement. Elle a été construite en 15e siècle et elle a été construite à 4 km d'ici, à Toux. Il y a tout pile 25 ans, elle a été rapatriée ici pour préserver ce patrimoine.
4: Et comment ça s'est passé, la reconstruction de cette grange?
7: Après des longues procédures administratives, la reconstruction a été confiée à des artisans compétents et en à peu près 5 mois, elle a été remise dans sa forme la plus originale possible, avec toute cette hauteur et ses 35 000 tuiles, comme à l'époque.
4: Et elle a quand même une particularité, il n'y a pas de mur porteur.
7: Exactement, oui. En fait, là, on ne le voit pas de ce point de vue, mais tout ce qui porte cette pharaonique construction, c'est sur des poutres de châtaignier. Et c'est grâce à ces poutres que toutes ces tuiles, 35 000 tonnes, sont portées. Et les murs à côté ne servent qu'à cacher l'intérieur de la grange.
4: Ces granges, elles vous passionnent? Pourquoi? Qu'est-ce que vous aimez tant dans ces granges?
7: Eh bien, c'est qu'au 15e siècle, ils ne nous ont pas trop expliqué le pourquoi du comment. Donc, il y a beaucoup de mystères encore qui restent à découvrir. Et donc, voilà, c'est ça. Et puis, le fait qu'il y en ait plusieurs en Pays Fort et que, que c'est vraiment la particularité de cette micro-région qui me laisse curieuse. Et j'ai envie d'en savoir plus.
4: Et justement, vous avez fait des recherches sur ces granges pyramidales. Quelle est la découverte un peu la plus folle, la plus étonnante que vous avez justement découverte?
7: Eh bien, c'est vraiment leur nombre, en fait. En 1940, il y en avait plus d'une soixantaine. Aujourd'hui, on peut encore voir un petit peu des débris de certaines. On en voit quelques-unes qui sont encore dans des piteux états et qui malheureusement ne vont pas être restaurées. Mais par contre, on en voit notamment une, la grange pyramidale des Marne à Assigny, qui vient de se refaire faire une beauté et qui va prochainement intégrer notre circuit des granges pyramidales là, pour la saison 2026.
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1: Dès la création de son entreprise, Thomas Giuntini s'est fixé un cap précis.
2: La première étape, c'était de vouloir apporter à la Corse un savoir-faire supplémentaire par le métier de siropier. La deuxième, c'était de proposer une alternative au sirop industriel en proposant des sirops naturels à base de fruits, de plantes. Sucre.
1: Le jeune Bourguignon, ou qui travaille avec sa mère et sa sœur, a appris le métier de siropier sur le tas.
2: Alors, il n'existe pas de formation de siropier. Donc, on s'est auto-formé. On a contacté des siropiers sur le continent pour nous transmettre aussi un peu leur savoir. On a fait beaucoup de recherche et de développement, beaucoup d'essais pour pouvoir réussir à avoir une recette qui nous convient.
1: Et pour créer un sirop, il faut passer par différentes étapes.
2: Ça va être d'abord une base d'eau. Nous, on utilise l'eau de Dille. Un bon produit, donc ça peut être du fruit, ça peut être de la plante. En l'occurrence, aujourd'hui, on est sur une production de sirop de menthe avec des feuilles de menthe fraîches. Alors, la première étape, ça va être déjà de laver les produits, de les découper. Par exemple, la menthe, on va l'équeuter. Ensuite, on va venir faire une infusion du produit pour libérer tous les arômes. Alors, en fonction du produit, on peut aussi faire une macération ou une extraction, comme aujourd'hui une infusion. Ensuite, on va venir faire un sirop neutre, donc une base d'eau et de sucre. On va ajouter cette infusion ou notre jus directement dans ce sirop neutre, qu'on va monter en température, à une certaine température, qu'on va redescendre puis remonter. Et ensuite, on passe à la mise en bouteille, après stérilisation des bouteilles bouchons. On embouteille à chaud. Et ensuite, on va laisser refroidir. On va passer à l'étape de nettoyage des bouteilles, étiquetage et numérotage.
1: Thomas travaille avec des produits locaux.
2: La myrte, la clémentine, la figue. Quand on a des fraises, on travaille avec de la fraise corse. Après, sinon, on ne se limite pas qu'à ça. On aime bien travailler plein de produits différents, mais on privilégie énormément les produits corse comme l'eau et le reste.
1: Développer sa gamme, être implanté sur toute la Corse, conquérir un jour le continent, telles sont les perspectives pour Thomas Giuntini, le jeune siropier de Borgo.
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3: À Dun-le-Palestel, vous êtes peut-être déjà passé par la Palette, un lieu social et culturel où on peut tout aussi bien avoir une aide administrative pour faire des papiers que découvrir un atelier cuisine. Mais c'était quoi ici avant ?
4: Qui c'est qui va le faire ?
5: Laurence, je suis à l'atelier pâtisserie que Béatrice anime, très sympathique. Pour l'instant, je suis en train de faire mon coulis de framboise. Ici, c'est un cabinet dentaire. C'était le docteur Souverain qui a exercé ici pendant des années et des années. Et moi, j'étais une de ses patientes. J'étais gamine, je me souviens. Et je venais ici, j'avais un appareil dentaire.
3: C'était ici, dans cette salle qui est en bas ?
5: Alors non, c'était à l'étage.
6: Béatrice Guimino.
3: La chef pâtissière. La Palette.
6: C'est un lieu social où on peut demander n'importe quoi. Le moindre papier, quand on a des problèmes, ils sont toujours là. Et au niveau animation, et tout.
7: Anna. Ici, on se rencontre, on se retrouve entre nous. Des fois, on s'est perdu de vue depuis longtemps. Et on se retrouve autour d'une expo ou simplement autour d'un papier qu'on a besoin de faire imprimer. Donc du coup, ouais, c'est un espace aussi de rencontre. C'est ouvert à tout le monde.
3: Hélène.
8: J'ai habité dans le Palestel depuis 18 ans. Je suis une artiste ici. Je connais le palette bien. Et aussi, j'ai un petit souvenir d'une maison, une part de le palette avant. Avant, c'est deux bâtiments séparés. Et une, c'est le dentiste et une, c'est une petite maison. Je connais les deux propriétaires. Une, c'est un couple, s'appelle Les et Jill Davis. C'est une couple anglaise. Et avant ça, c'est une dame, s'appelle, elle est française. C'est Madame Disbourret, Madeleine, gentille dame. Quand j'étais arrivée en France, elle est super gentille avec moi. Elle avait son maison dans l'après-midi. Elle offert le biscuit, le poisson dans son cuisine. C'est une petite cuisine C'est toujours existe le carrelage.
3: Ah oui, c'est vrai, il y a un magnifique carrelage dans la salle à côté de l'ancien cabinet de dentiste.
8: Oui, et ça, c'est la cuisine de Madeleine. Les deux familles, c'est vraiment adorable. Même bonnes énergies de son caractère qui toujours existe, je trouve, dans le bâtiment de la palette. C'est comme une deuxième maison pour moi. Aussi.
3: Dentiste, maison, puis lieu socio-culturel, les bonnes ondes ont traversé le temps à la palette.
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9: L'artiste toulousain Robin Arnaud, c'est facile.
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9: Robin Arnaud, un auteur-compositeur-interprète qui séduit par une écriture lumineuse et une sensibilité très personnelle. Une voix douce mais ancrée, portée par de belles mélodies. Une voix qui explore avec finesse les émotions qui traversent nos vies, les élans, les fragilités, les reconstructions.

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2: Elle a fait la notoriété des Landes dans toute la France. La faïence, son histoire est royale. Un musée la retrace cette histoire à Saint-Madé. Au départ, un musée associatif, le département s'en empare pour en faire le musée de la faïence et des arts de la table au début des années 2000. Notre guide, sa responsable, Alizée Le Panerer.
3: C'est une histoire assez incroyable. Au XVIIIe siècle, on a un abbé parisien, l'abbé de Roquépine, qui a des terres à Saint-Madé et qui souhaite faire fructifier ses biens. Et donc, à cette époque-là, pour gagner de l'argent, le bon filon, c'est de se lancer dans la faïence, puisqu'il y a une clientèle aristocratique qui est très preneuse de ce type d'objet. Et donc, il va utiliser ses terres, donc à Saint-Madé, la baronnie de Saint-Madé, pour lancer une manufacture qui va s'installer donc à un endroit qui se trouve actuellement dans le centre-ville de Saint-Madé. En fait, l'abbé de Roquépine, qui a fondé cette manufacture, a utilisé son réseau parisien pour effectivement avoir ce statut de manufacture royale, ce qui permettait d'avoir un certain nombre de privilèges et surtout d'avoir une exclusivité. Donc, il y avait une impossibilité d'installer une faïencerie à 10 lieues à la ronde, donc à peu près sur un rayon de 50 kilomètres. Et cela, il se l'est assuré pour 30 ans, donc il était tranquille.
2: Que présente le musée ?
3: Deux parcours et une exposition temporaire. Donc on a le premier parcours consacré à la faïence de Saint-Madé, avec déjà une explication des techniques. Qu'est-ce qu'une faïence dans la grande famille des céramiques ? Qu'est-ce que la porcelaine ? Qu'est-ce qu'on appelle le grès ? Bien comprendre toutes ces techniques et comment on fabrique une faïence, parce que c'est un long processus avec différentes étapes. Donc un premier espace histoire et technique. Ensuite, le public peut découvrir dans des vitrines les productions qui sont sorties des fours de Saint-Madé au XVIIIe siècle. Tout type d'objets en faïence, donc des assiettes, des plats, des canards de malade, des écuelles, des soupières, énormément d'objets de forme très variée qui sont caractéristiques des mœurs du XVIIIe siècle. Et puis ensuite, une deuxième section consacrée aux arts de la table. Et là, c'est une déambulation à travers des tables dressées et sur lesquelles on peut voir les objets qu'on trouvait en général sur les tables aristocratiques, donc du Moyen-Âge jusqu'au design des années 1990.
2: Le musée est ouvert, à part pendant ses fêtes, toute l'année. À voir, et c'est la dernière semaine, cette semaine, une exposition sur Louis Dage, céramiste landais revenu au pays après une expérience dans le Nord, une production flamboyante, art nouveau, art déco, c'est au musée de la faïence et des arts de la table à Saint-Madé jusqu'au 15 novembre. 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
1: Il y a un truc qui nous rassemble tous, nous les Mayennais, c'est bien sûr le bon Mayennais. La vache broute dans les champs, puis ce lait précieusement pasteurisé pour fabriquer du fromage. Et ce fromage délicatement conservé dans cette boîte, oui, celle-ci, avec le couple si mystérieux dont personne ne connaît l'histoire, mais où tout le monde se raconte une histoire. Une recette qui marche depuis 1912. Audrey Gaillot, chargée de communication pour la société Vaubernier, implantée à Martigné-sur-Mayenne.
2: On est habituellement quatrième marque nationale la plus vendue en France, mais sur le mois de décembre, on a eu la bonne surprise de voir que... On était passé troisième.
1: Et si au départ il n'y avait que le bon Mayennais, désormais la marque est une référence en France. Catherine Drezen, présidente de Vaubernier.
3: Aujourd'hui, ce sont 130 collaborateurs qui travaillent. Nous fabriquons une large gamme de fromages et de produits laitiers bon Mayennais. Camembert, brie, coulommiers, lingots, carré.
1: Ah, mon camembert est prêt. Ça, avec du pain alors. L'entreprise Vaubernier fait travailler plus de 170 producteurs de lait autour de la fromagerie.
2: On met un point d'orgue à faire que nos fromages soient de qualité. Et puis, on a des consommateurs qui nous sont fidèles.
1: Oui, et d'ailleurs, pas plus fidèles que moi, parce que moi, j'ai le bic, quatre couleurs, bon Mayennais, grâce à ça, pardi, au point. Ils existent depuis le début. Vous les échangez pour avoir un cadeau. Et forcément, ça fait un succès fou, comme le souligne Catherine Drezen.
3: Sur l'année 2020, on a à peu près échangé par point ou vendu 45 000 objets à l'effigie de bon Mayennais.
1: Et comme le dit Audrey, les objets sont variés.
2: On a quand même une trentaine d'articles qui sont disponibles sur la boutique, donc on y retrouve des tabliers, des torchons, des sacs isothermes. Quand on passe dans différentes maisons, on voit toujours des petits coins qui sont dans les petits pots et les gens ont l'habitude de les conserver. Donc je pense que ça se passe de génération en génération.
1: C'est vrai, ça, finalement, tout le monde a une histoire avec le bon Mayennais.
2: L'habitude de voir le camembert sur la table le dimanche avec ses grands-parents, et finalement, c'est des choses qu'on reproduit nous aussi avec nos enfants. Et donc pour nous, c'est vraiment une fierté de voir que la marque se transmet.
1: Et même si la recette du camembert, le bon Mayennais, n'a jamais changé, la tradition n'empêche pas l'innovation.
2: Donc la finie 1912 au mois de septembre, qui a un peu plus de caractère par rapport à notre camembert historique. Autre exemple, sur le fromage le léger, on a revu le pack là récemment pour pouvoir faire émerger la notion de riche en protéines, qui est aujourd'hui sur le marché un point qui est important, notamment pour les sportifs.
4: Ça y est, j'ai fini mon camembert au four. Bah du coup, je vais courir.
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5: Nous sommes à la chapelle Felcourt, à quelques kilomètres de Sainte-Menou. Bonjour Moïse Perrat.
6: Bonjour.
5: Producteur laitier ici. Alors c'est à l'origine deux exploitations distinctes. Vous vous êtes marié et il y a eu la fusion de deux exploitations laitières.
6: Oui, notre élevage est fait de deux troupeaux qu'on a rassemblés il y a un an et demi. On en a profité pour refaire un bâtiment récent, moderne, confortable pour les vaches et puis confortable pour les éleveurs. Aujourd'hui, on a 120 vaches laitières. On est en très robotisé et on est dans la filière bleu blanc cœur.
5: On peut donner votre âge ?
6: J'ai 37 ans.
5: Votre père et la famille de votre compagne étaient déjà dans l'élevage laitier ?
6: Oui, tout à fait. Et aujourd'hui, ils sont en retraite et ils sont fiers qu'on continue le lait.
5: On a beaucoup parlé de la difficulté de rémunération des éleveurs laitiers, de la difficulté du métier tout court, parce que c'est tous les jours, toute l'année, pas de vacances, pas d'RTT. Vous avez malgré tout voulu vous engager dans ce métier avec votre compagne ?
6: Oui, parce que nous, c'est le lait, c'est une passion, enfin l'élevage. Donc c'est pour ça qu'on est parti sur ce projet. Et en plus, avec la filière, avec le lait U, le fait que ce soit plus rémunérateur par rapport à avant.
5: Vous avez parlé de la filière bleu blanc cœur, une filière qui est garantie une meilleure nutrition des animaux et au final ça bénéficie à l'humain derrière. Alors vous vendez votre lait notamment au magasin U, dont une usine de yaourt se trouve dans la Meuse.
6: Oui, c'est ça, dans la Meuse, entre Vernin et Stenay à Cléry-le-Petit.
5: Dans la marque distributeur des yaourts U, il y a votre lait.
6: Oui, tout à fait, dans la Marne et dans tous les autres départements de France.
5: Le label bleu blanc cœur auquel a adhéré la marque distributeur U, pour vous, qu'est-ce que ça garantit en tant qu'éleveur laitier ?
6: Ça garantit une meilleure rémunération et du coup des perspectives d'avenir dans la filière.
5: Qu'est-ce qui vous plaît le plus dans ce métier ?
6: C'est le contact avec les animaux, c'est le fait de tous les jours ne pas faire toujours la même chose en fonction des saisons. On travaille avec du vivant et ça, c'est très passionnant.
5: C'est un métier essentiellement dehors, à l'intérieur, ça dépend ?
6: Ça dépend. C'est essentiellement dehors, en bâtiment avec les animaux. On fait aussi pas mal de bureaux. Il y a de la gestion, on fait de l'atelier. C'est le métier d'agriculteur et d'éleveur, on touche vraiment à tout.
5: Et vous arrivez quand même à prendre de temps en temps des jours de vacances ou comment ça se passe ?
6: Moi, je prends plutôt très peu de vacances. C'est peut-être aussi du fait qu'on a des fois du mal à lâcher son élevage, qu'on aime bien savoir ce qui s'y passe.
5: Comment ça se passe dans ces cas-là quand vous voulez partir par exemple une semaine ou deux semaines ? Il y a un service de remplacement, il y a des collègues, voisins d'une ferme d'à côté qui viennent s'occuper des bêtes. Comment vous vous organisez ?
6: Sur notre exploitation, en plus de moi et mon épouse, on a deux salariés qui sont là toute l'année pour nous épauler. Et après, sinon, on peut faire appel soit du service de remplacement ou du travail occasionnel via quelqu'un qu'on va embaucher pour la période. Si on veut, on trouve toujours des solutions.
5: Depuis le GAEC, du hameau à la chapelle Felcourt. Merci Moïse.
6: Merci.
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8: C'est quoi l'amour ?
9: L'amour, c'est un lien entre plusieurs personnes, parfois, qui fait qu'on s'aime vraiment beaucoup. Ça peut être beaucoup, un peu, moyennement, ou à la folie. Hein. Tu peux avoir de l'amour pour une personne, mais c'est ton ami. Ou tu peux avoir de l'amour, la personne, tu la trouves belle, elle est attentionnée, elle est gentille et tout et tout. Et elle fait pas de bêtises, c'est sûr, tu serais amoureuse. Hein.
10: Mais il y a des fois, même si elle fait des bêtises, tu peux tomber amoureux de lui quand même.
8: Comment ça se manifeste ?
10: Souvent, moi, mon problème, c'est avec des rougeurs. C'est horrible.
11: L'amour, c'est quelque chose... ça représente un cœur. Il y a une personne, une autre personne, ou on pourrait être à quatre, je sais pas. Plein de personnes pourraient tomber amoureux, avoir des sentiments. Ça pourrait très bien être... un homme avec un homme ou une femme avec une femme, ça se peut.
12: Ou alors dans la famille, on peut s'aimer dans la famille. Par exemple, papa et maman, ils s'aiment beaucoup. Par exemple, ma mère, elle m'aime beaucoup. Donc voilà, quoi, c'est l'amour, ça.
13: C'est vrai que c'est horrible, c'est quand tu sens un truc dans ton ventre. Moi, ça me... Et en fait, des fois, je le regarde et je le regarde pas trop. Parce que si je sais que sinon, il va se douter d'un truc. Si, oui, tu deviens rouge des fois, enfin, c'est horrible.

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1: Une comtoise qui compte à vous dévoiler. On a rencontré Mélanie Pugin. Elle, le sport, c'est toute sa vie. Écoutez.
2: Je m'entraîne beaucoup dans le Val-de-Morteau, donc j'adore tous nos monts, nos mets, donc le Mémézi, le Mont Châteleux, le Mont Bouillot.
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1: Mélanie Pugin est championne de VTT. Il y a un an, elle a décroché la médaille d'argent au championnat du monde. Cette année, la médaille de bronze. Mélanie, le VTT est entré comment dans votre vie ?
2: Assez tôt, grâce à mes parents. J'ai un papa qui était passionné de VTT et nous a emmenés assez tôt sur toutes les randonnées de la région. Donc on faisait toutes les randonnées en famille. Et c'est comme ça que j'ai accédé à ce beau sport qu'est le VTT.
1: Alors, entre découvrir la discipline et arriver à votre niveau, c'était l'objectif ? C'était limpide ?
2: Alors, déjà, je pense que c'est ce qui était limpide, c'était que c'était une vraie passion. C'est quelque chose que j'ai jamais arrêté. J'ai jamais fait une année sans faire de VTT, je crois. Enfin, je suis même sûre. Donc, ce qui était limpide, voilà, c'est que ça m'animait vraiment de faire du VTT, ça me passionne vraiment dans tout mon corps. Le fait de pédaler, d'avoir cette adrénaline, d'être à l'extérieur aussi, d'être dans la nature, ça c'est quelque chose qui me plaisait énormément. Et après est venu le goût de la compétition, le goût d'aimer gagner, de se dépasser aussi. Donc ça c'est toutes les petites choses qui sont arrivées, on va dire, plus subtilement au fil des années. Mais ouais, je dois dire que cette passion, elle est quand même toujours présente et depuis le début.
1: Participer, être médaillé sur les championnats du monde, mais j'imagine que ça doit être super valorisant.
2: Oui, c'est extrêmement valorisant. C'est l'objectif de l'année, pour nous, en tout cas dans notre discipline, parce que gagner le championnat du monde, ça nous permet aussi de porter le maillot arc-en-ciel pendant un an. Donc en fait, c'est comme si on était reconnu champion du monde pendant un an. Donc c'est quelque chose de très valorisant, c'est très gratifiant. Ça permet aussi à nos sponsors d'être mis en valeur. Donc c'est quelque chose vraiment d'important. Le stress, il est là, ça reste quand même une compétition avec un gros enjeu. Donc le stress, il est présent, c'est du bon stress, on va dire. Et après, il se passe ce qui se passe, mais c'est quelque chose, j'y pense toute l'année pour arriver en forme et dans un très bon état d'esprit le jour J.
1: Et la Mélanie Pugin, hors compétition, qui prend son VTT pour se balader en Franche-Comté, elle se balade où ?
2: Tout le haut doux. Moi, je roule beaucoup quand même sur le Val-de-Morteau. Donc, je suis originaire de Morteau et je m'entraîne beaucoup dans le Val-de-Morteau. Donc, j'adore tous nos monts, nos mets, donc le Mémézi, le Mont Châteleux, le Mont Bouillot. À chaque fois, en fait, on a un belvédère avec une vue, vraiment une belle vue, que ce soit sur le massif jurassien ou que ce soit côté suisse. Ça, c'est ce qui me plaît le plus, en tout cas, quand je m'entraîne.
1: Le Nord-Franche-Comté s'exprime, comme Mélanie Pugin que vous venez d'entendre. Au micro, ici, elle représente le Nord-Franche-Comté et la Franche-Comté sur les disciplines de VTT, avec notamment cette médaille de bronze lors des derniers championnats du monde.
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4: Dans Minute Papillon, Thierry, on réveille vos souvenirs dans le Morvan et on fouille dans vos greniers à la recherche de tous vos films oubliés. Vous avez peut-être au fond d'une vieille malle, cachée dans un tiroir ou enfouie dans des cartons poussiéreux, un peu de la mémoire de votre village, des usages de votre région. Ces quelques instants de vie témoignent d'une époque, de la façon dont les gens d'ici grandissaient, se mariaient, s'amusaient. Les films de vacances, des fêtes de village, de réunions de famille, les événements de la paroisse, les films d'entreprise, les compétitions de quartier, tout parle de notre histoire.
5: À la vôtre, les enfants.
6: Allez, salut les petits.
4: L'association OFNIBUS collecte, numérise et valorise les films amateurs. Tout est expliqué sur son site et sa page Facebook. Des bobines Super 8, des cassettes VHS, des bandes magnétiques, les archives que les habitants apportent sont restaurées, puis seront présentées lors d'une projection publique accompagnée de musique. L'initiative a pour objectif la sauvegarde du patrimoine local menacé par l'obsolescence des supports. Nos vieilles cassettes ou nos vieux films se détériorent. Les habitants peuvent choisir de verser leurs films aux archives départementales ou de les conserver après leur numérisation. À travers cette opération, vos petites histoires de la vie quotidienne entrent dans notre grand récit collectif. Vos souvenirs sur celluloïdes alimentent notre mémoire commune au lieu de se perdre au fond d'un grenier et de disparaître à jamais.
7: Les souvenirs sont ces incroyables images qui peu à peu ont fait naufrage dans les eaux troubles d'un autre âge. Les souvenirs, ils nous...
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0: sont gardés quand même. Ça reste une brouille avec la Suisse. Hein. Donc au pire, on risque pas non plus l'envoi des sous-marins nucléaires. Hein. Avec eux, quand ils sont fâchés, tout ce qu'on entend en retour, c'est une réaction outrée du genre « Non mais ça va ou bien ?»
1: Bon, qu'est-ce qui a déclenché cette grosse colère, David ?
0: Eh ben, c'est un des nôtres, un député français qui a voulu mettre son nez dans leurs affaires.
1: Oula.
0: Et pour une fois, on parle pas pognon, banque ou impôt, mais on parle de vaches. Alors, pas question d'épidémie non plus, mais de combat de vaches. Oui, un élu français a déposé chez nous un projet de loi spécifique contre les combats de rennes. Alors, c'est une tradition suisse, hein, qui a d'ailleurs traversé la frontière. Il veut abolir les combats de vaches d'Éreins. Il en fallait pas plus pour mettre les Suisses en PLS. Faut savoir quand même, il a réussi à faire signer 74 autres parlementaires pour, je cite, mettre fin à cette pratique cruelle.
1: Et les Suisses l'ont évidemment très mal pris. C'est logique.
0: Bah, qu'un pays où existe encore la corrida vienne faire la morale à un autre où les vaches pratiquent un genre de sumo version meumeu, évidemment, ça les a fait rire. Et en gros, la réponse, c'est « Oh les frouzes, balayez déjà devant votre porte hein. !» Ils défendent ce divertissement, comme ils disent, et même si certains les ont copiés dans les Alpes françaises, c'est pas leur problème. Ils adorent servir de modèle, alors on peut même dire que ça leur a fait plaisir, et encore plus quand ça fout le bordel par chez nous. En tout cas, Loïs, croyez-moi, en voulant se mêler de leurs affaires, on les a remotivés pour des décennies et les combats de vaches en Suisse sont pas prêts de s'arrêter.
1: Ah là là, attention, la diplomatie entre France et Suisse est donc menacée. Le coucou suisse de David Aubry à réécouter sur l'application ici et puis sur ici.fr Besançon. Merci beaucoup, David.
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3: Marcelin Emmanuel, tailleur de pierre et sculpteur en Corrèze.
2: Les Limousins sont formidables. Stéphane Pigato.
3: Mon père n'était pas du tout là-dedans, ma mère non plus, mais par contre autour de moi, il y avait beaucoup de tailleurs de pierre italiens et surtout un énorme support historique qui était les maçons de la Creuse et Martin Nadeau, qui a dit cette fameuse phrase « Quand le bâtiment va, tout va ». Quand à 10 ans, je voyais ces Italiens prendre des blocs de pierre qui sortaient de je ne sais où, hein, de certaines carrières, des fois des boules qu'il y avait dans les bois, dans les champs, et d'en sortir des formes qui étaient assez sommaires en Creuse. On ne parle pas d'architecture très développée, ni de gothique, ni de... Pour moi, c'était assez exceptionnel.
1: Ça vous a fasciné tout de suite, vraiment?
3: En plus de tout ça, ils étaient très très joyeux en fait. Donc moi gamin, je voyais des gars qui travaillaient dur parce que c'est très dur, mais qui étaient heureux de vivre. Et plus je découvrais ce métier, plus je me suis aperçu que c'était absolument fascinant comme métier et ça s'arrête jamais. Et aujourd'hui, bah, j'ai 52 ans, je suis toujours dedans et je suis toujours heureux de faire ce que je fais.
4: Quel a été le déclic du changement? Pourquoi être arrivé et comment vous êtes arrivé en Corrèze?
3: En Creuse, vous avez l'école de Feltin qui possédait un CAP BEP tailleur de pierre. Donc j'ai fait ma formation là-bas. Et suite à ça, je suis parti à Paris. On passait par l'école Boulle et vous préparez au concours de meilleur ouvrier de France. Donc voilà. Après, je suis parti. J'ai eu la chance de pouvoir partir en Italie. J'ai passé une quinzaine d'années de formation un peu partout. Je suis parti en Égypte. Je suis parti à Barcelone sur la Sagrada Familia, et retour en France, le Mont-Saint-Michel, la Carcassonne, enfin des édifices absolument magnifiques.
4: Vous nous parlez de la Sagrada Familia, du Mont-Saint-Michel, on peut parler de Notre-Dame aussi. Est-ce que vous pensiez arriver à un tel niveau en fait dans votre carrière professionnelle?
3: Globalement, non. Ça n'a jamais été un but en soi. C'était plutôt de l'enrichissement personnel. En fait, je m'aperçois, plus personnellement on essaye de développer ce qu'on aime, plus on va s'améliorer, ça vient tout seul en fait.
4: Et qu'est-ce qu'on ressent quand on doit faire des pierres pour ce genre de monument historique dans le monde entier?
3: À 10 ans, quand j'ai taillé mon premier cube, j'étais aussi fier. En fait, je suis émerveillé par ce que les gens peuvent faire. Je pense que mes enfants sont plus fiers de moi que moi de moi-même.
4: Si le petit Emmanuel n'était pas né en Creuse à côté de ces fameuses carrières dont vous parlez,
3: ça aurait été très dur.
4: Qu'est-ce que vous auriez fait de votre vie, Emmanuel?
3: Je suis à 100% de cailloux, moi. Je suis 100%, je ne peux pas m'imaginer sans ça. Donc, c'est une bonne question, mais j'aurais peut-être plutôt dans l'alimentaire. Parce que j'aime beaucoup manger et je suis passionné par le vin.
4: Qu'est-ce que vous diriez aux jeunes qui veulent se lancer aujourd'hui dans le métier de tailleur de pierre?
3: Alors, c'est des métiers très durs, hein, très physiques. Mais énormément de satisfaction, de plaisir et aujourd'hui on en vit. C'est vrai que quand vous passez le long de la route là où je suis situé, l'impression de dire qu'est-ce que c'est encore, c'est germinal. Si quelqu'un est intéressé par ça, je lui dirais mais il n'y a aucun problème, mais va au bout des choses. Tu vas avoir des moments qui vont être durs, tu vas être rincé, mais va au bout des choses et tu seras toujours heureux de ce que tu vas faire.
4: C'est le plus beau métier du monde?
3: Incontestablement, c'est le plus beau métier du monde.
4: Vous n'en changeriez pour rien?
3: À jamais de la vie.
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1: Je peux te proposer celle-là.
2: Celle-là, vas-y.
1: La raison 935, le Regina Palace. Ah. Aujourd'hui, direction la colline de Cimiez à Nice pour parler d'une bâtisse. Que dis-je d'une bâtisse? D'un palais.
2: Oh, excuse-moi.
1: Et pas n'importe lequel, hein, celui qui a été construit pour la femme la plus puissante de son époque, la reine d'Angleterre, Victoria. Pour vous expliquer rapidement, elle a régné de 1837 à 1901, et cette période correspond à l'apogée de l'Empire britannique, gouvernant sur un quart de la population mondiale, ce qui correspond à environ 350 millions de sujets.
2: Ah oui, en effet. Et alors pourquoi la personne la plus puissante du monde, donc, est-elle venue chez nous dans les Alpes-Maritimes?
1: Eh bien, à la fin du 19e siècle, toute l'aristocratie européenne veut passer l'hiver au chaud, notamment dans ces années-là, car les médecins n'avaient pas d'antibiotiques, et comme seul remède, on vous invitait à passer des vacances au soleil. La Riviera française devient donc une station thermale pour les riches qui souffrent de maladies respiratoires. Les petites villes du littoral se développent. On aménage des grandes promenades sur le bord de mer pour les Anglais, d'où la promenade des Anglais, vous avez compris. Et on construit aussi des établissements avec tout le confort moderne. Électricité, ascenseur, système d'évacuation des eaux usées. Bref, on trouve sur la Riviera tout le confort d'un palais royal.
2: Mais justement, en parlant de palais, Tom, quand est-ce qu'on va le construire, le Regina?
1: Alors, dans les années 1880, la reine Victoria, elle séjourne plusieurs fois dans les Alpes-Maritimes, que ce soit à Menton, à Cannes ou à Grasse. Mais en 1895, elle veut son palais.
3: 23 mois, jour pour jour, tu auras ton palais.
1: Alors peut-être pas 3 mois, parce que nous on n'a pas de potion magique.
2: C'est vrai.
1: Mais on arrive à construire en moins de 2 ans un édifice de plus de 6000 mètres carrés avec 400 chambres. C'est incroyable. D'ailleurs, au-dessus des appartements de la reine, on trouve une gigantesque couronne métallique que l'on doit à Gustave Eiffel.
2: Ah oui.
1: Le fameux, car oui, pour ce chantier, on a fait appel aux meilleurs, comme l'architecte niçois Sébastien Biasini. Le Regina Palace accueille donc pendant 3 hivers de suite l'ensemble du gouvernement britannique, ce qui fait en fait de Cimiez pendant quelques semaines la capitale politique du plus grand empire du monde.
2: Mais après, je crois que le destin du palace n'y soit un peu basculé.
1: Et oui, pendant la Première Guerre mondiale, l'hôtel est transformé en hôpital militaire, puis survient le krach boursier de 1929 qui affecte les hôtels de Cimiez. Et en 1934, le Regina fait faillite. Vendu aux enchères, les chambres sont transformées en appartements, dont l'un sera occupé par Matisse à la fin des années 30. L'hôtel Regina, c'est aujourd'hui un monument classé au patrimoine mondial de l'humanité. C'est le symbole du tourisme et des grands noms qui ont séjourné sur nos rivages. Et ça,
2: c'est une bonne raison d'aimer la Côte d'Azur.
1: En plein dans le mille.
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1: Un mot que j'adore et que je ne connaissais pas avant de faire ma vie en Périgord-Limousin, c'est le mot banturle. Connaissez-vous à quel moment ? Eh bien, vous avez déjà entendu parler d'une banturle. On peut considérer qu'affubler quelqu'un de banturle, c'est plutôt péjoratif. Je te promets, je suis revenu 2 heures après, il était encore sur le canapé, l'autre banturle. Hein, vous l'aurez saisi. La banturle est un mot occitan bien de chez nous qui qualifie l'individu de traînard, de mou du bulbe, qui se la coule douce. Après, il ne faut pas tomber non plus dans la facilité, parce que sur notre territoire occitan, banturler, banturla, c'est une philosophie. Moi, j'aime banturler, hein, parfois, flâner, errer, déambuler sur les chemins sans but précis. Bah, j'aime aussi banturler dans mes propos, hein, c'est-à-dire divaguer. Pardonnez-moi, je banturle un peu, mais c'est ma façon de modifier le réel, quoi. Et vous, derrière le poste, aimez-vous la banturla, banturla, dans votre vie? Allez, adieu.
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2: Le matin et que vous aimez plutôt manger du salé, c'est une spécialité de notre région que vous allez peut-être croquer ce matin. Et Jérôme Prodhomme vous prouve que quand c'est Lorrain, c'est fin bien.
3: Vous ne savez pas ce que c'est, chère Lorraine et chers Lorrains, mais quand on est une pièce rapportée comme moi et d'autres, et que la vie vous fait débouler en Lorraine, à un moment ou à un autre, sortant d'un paguilleret, d'une boulangerie ou d'une boucherie, vous vous dites « Comment j'ai pu vivre une vie sans pâté lorrain ?» Comment meubler un dimanche soir sans ce petit pâté qu'on a acheté le matin à la boulangerie, le clignait de l'œil? Ce pâté qui associe flemme et gourmandise. Bah oui, flemme de cuisiner, mais gourmandise de mordre dans ce pâté doré comme une grille de la Plastane et d'en goûter le contenu moelleux, goûteux. Comment se redonner un bon coup d'énergie sans ce pâté lorrain, même froid dans la matinée, pour celles et ceux, tiens, d'entre vous, qui bossent très tôt le matin, les ouvriers, les artisans, les femmes de ménage que je croise parfois et qui se font leur petite pause gourmande, lorraine, au milieu de la matinée, pour reprendre des forces. Ça fait longtemps que ça se fait d'ailleurs, hein, puisque la recette du pâté lorrain, elle est une des plus anciennes de l'histoire de France. Elle est dans le traité du viandier, un grimoire culinaire signé par Taillevent au XIIIe siècle. Le XIIIe siècle, pour vous faire une idée, c'est le début des travaux de Notre-Dame de Paris. Hein. Alors, oh, franchement, on peut parler d'un monument lorrain pour ce petit pâté que vous avez croisé dans la boulangerie du quartier ou de la commune. Pourtant, il y a peu d'ingrédients dedans, hein. De la pâte feuilletée, dont on dit d'ailleurs qu'elle a été inventée chez nous, en Lorraine, de la viande de porc et de veau, tout ça mariné avec des échalotes, dans une marinade de vin blanc. On préfère le vin de Toul, mais on sait que dans les Vosges, on prend parfois du vin d'Alsace. C'est vrai que c'est un peu plus proche. Une bonne marinade, une bonne cuisson, et sûrement un bon coup de main, parce que tous les petits pâtés ne se valent pas. Ben oui, trop sec pour certains, trop mouillé pour d'autres. Les pâtés cravates aussi, vous savez, ces pâtés qui fuient leur jus sur votre torse quand vous mordez dedans, parce qu'il y avait encore du jus à l'intérieur. Heureusement, les pâtés moins bons sont beaucoup moins fréquents que les pâtés très bons. Et d'ailleurs, on n'hésite pas à s'échanger des adresses entre nous, c'est vrai. Hein. D'ailleurs, vous pouvez le faire en ce moment sur les réseaux sociaux de Ici Lorraine. En tout cas, le pâté lorrain, c'est l'un des plus anciens et des plus petits monuments lorrains, mais c'est aussi le plus gourmand. Et ça, c'est fin bien.
2: Ah, le bon pâté. Merci Jérôme Prodhomme. Et d'ailleurs, n'hésitez pas à partager vos bonnes adresses gourmandes. Où est-ce qu'on peut trouver le meilleur pâté lorrain de la région? Dites-le nous sur nos réseaux sociaux. Il est 6h43. Vous écoutez ou vous regardez Ici Lorraine à Nancy. En ce moment, c'est le retour des chenilles processionnaires et ça menace la vie de nos animaux. Rassurez-vous, Pierre Fabin, le veto de la radio, nous rejoint dans un instant.
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4: Moteur !
5: Allez, on y va !
6: Hé, c'est quoi le texte ?
7: C'est ma phrase, hein, c'est moi qui l'a dit tout le temps.
8: Action ! Je passais le plus clair de mon temps au cinéma Le Star.
9: Coupé !
10: Elle était bien celle-là.
11: Poupou, pidou !
4: Septembre 1981, Claude Zidi pose sa caméra à Saint-Tropez pour réaliser son prochain film, Les Soudoués en vacances.
5: Ceci est un love computer expérimental qui permet de savoir si deux êtres sont faits l'un pour l'autre. Établissons le contact. Sur l'écran, nous pouvons lire, grâce à un système de décodage ponctuel, ce que serait leur vie commune. Imaginez l'impact!
4: C'est l'été à Paris, et Bébel doit partir aux Seychelles avec sa petite amie. Mais la belle s'envole avec un autre. Désœuvré, il sert alors de cobaye au Love Computer, un appareil que Paul Memphis, chanteur et producteur de disques, utilise pour tester l'effet de ses chansons sur des couples en train de danser. L'ordinateur détecte alors un fluide très favorable entre Bébel et la belle Claudine.
5: Ils sont faits l'un pour l'autre et ils le savent pas encore. Moi, je le sais déjà.
9: Vous venez souvent ici?
10: Non, c'est la première fois.
9: Hein? Pas en ça que vous êtes ici?
10: Non, il me croit aussi cher.
9: Sans blague, moi aussi.
4: Après de nombreux succès depuis le début de sa carrière de cinéaste, avec notamment Les Charlots, Claude Zidi connaît son premier flop avec son film Bête mais disciplinée. Endetté et le fils qu'autrousse, il lui faut trouver la martingale. Il cherche alors à renouer avec la liberté de ses débuts, avec un film au budget moindre qu'il va produire lui-même. Ce sera Les Soudoués passent le bac.
11: Demain, quand on tombe une fils va revenir, il sera de bonne humeur. Alors à ce moment-là, je lui demande d'avancer mes vacances de 48 heures. Et à ce moment-là, toutes les deux, on part direction le soleil. Et là-bas, qu'est-ce qu'on fait? Boîte de nuit tous les soirs, draguer comme des malades, tu rencontres l'homme de ta vie et tout est arrangé.
4: Le film attire 4 millions de spectateurs et renfloue les caisses. Il songe alors à une suite. Ainsi sort 2 ans plus tard Les Soudoués en vacances. Et si le film se passe à Saint-Tropez, ce deuxième volet aurait pu avoir un tout autre décor. Dans un premier temps, Zidi et son scénariste Didier Kaminka ont des envies d'Amérique et envisagent d'envoyer leurs Soudoués à New York.
12: Cette tournée sera sous le signe de l'amour. Exclusivement, le thème en sera la recherche de la fin de ma vie. Je ferai monter sur scène des spectatrices et elles essaieront avec moi le Love Computer.
4: Et si le film est un nouveau succès dans les salles, c'est surtout une chanson qui va faire sa renommée. Destinée, dont la musique est composée par Vladimir Kosma, sur des paroles du comédien Guy Marchand lui-même et de son complice Philippe Adler. Une chanson qu'il crée d'abord comme un gag à la demande de Zidi.
13: On a écrit avec Kosma une connerie. Et d'ailleurs, on était conscients d'écrire une connerie. Parce que Destinée, entre nous, c'était une charge de l'été indien. Je me moquais du tube de l'été, le saucisson de vacances. Bon, alors, on a écrit ça, Cosma, quand même. On peut pas douter de son talent.
4: Résultat, et contre toute attente, la chanson devient un tube. Et même le slow de l'été 1982.
14: Destinée.
4: Mais le film n'aura pas que des fans, à commencer par Brigitte Bardot. Dans une scène, Bébel et sa bande arnaquent des touristes en affrétant un bateau qui s'arrête devant la Madrague. Et en envoyant une jolie jeune femme, très dévêtue, se baigner en faisant croire qu'il s'agit de bébé. Sauf qu'après la sortie du film, plusieurs compagnies se mettent à proposer de croiser au large des résidences de stars, au mépris de leur tranquillité.
15: Hey, c'est loin encore, Bardot.
16: Yeah. Non, on va y arriver. Mais en attendant, vous pouvez regarder la maison de Paul Newman, là.
4: La Madrague ne sera plus jamais vraiment abandonnée.

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1: Itinéraire bis à Joigny cette semaine. Aujourd'hui, je vous propose de vous arrêter aux couleurs Le Roux. Marcel Reynaud, bonjour.
2: Bonjour.
1: Ces couleurs Le Roux, il y a toute une histoire, Marcel, derrière.
2: Oui, c'est une longue histoire qui dure depuis 115 ans, avec différentes étapes, différents mouvements de peinture aussi parmi les clients. Certains participent à l'histoire de l'art.
1: Les caractéristiques de ces couleurs, quelles sont-elles ?
2: Le roux est un très très haut de gamme, donc en fait ça vient d'un taux de pigment dans le tube, dans la couleur. Ce sont des pâtes traditionnelles telles qu'on avait au 15e siècle, au 16e siècle, etc. Donc rien n'a changé de ce côté-là. En fait, c'est le respect du pigment avec un très bon broyage, une très bonne huile de lin ou une huile aussi d'œillette, qui est donc du coquelicot. Et on respecte la tradition, on est la meilleure marque, je pense, sincèrement, en France, ça c'est sûr, et peut-être en Europe aujourd'hui.
1: Respecter la tradition, ça veut dire que ces couleurs, ces peintures, sont faites à la main ?
2: Quasiment. Alors le broyage, lui, n'est pas fait à la main parce qu'il faut une force considérable. Donc en fait, depuis un peu plus d'un siècle maintenant, les couleurs pour artistes se font à l'aide de broyeuses qui pressent la pâte, le pigment, donc jusqu'à avoir une pâte homogène. Et cette pression par les rouleaux est fantastique, ça a même amélioré la peinture à l'huile par rapport à ce qui se faisait dans le temps.
1: Comme la cuisine, il y a de vraies recettes.
2: Ah oui, ça, oui, chaque pigment a sa propre recette. Ça, c'est très important, puisque suivant la composition chimique du pigment, la prise d'huile, ce qu'on appelle, n'est pas la même du tout d'une couleur à une autre. Et même, quelquefois, sur la même veine chimique, par exemple l'outremer clair et bleu outre-mer foncé, qui sont très proches au niveau du ton, les quantités d'huile, la quantité d'huile pour chacun de ces pigments n'a absolument rien à voir, le temps de broyage non plus.
1: Des peintres, des artistes qui font confiance ou qui ont fait confiance aux peintures Le Roux ?
2: Il y en a beaucoup. Dans les plus célèbres, évidemment, que tout le monde connaît, il y a Dali, il y a Picasso. Aujourd'hui, on a Anselm Kiefer, un peintre allemand qui vit en France, qui est mondialement connu. On a aussi des peintres extraordinaires, comme Eugène Leroy. Et en plus, c'est un peintre qui travaille beaucoup en matière. Et on se rend compte aujourd'hui qu'aucune toile n'a bougé. Alors qu'il y a 1 ou 2 centimètres d'épaisseur sur ces toiles. Et absolument aucun dommage sur ces toiles actuellement. C'est parfait.
1: D'ailleurs, nous, il y a l'atelier. Et c'est un atelier assez extraordinaire hein, quand même.
2: Ben oui, déjà l'atelier, les outils qui sont dedans, certains ont plus de 80 ans, les broyeuses ont plus de 50 ans maintenant, c'est dans son jus, c'est un musée vivant, hein. Et ça le restera, c'est très haut de gamme, il y a une âme, je pense qu'on ressent une âme, qu'on soit peintre ou pas, quand on rentre dans cet atelier, on sent qu'il y a quelque chose. Quoi.
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3: Aujourd'hui pour J'ai testé, on va aller découvrir une entreprise qui fabrique l'un des symboles, des emblèmes du Poitou. On va découvrir comment on fait les tourteaux. On va chez Jahan. Bonjour Isabelle.
4: Bonjour, bienvenue.
3: Bon, merci de nous recevoir.
4: Avec plaisir.
3: Tu vas nous expliquer comment on fait des tourteaux.
4: Oui, il va falloir aller changer et mettre la tenue de lumière pour rentrer dans le laboratoire.
3: Eh bien allez, on y va. Première partie, on est donc dans l'atelier. On vient de peser la farine. 25 kilos, c'est ça ?
4: Oui, ça nous permet de faire un nombre de chariots qui nous va bien.
3: Ok, très bien.
4: Voilà.
3: Donc là, c'est, nombre de fourrés. A priori, je mets juste la farine dans le pétrole.
4: Oui, c'est ça, pour l'instant, c'est
3: ça. A priori, ça va se passer.
4: A priori,
3: compliqué.
4: Ça va bien se passer. Voilà. Maintenant, du beurre.
3: On va chercher le beurre.
4: Ah oui.
3: 7 kilos de beurre pour 25 kilos. Kilos de farine ?
4: Ouais.
3: C'est léger.
4: On nous en met partout, ça vole de partout.
3: Ben non.
4: Super. Donc maintenant, le sel.
3: Là, on met combien de sel ?
5: 600 grammes.
3: 600 grammes, ok. 600 grammes de sel, 7 grammes de beurre, 25 grammes de farine.
4: 25 kilos.
3: J'ai dit quoi, 25 grammes ?
4: Ouais,
3: 25
4: c'est kilos. Assez léger, 25 grammes.
3: 25 grammes pour 7 kilos de beurre, c'est un peu
4: c'est
3: costaud.
4: C'est très gras.
3: Donc là, ça a été pétri. Oui. Je récupère ce qui a été pétri, je le mets dans le bac.
4: Voilà. Et maintenant, on vient mettre un peu de pâte là, dans la trémie.
3: Dans la ?
4: Dans la machine.
3: La trémie.
4: Ouais. La pâte va tomber, elle va être découpée en petits bâtons par la lame.
3: Ah oui.
4: Et elle va tomber dans les moules. Et ensuite, la tête On va venir lui faire épouser la forme du moule. Ça, c'est la deuxième étape. Elle est presque concluante, Florian, presque.
3: Donc là, on a fait les moules, tout ça, le fond de pourceau.
4: Oui, pâte.
3: Là, on vient de faire des... la machine a fait...
4: Les blancs en neige.
3: Les blancs en neige.
4: Exactement, c'est ça. Donc là, il va falloir sortir le fouet.
3: Ok. Et hop, on bascule.
6: Et avec la corne, là.
7: Ça, ah oui.
6: On va vider. Tout ce qu'il y a au fond.
3: Mais là, vous êtes deux à chaque fois.
6: Non, non.
3: D'accord, vous êtes un. Et là, donc, vous mélangez ensuite, une fois qu'on a fait cette partie-là, on mélange le blanc et le jaune. Enfin, le blanc et la crème.
4: Le blanc et la crème, c'est ça. Les blancs en neige et la crème dans laquelle il y a le fromage, le sucre, les œufs, la farine et le sel.
3: Donc là, on va verser dans les moules et il faut s'arrêter pile poil en haut.
4: Voilà, pile poil en haut, c'est ça. Parce qu'en plus, comme c'est de la mousse, enfin, c'est de la crème avec des œufs, des blancs, ça continue à monter encore un tout petit peu. Donc si on s'arrête trop tard, ça déborde.
3: Ça déborde.
4: Voilà.
3: Et là donc, avant dernière étape, avant d'aller l'emballer,
4: voilà.
3: Il faut déjà qu'il cuise. Là, on va sortir les précédents et mettre les nouveaux.
4: Exactement, c'est ça.
3: C'est chaud, là ?
4: C'est très chaud, c'est à plus de 300 degrés.
3: C'est chaud ?
4: Oui.
3: Ok, bon, on va les sortir.
4: Ouais, ouais, c'est ça. Donc, équipement, hein, parce que là, sinon, c'est pas cool. C'est fini !
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9: Ferdinand, le temps qui reste.

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1: Ferdinand, le duo Mayennais réinvente la chanson française. Entre mélodies envoûtantes et textes ciselés, authentiques, sensibles et puissants, Ferdinand, c'est l'émotion à l'état brut.
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1: C'était Ferdinand.
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1: Aujourd'hui, j'ai testé pour vous le cirque de Navacelle. Je vous emmène avec moi dans un endroit qui donne le vertige, mais dans le bon sens du terme. Et pour vivre cette aventure, Christina et Lola sont avec moi. Autant vous dire que l'expérience se vit encore mieux à plusieurs. Direction le cirque de Navacelle. La route serpente tourne, monte et par la fenêtre, le paysage change peu à peu. Et puis, on arrive dans les hauteurs, on coupe le moteur, silence total. Devant nous, un immense amphithéâtre creusé par le temps. Des falaises vertigineuses, la rivière tout en bas, toute minuscule. On reste là, sans parler, juste on regarde. On entame la descente à pied. Le sentier s'enfonce doucement et dans le cirque, à chaque pas, le décor change. À gauche, des falaises impressionnantes. À droite, de la verdure, des odeurs de nature, le bruit discret de l'eau en contrebas. Une copine me souffle. Qu'est-ce qu'on se sent bien ici. Et l'autre qui nous dit, en sortant son téléphone, bien évidemment, c'est tellement beau pour capturer tous ces moments. On marche, on discute, on rigole, on s'arrête souvent, pas parce que c'est fatigant, mais chaque virage offre un nouveau point de vue. On arrive en bas, on découvre le village de Navacelle. Quelques maisons en pierre, la rivière qui passe tranquillement, le temps qui semble s'être arrêté. On parle moins fort, on respire profondément. C'est une expérience à la fois physique, parce qu'elle se mérite, et contemplative, parce qu'on prend le temps de vraiment vivre l'instant. Ce que j'ai ressenti ici, un mélange étrange de vertige et de sérénité, la nature immense, presque écrasante, et en même temps, incroyablement apaisante. Partager ce moment avec Lola et Christina rend l'expérience encore plus forte. On s'encourage dans les montées, on rit, on s'émerveille ensemble. Le cirque de Navacelle est un lieu à voir au moins une fois dans sa vie. Accessible toute l'année, il propose de nombreux sentiers de randonnée, bien balisés pour tous les niveaux. Prévoyez une bonne paire de chaussures quand même, de l'eau et surtout le temps pour vraiment profiter. Petit conseil pratique, laissez votre voiture au belvédère de Blandas, 4 euros, et prenez la navette gratuite pour descendre dans le cirque. Elles sont mises en place pendant la saison estivale.
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1: J'ai testé, j'ai adoré le cirque de Navacelle, un endroit puissant, naturel, inoubliable. C'était Béatrice et on se dit à très vite pour une nouvelle chronique pleine de découvertes.
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1: Moi, je fais beaucoup de campagnes avec des téléphones, par exemple, on discute, on joue.
2: Bah, déjà, quand on a le téléphone, on passe beaucoup moins de temps avec nos parents. Du coup, bah, ils sont un peu tristes parce que bah, ils sont toujours tout seuls.
3: Bah moi par exemple là actuellement je suis plus de téléphone. Bah parce que justement je réagis pas très bien quand on doit prendre mon téléphone, quand je passe le soir ou quoi. Je réagis très mal parce que le téléphone ça. Je suis matrixée quoi. C'est comme une drogue le téléphone quoi. Tu peux pas t'en empêcher de l'utiliser ou quoi. Après c'est pour mon bien quoi. Donc quand je serai dépunie, je réagirai pas pareil, j'aurais compris que c'est pas très bien de faire ça aux parents ou de répondre à des trucs comme ça.
4: Moi, je m'en fiche un peu qu'on me le confixe. C'est juste que de voir que les autres, eux, ils s'amusent avec leur téléphone.
5: Kevin, c'est quoi ce 4 en maths, là, ton téléphone?
6: Non, j'en ai trop, s'il te plaît.
5: Ton téléphone.
6: S'il te plaît.
7: Moi, si mes parents disent « je te le confisse », moi, je serais content et pas content parce que déjà, s'ils disent « je te le confisse », je serais un peu content parce que je jouerais dehors, je passerais plus de temps avec mes parents. Et si on ne les confisque pas, bah, je vais passer moins de temps avec mes parents et puis je vais pas jouer, je vais pas faire des câlins à mon lapin dehors.
8: Bah, en fait, plus on évolue, plus il y a plus d'enfants sur les écrans tout le temps et tout, au lieu de faire comme nos parents à l'époque, quoi, jouer dehors et tout.
9: C'était mieux avant, remonter le temps, premier cheveux blanc.
10: En fait, à chaque fois, on essaye d'arrêter, mais on peut pas parce que, par exemple, on regarde une vidéo, elle est finie, on dit allez encore une autre, on l'a finie, on dit allez encore une autre, et en fait, on va pas le temps passer, donc. Et quand il nous le confixe, bah, on se met à s'énerver parce qu'on est trop habitué à l'avoir et c'est comme si on avait perdu une partie de nous, en fait.
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11: Je vous emmène au cœur d'une entreprise centenaire. C'est la fromagerie de Montsûr qui produit du fromage bio, notamment du camembert. Je vous emmène dans l'atelier de production en compagnie de Vincent Barc-Martin, le directeur de cette fromagerie.
12: Eh bien, actuellement, nous sommes en train de mettre la présure et le lait afin de faire cailler ce lait. Et ensuite, dans une heure, nous allons trancher le cahier. Et une heure après, on va passer à la phase du moulage.
13: Le lait et la présure sont déposés, mélangés dans d'immenses bacs. Et là, il faut qu'on se décale parce qu'on va gêner votre salarié qui travaille.
12: Non, vous inquiétez pas, il va s'adapter. Ils sont souples, mes salariés.
11: Et le patron aussi est souple, j'ai vérifié. Alors, ça fait 100 ans que ça dure en plus.
12: Oui, tout à fait. 100 ans, la fromagerie va avoir 100 ans. Elle a 100 ans cette année et l'année prochaine, on va faire une petite fête, voilà, pour marquer le coup quand même. Je pense que des entreprises familiales qui ont une centaine d'années, ça commence à pouvoir courir les rues, donc on est assez contents et assez fiers.
13: Vous êtes la combienième génération, vous ?
12: Moi, je suis la 4e génération et j'ai mon fils qui nous a rejoint il y a presque un an et qui normalement va faire la 5e génération. C'est programmé comme ça.
13: Ben oui, je l'ai croisé tout à l'heure, le fiston. Alors, on va se décaler un petit peu. On va passer au-dessus d'un rail. C'est vrai que quand on ne connaît pas, c'est piégeux ici. Il faut faire attention où on met les pieds.
12: Tout à fait. C'est un automate qui fait fonctionner donc, toute la chaîne de moulage.
13: Vincent, il y a combien de litres de lait qui arrivent ici tous les jours? Et vous produisez combien de fromage, combien de camembert?
12: Alors, par jour, nous transformons 20 000 litres de lait, ce qui fait 100 000 litres de lait à la semaine, à peu près 5 millions de litres de lait à l'année. En tonnage, on fait environ 550 tonnes de fromage à l'année. Voilà, et on fait un petit peu de beurre aussi, on fait entre 50 et 60 tonnes de beurre à l'année. Maintenant, on vend sur toute la France, et un petit peu d'Allemagne et de Belgique.
13: Est-ce qu'on peut aller voir là où se trouvent les produits finalisés?
12: On va aller les voir.
11: Je suis donc Vincent Barc-Martin, on change de pièce dans cette usine. Nouvelle étape pour les fromages.
12: Là, on est dans l'étape après le salage. Les fromages vont passer 24 heures en essuyage et ensuite, ils vont passer dans les halloirs pendant 9 jours.
13: Là, on a déjà quand même l'odeur du fromage hein, qui est très prégnante, présente.
12: Ça commence, ouais, c'est le côté agréable aussi du produit. Hein. Voilà, nous, on est habitués, on ne sent même plus l'odeur.
13: Et donc, les halloirs, c'est à l'étage.
12: C'est à l'étage.
13: Voilà. On y va ?
12: On y va.
13: Et donc, on prend un escalier. Et là, ça y est, on est dans les halloirs.
12: Exactement. Donc là, c'est la partie affinage. Et les fromages vont passer 9 jours ici. Et entre deux, ils vont être retournés au bout de 4 jours.
13: Bon, Vincent, moi, je suis venu avec ma baguette de pain et ma bouteille de rouge. C'est peut-être le moment de sortir tout ça. Hein.
12: Ah, j'espère. Oui, on va goûter à ça. Bon, il est un petit peu tôt, mais bon, on va en profiter.
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14: Bernard, 68 ans, j'habite Marcilly depuis plus de 45 ans.
15: Votre grande passion, vous, c'est la randonnée?
14: C'est la randonnée dans tous les terrains, dans toutes les régions de France.
15: Ça a commencé comment, cette passion? Enfin, qu'est-ce qui vous a mis le pied à l'étrier?
14: Aller à l'école, pas le choix. En pleine campagne, on allait à l'école à pied.
15: Ça représentait quoi comme trajet, comme longueur de trajet?
14: Quand j'ai commencé en primaire, dans la Nièvre, c'était 1 km 4 fois par jour. Et après, dans le Cher, c'était 3 km le matin et 3 km le soir, dans le milieu des bois, pour aller à l'école.
15: Et vous avez jamais eu les chocottes au milieu
14: non.
15: des bois?
14: Ben non, c'est sain là-bas, au milieu des bois, c'est sain, il n'y a que du gibier. Le gibier est la peur de l'homme. Les oiseaux qui viennent le matin devant vous, là, qui se réveillent, le petit rouge-gorge, le petit merle, qui marche devant vous, là, dans la lumière, c'est magnifique. Le lever du soleil sur une dans un sentier où il y a une biche qui est en train de ou un cerf qui est en train de dormir, un chevreuil, c'est magnifique.
15: Je crois que la randonnée, ça commence tôt chez vous.
14: Oui, ça commence tôt. Même les enfants, mon fils, lui, il avait 6 mois, il commence à randonner avec nous.
15: À 6 mois, il marchait.
14: Ah bah, il était dans le dos, je l'ai porté sur moi, mais j'avais ma fille avec moi aussi. Ils ont commencé de bonne heure.
15: Généralement, vous partez pour des randonnées de combien de kilomètres?
14: Alors, quand on est sur Marseille dans la journée, c'est 8, 10, l'été, 12. Et que les week-ends, en dessous de 20, vous n'allez pas me faire plaisir. Je préfère 20, 25.
15: Et vous faites ça en combien de temps?
14: On marche à une vitesse moyenne de 6 km/h.
15: C'est un bon rythme, ça?
14: Oui, c'est un bon rythme.
15: C'est du plaisir, mais c'est aussi une mission. Une fois que vous êtes parti, on ne vous arrête pas.
14: Voilà. Alors, il y a des gens qui ont du mal à me suivre. Alors, ils aiment pas randonner avec moi, parce que...
15: Ah, il y a eu des prises de bec, déjà?
14: Non, jamais. Non, mais avec le sourire.
15: Et vous pensez à quoi quand vous marchez?
14: À rien. À rien.
15: Ça a l'air génial.
14: Oui, c'est génial. À rien, on est là, on regarde la nature, on regarde tout. Le moindre petite chose, bah, ça n'émerveille.
15: Et quand vous partez en randonnée, vous êtes équipé comment?
14: Sac à dos, avec de la boisson, de la nourriture, des affaires chaudes, des affaires froides, de la crème solaire, des lunettes, une casquette.
15: Vous avez tout, quoi.
14: Oui, il faut tout. Je marche aussi avec des bâtons pompes.
15: Des quoi?
14: Bâtons pompes. C'est des bâtons avec un ressort à l'intérieur qui a différentes puissances qui fait que là, c'est toute la partie supérieure du corps qui travaille. Les muscles, le cardio, les abdos, le dos, ça les fait travailler. Et après, avec ce principe-là, ça allège toutes les articulations basses, les hanches, les genoux, les chevilles. Alors, c'est comme on appuie dessus, ça nous relève le corps.
15: Le surnom de Robocop de Marseille, il est mérité.
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1: Oui, on va terminer la semaine en musique avec ce morceau sorti il y a quelques semaines, Un gramme de terre. Une belle chanson comme Francis Cabrel, c'est les écrire, les composer, les jouer et les chanter.
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1: Mais pour une fois, il n'est pas seul. Il est entouré d'une dizaine d'artistes qui chantent dans plusieurs langues dites régionales de France. On peut y entendre du basque, du breton, de l'alsacienne, du catalan, du créole martiniquais, du corse et de l'occitan. Dans cette chanson que Francis Cabrel a écrite pour le documentaire sur les langues régionales de France de Michel Feltin-Palas, Une langue de plus, il y a donc deux variétés d'occitan. Le gascon, interprété par Primael Mongauzi, mais aussi du provençal, interprété par Lisa. Voici quelques explications. Le provençal fait partie de la famille de la langue d'oc, ou des langues d'oc au pluriel, peu importe. De Bordeaux à Nice et même des Alpes aux Pyrénées, comme l'affirmait Mistral, on parle une même langue qui se décline en variété ou dialecte. Et parmi ces dialectes, il y a le provençal. Alors oui, il existe quelques radicaux qui, ici en Provence notamment, pensent que le provençal est une langue unique, mais ils sont minoritaires. Hein. Et si on est sérieux quelques instants, sans nier la puissance du provençal, fort de son histoire, du prestige de Frédéric Mistral et du Félibrige, et fort de l'identité de la Provence, c'est une variété qui est en intercompréhension avec les autres. L'autre jour, j'étais invité à une émission chez un collègue d'ici Périgord qui parlait dans son occitan et moi dans le mien, le provençal, et on se comprenait parfaitement. Autour de Francis Cabrel, on a donc le plaisir d'entendre Lisa. Née à Aix, autrice, compositrice, chanteuse, Lisa a aussi présenté pendant plusieurs années l'émission en provençal Vaki sur France 3. Vous avez donc dû voir son visage. Et c'est bien en provençal qu'elle chante quelques vers de cette chanson. 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
1: Le nom de scène de Lisa est Lisa l'Occitane. Et donc oui, elle chante en occitan et le provençal, c'est de l'occitan. Et elle chante avec Francis Cabrel et les autres ce refrain en occitan avec lequel on va se quitter. 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
1: À Cliosclea aujourd'hui, joli village perché de la Drôme, avec Marie Bolaton dans la fabrique de poterie.
2: C'est un lieu qui est vraiment historique, qui existe depuis 1903. Il y a des ateliers de fabrication qui sont en activité du lundi au vendredi, tous les jours de l'année. Les gens peuvent venir nous voir et il y a une boutique où on peut acheter les pots qu'on produit dans l'atelier. Et la particularité de notre lieu, c'est que vraiment tout est fait sur place. Donc la terre vient du village, elle est travaillée dans les ateliers, cuite dans les ateliers, décorée dans les ateliers et elle est mise en boutique après. Et une autre particularité, c'est que dans les années 60, à partir du moment où les pièces sont un petit peu diversifiées, il y a une personne qui a tenu cette poterie, Philippe Sourdive, qui a mis en place beaucoup plus le décor. Donc on a deux styles de décor, on va dire aujourd'hui dans notre fabrication. On a un décor qu'on appelle décor à la poire et on vient dessiner à main levée un décor sur les pièces, donc sur des assiettes, des saladiers, etc. Et on a un deuxième type de décor qu'on appelle le décor fin, ou décor au clou. Historiquement, et on le fait encore un petit peu, on dessine avec un clou, donc un vrai clou de bricolage assez long. On vient graver la terre, le contraste entre la couleur qui est appliquée et le dessin qui permet de révéler la terre qui est en dessous va vraiment mettre en valeur un dessin qu'on vient ensuite colorer. On est réputé pour ce décor fin.
1: Et donc aujourd'hui, pendant qu'Anastasia nous accueille dans la boutique, quatre potiers travaillent à la production.
2: En fait, on est salarié de la fabrique de poterie de Cliosclea, donc on travaille uniquement pour cette fabrique. Même si c'est une fabrication en série, chaque pièce reste unique parce qu'elles sont toutes faites à la main. Il y a deux personnes qui sont dédiées au tournage aujourd'hui, Zoé Le Camus et qui, elle, travaille dans la fabrique, et un tourneur itinérant qui vient une fois par mois à peu près, qui s'appelle Béranger Dutertre. Après, on a d'autres façons de fabriquer des pièces qui ne sont pas du tournage. On a une calibreuse notamment, où on vient presser une boule de terre dans un moule en plâtre. C'est le cas notamment d'assiettes. Et donc là, j'ai un autre collègue qui fait plutôt la calibreuse, qui s'appelle Boris Dasnias-Mundler. Et puis, on a aussi une autre manière de fabriquer qui s'appelle l'estampage. Donc là, c'est ma collègue Émilie McGuinness. Et donc là, on vient créer une plaque de terre avec une machine qui s'appelle une croûteuse, qui vient faire une grande plaque et qu'on vient mouler sur un moule en bosse pour certains plats, notamment les plats à gaudron qui ont des finitions bien particulières. Donc ça nous permet d'avoir différents styles de poterie. Et après, donc ces pièces peuvent être décorées. Et donc là, on est deux décoratrices dans la poterie, donc Émilie McGuinness et puis moi-même, Marie Bolaton. Mais ce qui est particulier à cette poterie, c'est qu'on fait de ce qu'on appelle de la terre vernissée. Donc c'est de la terre cuit à, entre guillemets, basse température, environ 1000 degrés. Et on utilise la terre du village, donc qui est extraite dans une carrière qui est à 50 mètres de la poterie.
1: Et alors, cette terre a toujours fait le bonheur des villageois, puisque les premières traces écrites de l'activité potière de Cliosclea datent du Xe siècle. Et au XIXe, il y avait une cinquantaine de potiers indépendants dans le village. Et puis ensuite, au début du XXe siècle, la concurrence de nouveaux matériaux a obligé les potiers à se réinventer. Et c'est Marius Angeleras qui a invité les potiers à se regrouper et a donc créé la fabrique de poterie de Cliosclea, un modèle de production complet qui a tenu jusque dans les années 50.
2: Ensuite, c'est Monsieur Sourdive qui a repris encore pendant des années, puis ses deux fils. Il y a juste une petite fermeture dans toute l'histoire de la poterie entre 2012 et 2017. Et c'est à cette période que la mairie a décidé de racheter l'ensemble des bâtiments et des lieux. Ça a été un peu le nouveau tournant, puisque c'est une SIC qui a été créée dans une société coopérative d'intérêt collectif. C'est vraiment une entreprise patrimoniale. Ça se sent dès qu'on arrive dans les lieux. Ça a vraiment beaucoup de cachet et beaucoup de charme.
1: Alors, pour en profiter, rendez-vous donc ici, dans la fabrique de poterie à Cliosclea, ou sur ici.fr, rubrique circuit court.

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2: Bonsoir à tous, salut, bienvenue, c'est avec beaucoup d'impatience que je vous retrouve chaque soir à 20h, une heure de confidence, une heure pour découvrir la France, une heure aussi pour se balader aux quatre coins de l'Hexagone, pour découvrir ses richesses, à travers vos initiatives. On va s'émerveiller autour du monde du vivant et lever les yeux au ciel avec la revue des merveilles. On va faire un tour dans les plaines du Haut-Poitou, dans un instant avec Benoît Prospero. On s'intéressera à ceux et celles qui, dans vos villes, ont décidé d'entreprendre, et en plus ça marche. Catherine Quicandon sera avec nous juste avant 21h, et puis histoire aussi, près de La Rochelle, une famille qui a gagné plusieurs millions d'euros et qui a fait un choix très particulier par rapport à son gain. Mon invité, il est journaliste, il est animateur de télévision, il est un des visages familiers depuis presque 40 ans. Et oui, d'Antenne 2.